0: au sirop, il sera guéri.
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2: La nature.
3: Aux gens qui habitent à côté.
4: Moi, je sais pas, mais il y a monsieur le maire. Dans son prénom, il y a le maire. Il y a la mère. Du coup, je pense que c'est Ali.
5: Ah, tu penses que monsieur le maire est le propriétaire de la mer?
4: Oui.
5: Et comment on appelle les habitants de la mer?
4: C'est ceux qui habitent dans les îles.
5: Et est-ce que vous savez combien elle mesure, la mer? Est-ce que vous savez jusqu'où ça peut descendre?
4: 60 mètres.
6: 3 km.
7: 100 mètres.
5: Quels sont les animaux qui vivent tout dans le fond, de la mer?
4: Une raie.
8: Une pieuvre.
9: Une tortue.
10: Les étoiles de mer.
11: Les corails.
12: Les requins.
13: Les poissons.
14: Et avec ceci,
15: oui,
14: ce sera tout.
15: Non.
14: Ce sera tout.
15: Non.
14: Ce sera tout.
15: Non.
14: Ce sera tout.
5: Comment ils font pour voir?
4: Ils ont une vision plus adaptée dans l'eau.
7: Ils ont des gros yeux.
5: Mais des fois, il fait vraiment très nuit. Hein, vous avez vu des images, des fois?
4: Non, parce qu'en fait, il y a des poissons qu'ils ont une antenne où il y a une petite boule qui fait de la lumière.
5: Mais ils n'en ont pas tous. Alors comment ils font les autres, ceux qui n'ont pas de lampe?
4: Ils s'approchent d'eux et du coup, ils voient.
5: Tu penses qu'en fait, il y en a qui ont des lampes et ceux qui veulent voir, ils suivent ceux qui ont des lampes?
4: Ouais.
5: Et quel est le plus gros des animaux, selon vous, qui vit sous l'eau, tout dans le fond de l'eau?
4: Une pieuvre.
6: Les grosses pieuvres.
7: Des baleines.
8: Une grosse baleine.
9: Un requin.
10: La barrière des corails.
15: Barrière de corail!
5: C'est quoi la barrière de corail?
4: Ça permet pour pas que les requins aillent manger ceux qui sont après la barrière.
5: C'est comme une clôture, en fait?
4: Un peu. C'est comme un filet dans l'eau. Et c'est pour que les gens ils se baignent dedans et pour pas que les requins ils mangent les gens qui se baignent.
5: Parce que les requins, ça mange les gens?
10: Les requins, c'est méchant, donc moi, je pense que oui.
11: Des fois, je regarde des vidéos de requins et du coup, je vois où des fois, ils en mangent les gens. Et je pense que c'est très, très, très méchant.
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16: En vous baladant du côté d'Ahun, dans le bourg, peut-être que vous avez déjà fait une petite pause pique-nique au jardin Jacques Lagrange, qu'on appelle aussi le jardin lapidaire. Mais c'est quoi son histoire ?
17: Nathalie Manot, je suis animatrice à l'Office de tourisme Creuse Sud-Ouest. C'était le jardin de la maison qui est là face à nous, ce très bel hôtel particulier, l'hôtel Joran. Mais avant même d'être le jardin de cet hôtel Joran, on imagine qu'ici nous sommes dans les fossés de la ville médiévale. Et ce jardin, il donne de la profondeur avec cette grande allée et ça donne encore plus de valeur et d'importance à cette belle maison. C'est vraiment une mise en scène architecturale. Le premier portail semble suffisamment large pour qu'un petit véhicule y passe. Le deuxième est tout petit, mais ça donne cet effet de longueur.
16: Pourquoi on appelle aussi ce jardin le jardin lapidaire?
17: Parce que autour de nous, il y a plein de pierres. Alors, ce sont toujours des pierres anciennes qui sont là pour témoigner de l'histoire d'Ahun. C'est un peu comme un musée à ciel ouvert qui nous raconte l'histoire d'Ahun depuis l'époque gallo-romaine, Assitodunum à l'époque, jusqu'à nos jours. Jacques Lagrange, il a acheté dans les années 90 cette maison et à sa mort, sa compagne a légué le jardin à la municipalité et elle a demandé à ce que ce jardin devienne un jardin lapidaire, donc un jardin souvenir, historique, promenade. Jacques Lagrange, c'était un artiste. Alors, il n'était pas creusois d'origine, mais il a beaucoup aimé la Creuse. Il est venu ici pour aller auprès de Jean Lursa faire des tapisseries à Aubusson. Il était peintre, il était cartonnier, il était grand collectionneur. C'est aussi pour ça qu'il voulait une grande maison. Il collectionnait les horloges de gare, les enseignes de magasins. Ça prend beaucoup de place. Il a contribué à l'architecture. Enfin, c'était vraiment un artiste avec plusieurs facettes. Et il aimait se trouver ici, dans la Creuse, dans cet espace très naturel, avec une histoire riche. Alors, je vais te dire mon coup de cœur. Et en regardant bien la frise végétale qui est là sur le pignon, on va le trouver ce cœur. Il est en bas, à gauche, il est très stylisé. C'est vraiment un motif que Jacques Lagrange utilisait beaucoup dans ses tapisseries, dans ses peintures. Donc cette frise, elle représente une branche. Il l'avait dessinée pour illustrer le poème d'un de ses amis, Eugène Guivic. Et ce poème s'intitule « Temple du Merle ».
0: Marie-Ève,
12: Geoffroy.
0: Notre fille prend des cours de piano juste à côté. En attendant son cours, on aime bien se promener ici, oui.
12: Il y a des urnes funéraires. C'est un petit site archéologique. C'est sympa, puis il y a de jolis des petits buis qui sont bien taillés. C'est un joli jardin.
16: La prochaine fois que vous passez par le jardin Jacques Lagrange, jetez un œil à ce petit cœur sur la façade.
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1: Je marche à côté d'une jeune femme qui est habillée vraiment très rétro.
2: Bonjour.
1: Bonjour. C'est très joli votre tenue.
2: Merci beaucoup.
1: Vous me parlez un peu de votre inspiration ?
2: Oui, en fait, je m'inspire énormément donc, de la mode des années 20, 30 aux années 60. Et j'aime porter donc, des pièces d'époque et des pièces aussi de belle qualité avec de la bonne matière. Donc on en parle justement à l'instant.
3: On parlait de l'importance des belles matières et elle me parlait de son manteau qui est en laine et cachemire et qu'elle avait trouvé pour quelques euros au fripe.
1: Et puis, si je peux me permettre, il y a aussi un côté par conséquent très féminin.
2: Oui, aussi. Ouais. Bah, j'aime énormément tout ce qui touche à la féminité. Je trouve que c'est quelque chose de très beau, de pas en avoir honte. En fait, je pense qu'il y a une espèce de honte de la féminité qui s'est développée. Je l'ai remarqué très tôt quand j'étais au collège, et simplement les choses féminines étaient vues comme moins bien, comme moins intéressantes, moins intelligentes. Et on va dire que le vêtement n'est pas une personnalité à proprement parler, mais le vêtement sert à sublimer. Et la féminité, je trouve qu'elle sublime tout le monde, même parfois les hommes aussi.
1: Et vous ?
3: Moi, je pense que la féminité, moi, avant, j'ai jamais porté de pantalon avant mes 20 ans. Donc au collège, j'étais souvent assez moquée. Bon, je pense qu'on a eu un peu le même parcours, mais j'étais souvent assez moquée parce qu'on me disait que soit j'essayais de faire trop fille, soit j'essayais de faire un peu nunuche, etc. Il y avait un peu cette haine de tout ce qui touchait aux filles. C'était souvent un peu décrié, on disait ah mais ça c'est un truc de fille, et du coup il y avait cette tendance à vouloir être pas comme les autres filles et à vouloir se démarquer, et du coup maintenant c'est bien quand on a dû de pouvoir l'assumer et puis de trouver des copines aussi où on peut l'assumer.
1: Oui, oui aussi.
3: Ça aide beaucoup.
1: Est-ce que pour terminer on pourrait tenter une petite description?
2: Bien sûr. Alors, je porte un très long manteau marron avec un béret assorti, une robe longue à carreaux marron également, avec une ceinture en cuir toujours marron, une chemise ancienne à col, alors je ne sais pas si on la voit bien, mais blanche, des gants...
1: Dentelle.
2: Oui, dentelle.
1: Des gants magnifiques.
2: Des gants, je crois, qui datent des années 70, marron et beige, chaussures aussi des années 70, marron, un maquillage, donc un rouge à lèvres couleur brique, et les yeux assortis dans des tons marrons également.
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5: Arnaud Fromage, bonjour, bonjour.
6: Bonjour, bonjour.
5: Oh, ça fait beaucoup de bonjour, dites-moi. Bon Arnaud, aujourd'hui, quand le général de Gaulle vient en Franche-Comté?
6: Eh bien, il se passe toujours quelque chose. D'autant qu'il y est venu plusieurs fois dans la région, trois fois déjà à l'automne 1944 pour préparer la libération de Belfort, lors d'une réunion secrète avec le général Delattre de Tassigny et Churchill au château de Montalembert, à Metz, après la libération. Ensuite, quand de Gaulle est venu saluer les villes libérées, Besançon, Morteau, Grandcombe, Châteleux, mais ce n'est pas la dernière fois que de Gaulle va venir dans la région. En 1959, sur la route qui le mène en Alsace, il en profite pour aller faire quelques petites pauses dans le territoire de Belfort. À chaque fois, le grand homme descend de sa déesse noire et passe quelques minutes à discuter avec les habitants, stupéfaits de voir le général en vrai dans leur commune. À Rope, Saint-Germain, Felon, La Chapelle sous Rougemont, La Rivière, Fontaine, Foussemagne et à Angeau. Angeau, 206 habitants, où de Gaulle est accueilli par la foule dans l'unique rue ornée de drapeaux et de bandeaux bleu, blanc, rouge. Anecdote amusante, le village d'ailleurs, qui ne possédait pas autant de décorations, est allé les piquer chez les voisins de Dell.
5: Ah, bon, mais Arnaud, la grande tournée de Gaulle en Franche-Comté, c'était en 1962.
6: Oui, la tournée des Grands-Ducs même. Le 14 juin, il atterrit à la base aérienne militaire de Luxeuil, avant de se rendre à Vesoul, puis de filer vers Dole, à bord cette fois d'une Simca présidentielle. Ensuite, direction Arbois, puis Poligny, Lons-le-Saunier, où à chaque fois, il est accueilli en héros. Le lendemain, il continue sa tournée par le Haut-Jura, Saint-Claude, Morée, Morbier, Saint-Laurent, Grand-Vaux, Cise, un petit quart d'heure à Champagnole, et ensuite direction Équevillon, Onglières, Plénise et Sanzeau, avant de remonter dans le Doubs, un discours à Pontarlier, à Besançon. Bref, le marathon présidentiel se termine le 17 juin dans le territoire de Belfort.
5: Et ben dis donc, et pendant toute la durée de ce périple, il a eu un problème majeur.
6: Oui, pendant ces quatre jours en Franche-Comté, le général de Gaulle ne s'est pas contenté de prononcer des discours et de serrer des louches. Non, il a bien fallu qu'il dorme aussi. Or, Charles de Gaulle est grand, très grand même, 1m96 au garrot. Donc les préfectures vont galérer à chacune de ces étapes pour lui trouver un paddock à ses dimensions. D'ailleurs, l'Élysée a fait réaliser en avance des lits sur mesure. Alors pour la première nuit de sa visite à Vesoul, l'on apporte donc à la préfecture le lit spécial du général. Sauf que l'année 1962 est très tendue. C'est la fin de la guerre d'Algérie, une partie des accords d'Évian est d'ailleurs négociée en secret au Fort des Rousses pendant ce voyage présidentiel. De Gaulle a échappé de peu à l'attentat du Petit Clamart, alors son service de sécurité est sur les dents. Ainsi, il lui déconseille de dormir à Vesoul même et préfère l'envoyer à

0: C'est d'abord une émission de télé, c'est une grande communauté sur les réseaux sociaux et c'est aussi un rendez-vous quotidien sur votre radio ici Pays de Savoie avec Jean-Noël et Philippe de Paris. C'est l'heure d'une nouvelle histoire, quelque part en Savoie, avec vous Philippe. Bonjour.
1: Bonjour Laurent, bonjour à toutes et à tous.
0: Ah, parmi vos rencontres, là vous êtes allé dans une étonnante série de Montémont.
1: Eh oui, on est allé à Montémont, c'est la direction de la Maurienne. Et on s'arrête justement dans le hameau de la Scie, au-dessus du beau village de Montémont, à 1300 mètres d'altitude. Et là, on rencontre Joël Gontier dans une scierie, mais pas n'importe quelle scierie, une scierie complètement dans son jus, une scierie d'époque. Et Joël nous dit, c'est une scierie qui a été mise en place par mon grand-père et je tenais absolument à la remettre en route. Elle a commencé à fonctionner en 1905. Elle a été créée de manière assez curieuse lorsqu'un village d'à côté a brûlé et comme on ne pouvait pas tout refaire, tous les toits avant l'hiver, il a fallu créer la scierie, justement, pour faire le bois, pour faire les chalets du village qui avait brûlé, vous avez compris.
0: D'accord.
1: Un bel exemple de solidarité à l'époque.
0: Et puis ce qui est bon, il a été fidèle à la scie. Combien de temps il a mis pour la refaire ?
1: Il a mis 4 ans pour la refaire de A à Z, un énorme travail. Aujourd'hui, cette scierie à l'ancienne marche parfaitement. C'est un véritable plaisir d'avoir fonctionné. Elle fonctionnait autrefois à l'eau avec un petit barrage en amont, comme toutes les scieries, avec une conduite forcée, bien sûr. Au bout de la conduite, il y avait une roue à aube, hein, comme autrefois d'ailleurs. Il fallait 12 heures pour remplir la retenue d'eau. Et à l'époque, on sciait, nous dit-il, tous les jours, y compris le dimanche, dès qu'il y avait de l'eau, on skiait. Et le torrent sur lequel se trouve la scierie a une particularité. Il ne gèle pas en hiver. Je rappelle qu'on est à 1300 mètres d'altitude, c'est-à-dire qu'on peut travailler toute l'année.
0: Est-ce que cette scierie fonctionne encore aujourd'hui ?
1: Absolument, Laurent, elle fonctionne toujours. Et si quelqu'un a besoin de couper un sapin pour faire quelques planches, aucun problème. Il nous dit aussi, Joël, qu'on fait des chevrons avec la charpente, et tout ceci se fait dans la plus grande convivialité. Or, c'est pas industriel, attention. Et Joël nous précise que c'est justement la scierie qui a donné le nom du village. La scie, mais ça, on s'en est
0: douté. Oui. Est-ce qu'on peut la visiter ?
1: Oui, on peut la visiter. Il y a même des touristes qui viennent la visiter, cette scierie, par l'intermédiaire de l'Office du tourisme de la grande station d'à côté, c'est Saint-François-Longchamp,
0: mais
1: que
0: oui,
1: vous connaissez
0: bien
1: pas très bien. Et ça se fait durant l'hiver, un jour par semaine. Il y a même des touristes qui veulent repartir avec une planche, nous dit Joël. Joël qui montre aussi ses outils, hein, pour aller chercher le bois, pour descendre dans la scierie à tous ces touristes. Et si vous passez un jour par Montémont, n'hésitez pas à vous arrêter. Demandez à Joël, il se fera un grand plaisir de vous montrer sa scierie à l'ancienne. Il est intarissable, il est passionné et passionnant.
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1: Voici Pauline Guillouche, hépato-gastro-entérologue à Nantes. C'est un médecin très suivi sur les réseaux sociaux. Elle y partage sa passion pour la médecine avec l'envie de la rendre simple, claire et accessible à tous. Mais comment devient-on hépato-gastro-entérologue ?
2: Dès la quatrième année de médecine, quand on passe en stage en fait pendant nos études, moi j'ai été happée par le service de gastro-entérologie du CHU de Nantes, hein, où j'ai fait toutes mes études et mon internat et mon clinica et quelques années de praticien hospitalier. Et c'est une rencontre avec les médecins, avec les seniors, avec nos mentors en fait. Et là, je me suis dit, ok, c'est vraiment cette spécialité que je veux faire.
1: Qu'est-ce que vous aimez le plus dans votre métier aujourd'hui, Pauline ?
2: Les rencontres avec les gens, le fait de les suivre. Comme je suis installée en libéral, je peux voir les patients des années et des années après. Donc en fait, je suis leur évolution. Je suis leur vieillissement aussi, je suis leur petit parcours de vie, leurs accidents de vie parfois. Et ça, c'est en dehors évidemment de la consultation et de ce qui les amène. Mais c'est ça qui rend la relation hyper intéressante entre le patient et le praticien. Moi, je ne serais pas la même sans toutes les rencontres que j'ai faites depuis le début de ma carrière. J'ai toujours des histoires qui m'ont marquée, qui m'ont inspirée. Et bien sûr que c'est ces rencontres qui, aujourd'hui, font que j'ai envie de continuer ce métier.
1: Vous êtes présente sur les réseaux sociaux, Pauline, pour vulgariser un peu la médecine. Vous avez plus de 200 000 followers, donc 200 000 personnes qui vous suivent sur les réseaux sociaux. Ça veut dire que même les médecins doivent s'y mettre ?
2: Tous les médecins doivent s'y mettre pour contrer les fausses informations en santé, ça c'est clair et net. Donc oui, j'encourage chaque confrère et chaque consoeur à s'y mettre. C'est passionnant, c'est un autre terrain de jeu, on va dire, un autre terrain d'exploration que sont les réseaux sociaux.
1: Vous êtes surprise justement de l'intérêt qu'on porte à toutes les vidéos que vous pouvez publier, à tout ce que vous pouvez dire sur les réseaux sociaux ?
2: Bah, en ce qui concerne ma spécialité, je vois que le ventre effectivement intéresse les gens, probablement les angoisses. Donc ils sont allés chercher l'information ailleurs que sur mes vidéos. Et puis ils ont plein d'idées qui sont fausses. Et l'idée, c'est de se dire, bah, revenez vers peut-être la parole du professionnel de santé. Donc j'essaye de les rattraper et peut-être de contrer effectivement ce qu'ils ont vu. Parce que ce qu'on sait, c'est que l'information fausse, elle diffuse de façon virale par rapport à une information vraie qui a beaucoup plus de mal à circuler. Donc c'est pour ça qu'il faut qu'on soit nombreux à apporter cette parole.
1: Qu'est-ce qui vous rend le plus fière aujourd'hui, Pauline ?
2: Waouh, c'est mes enfants, en fait. Et si on en revient sur le métier, c'est de pouvoir accompagner les gens dans la durée. Ça, c'est vraiment une grande fierté.
1: Avec Pauline Guillouche, la médecine sort des cabinets pour aller à la rencontre du public. Une approche pédagogique et humaine qui permet à chacun de mieux comprendre et de se réapproprier sa santé.
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3: C'est la Camille Minute, votre chronique de la joie et de la bonne humeur. Aujourd'hui, on va parler des red flags. Alors c'est quoi un red flag ? Un red flag, c'est littéralement un drapeau rouge. Dans la vraie vie, ça veut dire attention, danger, fuis, cours, ne réponds pas à ce message. Le red flag, c'est le petit signal que ton cerveau voit mais que ton cœur ignore, en disant « Non mais ça va, je gère, on va gérer ». Le red flag, c'est pas encore une catastrophe, c'est l'annonce de la catastrophe. C'est le teaser du film d'horreur. Il dit « Je suis pas jaloux ». Par exemple, si le mec il dit « Je suis pas jaloux », mais il connaît l'heure de ta dernière connexion avant tout le monde, il est jaloux, ok ? Si elle te dit « Ah mais moi je suis très cool », mais qu'elle fouille dans ton téléphone, même quand il est éteint, elle est pas cool. Un red flag, c'est pas un défaut, c'est un avant-goût du problème. C'est quand quelqu'un te dit « Ah, moi je suis comme ça » et que toi, au lieu de partir, tu réponds « Ah bah parfait, non, fuis, cours !» Bref, les red flags, c'est simple. Si tu te dis « Ça va sûrement passer », eh ben ça passera pas. Voilà, c'est aussi simple que ça. Alors maintenant, ce que je vais faire, c'est que je vais vous lister, parce que l'être humain va toujours trop loin, des red flags vraiment exagérés, des red flags qu'on voit sur les réseaux sociaux qui sont vraiment... ça va beaucoup trop loin. Une fois, j'ai vu une vidéo, il y a une nana, elle a sorti « Moi, j'ai un red flag. Mon red flag... c'est les mecs qui tiennent la barre du métro dans le métro. » Donc maintenant, en fait, il faut choisir entre tomber par terre ou être célibataire. Il y a un mec, il a dit, une fille qui finit son assiette, c'est un red flag. Frérot, elle a juste faim. Hein. C'est pas toxique, c'est la dalle, ça s'appelle. Après, il y a des red flags. Et quelqu'un dit, moi, mon red flag, c'est quelqu'un qui met son réveil à 6h du matin, même le week-end. Excuse-le d'être pauvre, hein, il veut bosser, ce monsieur-là. Il y a quelqu'un qui a dit, voilà, moi, mon red flag, une personne qui aime l'eau plate. Donc en fait, si t'aimes pas les bulles, t'es toxique, quoi, t'es dangereux. J'ai vu aussi, mon red flag, c'est quelqu'un qui répond trop vite au message, ou trop lentement. Le bon timing, c'est jamais bon, quoi. Il y a un mec, il a dit, Moi, mon red flag, c'est une fille qui dit « on verra ». C'est pas un red flag, ça. C'est une promesse honnête. Et j'espère qu'elle le verra pas, le mec. Hein. À ce rythme-là, respirer va devenir un red flag. Bientôt, il aspire par le nez, c'est un red flag. Les gens, ils veulent plus une relation, ils veulent un CV sans défaut. Et même là, ils trouveront un red flag dans la photo. Avant, on cherchait l'amour. Maintenant, on cherche la faute. C'est bien ça, le problème.
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4: Je vous emmène dans les locaux d'un transporteur mayennais, ceux de Brégé, entreprise de plus de 1000 collaborateurs. Il y a 12 agences en France, une présence également en Espagne et au Portugal. Le siège est à Saint-Berthevin, où il y a les bureaux, des entrepôts et aussi un garage, un atelier de réparation et d'entretien des véhicules. Je démarre la visite avec Sébastien Bluteau, c'est le chef d'atelier, dans une partie de ce garage que je trouve un peu trop calme.
5: Oui, en effet, là on se situe dans le magasin, donc le magasin des pièces détachées dans lesquelles on va retrouver les composants nécessaires soit pour la carrosserie, soit pour les entretiens des véhicules.
4: Bon, moi je veux entendre du bruit et voir du monde. Je pense qu'il faut s'avancer par là.
5: Oui, en effet, en allant par ici, je pense qu'on va trouver plus d'activité.
4: Voilà, on rentre dans l'atelier où il y a plein de pneus. Alors des pneus de camion, évidemment. Là, on est sur du format, du volume XXL.
5: Oui, tout à fait. Donc là, on va retrouver les pneus à la fois pour les remorques et pour les tracteurs, les véhicules moteurs. On travaille tous nos pneumatiques ici en local, sauf bien sûr les véhicules qui crèvent sur la route pour lesquels on fait des dépannages à l'extérieur.
4: Vous êtes combien à travailler dans cet atelier en tout, Sébastien ?
5: Les pneumatiques, c'est deux personnes. Et si on élargit à l'ensemble de l'atelier des activités de l'atelier, on est en tout 20 personnes. On va inclure dans ces 20 personnes toute la partie aussi administrative qui fait le planning et qui contribue aussi à piloter les activités, qu'elles soient ici en interne ou qu'elles soient en externe.
4: Et justement, on se rapproche de vos mécaniciens. Oh là là, il y a de l'étincelle là devant nous.
5: Oui, donc là on est sur des opérations de carrosserie. Donc ils vont consister à remettre et maintenir en état les remorques pour que les opérations de chargement puissent se faire en sécurité pour le conducteur et puissent se faire de façon efficace au moment des passages chez les clients.
4: Alors au sein de l'entreprise, un camion va faire jusqu'à 800 000 km. Pendant notre conversation avec Sébastien, nous sommes interrompus par un gros bruit.
5: Donc là, on est sur le démontage de roues sur un véhicule moteur, donc justement pour pouvoir effectuer les opérations sur les pneumatiques.
4: Alors, il y a environ 350 véhicules moteurs, donc les cabines. Pour le nombre de remorques, c'est le double. Alors, il y a des diesels, une partie qui roule au gaz, une nouvelle génération de véhicules électriques. Dans l'atelier, je rejoins Steven, c'est l'un des salariés mécaniciens chez Brégé. Il est en train d'intervenir sur l'un des poids lourds.
6: Mon collègue est en train de démonter la face avant parce qu'il a tapé un sanglier.
4: C'est pas votre collègue qui a tapé, c'est le camion,
6: non,
4: le poids lourd.
6: Oui, oui. Quand même, on fait aussi des entretiens. On va basculer pour voir s'il n'y a pas une fuite. On va faire un peu de tout ça, un peu de préventif.
4: Et vous, apparemment, vous êtes le chef d'équipe, Steven, vous confirmez ?
6: Oui, je gère deux gars avec moi. On est soit de matin, soit d'après-midi. Le garage, il est ouvert de 5h30 à 21h.
4: Et donc là, aujourd'hui, vous êtes de l'équipe du matin, ce qui veut dire que vous êtes réveillé à quelle heure ? Hyper tôt ?
6: Eh bah, bien, 4h30, on est debout pour être là à 5h30.
4: Qu'est-ce qui vous plaît dans votre métier ?
6: On aime bien travailler sur la mécanique, on aime bien avoir un peu les mains sales, un peu toucher à tout.
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1: Clarisse, 51 ans, de Remorantin. Je suis coach en men training. C'est de la recherche de personnes disparues avec les chiens. On va donner une odeur de référence à un chien, l'odeur d'un humain, et il doit partir le chercher.
2: Mais c'est un sport, c'est un exercice ?
1: Il y en a qui le pratiquent en sport, il y en a qui le pratiquent pour ensuite faire du réel, moi je le pratique pour faire du réel, et après il y a des gens qui viennent simplement passer une bonne journée avec d'autres gens, et avec leur chien.
2: Quand vous dites réel, c'est-à-dire ?
1: C'est-à-dire que je fais partie d'une association, on peut être appelé par la police, on peut être appelé par les familles aussi.
2: Pour trouver des gens ?
1: Tout à fait.
2: Que pour les chercher.
1: Exactement.
2: Et alors vous cherchez avec quel chien ?
1: Alors moi j'ai une Alano espagnole.
2: Et elle s'appelle comment ?
1: Macaï.
2: Et est-ce qu'elle était prédisposée justement à bien renifler, à utiliser sa truffe ?
1: J'ai pris ce chien-là parce que c'est un chien de chasse espagnol. Tous les chiens ont de l'odorat. Premier sens qui se développe chez eux, c'est le sens de l'odorat pour pouvoir trouver la mamelle. Après, il y a des chiens qui vont avoir plus de difficultés. Ceux qui sont très brachycéphales, le nez très écrasé. Parce que
2: petit bulldog, non ?
1: Voilà, c'est pas qu'ils ont moins d'odorat. Le problème, c'est qu'ils vont être moins capables de travailler sur des longues distances.
2: Ils ont le cou trop petit.
1: Non. Le chien est toujours tenu en longe. Cette longe, c'est un cordon ombilical. Donc si votre chien, il sent que vous n'êtes pas motivé à aller jusqu'au bout de la piste, il n'ira pas jusqu'au bout de la piste.
2: Quand vous dites la piste, c'est-à-dire que le chien doit retrouver une odeur.
1: En fait, il doit suivre le tracé qu'un autre humain a fait. Donc on lui donne l'odeur de cet autre humain et il doit suivre tout le tracé.
2: L'humain s'est frotté à des endroits stratégiques ?
1: Non, il a marché. En fait, là, vous voyez, vous et moi, tous les deux, on est en train de mélanger toutes nos odeurs. Okay. Et oui, l'air de rien, c'est pas...
2: J'ai mis du déo. Hein.
1: On mélange nos odeurs et on est en train de faire ce qu'on appelle un pool d'odeurs. C'est-à-dire que notre odeur, au fur et à mesure, là, elle grandit sur la place.
2: Alors nous, on le sent pas, mais le chien, oui.
1: Tout à fait.
2: Ah ouais.
1: Il est capable de parfaitement faire la distinction entre vous et moi, même si on est côte à côte.
2: Ça fait combien de temps que vous faites du men training ?
1: Ça fait un peu plus de 10 ans.
2: Et qu'est-ce qui vous a motivé au départ ?
1: J'avais un chien qui était sensible sur les humains, qui avait eu une mauvaise expérience dont je n'étais pas au courant. Du coup, il avait un peu peur de l'humain. J'ai commencé cette discipline pour qu'il ait un petit peu plus confiance en l'humain, en se disant, c'est sympa, en fait, l'humain me donne une récompense même quand je ne le connais pas.
2: Mais un chien fifou et tout, ça peut lui faire du bien de faire ça ?
1: Oui, parce que ça va le canaliser. Et ça apprend aussi beaucoup au maître à rester concentré sur son chien. Aussi, ça leur apprend à lâcher prise. On a pour habitude de contrôler notre chien tout le temps. Sauf que là, en fait, on ne contrôle pas parce que c'est pas nous qui savons où est l'odeur, c'est le chien qui sait.
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3: L'auteur du livre que je vous présente aujourd'hui dans Toujours à la page les a tous interrogés. Ce père de famille qui, après avoir tué femme et enfant, s'inquiète du sort de sa chienne. Ce japonais cannibale interpellé au bois de Boulogne ou encore ce membre de la Société de protection des oiseaux soupçonné d'être un tueur en série. Jacques Poinaz fut commissaire de police, chef adjoint de la brigade criminelle de la police judiciaire de Paris, également chef de l'unité de coordination de lutte antiterroriste. Cet Ardéchois de naissance témoigne de sa carrière dans Le temps des aveux, Le réfrigérateur du japonais cannibale et autres récits de la brigade criminelle, un livre paru chez Mareuil Éditions. Le retour sur 13 des enquêtes les plus marquantes de sa carrière avec, en ligne de mire, à une époque où l'ADN n'était pas encore la reine des preuves, l'obtention des sacro-saints aveux. Des aveux qui viennent ou non, et qui dissimule parfois une partie de la réalité, qui laisse aussi souvent l'enquêteur avec un sentiment de frustration. Jacques Poinaz.
4: Oui, de la frustration, parce que les aveux ne sont pas toujours totalement sincères, ou complets, ou indiscutables. Il y a souvent une fragilité de l'aveu, puisque lorsque les aveux, on se projette déjà dans le procès et la preuve devant les assises pour les homicides. Mais ces histoires, c'est aussi ce basculement de la personne qui avoue, et souvent, même si le policier avant tout est content d'avoir résolu une affaire, parce qu'une affaire criminelle est toujours un poids pour les policiers, mais il y a également parfois un peu de, sinon de pitié, du moins de tristesse de voir un homme qui parfois avait une vie jusque-là normale et qui bascule dans le monde de la prison pour une longue peine.
3: Mais quelle perception vous avez de ça quand vous êtes face à quelqu'un qui n'est pas un criminel aguerri et qui bascule pour des raisons qui paraissent en fait futiles, si on y pense bien?
4: Alors, je crois que ça reste un mystère de l'homme, un mystère de l'humanité. Comment comprendre que quelqu'un qui a jusque-là eu une vie parfaitement banale, d'un seul coup, pour des raisons difficiles à imaginer, passe à des actes terribles?
3: On voit la grande diversité des affaires que vous avez traitées. C'est d'autant plus agréable à lire qu'effectivement, on ne sait jamais où vous allez nous emmener à chacune des histoires. Comment vous avez fait la sélection ?
4: J'ai pris celles qui sont restées dans ma mémoire, je dirais, qui m'ont laissé un sentiment, soit de satisfaction, soit d'échec, ou comme celle qui se passe en Ardèche, où je reviens pratiquement dans mon village natal pour enquêter sur une affaire d'explosifs dans la communauté de l'ex-tueur de l'Ardèche, Pierre Conti. Mais souvent aussi parce que ce sont des affaires qui ont quelque chose de particulier, parfois de presque burlesque, parfois de troublant, comme ces adolescents qui, pour donner un alibi à leur ami, inventent un stratagème un peu diabolique. J'ai essayé de montrer que la réalité est souvent plus surprenante que la fiction même.
3: Et c'est sans doute ce qui est le plus fascinant dans chacune des histoires que nous confie Jacques Poinaz. Et ce qui est captivant, c'est ce récit au plus proche du travail de l'enquête et les impressions, les réflexions que partage l'auteur avec nous au fil de chacune. Alors si vous êtes fan de faits divers, jetez-vous sur Le Temps des aveux de Jacques Poinaz, paru aux éditions Mareuil.
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5: Aujourd'hui, direction Nîmes pour une soirée pas comme les autres. Je me la joue Michel Jonas. J'ai testé The Reef Jazz Club.
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5: Sur le Jean Jaurès, un lieu où le jazz, le swing et la bonne humeur se dansent autant qu'ils s'écoutent. Dès l'entrée, les lettres du riff s'affichent sur le sol en mosaïque. Le bar longe la salle, la lumière se fait plus douce et au fond, un filet lumineux vous aspire vers la piste. Loane donne déjà un coup. Ça tape du pied, ça compte, on reprend. Et surtout, personne ne se décourage. Tout âge confondu, des sourires, des envies communes de découvrir l'univers du boogie-woogie, du West Coast Swing et du link-up. Bon, soyons clairs, on ne devient pas Fred Astaire en une heure.
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5: Mais Florent Yamas, multiple champion du monde et de France, vous met tout de suite à l'aise. Ses conseils sont en or. C'est l'autre professeur, le créateur du lieu. Et le jeudi, place à la jam session. Les musiciens sortent leurs instruments, piano, batterie, ils sont déjà là. Et c'est parti pour le bœuf, endiablé. Petite anecdote, Florent m'explique que dans les années 30, on faisait patienter le public entre deux morceaux avec des sketchs d'humoristes. C'est ainsi qu'est né le stand-up. Ambiance décontractée, on peut s'installer dans la cour pour papoter, boire un verre, grignoter un plateau gourmand. Une soirée qui met le cœur en swing et le sourire aux lèvres. Le Reef Jazz Club, c'est 36 avenue Jean Jaurès. À Nîmes, pas besoin d'équipement spécial, hein. Vous venez juste pour vous amuser. Retrouvez-les sur Facebook et Insta avec des vidéos incroyables. Et si vous aimez, venez prendre l'apéro swing un dimanche aux alentours de 17h. Bon, moi un peu parti, un peu naze, je ressors de la boîte de jazz prendre le rythme de ma vie. Donc, j'ai testé, j'approuve et je dis...

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1: Empathique, sociable et honte.
2: Je file un rencard à ceux qui n'ont plus rien.
3: On m'a dit, les restos ont besoin de bénévoles. Si tu veux y aller, je te fais rentrer. Et puis voilà, j'ai mis les pieds. On m'a dit, une demi-journée, deux demi-journées par semaine, c'est très bien. Et pour finalement arriver à pratiquement 5, 6, 7 jours, des fois, 7 jours sur 7. Il y a des semaines, c'est très lourd. Mais bon, on le fait volontiers et vraiment avec passion. Et puis ben voilà, j'y suis allée, j'ai poussé la porte. Et puis depuis, ben, la porte s'est jamais refermée.
4: Finalement, vous n'êtes pas à la retraite. Clairement, dans le rythme du quotidien, Dominique, Vous êtes à plus qu'à temps plein.
3: Oui, et c'est d'ailleurs ce que les enfants me reprochent. Là, je suis partie une semaine à Paris, là, en formation pour les restos, et ensuite pour aller voir ma petite fille et ma fille. Mais j'avais l'ordinateur, il a fallu que je repasse des trucs. Oui, tu es là et tu fais encore. Ben non, mais ça va vite, hein, t'inquiète.
4: J'imagine qu'il y a quand même un peu de fierté.
3: Oui, bien sûr, ils ne me verraient pas rester à la maison. Non, parce qu'ils savent, bon, c'est pas mon caractère de rester là, à ne rien faire ou rester planté devant la télé. Bien sûr, ils sont très contents de ce que je fais. Hein. Ils voient que ça me permet de continuer d'avoir une vie active.
4: Au-delà d'une occupation, qu'est-ce que vous en retirez de ce bénévolat au Resto du Cœur, Dominique ?
3: C'est toujours le contact avec les personnes, hein, surtout de voir un petit peu cette population qui a vraiment besoin de nous, et on se sent vraiment utile de les aider. On fait un maximum pour les aider, donc pour essayer de vraiment d'améliorer le quotidien de toutes ces personnes.
4: Est-ce que vous créez aussi un peu du lien avec certaines de ces familles? Il y en a que vous accompagnez depuis un petit moment?
3: Oui, bien sûr. On devrait pas dire, mais des fois, de temps en temps, on a nos petits préférés, c'est sûr. Hein. On en a qui, à chaque fois, chaque distribution, nous disent merci. Et un merci, ça soulage énormément. Ça vaut vraiment deux ou trois critiques.
4: Je peux vous demander quel âge vous avez, Dominique?
3: 76.
4: Vous avez réfléchi.
3: On ne s'en rend pas toujours compte. Il faut faire le calcul, hein, depuis un certain temps, on est obligé de calculer.
4: Et vous voyez continuer jusqu'à quand?
3: Je ne sais pas. Peut-être un petit peu lever le pied. Complètement lâcher, non. Mais un petit peu lever le pied, avoir retiré certaines casquettes quand même. Les années passent, hein, et tant que je suis encore un petit peu valide, j'aimerais bien pouvoir en profiter.
4: Vous diriez que ça vous maintient en forme aussi, cette activité?
3: Ah oui, bien sûr, on est obligé de réagir, on est obligé d'être là. Oui, ça vous booste automatiquement, parce que sinon, si vous restez à rien faire, vous faites quoi, moi, hein? Vous avachissez, vous faites là, vous réagissez plus. Ça nous permet de réagir, d'être en contact avec des gens, de discuter, d'échanger, pas toujours être d'accord, bien sûr.
4: Est-ce que ça vous a appris des choses, et si oui, quoi?
3: Je voulais dire d'être patiente, non. Si, l'empathie, oui, c'est sûr, encore plus qu'avant, ça fait du bien. Et ça se passe ici, ici aujourd'hui. Venez, franchement, il y a une bonne ambiance, ça fait du bien d'aider les autres. C'est très prenant, mais c'est très intéressant et c'est très positif.
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5: Ah, faudra attendre la Saint-Paul pour savoir qui sera le cognon.
6: En Berrichon dans le texte.
5: Cognon, à rapprocher de quignon, désigne un morceau de pain. Dans le temps, à la messe, on partageait un pain béni qui était offert à tour de rôle par une famille de la paroisse. Celle qui venait d'offrir le pain allait emporter un morceau, le cognon, à celle dont ce serait le tour le dimanche suivant. À Mentoussalon et dans les villages voisins, les vignerons n'ont pas choisi Saint-Vincent comme patron, mais Saint-Paul, célébré le 25 janvier. Eh oui, l'hiver, les gens de la terre ont un peu moins de travail, les jours sont courts, et on peut faire la fête. À Mentou, le cognon, c'est celui qui succède au bâtonnier. Dans les années 2000, la fête de Saint-Paul a failli disparaître, et il a fallu toute la ténacité de Paul Gilbert, qui avait fondé la confrérie en 1950, pour lui redonner de la vigueur. Traditionnellement, Paul Gilbert entonnait la chanson de Mentou à la fin du repas. En 2007, il nous a exprimé sa joie de voir revivre la Saint-Paul, a entonné la chanson, mais il l'a jamais terminée, vu qu'il est passé de vie à trépas en chantant le refrain. Voici les paroles de cette chanson, qui se chante sur l'air de la Charibiaude, dont les paroles sont de Jean-Baptiste Magnon, et qu'on chante encore à la Saint-Paul.
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5: 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Que ça soit cheu Pierre, ou ben cheu Paul, ou Bourdin ou ben d'en bas, cheu le turé ou cheu le maître d'école, en vrais amis, trinquons les gars. 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Si vous passez par Mintou, venez donc me voir, je vous la chanterai.
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7: Le bâtiment rondouillard au toit de chaume de l'ancien Courtepaille à Cussy-les-Forges a pourtant bien failli disparaître. Ce restaurant grill, dont le néon rouge a éclairé pendant des années l'entrée de ce village de la Vallonnée, a accueilli pendant plusieurs décennies les vacanciers en voiture qui descendaient dans le sud ou rentraient chez eux par l'ancienne Nationale 6.
8: Pas moyen d'avancer. Qu'est-ce qu'ils font devant aussi? Et l'autre Thierry, il n'y a vraiment pas de quoi. Ah, ils sont en panne par-dessus le marché. C'était bien la peine de nous doubler tout à l'heure. Ah, si j'avais su, je serais jamais parti en vacances.
7: Le Courtepaille de Cussy-les-Forges a même une histoire particulière. Construit en 1964, c'était le deuxième établissement de la célèbre chaîne, devenu au fil du temps le plus ancien encore debout en France. Dans une archive de 2020, André Leroy, qui en a été le directeur pendant 30 ans, se souvient d'une salle de resto restée dans son jus.
9: Elle est d'origine avec ses rideaux verts, ses banquettes. Tout est resté dans son jus comme elle a été faite en 64. C'est magnifique avec ses vieilles tables, ses vieilles chaises, ses briques, la cheminée qui est pas la même, les banquettes vertes, des lanternes, c'est vraiment joli.
7: Ce décor authentique a même vu défiler des vedettes des années 70 sur la route de leur tournée, comme Michel Thor ou Claude François. Puis le rideau est tombé en 2020. Le restaurant a fermé et le bâtiment est resté 5 ans à l'abandon. La belle histoire, c'est qu'il a été repris il y a un peu plus d'un an par Christopher Bertrand, un ancien serveur de la chaîne.
10: J'ai démarré chez Courtepaille, j'avais 16 ans. Je travaillais à Courtepaille de la Poignée, donc en faisant des études pour exercer le métier de tailleur de pierre. Donc oui, rien à voir du tout. Et je suis revenu chez Courtepaille à Cussy-les-Forges. Les choses, parfois, vous savez, vous avez des opportunités dans la vie, il y a des petits clins d'œil, des petites choses.
7: Sous son impulsion, Courtepaille est devenu Courtepatte, un magasin spécialisé pour animaux. Une nouvelle enseigne qui vient de fêter ses 1 an d'existence. Le lieu a changé d'activité, mais il n'a pas perdu son âme. La preuve, toutes les semaines, des automobilistes s'arrêtent encore. Pensant venir manger, ils grimpent le petit escalier jusqu'à la porte avant de réaliser que les grillades ont laissé place aux croquettes pour chiens.
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1: Timéo, le chasseur.
2: Il était 5h du matin, on avançait dans les marais, couvert de brumes.
1: Révélé par The Voice Kids, Timéo Béas est un jeune chanteur originaire de Cran. L'interprète de Canaillou a aussi su séduire les studios Disney en prêtant sa voix au personnage de Mufasa, le roi lion.
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1: Pour l'un de ses enregistrements, il rend hommage à Michel Delpech.

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2: Salut Émilie.
3: Salut, comment ça va?
2: Mais où va-nous?
3: Où va-nous?
2: On se demande.
3: Où va-nous? C'est le titre du 15e album des Vampasse. Petit clin d'œil, j'ai imaginé, au titre de ton album solo, Taisez-moi.
2: Taisez-moi, et aussi S'ouvre le monde.
3: S'ouvre le monde.
2: Non, mais j'arrête avec les fautes d'orthographe et de grammaire. C'est terminé.
3: Où va-nous? En même temps, c'est une excellente question à se poser, j'allais dire cette année, en 2026. Enfin, sans doute l'année prochaine aussi, hein, ça ne va pas se périmer tout de suite.
2: Tout le monde sur la planète se demande
3: Où va-nous ? Et quand on a fini de se poser la question, on fait comme Didier Vampasse, on décompresse. J'ai les lèvres.

0: ça fait partie des chansons emblématiques de ce nouvel album Où va nous, donc il vient de sortir. Ouais. Didier, l'idée c'est ça, hein, c'est une émotion, un événement, bim, une chanson.
1: Bah ouais, j'ai créé une chanson en yaourt et après je mets des paroles dessus. Donc il faut une rencontre entre des mots et la musique.
0: Et si on qualifie depuis toujours la musique des Vampas de punk, j'ai remarqué quand même qu'il y avait plein de thèmes qui n'avaient pas grand chose à voir avec le punk, dans le sens où souvent dans le punk ça peut parler de rien. Toi, tu racontes toujours quand même des choses.
1: Bah, le punk d'aujourd'hui, ça parle plus de rien, quoi, ça c'est sûr.
0: Oui.
1: Dans le temps, oui, mais aujourd'hui, c'est devenu une petite boîte tout carrée où elle est bien fermée,
0: non,
1: tout formaté. Non, moi, je fais du rock'n'roll, c'est tout. Et...
0: C'est ça, c'est du rock'n'roll qui va un peu
1: mais
0: vite.
1: Pour
0: quoi.
1: Moi, c'est la liberté totale. On a une chance, on fait de la musique, on peut dire tout ce qu'on veut, donc disons-le.
0: Alors, c'est peut-être pas le cas de tout le monde, mais on va dire que tu as construit ta carrière pour pouvoir, sur ton 15e album, dire absolument tout ce que tu veux.
1: Oui,
0: pas
1: avoir
0: Et c'est pas tous les artistes qui ont cette liberté-là, quand même.
1: Je veux pas avoir une maison de disques ou un directeur artistique qui va me dire « Ah la coco, faut que tu changes tes paroles, ça passera pas sur ici ». Bah non.
0: Mais ça passe sur ici.
1: En plus, tu vois. Donc,
0: bah voilà. Comme quoi, les Vampas, donc c'est une grande aventure qui a démarré, il y a un moment, puisque ton premier album a 40 ans.
1: Ouais, on a commencé en fin 82,
0: ouais.
1: Donc ça commence à faire.
0: Et premier album en 86.
1: Aïe, ma bonne dame.
0: Est-ce que tu reconnais des gens dans ton premier rang, des gens qui sont là depuis 40 piges?
1: De temps en temps à Paris, ou même en province, on reconnaît des vieux de temps en temps.
0: Ouais. Ça te fait quoi?
1: Il n'y a pas que ça, il y a des jeunes heureusement. Mais oui, ça fait plaisir de voir des vieux potes qu'on n'a pas revus depuis des années, tout coup on les revoit au premier rang, ça fait très très plaisir.
0: Voilà, donc la fidélité est vue et appréciée par Didier Vampas.
1: Venez, mes vieux amis.
0: Bah oui, les vieux, les jeunes, tout le monde, un concert des Vampas, de toute façon, c'est une expérience incroyable.
1: Et il y a plein d'enfants aussi, ça c'est
0: Oui, bien. C'est vrai. Vous y laisserez votre brushing, je parle d'expérience. C'est pas la peine de te coiffer avant d'y aller, en fait, parce que de toute façon, tu ressortiras en âge. Mais quel kiff! Tu chanteras évidemment les nouvelles chansons.
1: On va essayer d'en jouer le plus possible.
0: Ouais, Où va nous. Dessus, il y a une chanson, alors qu'on connaît déjà parce que tu l'avais sortie au moment de la sortie de ton bouquin l'année dernière. C'est Punk Ouvrier.

0: Là, c'est une chanson typiquement, tu vois ce que je te disais sur le fait de développer des thèmes de chansons originaux, raconter des choses, etc. Je trouve que c'était le seul punk de la planète à parler des prêtres ouvriers.
1: Voilà. Il y a des gens qui ne savent pas ce que c'est d'ailleurs, les prêtres ouvriers.
0: Raconte-nous les prêtres ouvriers.
1: C'était dans les années 60-70, il y avait des prêtres qui avaient décidé d'aller vivre dans le monde réel et qui allaient à l'usine, qui travaillaient à l'usine comme tout le monde. Et ils étaient prêtres, mais ils travaillaient à l'usine. Et voilà. Donc moi, j'étais un peu pareil à la RATP, j'étais punk ouvrier.
0: C'est ça. Donc pour les prêtres, c'était le petit Jésus. Toi, c'était, je sais pas, c'est qui alors ton petit Jésus du punk?
1: Mon petit Jésus.
0: Ou du rock?
1: Oh là là là, je sais pas.
0: Je sais que t'aimes les Ramones, je sais que t'aimes les Beach Boys.
1: Oui, j'aime beaucoup de gens. Ouais. Je sais pas, il n'y a pas de petit Jésus du rock, non. Il n'y en a pas, non, c'est pas pareil.
0: Bon, et t'as même pas un panthéon de gens qui t'inspirent?
1: Non, mais c'est les Ramones quand même. Ça reste les Ramones. Les Ramones, c'est Charles Trenet. C'est mes deux grosses idoles.
0: C'est classe, non, comme voilà. Panthéon. Les Ramones, c'est Charles Trenet.
1: C'est mes dieux, un peu.
0: Alors, un 15e album, c'est quand même pas une blague. Est-ce que ça te fait le même effet qu'au début, quand Tutti Frutti est sorti il y a 40 ans? Est-ce que t'as des petites traditions pour les sorties d'albums? Est-ce que t'as peur? Est-ce que t'es content?
1: Non, pour moi, le disque, une fois qu'il est fini d'enregistrer, c'est un peu fini. Après, j'oublie, ça prend pendant 4-5 mois, il y a une pochette, on fait la pochette, on le grave, on fait des trucs, et j'oublie un petit peu. Puis après, il sort, je le réécoute, et je redécouvre les chansons, après, on les répète un peu pour le... Non, je redécouvre l'album. Parce que j'ai pas écouté depuis 6 mois, donc...
0: Ça t'intéresse, les trucs périphériques? Tu parlais de pochette, là, tu portes un sublime t-shirt, Les Vampas, Où va nous? Ça s'appelle du merchandising de très bon goût, il y a de la paillette rouge. Ça t'intéresse, ce
1: non,
0: genre de
1: Non, c'est pas moi qui m'en occupe. Je m'occupe de rien du tout. Moi, j'écris les chansons, je les enregistre, je chante, je joue de la guitare, je monte sur scène. Le reste, c'est pas moi.
0: C'est déjà pas mal.
1: Oui, il y a des gens qui font ça très bien.
0: En tout cas, la pochette est particulièrement réussie, je trouve.
1: Oui, c'est vrai.
0: Donc,
1: on avait joué dans le sud de Paris et ils avaient fait plein d'affiches. C'est super. Je sais plus quelle.
0: La salle.
1: Ouais, c'était pour le 14 juillet, il y avait feu d'artifice, tout ça. Et ils avaient fait des affiches, c'était super bien. Donc, on a recontacté le graphiste et on lui a dit, tiens, tu peux pas nous faire une pochette?
0: Où
1: on aime bien ce que tu fais.
0: Et ça sort aussi en vinyle.
1: Ouais, ça c'est cool.
0: Tu vois, ça t'intéresse un peu.
1: Ah, les vinyles, oui, les vinyles.
0: Ah,
1: ça,
0: voilà.
1: J'aime bien les vinyles.
0: Bon.
1: Je collectionne pas, mais j'ai gardé tous mes vinyles, j'ai jamais rien vendu depuis que je suis tout petit. J'ai toujours tous mes disques.
0: Ah, t'es malin, toi. Tu sais que t'es un des seuls. Il y a beaucoup de gens qui se sont débarrassés des vinyles.
1: J'ai failli plein de fois, mais non, j'ai tout gardé, tous mes disques.
0: Ok, donc belle collection chez Didier.
1: Ah,

0: Oh là là!
1: Chanson pour toi.
0: Oh merci Didier! Nouvel album des Vampas, évidemment, c'est une bombe.
1: Voilà. Et on a fait un clip dans un restaurant chinois de Place de Clichy. Karaoké, c'était, voilà.
0: C'était pas mal.
1: Il y a un beau clip.
0: Ah ouais, à voir, le clip des chansons sur toi. Vous entendez ce son, vous entendez des guitares et vous vous dites, mon Dieu que c'est bon, ça m'a fait...
1: Mais oui.
0: Voilà, ça fait du bien. Tu voulais tellement que les guitares soient présentes qu'en fait, l'album, il a été enregistré en live. Alors, faut expliquer ce que ça veut dire. Ça veut dire que tous les musiciens jouent ensemble, c'est
1: oui,
0: ça?
1: Oui, on joue, on est dans une grande pièce et on joue tous ensemble. Après, on refait des petits trucs, mais on garde l'énergie comme ça.
0: Ouais.
1: Mais on fait souvent comme ça, les disques.
0: Oui, mais encore une fois, c'est comme...
1: La plupart des disques, on fait comme ça, nous.
0: Oui, des vents passent.
1: Des vents passent, voilà.
0: Voilà, c'est comme quand Didier dit, ouais, on fait ce qu'on veut. Les vents passent.
1: Les vents passent, c'est ce qu'on veut.
0: Oui, on parle de ce qu'on veut. Et les vents passent aussi. Ouais. Parce que, voilà, il y a beaucoup de disques maintenant qui se font piste par piste, ordinateur par ordinateur.
1: Et encore.
0: Il y a des duos, les mecs se sont jamais vus. Oui. Enfin, voilà. Donc là, c'est différent. Tout le monde est dans la même pièce. Qu'est-ce que
1: et
0: ça change?
1: Et on fait du rock'n'roll. Ouais. Et ben, on a l'énergie qu'on peut pas retrouver sinon. De jouer ensemble, il y a un truc magique qui se passe que tu ne peux pas retrouver avec les ordinateurs. Ma bonne dame, ce n'est pas les ordinateurs qui nous auront.
0: Bah non, mais c'est intéressant et je pense important de le dire. Et c'est ce qui fait aussi que tu es à la tête de ce groupe qui est connu pour être un super groupe de concerts. Et il faut aller vous voir évidemment sur scène.
1: Avec toutes les dates qu'on fait, trouverai bien près de chez vous.
0: Citons les musiciens qui étaient avec toi justement, qu'on a entendu la chanson sur toi. Jean-Michel Lejoux à la basse,
1: oui.
0: Nicolas Schauer à la batterie.
1: Oui.
0: Tony Truant et Efelo aux guitares et Monsieur Vampas. Et ils partent avec toi tous en tournée?
1: Ah bah oui, intérêt, ouais. On ne craint plus que ça.
0: Bah non, moi je demande.
1: Si, tout le monde est là, tout le monde est sur la route.
0: Il y a dans cet album, mais comme dans beaucoup des albums des Vampas, des chansons qui procurent énormément d'émotions. Ce n'est pas forcément la première chose à laquelle on pense, parce que voilà, on dit, ah bah oui, les Vampas, alors oui, c'est Manu Chao, c'est la guitare, c'est Didier qui gueule, j'ai les nerfs, etc. Mais en fait, il y a plein de chansons vraiment tendres, je trouve, et que plus l'âge avance, plus la carrière avance, plus tu les partages, tes émotions.
1: Ouais, on y a toujours eu dans les disques des Vampas. Moi, le rock'n'roll, c'est les chansons d'amour à la base. Elvis et les Beatles, c'est les chansons d'amour à la base.
0: Il y a l'amour, mais il n'y a pas que l'amour, tu vois. Il y a l'enfance.
1: Oui.
0: Il y a les souvenirs, il y a la nostalgie.
1: Oui,
0: c'est très rare que ce soit associé à ce type de musique.
1: C'est vrai, c'est vrai. Les gens, comme je disais tout à l'heure, les gens se limitent. En vrai, il y a plein de gens qui se limitent. J'essaye de ne pas m'auto-censurer, mais c'est difficile.
0: Ouais.
1: On s'auto-censure tout le temps. Mais là, comme Pipi au lit, c'est vrai que jamais j'avais fait une chanson. Pour raconter que je faisais pipi au lit petit, par exemple.
0: Voilà, c'est une belle chanson sur l'enfance que je vous recommande. Et puis dans les souvenirs, les premiers émois musicaux d'ado, c'est les Coronados.
1: À la

0: Granados. Alors, est-ce que c'est une histoire vraie? Est-ce que tu les as vraiment vus au Golf Drouot?
1: Bien sûr, je mens pas. Non, c'est vrai, je les ai vus la première fois au Golf Drouot. Je les ai revus plein de fois. Bah, avant, j'écoutais des groupes anglais. Mais voilà. Et là, c'était un groupe français que je pouvais suivre partout. Je faisais tous les concerts. J'étais super fan. Et c'est le meilleur groupe que j'ai jamais vu sur scène.
0: Ouais, et c'est beau que tu leur fasses cette chanson.
1: 40 ans après.
0: Cet hommage. Ouais. Et alors, vous êtes devenus potes? Tu les as rencontrés?
1: Oui, bien sûr. Après, on les suivait tout le temps et on est devenus potes. Et ouais, ouais. C'est dommage, il n'y a pas beaucoup de documents, il n'y a pas beaucoup de lives, il n'y a presque rien sur Internet, c'est très dommage.
0: Les Coronados, s'il y a quelqu'un qui nous entend et qui a des archives...
1: Ah oui, alors allez-y, envoyez-les.
0: Ça nous intéresse, mais évidemment.
1: Hélas, je pense qu'il n'y a pas grand-chose. Mais c'était le meilleur groupe de rock de tous les temps.
0: Donc la musique te procure des émotions.
1: Ah oui.
0: Voilà.
1: Ah, ça,
0: l'amour,
1: bah, te procure, on parle même pas,
0: des émotions, la nostalgie, l'enfance et tout. Et puis il y a un truc, mais ça c'est que toi... Enfin, c'est que toi. Vous êtes nombreux à partager cette passion, mais à la chanter beaucoup moins. C'est le vélo.
1: Ah oui, le vélo. Plus ça va, plus j'aime le vélo.
0: Alors, le vélo, au fil de ta carrière, au fil de tes albums, il y a des chansons de vélo fabuleuses. Alors, il y a celle qui me fait chialer à tous les coups, c'est Rimini.
1: Ah oui.
0: Voilà, c'est sur Marco Pantani.
1: Voilà, la mort de Marco.
0: Ouais, qui était un champion cycliste.
1: La première, c'est Jalabert.
0: Ouais, c'est vrai. Bah, attends, déjà Rimini.
1: Ah oui.

0: Faire les cœurs, ça. Tu chantes plus juste le public. Que moi.
1: Voilà, donc chanson hyper émouvante sur la mort de Marco Pantani, qui est mort à Rimini, tout triste, tout seul, tout alors seul, que toi, il t'a fait rêver pendant des années. Donc, c'est vrai que celle-ci, voilà, elle est très émouvante. Il y a donc, tu citais, Jalabert. Alors celle-là, c'est la première.
0: Ouais.
1: Celle-là, elle est pleine d'amour aussi, plein de choses.

0: Jaber, il est devant.
1: Laurent.
0: Est-ce qu'il a réagi à cette chanson?
1: Ah, bien sûr.
0: Qu'est-ce qu'il a dit?
1: Je l'ai rencontré plusieurs fois sur le tour. Et
0: ouais.
1: Quand il a fait sa fin de carrière sur France 2, je crois, ils ont passé la chanson et il a dansé devant. Et...
2: J'adore.
1: Oui, je le vois, je le connais bien.
0: Marco Pantani, Laurent Jalabert, le Tour d'Italie. Si vous ne connaissez pas, dites-vous que l'amour, c'est comme le Tour d'Italie. L'amour.

0: ça te procure le vélo et pourquoi t'en parles autant dans tes chansons?
1: Parce que c'est important pour moi, c'est le seul sport que je suis pas le foot par exemple, ouais, ni tout ça, mais le vélo, depuis que je suis petit, je suis le Tour de France et ouais, maintenant je suis tout, même le cyclocross, je regarde tout en vélo, je suis fan de vélo.
0: Voilà. Mais
1: j'adore en faire, j'ai des vélos chez moi, j'en fais souvent, mais j'adore en faire et le regarder aussi.
0: Mais qu'est-ce que ça te fait? Tu dis j'adore, mais je sais pas,
1: c'est une espèce
0: c'est passionnant, c'est émouvant, c'est ouais, quoi pour toi?
1: Et puis c'est pas comme le foot c'est une équipe contre une autre, tu vois, on prend, il y a un vainqueur, un perdant, là c'est pas ça, c'est une espèce de tragédie antique, il se passe plein de choses dedans, d'une course cycliste, il y a plein de niveau, il y a plein de petites courses en une, là, c'est des champions absolus.
0: Et alors, en parlant d'absolu, un des objectifs des cyclistes, un des Graals, l'Himalaya, c'est le Mont Ventoux.
1: Ouais.
0: Et il y a une chanson donc sur ce nouvel album Mont Ventoux. Il faut que tu nous en parles, sachant qu'attention, il y a au Mont Ventoux, ils nous entendent.
1: Hein. Ah oui.
0: Nous on passe partout en France, donc voilà Mont peut-être Ventoux. Dédicace à eux.
1: Et c'est la première. J'ai jamais fait beaucoup de vélo, mais j'ai un ami qui habite en bas à Bédouin, en bas du Ventoux. Et un jour, je me dis tiens, je vais essayer de le monter.
0: Alors.
1: Et je suis arrivé en haut.
0: Eh, bravo.
1: Je l'ai monté plusieurs fois depuis, et voilà.
0: En combien de temps?
1: J'ai pas regardé. Ah. Mais plus que Marco Pantani. Un peu plus que Marco. Mais c'est une aventure, comme quand tu arrives en haut du Ventoux, tu bats ça comme t'es heureux. T'es heureux quand tu arrives là-haut. C'est le bonheur absolu.
0: Je te crois, t'as les yeux qui brillent.
1: Ouais. Il y a une fois, j'ai pas pu arriver en haut, il y avait trop de vent. Mais une fois, le Tour de France aussi, ils sont arrêtés au chalet Reynard, parce qu'on peut pas monter. Quand ça souffle trop, c'est pas humain. On peut plus remonter sur son vélo tellement
0: il y a
1: de vent.
0: Faut faire gaffe.
1: Et c'est des cailloux sur le côté, il y a plus rien qui pousse. C'est lunaire, et voilà. Donc j'ai décidé de faire une chanson. Mais la vie, c'est comme le Mont Ventoux. Il y en a qui montent, il y en a qui n'arrivent pas, il y en a qui essayent, voilà.

0: crois que c'est le moment idéal pour vous dire que votre radio ici est la radio officielle du Tour de France.
1: Voilà.
0: Et que donc on suit le Tour.
1: Ça, c'est mon rêve de suivre tout le Tour de France une année avec une radio.
0: Mais viens avec nous.
1: Tu vas, toi?
0: Mais grave, attends, viens, on se fait le Tour de France.
1: Ah bah, c'est mon rêve. Cette année, je ne sais pas si je pourrais y aller tourner, mais c'est mon rêve.
0: Oui, t'es en tournée, mais l'année d'après.
1: D'être avec une radio et d'interviewer les gens. Et d'être sur...
0: Ah oui. Et en plus, toi, tu connais, tu connais bien même les histoires des coureurs cyclistes, etc. Alors, tiens, d'ailleurs, Franck, qui m'aide à organiser des cibelles tous les jours, m'envoie une info sur Marco Pantani. Il me dit que la famille de Marco Pantani

0: Est-ce que tu as aimé, adoré les Vampas toute ta vie, depuis 40 ans que le premier album est sorti, ou bien est-ce que par moment t'en as eu ras-le-bol, t'as eu envie d'arrêter?
1: Non, jamais, jamais, non, non. Je fais quelques projets à côté, mais c'est pas
0: pour... Oui, tes albums solo.
1: Ouais. Oui, puis avec le Sugar and Tiger, avec ma femme, ouais, et mes enfants. Mais non, non, j'ai jamais eu envie d'arrêter. Non, c'est mon rêve de môme. Et je fais le rock'n'roll, je fais du rock'n'roll comme j'ai envie, j'ai aucune pression, j'ai aucun rien qui m'empêche de faire tout ce que j'ai envie. Donc non, non, je vais pas arrêter les Vampas. Pour faire quoi? Si je veux m'exprimer en faisant de la peinture, en jouant du violon, j'y arriverai pas de toute façon. Donc, ouais, rock du rock'n'roll, je suis en fer.
0: Alors, tu as goûté au succès grand public avec la chanson de Manu Chao, ce qui était très drôle parce que ça t'a permis, quasiment 20 ans après le premier album des Vampas, d'être nommé en révélation aux Victoires de la musique.
1: Et on a perdu devant Kyo, mince.
0: C'est ça. Oui, mais quand même, révélation, jouer aux Victoires, etc. Beaucoup plus, j'imagine, de différents médias et journalistes, ouais, ouais, qui s'adressaient à toi, qui s'intéressaient aussi au boulot des Vampas. Là, une vingtaine d'années plus tard, comment t'analyses cette période-là?
1: Ouais, bah, ça nous a permis de faire des gros festivals qu'on faisait pas avant, des gens qui voulaient pas de nous, tout d'un coup ils voulaient bien de nous, donc tant mieux.
0: Ouais.
1: Après, bon, le reste, Victoire de la musique, ça m'a pas spécialement plu.
0: Mais parce que c'est vrai que quand ton rêve, c'est de faire de la musique, je me dis, est-ce qu'à un moment, c'est pas aussi de faire partager cette musique au plus grand nombre?
1: Non.
0: Non,
1: non, pas du tout, non. Non, non, non, j'ai pas envie d'être plus célèbre, de plus... Non, non, j'ai vraiment pas... Si je touche 10 personnes, j'avais touché que 10 personnes dans ma vie, ce serait énorme déjà. Ou 100 ou 1000, on en touche plusieurs milliers, donc c'est génial déjà. Je sais pas combien de personnes nous ont vu sur scène en 40 ans, mais ça doit en faire. Hein.
0: Ah bah ouais, énormément.
1: Des centaines de milliers, à mon
0: T'as
1: avis.
0: Compté les dates de concert,
1: non,
0: ou pas?
1: Non, je compte pas. Je compte rien,
0: Didier,
1: moi. Je ne compte rien.
0: Heureusement, Didier compte pas grand-chose, mais il avait rassemblé toutes ses notes pour sortir donc l'autobiographie chez HarperCollins, Punk Ouvrier. Donc ouais, voilà, il y a quand même quelques souvenirs qui sont consignés.
1: Voilà.
0: Ah, tu gardes rien, t'es pas fétichiste, t'as pas gardé les tickets, tes premiers concerts, les posters, les machins,
1: non,
0: que dalle.
1: Non, rien du tout. Tu vois, on me demande une anecdote de concert, ouais, je sais même pas quoi dire. Pour moi, c'est fini. Quand je sors d'un concert, c'est terminé, tout ce qu'il y a derrière. Je vais de l'avant, je veux écrire de nouvelles chansons, faire des nouveaux concerts, tout ça, ce qu'il y a derrière, j'écoute jamais les vieux disques. Non, c'est passé, faut aller de l'avant. Tout le temps, aller de l'avant.
0: Il est comme ça, Didier, vraiment pas comme les autres, vous l'avez remarqué.
1: Mais non, mais c'est vrai,
0: ce qui fait l'originalité des Vampas, c'est la pureté, j'ai envie de dire, presque. Rock'n'roll, attention. Ben hein.
1: Oui, oui, mais pureté, oui, la pureté. On y a une chanson qui s'appelle La pureté, d'ailleurs, des Vampas.
0: Oui, je sais.
1: Chanson bizarre, d'ailleurs.
0: C'est pour ça.
1: Une impro en studio.
0: Alors, t'as pas d'anecdote de concert, mais si, moi j'ai une anecdote pour toi.
1: Vas-y.
0: Ben, c'est toi, c'est dans ta chanson Aline à Reykjavik.
1: Ah,
0: c'est
1: oui,
0: une histoire vraie.
1: Oui,
0: est-ce que tu peux raconter l'anecdote?
1: Ah bah, on m'a demandé de faire une petite maquette pour chanter Aline, parce que Christophe faisait un disque de duo. Évidemment, j'avais oublié. Donc, je suis retrouvé en vacances à Reykjavik. On m'a dit, tiens, c'est pour demain, il faut absolument que tu fasses la chanson. Donc, j'ai pris mon téléphone, j'ai chanté dans la chambre d'hôtel. Évidemment, c'était tout pourri.
0: Bah oui.
1: Donc, j'ai pas été gardé.
0: Et la chanson,
1: voilà.
0: Il faut l'écouter, Aline à Reykjavik, elle est sur Où va nous.
1: Voilà, donc j'ai pas été pris pour le disque de Christophe.
0: Non.
1: Bah, c'est pas grave.
0: Non, c'est pas grave.
1: Oh là là. Non.
0: T'as fait un duo avec Régine.
1: Voilà, c'est quand même. Hein,
0: la grande Zoa.
1: Ah, ça, c'était un grand moment.
0: Quand vient le mardi.
1: C'est la personne la plus rock'n'roll que j'ai rencontrée en France.
0: Régine, c'est vrai qu'elle est complètement.
1: Ah, elle était plus rock'n'roll que beaucoup de 99% des punks.
0: Ça aussi, c'est à écouter.
1: Ah, oui.
0: Il y a plein de trucs à écouter dans ta discographie, Didier. Alors,
1: respect.
0: Où va nous la grammaire n'en sort pas indemne, mais j'aime tes textes et je voudrais savoir comment tu les écris.
1: Bah, souvent au dernier moment, j'ai deux trois idées comme ça dans mon téléphone, mais j'ai pas grand chose.
0: Ah, t'aimes pas les ordi, mais quand même tu travailles un peu avec l'iPhone.
1: Oui, j'enregistre avec l'iPhone, j'écris dessus, voilà, je fais tout.
0: D'accord.
1: Sur mon iPhone, voilà.
0: Donc dès que t'as une inspiration, c'est
1: je prends ma guitare et je fais des chansons, ouais, tout avec l'iPhone, avec du dictaphone, voilà. Et après, souvent c'est en studio. Là, il y avait une piscine au studio, quand même, tu vois, on se refuse rien.
0: Dis donc.
1: Et il y avait une bouée crocodile, j'écris beaucoup de chansons sur la bouée crocodile. Ça m'a beaucoup inspiré. J'écris plein de chansons au bord de la piscine, voilà.
0: C'est bon ça.
1: Comme quoi.
0: Il paraît que t'écris vite. Il paraît que quand tu décides de t'y mettre, ça peut aller très vite.
1: Que ce soit la musique ou les paroles, ouais, j'écris vite. J'ai pas envie de mentir aux gens. J'ai l'impression que si je retouche mon texte, tout ça, c'est pas vrai, c'est pas rock'n'roll. Bah, je suis à 7. Donc, par exemple, Brassens, lui, faisait tout le contraire. Il mettait un mois pour écrire une chanson. Pour le moindre mot, il mettait des fois des jours entiers à trouver le bon mot. Non, moi, j'écris et je retouche rien. Tout du premier.

0: léger. Comme ça, j'ai l'impression que c'est plus rock'n'roll et plus vrai.
1: Ayez ça à l'esprit quand vous écouterez, vous verrez le talent d'écriture de Didier Vampas, parce que j'en connais pas beaucoup des premiers jets de ce niveau. Ça s'appelle Où va nous, c'est disponible, c'est le nouvel album, il est sorti le 6 février. Les Parisiens, si vous voulez aller applaudir les Vampas, rendez-vous le 11 avril à l'Olympia.
0: C'est complet, mais bon. Tant pis pour les gens.
1: Attendez au coin de la rue de l'Olympia, oui, vous faites un croc en jambe à quelqu'un.
0: On fera rentrer par derrière.
1: Oui. Vous savez, on s'arrange.
0: C'est une fois à l'Olympia, ça m'est arrivé.
1: Anecdote de concert.
0: J'étais monté tout en Olympia, j'étais torse nu, j'ouvre une porte, je me retrouve dehors. Mais derrière l'Olympia, il a fallu que je fasse tout le temps l'Olympia, il faisait froid, j'étais torse nu, j'arrive devant l'Olympia avec les videurs. C'est moi, je chante, c'est moi rentrer.
1: Tu t'es auto-viré de ton propre concert.
0: C'était long, ça a duré au moins 10 minutes, je pensais. Je sais pas ce qu'ont fait le groupe, ils ont dû faire un instru pendant 10 minutes en m'attendant. Et donc je suis rentré par l'entrée de l'Olympia, j'ai traversé le public, je suis remonté sur scène. Voilà une anecdote de concert.
1: Et très rock'n'roll.
0: Ah oui.
1: Il faut la noter dans ton iPhone, voilà. Comme ça la prochaine fois qu'on t'en demande une, tu pourras ressortir celle-là.
0: L'histoire de l'Olympia.
1: Merci Didier.
0: Merci Émilie.
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4: Bonsoir, j'étais en train de dire quelle introduction.
1: Ça va vite, hein.
4: Ah ouais.
1: Je me suis dépêchée parce que je voulais avoir plus de temps pour vous parler, Faudel.
4: Oh, c'est cool.
1: Bah ouais.
4: C'est sympa.
1: Parce que moi aussi, quand je vous ai couvert en 1997, franchement.
4: C'était hier.
1: C'était hier. Et c'était le coup de foudre. Et l'amour est un

0: Vous êtes né en région parisienne, dans une famille originaire d'Algérie. Et c'est votre mamie qui vous a fait découvrir la musique en général et la musique raï en particulier.
1: Ah ouais.
0: Votre grand-mère, c'est elle qui vous a donné le goût de la musique. C'est elle qui a presque façonné votre avenir, en fait.
1: Ouais, en fait, sans qu'elle s'en rende compte, en fait. C'est vrai, bon, c'est vrai que cette chanson, Tellement je t'aime, elle m'a apporté bonheur.
0: Ah bah,
1: c'est un cadeau
0: tube.
1: Du ciel.
0: Ouais.
1: Tu peux raconter comment j'ai fait? C'était les pétales, un peu beaucoup, passionnément à la folie.
0: Ah.
1: Et c'était ça, en fait.
0: C'était ça, Tellement ouais. je t'aime.
1: Un peu beaucoup, passionnément. Ouais. Bon, c'était aussi pour une fille.
0: Ah. Est-ce qu'elle a su, la fille, que Tellement
1: ouais,
0: je t'aime, c'était pour elle?
1: Ouais, je pense. Ouais.
0: Ah, vous n'êtes pas sûr?
1: Si, non, je suis sûr.
0: Ah,
1: quand je dis je pense, ça veut dire
0: oui.
1: c'est toujours réducteur. Mais enfin.
0: Mm.
1: Si, bien sûr. Mais c'est vrai que ma grand-mère, elle a été importante dans ma vie. Bah, je dis souvent que d'une famille de saltimbanques comme ça, on est à Mantes-la-Jolie, mes origines algériennes. Donc, et c'est vrai que grand-mère, mes tantes, mes oncles, un peu comme le cirque,
0: oui.
1: chacun prenait un instrument. Et c'est vrai que j'ai grandi comme ça, en fait, à Mantes-la-Jolie, au Val-Fouré. Exactement, j'étais vraiment très content.
0: Donc ensuite, bah, vous vous y mettez à la musique, mmh. vraiment. Mmh. Vous commencez à chanter tout seul, puis en groupe. Et puis commencent les premières parties d'MC Solar ou même de Raled. Et vous êtes repéré par le Printemps de Bourges. Ensuite, vous êtes le représentant de la région Île-de-France au talent du Printemps de Bourges, aux jeunes talents. Et c'est ça un peu qui vous ouvre le chemin de votre premier album.
1: Bah, c'est vrai que moi, quand j'aime pas regarder en arrière, mais c'est vrai que c'était notre The Voice.
0: Ouais, c'est ça.
1: C'était, y avait les professionnels, mais moi je savais pas en fait. Comme je viens du milieu associatif, donc Mantes-la-Jolie, on commence comme ça avec mon petit groupe, les Étoiles du Rail. Effectivement, Printemps de Bourges. Gros moment, je crois que c'était aussi, il y avait aussi un rapport avec l'État, donc on donnait une subvention, et c'est grâce à ce festival que j'ai réussi à enregistrer Tellement je t'aime.
0: Et ça existe encore aujourd'hui.
1: Cassette.
0: Hein.
1: Ouais, ça ouais. existe encore.
0: C'est les Inouïs du Printemps ouais. de Bourges, et c'est vraiment pousser les jeunes, quoi.
1: Et à l'époque, il y avait les professionnels, moi je savais pas, c'était quoi un directeur artistique, et du coup, bah, il m'a vu, enfin, je dois beaucoup à Nicolas Gauthier, des vraies personnes sensibles, que je crois que ça n'existe plus, un directeur artistique comme ça.
0: S'il y en a, n'hésitez pas à vous déclarer, parce que je crois qu'effectivement, ça aide en début de carrière.
1: Et puis, on n'avait pas les instruments. Souvent, j'évoque, quand on parle beaucoup, on n'avait pas ces réseaux sociaux. Aujourd'hui, je dis, souvent, là, c'est plus simple. Là. Mais avant, c'était à l'arraché. C'est-à-dire qu'il fallait y aller. Hein, fallait convaincre des médias, fallait convaincre... Moi, je me rappelle, Radio France, c'était quelque chose, hein. Pour avoir. Vous avez parlé de découverte tout à l'heure.
0: Ouais.
1: Et j'étais content parce que vous mettez en avant, voilà, vous faites découvrir des artistes et je suis passé par là aussi.
0: Mais c'est ça.
1: Et voilà, donc je suis ravi.
0: Alors, à l'âge de 19 ans, tout jeune, alors effectivement, petit prince du rail, bébé prince du rail même, vous sortez votre premier album.
1: C'est Michel Drucker qui m'a appelé comme ça.
0: Baïda, c'est Michel Drucker qui a trouvé votre surnom.
1: T'as vu ça, comment je frime?
0: On peut, là.
1: Ouais, c'était les victoires de la musique. Ouais. Et il avait dit, tiens, il ouvre l'enveloppe, te rappelle, hop, le petit prince du rail.
0: Oui, parce
1: pardon,
0: que
1: je vous ai coupé.
0: Non, mais c'est ça, c'était en 99, vous avez eu la victoire de la révélation de l'année.
1: Mmh.
0: Et c'est Michel Drucker alors qui invente ce surnom de petit prince du rail.
1: Ouais, pardon, je crois que j'ai
0: trop
1: dû faire un truc sur. je sais pas comment est venu le petit prince du rail. Peut-être que par rapport à mes confrères, j'évoque Rachid, Taha, que.
0: Ouais.
1: J'adore ou Khaled, peut-être que comme j'étais le dernier de la bande, c'était peut-être c'est
0: le
1: mignon.
0: Petit jeune de la bande.
1: Moi, j'étais content. Hein.
0: C'est mignon.
1: Ouais.
0: Et en tout cas, sur ce premier album, Baïda, donc qui sort, il y a Tellement je t'aime qu'on a entendu, et puis il y a 10 mois aussi.

0: poser des questions. J'arrivais en fait de ma province, enfin province, pas ma banlieue, Paris. Donc c'était, tu imagines, tu prenais le train avant et c'était quelque chose. Et j'avais plein de questions comme ça que je me posais. J'arrivais, je rencontrais, j'étais en semi-professionnel. Je savais pas trop comment faire, j'avais pas les codes.
1: Ouais.
0: Et donc ce texte est venu comme ça.
1: Alors, qu'est-ce qui vous reste de cette période-là, de l'explosion de Baïda de 1997 il s'est passé plein de choses après, mais moi, c'est ce moment-là qui m'intéresse. Quand vous dites oui, dans ma famille, tout le monde aime la musique, etc. Mais c'est la première star de la famille. Ouais. Qu'est-ce que ça fait ? Qu'est-ce que ça a créé en vous, ce moment-là ?
0: Bah, c'est tout en même temps, en fait. T'es un peu... Bah, tu sais pas comment gérer déjà. Une frustration, en même temps, t'es content.
1: Frustré de quoi ?
0: Bah, c'est quand ça te vient comme ça. En plus, ça a été vite,
1: oui,
0: j'ai envie de dire.
1: Très rapide.
0: Moi, j'ai toujours chanté depuis que j'ai 7 ans, 8 ans. Donc, tout de suite, dans le monde, le disque et tout, ça, c'est vrai que ça a été vite. Mais je comprenais pas trop. Je pense que c'était le moment le plus important, je crois que vous avez raison, le premier album, très important. C'est le départ. C'est comme quand tu décolles, tu sais, l'avion, ouais. Il paraît que c'est où le décollage ou
1: l'atterrissage.
0: Où il y a des problèmes,
1: ouais. Ouais, c'est ça.
0: Et là,
1: oui, la vitesse de croisière, ça va,
0: ça
1: en
0: va,
1: fait.
0: Bah, ça
1: oui.
0: va, ça va. Du coup, mais au début, tu sais, tu t'en prends, hein, dans les, une fois de plus, je parlais des instruments, on n'était pas, c'était à l'arraché, quoi.
1: Ouais.
0: Et du coup, bah, je savais pas trop comment gérer tout ça, ouais, dans ma petite tête. 18 ouais. ans, quand même.
1: D'où la question, dis-moi comment faire pour comprendre
0: par
1: tout
0: exemple,
1: ça.
0: Par exemple.
1: Dans la chanson. Un an après le succès de votre premier album, Baïda, vous êtes contacté pour rejoindre une famille d'artistes incroyables qui va chanter contre le sida, la chanson « Sa raison d'être ». Là, c'est Stéphane Echer. Zazie.
0: Tout le monde. Avec le petit téléphone.
2: Sa raison d'être.
0: Est sorti d'ailleurs.
1: Ça, c'est Florent Pagny.
0: Une belle chanson.
1: Ouais, 1998. Alors, c'est un super souvenir, mais un peu doux amer pour vous.
0: Ouais.
1: Parce qu'il s'est passé un truc sur l'enregistrement de cette chanson qui vous a fait vous poser des questions que peut-être un mec de 20 ans n'avait pas très envie de se poser. Vous voulez bien me raconter ?
0: Je raconte l'anecdote. Comment
1: ouais.
0: En fait, je suis appelé par Pascal Obispo, qui était le producteur avec Lynn Renault, donc, et j'y vais avec Johnny Hallyday. T'imagines comment je me la raconte?
1: Classe.
0: Et parce qu'on était dans la même maison de disques, tout simplement. Et on va, donc je me mets sur, j'écoute la chanson, et à un moment, il me dit, tiens, fais-moi des trucs de ton pays. Je lui dis, comment des trucs de mon pays? Je dis, tu veux des mélopées? Et j'ai super mal pris.
1: Parce que votre pays, c'est la France.
0: Mais complètement.
1: Ouais.
0: Et d'une part, voilà. Mais après, il s'est super bien rattrapé, Pascal. D'ailleurs, je lui fais un big up. Et il me dit, quelques mois après, il me dit, écoute, voilà, j'ai une chanson à te faire écouter. Il me fait écouter Mon pays, en fait.
1: Et Mon pays, ça va devenir un grand tube de Faudel.
0: Ouais, ouais, ouais.

0: Mon pays. Donc voilà, il y a eu cette réflexion vexante, blessante, mais finalement, Pascal Obispo a compris ce qui vous avait touché. Oui. Il a réparé.
1: Mais je pense qu'il voulait pas. Il voulait pas. C'était pas le but. C'était pas l'objectif. Je voulais me dire en fait, il parlait des. Il parlait de ça.
0: Bah oui.
1: Et c'est vrai que moi, je suis spécialiste de ça. C'est mon truc.
0: Évidemment.
1: Mais sauf quoi là. Et après, il m'a pris dans ses bras. Et le jour, le 24 décembre, jour de Noël, il m'appelle, il me dit, Faudel, j'ai un cadeau pour... Je dis, bah, c'est Noël, c'est bien. Mais je savais pas qu'il y avait mon pays. Et c'est vrai que ça a été la résurrection, parce que mon pays, je trouvais que c'était magnifique. Et du coup, bah, je crois que j'ai eu aussi... J'avais envie de dire que bah, je suis français.
0: Ouais.
1: Et en fait, les gens, le paradoxe, c'est qu'ils pensaient que mon pays, en fait... Comme quoi, il faut vraiment écouter les paroles.
0: Ah, les gens pensaient française. Que vous chantiez l'Algérie.
1: Ben c'était partagé en
0: ah,
1: fait.
0: Ah, c'est drôle.
1: C'est drôle puisque bien sûr, j'ai à dire un grand pourcentage où on savait que c'était la France, mais il y a beaucoup de gens qui pensaient que c'était l'Algérie en fait.
0: Alors après,
1: c'est
0: vous,
1: mon pays d'origine.
0: C'est pas facile de vous suivre parce que maintenant votre pays c'est aussi le Maroc.
1: Oui, d'adoption.
0: D'adoption.
1: Exactement.
0: Alors, racontez-moi.
1: Vous savez tout.
0: Renseigne, Faudel.
1: Je suis 2012, donc on a, vous savez, les artistes, hein, j'ai toujours fait ça depuis que je suis tout petit. Et il y a un moment, je veux faire un voyage culturel, je veux me reposer, j'y vais vraiment, je prends ma petite voiture, je prends le bateau, j'avais jamais fait cette expérience, et je vais à Marrakech. Donc, je vais à Marrakech pendant... Je dis, tiens, je vais me poser deux, trois mois. Je vais un petit peu réfléchir, parce que quand même, ça, c'était pas mal... Il y avait plein d'événements. Et du coup, ça fait 12 ans aujourd'hui. Ouais,
0: je trouvais que c'était installé là-bas.
1: Ouais, je trouvais que c'était un pays magnifique qui m'a accueilli, et c'est vrai. Et puis j'ai eu, du coup, la nationalité marocaine, qui est une nationalité difficile à obtenir, je savais pas. Et c'était un cadeau. Donc voilà. Et puis je suis partagé entre Paris et Marrakech. Ouais.
0: Ok.
1: Je suis bien content.
0: Alors on est ravis de vous retrouver, Faudel. C'est vrai que vous vous étiez fait discret, voire absent, et sur scène, et sur les plateaux télé, les plateaux radio, etc. Et tout le monde se met d'accord pour dater à 2007 une espèce de cassure entre vous et le public, où vous, artiste, décidez de soutenir un politique pendant la campagne présidentielle, en l'occurrence Nicolas Sarkozy. Et les gens datent donc une espèce de cassure à ce moment-là. Parce qu'il y a une partie du public qui pense que soit vous n'auriez pas dû vous engager en politique, soit vous auriez dû vous engager avec un autre homme politique. Est-ce que vous aussi, vous datez, pour vous, 2007, c'est la cassure et ça prend beaucoup de temps à se réparer ?
1: Alors, il y a plein de questions, mais c'est vrai que 2007, on peut dire que c'est la fracture, en fait. Le burn-out, il vient là, en fait.
0: Ouais.
1: Il vient là parce que c'est vrai que moi j'ai pas de souci à en parler. Moi je pense qu'un artiste ne doit pas avoir affaire aux politiques, tout simplement. C'est vrai, moi je l'ai fait. C'était je voulais pas narguer. Enfin, je voulais narguer qui personne, soit parce que je viens d'un milieu ouvrier populaire. Et c'est vrai que de voir Faudel avec quelqu'un de droite et moi j'étais parti vraiment Vous savez, il a sorti il est tellement séduisant, Sarkozy, que je défie quiconque aujourd'hui. S'il s'assoit avec lui, il va se mettre dans sa poche, c'est un truc de dingue.
0: C'est le pouvoir des hommes et des femmes politiques. Hein,
1: ouais.
0: De toute façon, parfois, il vaut mieux les éviter,
1: mais
0: effectivement.
1: Complètement, totalement. Ouais. Bah, je fais allusion Diams, par rapport à une politique d'extrême droite, elle disait, voilà, je veux pas la rencontrer parce que je suis sûr qu'elle va me mettre dans sa poche. Et je trouvais ça bien vis-à-vis de Diams. Et c'est vrai que moi, je crois toujours d'ailleurs en une phrase qu'il avait sortie, c'était l'égalité des chances. Alors que je suis pas du tout, moi, politique.
0: Ouais.
1: Attention, je cherche pas d'excuses.
0: Non, mais c'est la phrase, effectivement. Enfin, qui ne peut ne pas être d'accord avec ça?
1: Complètement.
0: Bien sûr.
1: Et tu te dis, voilà, je viens de Mantes-la-Jolie, d'un milieu ouvrier. On n'avait pas tous les codes, une sorte de réussite sociale. Je dis, tiens, peut-être que j'ai envie de faire monter des personnes dans le bus où je suis, qui est un bus aujourd'hui premium.
0: À la clim et tout.
1: La clim et tout, tu vois, la classe. Donc, voilà. Puis après, bon, là, j'ai été compris, peut-être mal compris. Après, je suis parti. Mais je veux dire, la vérité, je suis sincère, je pensais pas. Enfin, quand j'ai arrêté, quand j'ai chanté à la Concorde, quand j'ai fini.
0: Donc c'est le soir de la victoire de Nicolas Sarkozy.
1: Le soir, voilà, ouais. L'investiture, comme ils disent aux États-Unis. Là, je me suis rendu compte de la. Je sais pas si on peut dire une bêtise ou quoi, ou je sais pas comment.
0: Ah, une erreur. Ouais.
1: Une erreur, voilà. Je me suis dit, oulala, ça va être compliqué après.
0: Aujourd'hui, vous avez plus d'un million de followers sur Instagram et tout le monde tape dans les mains quand on sait que vous allez jouer à l'Olympia. 17
1: oui,
0: ans plus tard.
1: Il n'y a pas que ça, bien
0: ne
1: sûr.
0: Ne serait-il pas temps de retourner en studio et de nous faire un album?
1: Mais complètement. Complètement, parce que du coup, ça me donne des idées. Hein, vous voyez, Non, parce que c'est vrai que j'ai eu. Du coup, j'avais très très peur des médias.
0: Je pense que vous avez eu de la peine aussi, sans doute, pas de la tristesse.
1: J'ai eu beaucoup de peine et j'ai eu, c'est vrai. Du coup, je vais pas dire que j'en voulais parce que je suis responsable. Mais aux médias, c'est vrai que j'avais une sorte de réticence. Et c'est vrai que ce voyage culturel, donc de partir comme ça, ça m'a fait beaucoup de bien. Après. Du coup, je continuais à travailler, même pas en France, c'est vrai. Et du coup, avec ces nouveaux instruments, parler de followers, je suis rentré dans ça il y a quelques années.
0: Sur Insta.
1: C'est énorme.
0: Ben
1: et
0: oui.
1: Du coup, il y a un retour. Du coup, je reçois des messages. C'est vrai qu'avant, je ne vais pas dire qu'on était isolés, c'était différent. Il y avait les lettres des fans. Aujourd'hui, c'est les stories, on est en direct, on est en contact.
0: Ça va plus vite.
1: Ah oui, bien sûr, j'aime bien. Hein.
0: Ouais.
1: On est en contact direct. Et
0: ça vous rassure?
1: Ah oui, je suis rassuré aujourd'hui. Les artistes, on a besoin d'être rassurés, vous savez. Et du coup, je vais faire un disque. Il y a l'Olympia qui se prépare. On va faire plein de chansons, par exemple, des trucs surréalistes. Par exemple, je ne sais pas moi. Je vais peut-être demander. Je vois bien un Vianney faire une chanson pour Faudel, par exemple. Et je suis sûr que je pourrais l'assumer. Je ne sais pas s'il m'écoute, mais pourquoi pas.
0: Je crois qu'il est en train de construire une cabane dans la forêt, Vianney.
1: Ouais.
0: Donc je ne sais pas s'il nous écoute. Est-ce qu'il a une radio à pile, un truc. Mais en tout cas, bisous s'il nous entend. On fera passer le message, Faudel.
1: Pourquoi pas. Donc je suis convaincu. Et puis surtout, j'aime bien ce mot. Je l'ai employé il y a quelques. Rebelote, en fait.
0: Rebelote. C'est drôle.
1: Pas mal, celui-là, j'avais pas. C'est dingue. Voilà.
0: Sinon, vous faites des sketchs, si vous voulez.
1: Non, je ne suis pas fort en stand-up. Que pour nous, comme ça, entre
0: oui,
1: nous. Mais je ne suis pas bon. Mais pourquoi pas?
0: Rebelote.
1: Ça, c'est des trucs de Rachida. J'ai bien envie. Et puis, du coup. Le public a très envie de me réentendre et je suis très content de ça. Parce que c'est plus important, le public.
0: Faudel est avec nous, alors on chante.

0: un autre soleil en 2003, Faudel. Elle a une histoire, cette chanson, c'est ça?
1: Ouais, bah, c'est Marion qui m'a écrit le texte avec Eric et Jérémy.
0: Mais c'est une idée qui sont ces gens?
1: C'est une idée de Santi, en fait, vous rappelez?
0: De la Mano Negra?
1: Le batteur de la Mano Negra, qui était en fait un directeur dans une maison de disques, et il m'a dit Faudel, et c'est vrai qu'on avait beaucoup, c'était similaire, on aimait bien la même musique, et il m'a dit écoute, je pense que ça va bien t'aller ça, qu'est-ce que t'en penses? Et moi j'ai rajouté Barry Naish, Je veux vivre, c'est un beau cadeau.
0: Ça c'est beau dans votre discographie, les chansons bilingues, en français et en arabe.
1: C'est ma spécialité.
0: Ben oui, alors ça c'est votre spécialité, et aussi les vocalistes, comment vous les appelez?
1: Ouais, j'aime pas, des mélopées.
0: Les mélopées.
1: Voilà. C'est des mots, je sais pas.
0: Donc les mélopées, les chansons bilingues. Qu'est-ce que vous avez d'autre comme spécialité, Faudel?
1: La cuisine, tout. Voilà. Tu peux faire ce que tu veux. Pas que des pâtes, attention.
0: Je sais.
1: Pas que des coquillettes au beurre.
0: C'est vrai? Non, sérieux, c'est quoi votre spécialité? Bah, au Maroc, vous vivez au Maroc, normalement on mange très bien. Hein.
1: On mange très bien, effectivement, mais c'est assez complexe, en fait. Ouais. Parce que, bon, à part le tagine que j'ai pu. J'ai appris ça avec des Marocains, mais c'est vrai que je cuisine français là-bas. Je sais pas pourquoi.
0: Ouais. Vous les épatez avec des omelettes, quoi?
1: Non, pas du tout. Non, barbecue, viande,
0: ouais, un bon barbecue.
1: Le steak frites, tout ça. En fait, on est un peu nostalgique. Les crêpes, la chandeleur, j'ai amené tout ça là-bas, moi.
0: C'est bien.
1: Ben oui, on fait des échanges.
0: C'est l'ambassadeur de France au Maroc, en fait, Faudel.
1: Ouais.
0: Exactement. Alors, j'en parlais tout à l'heure, mais il faut que je vous dise, l'album 1, 2, 3 Soleil, qui est d'abord le concert 1, 2, 3 Soleil.
1: L'événement,
0: c'était un truc absolument incroyable. Ça a été enregistré le 26 septembre 1998 à Bercy. Donc pour se replacer dans votre chronologie, vous, à ce moment-là, vous êtes en pleine bourre parce que l'album Baïda a un an, Tellement je t'aime, tout le monde chante ça, tout le monde connaît
1: cartonne,
0: ça.
1: Ouais.
0: Et vous partagez la scène avec Khaled et avec Rachid Taha. Et c'est un concert incroyable avec vos tubes respectifs, des classiques de la musique orientale et puis des reprises parfois.
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1: Une idée de Rachid Taha.
0: La reprise, comme d'habitude.
1: Validée par Claude François, d'ailleurs, son fils.
0: Son fils,
1: qui a beaucoup aimé la version. Et c'était vraiment un beau cadeau parce que Rachid était très. C'était un directeur artistique hors pair.
0: C'était un génie, je pense.
1: C'était un génie. Il était, moi, je dirais même trop en avance. Et effectivement, quand il propose à Pascal Nègre cette chanson, c'est un peu avec Abdelkader, bien sûr, l'hymne d'un, deux, trois soleils. Waouh.
0: Ouais.
1: T'imagines, je vais chanter ce texte. C'est un truc de dingue. Je flippais. Puis du coup, ça a bien matché. Je suis bien content.
0: Ouais. Septembre 98, un Bercy plein comme jamais. Sur scène, un orchestre rock et un orchestre oriental.
1: Ouais.
0: Vos trois voix, donc Khaled, Rachid et vous, Faudel. Et quel souvenir alors pour vous? Il y avait le meilleur de tous les mondes. Il y avait les meilleurs ingé-sons, les meilleures lumières. Tout le monde était au taquet. La bassiste, c'était Gaylan Dorsey, la bassiste de David Bowie.
1: Bowie, le batteur,
0: enfin,
1: Zach. Ouais.
0: Voilà.
1: Et je vais faire le Steve Village, en fait, qui a arrangé. C'était Gong à l'époque, l'album, c'était un hippie de fou avec Miquette, en fait, son épouse. C'est vrai que j'ai eu une chance, mais c'est surréaliste. Il y avait aussi le percu de Led Zeppelin,
0: oui.
1: Cachemire. Enfin,
0: il y avait le meilleur de tout.
1: Mais moi, je ne connaissais pas tout ça. C'est après, une fois de l'avoir vécu.
0: Ouais.
1: C'est-à-dire que je suis dans une machine comme ça. En fait, l'idée, elle était partie des Inrecuptibles. Donc, Pascal Nègre, il voit... en fait, il y avait Rachita, Cheb Mami, Khaled et moi. On fait les Inrock, la couve. Et du coup.
0: Parce qu'il y avait une vraie vague rail en France.
1: Complètement.
0: À ce moment-là.
1: Musique rail, musique du monde.
0: Ouais.
1: On sortait de la musique africaine et on commençait vraiment. Et là, il a cette idée. Il y a le concert des trois ténors Pavarotti et je sais plus qui.
0: Oui, il y avait Placido
1: Pardonnez-moi.
0: Domingo.
1: Domingo,
0: ouais.
1: et il dit, écoute, moi j'ai trois ténors, j'ai Rachid Taha, Khaled et Faudel. Et là, il monte ce projet, tout le monde le prend pour un fou au début. Les gens ne comprennent pas. Et il dit, écoute, moi j'y crois. Et là, je monte dans le bus, parce qu'on était je ne sais pas combien. Et là, c'est la consécration. Aujourd'hui, c'est un cadeau du ciel. Aujourd'hui, j'ai de la chance. J'ai voyagé dans pas mal de pays grâce à ça. Et c'est formidable, quoi. Que rêve un artiste, t'imagines? J'ai été vraiment béni du ciel.
0: Non, ce disque est une merveille. Moi, je voulais aller au concert, mais j'ai pas eu le droit.
1: Il y a des petites, anecdotes, par exemple.
0: C'est vrai.
1: Je vais frimer, moi. J'ai invité Sting. Ouais. Et pourquoi j'ai invité Sting? Parce que on était il y a longtemps, il y avait un label, s'appelait Copland, en fait, Miles Copland, qui était le manager, le frère de Stewart Copland, ouais. Le batteur
0: de Police.
1: Et adore la musique du monde, et il faisait pas mal de musique de film, et puis on avait fait pas mal de séminaires, en fait, en tant que compositeur. Et là, et puis, comme Sting est très curieux, et puis, donc, on se rencontre, et j'invite mamie, parce que je voulais absolument qu'il soit là avec mes parents, chez mamie. Et il est là. Et du coup, ça match entre les deux. Et ils font Desert Rose. Je suis un prétexte, attention.
0: Vous avez fait la passe décisive.
1: Je sais pas ce que j'ai fait, mais j'ai invité les deux. Ah. Et du coup, ça a bien matché. Et avant je disais pas les vraies histoires et on m'a dit faut raconter, faut
0: c'est beau cette belle dire. Histoire, mais bien sûr.
1: Ouais, et j'ai eu de la chance et aujourd'hui, par exemple, des musiciens comme ça hors pair que j'ai eu la chance de rencontrer, à part 2-3 soleils aussi, j'ai fait des belles rencontres en tant que quand tu vois Jeff Beck,
0: Steve
1: Stevens, Billy Idol, tout ça, c'est des gens où j'ai eu de la chance de partager, je dirais, la musique avec eux. J'ai souvent fait le grand écart, en fait.
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3: Bonjour à toutes et à tous. J'espère que vous allez bien, malgré la chaleur. Je suis ravie de passer ce moment avec vous. Et même si la prochaine heure est là pour nous donner le sourire avec les meilleurs moments au taquet, avec Valérie Damidot et Éric Bastien, toutes nos pensées vont au sinistre des nombreux incendies qui ravagent la France cet été, dans le Var, la Gironde, les Landes, mais pas seulement. Nous pensons également à tous les services de secours qui luttent depuis de nombreux jours pour contenir la situation. Ici et là pour vous soutenir. Votre radio locale vous accompagne et vous informe pendant cette situation difficile.
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3: Et nous commençons avec Étienne Dao et un titre dont le clip a été réalisé par Jean-Pierre Jeunet, tombé pour la France sur votre radio ici.

0: écoutez ici Étienne Dao, Tombé pour la France. Retrouvons Valérie Damido et Eric Bastien qui en janvier dernier étaient avec Yves d'Ici Men. Yves qui aime bien qu'on le flatte, mais en même temps c'est toujours agréable, un petit compliment. Et Laetitia d'Ici Berry, une fan de parc d'attractions, peut-être que cela vous donnera des idées de sorties pour cet été.
1: Il paraît que tu adores qu'on te flatte.
2: Oui, c'est vrai, oui.
1: Bah c'est vrai.
2: Oui, c'est très vrai, c'est très vrai, c'est très vrai.
1: Oui.
3: Monseigneur.
2: Il a bien flatté les choses aussi. Hein,
1: oui, parce que... Mais oui, Gwen, notre maître Coupez, quand elle t'a dit le compliment que tu aimes qu'on te fasse, tu dis que tu aimes qu'on te dise que tu es beau et gentil parce que tu aimes qu'on te flatte.
2: Ouais, c'est ça.
1: Ouais, bah oui, paraît que t'es comme les chats.
2: Oui, c'est vrai en plus.
1: Et oui.
2: C'est mon épouse qui dit ça.
1: Hein, ton épouse dit que tu es un chat, qu'il faut te caresser dans le sens du poil.
2: Voilà, très bien. Oui, c'est tout à fait vrai.
3: Ça devient obscène cette émission.
1: Qu'est-ce que tu racontes?
2: On dérape un petit peu.
1: Mais on dérape de quoi? On parle des chats, mais t'es pas bien toi.
3: Caresser dans le sens du poil, c'est la vanne.
1: Ah là là, mais t'as un cerveau malade. Hein.
3: C'est dans mon spectacle. Mais vous n'aimez pas mon spectacle, mon humour.
1: Pardon. Alors, est-ce que tu vas marquer 3 points de plus? Est-ce que tu vas réussir à répondre correctement à la question à choix multiples? Je te pose la question, je te propose des réponses à mon top chrono. T'as 10 secondes pour me dire ta réponse. Tiens, je t'ambiance avec J'aime la galette. C'est l'épiphanie, hein, ce mardi 6 janvier. Alors, petite question. Ah là là, combien de galettes sont consommées chaque année en France? 10 millions? 20 millions? 30 millions? 150 millions, qui correspond au poids de Bastien et d'Amido.
3: Bien sûr.
1: 10, 20, 30, 150, top chrono, 10 secondes. Et papa, est-ce que c'est vrai? Est-ce que c'est faux? C'est une bonne réponse! Et oui, c'est les organisations de boulangers qui nous ont confirmé ça. Alors, janvier, évidemment, dès le 1er janvier, en fait, hein, ça mange de la galette. Alors, si vous avez tiré les rois cette année, sachez que, voilà, il vous coûtera 2 reins et 7 crédits mutuels pour aller acheter une galette.
3: Mais qui va avoir la fève? On va tirer les rois quand même après l'émission.
1: Moi, j'ai eu la fève 2 fois, j'ai été reine 2 fois.
3: Vous avez déjà mangé la reine?
1: J'ai mangé la reine, ouais, bien sûr. J'ai galé la galette.
3: Vous l'avez mangé quoi hier soir déjà?
1: Mais j'ai déjà mangé la galette 2 fois. Là, j'ai déjà été reine. Mais bon, quand je vois le budget de la galette, je me dis, mais c'est là où est parti le butin du Louvre en poudre dans les galettes.
3: Hein. Avez-vous besoin d'une fève pour être une reine, Valérie?
1: Ah là là là là.
3: Non.
1: Cette année démarre très bien.
3: Sur les chapeaux de roue. Laetitia, et je ne m'en lasse pas, qui est avec ici Berry. Non, on l'a dit, on ne dit rien. Qui habite à Montgivray. Oh là là,
1: oh là,
3: je vais me fâcher. Je vais me fâcher.
1: Tu vas te fâcher avec toute la région.
3: Ah oui, on est dans l'Indre. Alors, on va se faire un petit tour de France avec toi, Laetitia. Parce que tu adores les parcs d'attractions. Alors, j'ai ce point commun avec toi. On va commencer par le Futuroscope. Alors, c'est bien ça, Futuroscope? Tu adores? Tu mettrais une bonne note?
4: Ah, ouais, je mettrais une très très bonne note.
3: Tu recommandes? C'est quoi l'attraction la plus dingue au Futuroscope?
4: Pour moi, c'est l'extraordinaire voyage.
3: Extraordinaire voyage. C'est la musique que l'on entend d'ailleurs à l'instant. Il y a Objectif Mars aussi. Pareil que tu as été un peu nauséeuse toute la journée à la fin quand même.
4: Oui, hein, c'est ça, tout à fait.
3: Ouais. Oui. Bon, après le Futuroscope, il y a ça hein, aussi.
1: Alors, écoute-moi bien, toi.
3: C'est ma revanche.
1: Tu m'as foutu la Reine des Neiges et maintenant les poupées.
3: Laisse-moi. Oh, mais, j'adore ça. Ah, bah oui. Disney, quelle est ton attraction préférée à Disney?
4: Peut-être le train de la mine.
3: Le train de la mine. C'est, était là au tout début, hein, d'ailleurs.
1: Le train de la mine.
3: C'est un soft, c'est le petit truc un peu western, quoi. Vous voyez pas le train de la mine?
1: Oh, si, mais j'ai
3: dit. Si, remettez-moi un small world, parce que Valérie ne voit pas.
1: Non,
3: ne voit pas
1: non,
3: le train de
1: la mine.
3: Mais si,
1: non.
3: Voilà. Le train de la mine.
1: C'est pas ça, la musique du train de la mine.
4: C'est pas gentil.
1: Je te déteste.
3: Alors, elle aime aussi Astérix, Vulcania, le Puy du Fou et le Pal. Un mot sur le Pal, parce que c'est à côté de chez moi. C'est en Auvergne. Ça fait partie des 10 plus grands parcs d'attractions en France. On n'en parle pas assez. Tu as aimé le Pal?
4: Oui, tout à fait.
3: T'as été voir les faucons? Parce qu'il y a une grande fauconnerie. Il y a plein de trucs à découvrir là-bas.
4: Alors, j'ai pas eu le temps d'aller voir les faucons. On est focalisé sur le parc d'attractions et pas la partie animalière.
3: Eh ben, écoute, c'est à la fois un parc d'attractions et un parc animalier. Tu collectionnes les mugs, alors ça n'a rien à voir, mais j'ai découvert qu'à Noël, tu avais offert un mug de Grinch à ta fille.
4: Oui.
3: Oh, le Grinch, le méchant Grinch.
1: Non, il n'est pas méchant.
3: Ouais, enfin,
1: le Grinch a juste été... C'est un amour, c'est juste qu'il
3: a... Il s'est fourvoyé.
1: Mais non, il n'a été pas assez aimé. Dans son enfance, il a été rejeté par la société, il s'est exilé. Et bien sûr, ce qu'il veut, c'est de l'amour. Et la petite qui va aller le voir, il a un chien. Je te rappelle que les gens qui ont des chiens ne sont pas des gens méchants.
3: Merci Françoise Dolto pour cette analyse.

0: Pascal Obispo et Francis Cabrel en duo. Il faudrait que preuve l'amour dans la bande-son de votre radio ici. Alors, dans l'extrait qui va suivre, Éric Bastien a trouvé une raison pour écouter la Marseillaise et pas qu'une fois. Ça a bien plu à Valérie Damido, mais aussi à nos deux candidats, Marie-Jeanne d'ici Dromardèche et Benoît d'ici Berry, qui ont tous les deux bien joué le jeu.
1: Et nous sommes avec Marie-Jeanne et Benoît qui ont un point chacun. Marie-Jeanne joue avec ici Dromardèche, elle habite à Montélimar. Elle a l'âge de raison, le mien. Et voilà. Alors.
2: On peut le dire, Valérie. Hein,
1: ah, mais moi, je m'en fous complètement.
2: Ouais, j'assume pleinement. Hein.
1: Ah, bah moi aussi, j'ai 61 ans.
2: 61.
1: Ouais, voilà, bientôt là donc.
2: Ouh, c'est les pipeurs.
1: Ah là, le 18 janvier, c'est mon anniversaire.
3: Voilà. Ah, c'est un jour de fête nationale. C'est un jour férié. Le 18 janvier, la main sur le cœur. Envoyez-moi la Marseillaise. Non. Où est la Marseillaise?
1: Eh oui, ça sera un jour férié puisque c'est un dimanche. Alors,
3: en plus,
1: il paraît que tu bricoles pas.
3: La main sur le cœur, mesdames, messieurs. Le 18 janvier, la Saint-Damido, jour férié. Et Manu, tu es à l'Elysée? Le 18 janvier, c'est férié, hein?
1: Mais c'est un dimanche, mon chéri.
3: Mais je décrète ce jour national, madame.
1: Manu Mac. Alors, il paraît que tu fais beaucoup de sport. Tu vas. Tu vas à l'aquagym.
2: Oui.
1: Bah, dis donc, c'est beaucoup. Moi, je vais pas à l'aquagym, hein, je te le dis tout de suite.
2: Ouais,
3: vous passez devant.
2: Hein, c'est pas non plus.
1: Ouais, enfin, moi, par exemple, là, tu vois, il fait trop froid pour l'aquagym. Alors, tu promènes ton chien, ça c'est vrai que c'est du sport.
2: Ça c'est du sport.
1: Ça je suis d'accord, ça c'est du sport, ça c'est vrai. Tu vas bosser à pied?
2: Oui, ben, de temps en temps, mais en ce moment non, hein. Il fait trop froid, mais
1: Oui. Parce que tu es secrétaire depuis 40 ans dans la même administration.
2: Ouais.
1: Alors c'est quoi?
2: Et là, ça mérite une médaille.
3: Hein. Bah, grave.
1: Oh, bah, moi j'ai envie de dire, ça mérite une double médaille, hein, parce que c'est très
3: long. Ça mérite ça, hein.
1: Alors, on va voir si tu marques un deuxième point avec la question vrai ou faux. Tiens, Jacques Dutronc, hop, c'est parti.
4: Oh, qu'est-ce qui pique ce hérisson? Sa chanson.
1: Est-ce que vous vous rappelez de Émilie Jolie?
3: Bien sûr, Philippe Châtel.
1: Et voilà, Philippe Châtel. Et voilà, et c'était la chanson du hérisson. On va parler hérisson, Marie-Jeanne. Il paraît que les hérissons hibernent. Moi, je le dis. Est-ce que c'est vrai? Est-ce que c'est faux? Top chrono, 5 secondes.
2: Moi, je dirais vrai.
1: Eh bien, tu as totalement raison. À la fin de l'automne, dès que ça chute en dessous de 10 degrés, le hérisson, il hiberne et il va au fond de son petit nid et il attend gentiment le printemps.
3: Ben oui.
1: Et voilà, bravo, un point de plus.
3: Benoît, tu as un point. Benoît, ici basque, qui habite à Aïsséritz. Aïsséritz, ben, bien sûr, entre Bayeux. Et pour, dis-moi, Benoît, tu as bien retenu le 18 janvier. Que se passe-t-il le 18 janvier? Le 18 janvier, Benoît?
5: C'est jour férié, bien du coup, sûr. C'est l'anniversaire de
3: Valérie. Merci de le rappeler. Nous allons le rappeler d'ailleurs chaque jour jusqu'au 18 janvier. Et d'ailleurs, nous serons en direct même le dimanche pour une spéciale anniversaire d'Amido. Benoît. Alors, je plaisante avec toi, mais t'aimes bien parce que t'as toujours voulu être animateur radio, télé. T'aimes bien les médias, t'aimes bien tout ça, toi.
5: Ah ouais, beaucoup. On jouait à ça quand j'étais petit avec ado avec mon petit frère.
3: Ouais.
5: On faisait des animateurs télé, radio avec des caméscopes, des magnétophones. On s'achetait des micros, etc., des casques. Et on animait nos émissions.
3: C'est super, ça. Et t'as jamais fait un petit peu de radio, je sais pas, près de chez toi, sur une radio locale ou
5: J'ai été invité l'année dernière, oui, justement, sur ICI Pays Basque, ouais, tout à fait, ouais.
3: Ah bah voilà, on salue.
5: Pour parler
3: les
5: cinéma, ouais.
3: Tu vois, cinéma, ça veut dire que t'es connaisseur dans le cinéma. Vous voyez que j'ai coupé.
5: Ah, j'aime beaucoup, ouais.
3: Quel est ton film préféré?
5: Mon héros, par contre, c'est Indiana Jones.
3: Mais ça, voilà, héros, mais moi, je le savais. Tan, tan, tan, tan. Ah bah voilà.
1: Voilà.
3: C'est génial.
1: Voilà.
3: C'est génial.
1: Voilà.
3: C'est génial.
1: Anecdote de tournage sur Indiana Jones, la fameuse scène où il y a un mec qui attaque Indiana dans le marché avec un sabre.
3: Ah oui?
1: Indiana sort son pistolet et le tue. Pourquoi? C'était pas prévu comme ça, mais il se trouve que notre Harrison Ford national à la gastro, il est pressé d'aller aux toilettes. C'est totalement vrai. Il est pressé d'aller aux toilettes, donc il finit le dos, il doit se battre, mais il en a rien à secouer, il est malade. Clac, il bute le mec. Et Spielberg a gardé la scène comme ça parce qu'il l'a trouvé drôle.
3: Oh là,
1: voilà.
3: Mais écoutez, Benoît. Cette femme est un puits de science. Cette femme, c'est tout. Cinéma, elle sait tout. Carotte, elle lève la main.

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1: Jusqu'à 13h, nous écoutons les meilleurs moments d'Otaka avec Valérie Damido et Eric Bastien. De quoi vous donner le sourire, que vous soyez à la maison, au travail ou sur la route. Mais d'abord, place à la musique avec Laurent Voulzy. C'est le pouvoir des fleurs sur votre radio ici.

0: Il est ce soir en concert au Théâtre Antique de Vaison-la-Romaine. Laurent Voulzy, Le Pouvoir des Fleurs sur votre radio, ici. Le pouvoir que Fabien d'ici Provence aimerait, c'est celui de ne plus avoir à travailler. Valérie Damidot et Eric Bastien sont assez d'accord. D'ailleurs, je suis sûre que cela entendrait certains. Quant à Cindy d'ici Alsace, elle a une petite manie qui peut vite devenir assez agaçante, je pense.
1: Fabien, alors, ton rêve absolu, ça serait de plus travailler, hein, d'arrêter d'être sapeur-plombier et de faire que du sport et de t'occuper de tes enfants, c'est ça?
2: Voilà, c'est ça, ben ouais.
1: C'est-à-dire tu ferais...
2: Exactement,
3: il faut des rentes pour ça, moi.
1: Oui, il faut gagner au loto.
3: Il faut bien vivre. Hein, donc,
2: ouais. Ou sinon, avoir une tante éloignée qu'on ne connaissait pas, qui vous fait un héritage de toute beauté.
1: Ah, l'oncle d'Amérique, le fameux, qui meurt et qui laisse.
2: Fameux.
1: Ah oui, qui laisse 3 milliards. Ah oui, tonton américain. Alors, tu adores. Alors, ça m'a fait beaucoup rire parce qu'on a eu déjà quelqu'un hier qui aimait ça, cet animal. Toi, si t'étais un animal, t'aimerais être un.
2: Je me souviens plus ce que j'ai dit.
1: Un panda, t'as dit.
3: Ah oui, on a eu ça hier.
1: Alors, un panda, comme dans Kung Fu Panda, tu veux être.
2: Tranquille. Vous mangez du bambou, tranquille, me roulez par terre.
3: Bah, fait Colantin, il mange du bambou pendant 3 semaines là-bas.
1: J'imagine que t'as regardé Kung Fu Panda avec. Évidemment.
2: Je me régale autant que les enfants, moi.
1: Bah, moi aussi, j'adore. Kung Fu Panda, c'est mon personnage, il fait que bouffer. Et il se roule dans l'herbe. Génial. Alors, on va tout de suite passer à la question pour marquer 3 points de plus. C'est la question à choix multiples. Je te pose la question, je te fais des choix, tu me dis ta réponse. Écoute bien. Aujourd'hui, 8 janvier, c'est l'anniversaire de Pascal Obispo. Il fête aujourd'hui ses 61 ans.
3: Bon anniversaire.
1: Bah, bon anniversaire, je lui aurais dit après, t'inquiète, on est à 10 jours d'écart. Alors, et pour quel célèbre feuilleton notre Pascal Obispo a-t-il composé le générique? Quel générique de feuilleton célèbre Pascal Obispo a fait le générique? Est-ce que tu le sais? Je te propose Plus belle la vie, Sous le soleil, Julie Lescaut, Chonchon des bois. Top chrono, 10 secondes. Plus belle la vie, Sous le soleil, Julie Lescaut, Chonchon des bois.
2: Julie Lescaut, je sais pas, moi.
1: Et non, il a fait ça.

0: Il aime pas trop qu'on lui rappelle qu'il a fait ce générique.
1: Bah ouais, mais on la connaît pas.
0: Fait, voilà.
1: La chanson, on la connaît.
0: Allez, bon anniversaire Pascal, pas de point pour Fabien.
1: Cindy, tu connaissais Sous le soleil? Ou la série, oui. Ou la chanson, oui. Ah ouais?
2: Oui, oui.
1: Bah oui, bah oui, la génération. Sous le soleil,
2: voilà. C'était. C'est un peu plus pour moi.
1: Dans les années 90, quoi, c'est ça. On a à peu près le même âge.
0: Bah attends, avec Jessica Lamer, Adeline qui était avocate, Bénédicte Delmas, elle était médecin.
1: Attends, ouais. On me dit dans l'oreille qu'il y a même Laurent Petit-Guillaume. Il y a Laurent Petit-Guillaume dans la série qui est avec nous sur ici. Mais oui, il avait un rôle. C'est vrai, hein. Oui, oui, c'est vrai.
0: Ah, d'accord. Moi, je me rappelle que de Bénédicte Delmas et d'Adeline.
1: Le mystère d'amour, tout ça, premier baiser, quoi. Ah, Cindy. Cindy, on rappelle que tu es alsacienne, que tu habites dans le Bas-Rhin, à Herrlisheim. Voilà, je l'ai encore une fois bien dit. T'as du petit défaut. Est-ce que c'est avouable ou c'est totalement inavouable? Par exemple, sur le fait que tu corriges un peu tout le monde, par exemple, à l'oral?
2: Non, c'est avouable. Enfin, ouais. Pas à l'oral, à l'écrit. Beaucoup à l'écrit.
1: Ah, à l'écrit, c'est-à-dire tu reçois une carte postale et tout, tu supportes pas les fautes, ça le fait pas,
2: c'est
1: quoi.
2: Ça.
1: Ah ouais. Alors tu fais quoi? Tu corriges et tu renvoies la copie à la personne qui t'a écrit ou quoi?
2: Ah ouais.
1: Ah ouais,
2: je corrige tout le temps et je fais des petits astérix dans les messages et je leur corrige la phrase.
1: Ah ouais, ouais. Bah, tu veux pas être prof?
2: Non.
1: Je
2: supporterai pas les enfants.
1: Non, d'accord. Ah ok. T'es préparatrice de commandes depuis 10 ans, hein, je rappelle ton métier. Quel est ton animal préféré? Bon, c'est assez logique, tu nous as parlé de tes chats tout à l'heure, j'imagine que c'est ça?
2: Oui, c'est ça.
1: Bah oui, les chats. Oh, les aristochats avec ton chat Kenzi. Obama et Riley. Alors, ta couleur préférée, c'est le rose, mais ça va jusqu'à t'habiller régulièrement en rose. Est-ce qu'aujourd'hui, t'es habillée en rose, par exemple?
2: Non, à part mes chaussettes.
1: D'accord. On est ravis de savoir que t'as des chaussettes roses. Est-ce que ça va te porter chance, puisque c'est ta couleur? On va le savoir tout de suite avec cette question qui arrive. Et le générique d'une émission, toi qui aimes les voyages, les trains pas comme les autres.
0: Qu'est-ce que c'est bien cette émission?
1: Elle est géniale cette émission. On se balade dans le monde entier avec des trains, c'est extraordinaire. Quel prénom féminin, Cindy, est aussi le nom d'un véhicule qui roulait autrefois sur les voies de chemin de fer? Thérèse, Micheline, Bernadette, Valérie, qui a d'ailleurs donné son nom au fameux TGV, la très grande Valoche. Top chrono, 10 secondes.
2: Micheline,
1: un véhicule qui roulait autrefois sur les voies de chemin de fer, un train qu'on appelait la Micheline. Oui, bien sûr, elle était bleue, il me semble, bleue et blanche. Autorail mis au point par la société Michelin à partir des années 1930. Et c'était voilà, une machine qui permettait de... Elle était moins bruyante que les autres, elle était assez innovatrice pour l'époque.
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0: est en tournée et lui aussi sera sur scène à Vaison-la-Romaine. Mais demain soir, Benjamin Biolay dans la playlist d'ici, écran total. Valérie Damido et Eric Bastien font maintenant connaissance avec Sophie d'ici Berry et Philippe d'ici Poitou. L'occasion pour le technicien du jour, Lucas, que l'on adore, de partager avec nous ses talents d'imitation sur votre radio ici.
1: Alors, Sophie 2, Philippe 4, Sophie, il paraît. On t'a posé la question, si tu étais un animal, tu aimerais être un dauphin.
2: Ah. Oui. Vous savez que moi... Je suis libre et aller où je veux dans l'eau.
1: Nous savons, sachez que Lucas, notre technicien préféré, est le roi de l'imitation du dauphin. Et que pour vous, enfin pour toi Sophie, il va te faire le plus joli du dauphin. Vas-y, vas-y Flipper. Voilà.
3: C'est vraiment un homme qui est venu là, hein. C'est un humain. Hein.
1: C'est Lucas.
2: Non, mais c'est très bien, j'ai tout compris. J'ai compris ce qu'il a dit.
1: Alors, il paraît que ce que tu préfères chez les hommes, c'est leur torse.
2: Ouais, voilà.
1: Poilu ou pas?
2: Non, ouais, pas orang-outan, quoi. Voilà, ça me dérange pas, mais.
1: Mais un peu
2: oui,
1: poilu.
2: Un peu, ça me dérange pas, quoi, voilà. Mais
3: viril.
2: Un beau torse bien formé, je trouve ça beau, voilà.
1: Ouais, les tablettes de chocolat.
3: Pas comme moi, quoi.
1: Un peu d'huile sur le corps.
3: Exactement.
1: Côté gladiateur, quoi. Voilà.
3: Ce que vous avez en face de vous chaque jour, exactement, voilà.
1: En face de moi, j'ai Lucas et c'est exactement ça. Alors, il paraît que si tu devais déjeuner avec une personnalité, tu adorerais déjeuner avec lui.
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1: Avec Amir, c'est ça?
2: Oui, c'est ça.
1: Eh bien, Amir, si tu nous écoutes, Sophie t'attend à Perpignan.
3: C'est elle qui paye.
1: Mais lâche-nous avec l'argent, tais-toi.
3: Voilà. Elle lance l'invitation.
2: Je l'invite à la maison. Mais je lui fais un
1: bécao. Voilà, magnifique. Allez, on va passer à la question à choix multiple qui peut te rapporter 3 points. T'as acheté une petite chanson. On va parler tennis. Sophie, quel tennisman détient le record de titres en grand chelem chez les hommes? Alors attention, Nadal, Federer, Djokovic, Eric Bastien.
3: Bien sûr.
1: Top chrono, 10 secondes. Qui a le plus de grand chelem de titres? Nadal, Federer, Djokovic, Eric Bastien. Federer? Et non, c'est Djokovic. Djoko, 24 titres du Grand Chelem. Bon, pas de points, tu restes à 2.
3: Philippe est avec nous, avec la région Poitou, les Deux-Sèvres, Nueil, les Aubiers, notre retraité depuis un an qui fait du sport, qui soutient l'équipe de Cholet, l'équipe de basket, qui a gagné d'ailleurs, hier contre Gravelines. Dis donc côté cuisine, là, puisqu'on parle un petit peu de bonnes choses, toi t'as un joli potager à la maison, il paraît, Philippe.
5: Oui, je jardine pas mal, oui.
3: Ouais, qu'est-ce que tu récoltes dans ton potager?
5: Des salades, des pommes de terre, des tomates.
3: Mais est-ce que tu cuisines après?
5: Ah ben non, pas du tout.
3: Ah.
5: Non, c'est madame qui se charge de...
3: C'est Liliane qui s'y colle.
5: Les petits plats, Liliane, oui.
3: Et elle cuisine bien, Liliane?
5: Oui, très bien.
3: Bien sûr.
5: Une bonne cuisinière.
3: Ta femme qui d'ailleurs aime bien la télévision, paraît qu'elle a participé à une émission de télé, c'est laquelle?
5: Le Juste Prix.
3: Avec le micro, là, Philippe Risoli, là, il lançait son micro. Qu'est-ce qu'elle a gagné, ta femme? Parce qu'elle a gagné, il me semble, hein.
5: Elle a gagné, ouais, les cadeaux de sélection, et après, elle a
3: tourné
5: à roue. Non, elle n'a pas gagné la vitrine, elle a tourné à roue, mais elle n'a pas été sélectionnée.
3: Elle n'a pas été sélectionnée, bon. Par contre, elle a dû tourner la roue dans les parcs d'attractions, parce qu'avec Liliane, vous aimez les parcs d'attractions.
5: Ah oui, j'aime bien la sensation forte, et même à côté de chez nous, on est à 25 km du Puy-du-Fou, et... C'est
3: le thème du Puy du Fou qu'on entend. C'est vrai que c'est très beau, le Puy du Fou. Tu y as été plusieurs fois. T'as été chez Mickey. Vous voulez un petit Small World pour vous faire plaisir?
1: Écoute-moi bien, si tu me mets Small World, je te fracasse.
3: On va pas mal, Small World. Il a Mastérix, il aime le Futuroscope. Bon, voilà, t'aimes être bousculé, quoi. T'aimes l'association forte. J'ai bien compris. Allez, Philippe, nous allons jouer à présent et on va te poser une question avec plusieurs propositions. Tu réfléchis et tu nous donnes la bonne, c'est encore mieux. Qui a dit? Je suis tellement intelligent que parfois, je ne comprends pas un seul mot de ce que je dis.
1: Ben c'est toi ça, non?
3: C'est vrai que ça y ressemble. Je suis tellement intelligent que parfois, je ne comprends pas un seul mot de ce que je dis. Est-ce qu'il s'agit d'Oscar Wilde? De « Attention, tu vois Jean-Claude Van Damme ?» Je vous l'ai fait en... Bon. Salvatore Dali. Ou bien Valérie Damido. Évidemment. à 18 ans, au rattrapage du bac philo, où elle aura finalement la note, rappelons-le, de 3 sur 20.
1: Mais non, pas du tout, j'ai 14.
3: C'est lamentable de dire ça, c'est vrai, bravo. Donc, pronos, Oscar Wilde, Jean-Claude Van Damme, Salvador Dali, Valérie Damido.
5: Jean-Claude Van Damme, à tout hasard.
3: Non, t'es pas sérieux là.
5: Non.
3: Je suis tellement intelligent que parfois je comprends pas. C'est vrai qu'il aurait pu prononcer cette phrase.
1: Mais c'est Eric Bastien, ça.
3: Non, c'est Oscar Wilde.
5: Oscar Wilde.
3: Ouais, maître de l'esprit, de l'ironie, de l'autodérision. Pour la petite histoire, un jour, un douanier américain qui lui demandait s'il avait quelque chose à déclarer, il a justement dit « Rien, si ce n'est mon génie ». Moi, j'adore.
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0: Jerry Rafferty, Baker Street. À suivre dans une poignée de secondes, Valérie Damido et Eric Bastien qui seront avec David d'ici Auxerre et Nadine d'ici Paris-Île-de-France. Deux candidats qui aiment tester des choses en cuisine. À l'heure du déjeuner, ça peut peut-être vous donner des idées sur votre radio ici.
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2: Il paraît, David, que tu n'as pas la passion du bricolage.
3: Non, ça c'était hier aussi, Valérie.
2: Non, c'est aujourd'hui.
4: Non, pas du tout. Je suis mauvais bricoleur.
2: Pourquoi?
4: J'essaye de faire des choses, mais c'est jamais droit. C'est le bazar qu'on monte, quoi. Même les étagères ou quoi, ça paraît droit au départ, mais quand on fixe,
2: c'est pas droit. Et voilà.
4: C'est pas droit après.
2: Oh là là. Bon, par contre, tu adores jardiner.
4: Ah, j'aime bien le jardinage. Ah. Par contre, de ce côté-là, il n'y a pas de problème, oui.
2: Et ça, c'est bien. Et tu as aussi un potager. Qu'est-ce que tu as dans ton potager?
4: Bah là, cette année, j'ai rien parce que je viens de déménager. Mais sinon, j'avais beaucoup... j'avais tout ce qui pouvait se faire. Haricots, lentilles, mes poivrons, tomates, pommes de terre, courgettes, radis, carottes.
2: Ah oui, bah dis donc, parce que...
4: Vraiment de tout, quoi. Ouais, tout.
2: Tu cuisines, alors? Tu aimes cuisiner, alors?
4: Oui. J'aime cuisiner aussi, oui.
2: Oh,
4: j'aime bien cuisiner, oui.
2: Oh là là, il paraît que tu adores les soupes.
4: Les soupes, ouais, j'aime bien faire des soupes, ouais. J'innove un peu, je fais des essais, et puis je fais goûter à mes enfants, en fait. Et comme ça, ça fait des tests.
2: Eh ben, ça fait des tests. S'ils aiment pas, c'est pas bon.
3: Allez, c'est des goûteurs, hein, c'est des goûteurs.
2: Allez.
4: Oui, je leur demande aussi qu'ils en pensent, oui.
2: Eh ben, c'est très bien, moi j'adore la soupe. Alors, mon petit chat, tu vas essayer de marquer ton deuxième point. Tiens, on va partir aux urgences. Alors, pourquoi aux urgences? Parce que nous allons parler de George Clooney. Voilà, alors George Clooney, moi j'affirme qu'aux prochaines élections présidentielles françaises, eh ben, il va pouvoir voter. Alors, est-ce que c'est vrai que George Clooney va pouvoir voter aux élections présidentielles françaises en 2027? Vrai ou faux, top chrono, 5 secondes.
4: Ah, je vais dire que c'est vrai, oui. S'il s'inscrit sur les listes électorales, oui, il vient d'obtenir la nationalité française.
2: Oh. Et voilà! Mais oui, David, c'est un ancien policier. La loi, on lui fait pas. Bravo, évidemment. Il vient d'obtenir la nationalité française. Donc, évidemment que s'il est inscrit, il pourra voter. Bravo, un point de plus, deux points pour David.
3: L'élection présidentielle? What else? Bien, Nadine. Vous avez dit hier sur M6 que je vous faisais barrer, alors j'essaye
2: de... Non, j'ai dit que t'avais un accent anglais de
3: merde. Oui, vous êtes bien foutu de moi. Exactement. Bon, alors, ça parle de cuisine, nous aussi. On va se mettre en mode ratatouille. Mais avant de se mettre en mode ratatouille, on va se mettre en mode claquette. Oui, non pas les tongs. Hein. Madame fait des claquettes, Nadine.
5: Oui.
3: Mais dis donc. Alors, il paraît que tu viens de reprendre. Ça veut dire que c'est quelque chose que tu connais déjà depuis longtemps.
5: Un petit peu, ouais, un petit peu, mais j'ai toujours l'impression d'être débutante. Je sais pas si c'est normal.
2: Bon, c'est dur bien. Les claquettes,
3: c'est
2: Nadine.
3: Génial de faire
2: c'est vachement
3: ça.
2: Dur.
3: Mais tu fais ça où? Dans un club, une association?
5: Ben, je fais ça dans ma commune, oui, dans les services de la commune qui proposent des séances de sport et de claquettes aussi.
3: Fais passer à Roselyne Bachelot. Oui, tout de pareil, Nadine. Mais non, c'est vrai, elle parle un peu. Ouais.
2: Ça fait longtemps que t'as pas vu Roselyne Bachelot.
3: Oui, vous l'avez vu il y a pas longtemps.
2: Elle a la voix beaucoup plus grave, Roselyne.
3: Oui, comme ça un peu. Tu fais du stretching également, donc bon, t'es sportive comme Nadine. Hein. Bon, oui.
5: Allez, un petit peu.
3: Oh, bah quand même. Attends, pas un petit peu. Ouais. Côté sport, tu fais de la rando, fais des cirques à La Réunion. Alors, ça tourne, ça, les marches.
5: Enfin, un cirque.
3: Oui,
5: quand même. Mais c'est pas mal.
3: Chemin de Compostelle, Mont Blanc.
2: Ouais, bah tu fais plus que moi dans toute ma vie.
3: Évidemment.
2: Hein,
3: bon, allez, ratatouille. Alors, comme ça, on est comme David, on aime innover en cuisine. C'est-à-dire.
5: Bah écoutez, des fois on prend les fonds de frigidaire et puis on fait des tentatives. Alors des fois ça marche, des fois ça marche pas. Des fois on essaie de faire de la cuisine originale.
3: Bah, d'autant que Bruno, ton mari, est un ancien cuisinier. Donc voilà. Et alors un dernier mot, sa spécialité, je te laisse nous donner ta spécialité méditerranéenne.
5: Tout ce qui est un peu méditerranéen, bah c'est la lasagne
3: inarrêtable
5: chez moi.
3: La lasagne qu'on adore avec Valérie. Bon allez, jouons parce que je n'en peux plus, je bave.
5: Elle est bonne pour nos rondeurs aussi.
2: Bah, évidemment.
3: On les prend. Justement, restons au grand restaurant. Oh, le lien. Les années de travail. Les gens mangent plus vite quand la musique d'un restaurant est forte. C'est intéressant ça. Est-ce que c'est vrai ou faux? Top chrono, 5 secondes. On mangerait plus vite.
5: Je ne vais pas me précipiter, mais j'ai l'impression que oui.
3: Eh bien, je vais te donner la réponse. C'est oui, musique rapide ou forte. Oui. J'ai trouvé ça dingue d'apprendre ça. Ça stimule la dopamine et donc ça accélère notre rythme cardiaque qui réduit la durée moyenne du repas. Donc, si on est invité chez des amis que le son est à fond, eh bien, on va manger vite et on sera vite rentré.
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Après une pause dans sa carrière musicale, il reviendra sur scène en 2027. Vianney, beau papa. Merci d'avoir passé cette heure avec nous. Les meilleurs moments d'Otaquet. La suite demain avec Valérie Damido et Eric Bastien sur votre radio ici. Merci Valérie Damido et Eric Bastien. Dans un instant, Johan Rock pour Ici dès 5h. Quant à moi, je vous retrouve tout à l'heure à partir de midi pour les meilleurs moments d'Otaquet sur votre radio ici.

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0: un peu de douceur pour démarrer ce mercredi. Bienvenue, vous êtes ici.
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0: Ravi de vous retrouver ce mercredi. J'espère que la nuit fut bonne de votre côté, que vous êtes parvenu à fermer l'œil. Les températures baissent progressivement sur une grande partie du pays. On fait le point sur la météo dans 5 grosses minutes. Pour le reste, ici, dès 5h, vous le savez, on vous réveille avec le sourire en vous informant au plus près de chez vous et en chanson. Avec le groupe Téléphone, un autre monde pour assurer la bande-son de votre début de journée. Bonjour Cyril Ardo-Redon.
2: Bonjour Johan Rock, bonjour à tous.
0: C'est dans l'actualité ce matin.
2: Les reprises de feu dans le massif du Gros Bessillon dans le Var. 6 reprises en 15 jours d'origine humaine, c'est ce qu'a dit le parquet.
0: Si vous aimez pédaler, est-ce que vous savez que votre vélo classique peut se transformer en électrique? Par ici, les économies vous livrent le mode d'emploi pour assurer la transformation en bonne et due forme. Et puis, tous les matins, ici, vous le savez, vous êtes les bienvenus pour nous raconter comment se déroule votre été. Vous profitez des congés, vous travaillez, vous restez à la maison ou vous voyagez à travers les régions de la France. 0810 055 056, on s'appelle.
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0: C'est mercredi, le 5 août, bon début de journée, il est 5h. Le journal présenté par Cyril Ardo-Redon est la piste de mise à feu volontaire privilégiée pour expliquer la reprise de l'incendie dans le Var.
2: Les flammes ont dévoré plus de 1800 hectares dans le massif du Gros Bessillon depuis la reprise vendredi, soit un total de 6000 hectares en 2 semaines. 6 départs de feu d'origine humaine au moins ont été recensés, indique le parquet. Le préfet du Var, Simon Babre, a pris la parole.
3: Ces actes incendiaires s'ajoutent à ceux qui ont déjà été déplorés par le passé. Le deuxième front de feu qui avait été ouvert le 24 juillet, 3 jours après le démarrage de l'incendie, a une origine volontaire qui n'est pas contestée. Et la reprise de feu du 31 juillet, la piste d'une mise à feu volontaire n'est pas exclue. Donc on sait que nous avons un problème d'incendiaire, que nous avons besoin de tenir la zone, d'éviter que des candidats incendiaires puissent se présenter. Notamment dans les jours qui viennent, qui sont des jours à haut risque. Nous aurons des températures qui vont remonter à 38 degrés et nous allons avoir des taux d'humidité très bas, inférieurs à 20%.
2: Le préfet du Var, Simon Babre, et plus de 1000 pompiers restent mobilisés sur cet incendie. Les feux ailleurs en France, avec l'incendie près de Bellegarde en Diois dans la Drôme qui a brûlé près de 280 hectares et fait 2 blessés légers chez les sapeurs-pompiers. Les conditions météo sont défavorables aujourd'hui. 55 hectares brûlés en Ardèche dans plusieurs départs de feu. Aujourd'hui, depuis le début de l'été, 402 personnes ont été interpellées en lien avec des incendies selon Laurent Nunez, le ministre de l'Intérieur. Parmi eux, 156 mineurs. 6 départements du pourtour méditerranéen sont placés ce matin en risque élevé de feux de forêt auquel s'ajoutent donc l'Essonne et l'Eure. En Gironde et dans les Landes, après les immenses incendies, l'État va prendre en charge intégralement les indemnités d'activité partielle versées aux salariés des très petites et moyennes entreprises situées dans les zones évacuées. C'est ce qu'a annoncé le ministère du Travail hier soir. Marie Mutricy, c'est plutôt une bonne nouvelle selon les acteurs économiques locaux.
4: C'est un bon signe, commente le président de la Chambre de commerce et d'industrie Bordeaux-Gironde. Patrick Seguin attend quand même d'en savoir plus lors d'une réunion en préfecture aujourd'hui. Les annonces qui ont suivi les incendies de 2022 n'ont pas toutes été suivies d'effets, faute de moyens, rappelle-t-il, pour expliquer sa prudence. La présidente de la CPME du département, Cécile Desponce, rappelle que son organisation réclamait la prise en charge à 100% des salaires et pas seulement les 60% du brut auquel a droit un salarié au chômage partiel. Et au-delà de cette annonce, le président du MEDEF de Nouvelle-Aquitaine, interrogé hier soir sur France Info, adresse une autre demande.
5: Dans les prochaines semaines, il faudra aider financièrement à passer le cap et à tenir jusqu'à l'année prochaine. Quand vous avez des activités très saisonnières, il faut tenir après pendant 10 mois. Donc la trésorerie se fait pendant ces mois hauts. Et s'ils sont ratés, il faudra tenir. Et on appelle de nos voeux un fonds de solidarité et aussi des dispositifs de prêt.
4: Le tourisme, principale activité saisonnière, représente 7% du produit intérieur brut en Gironde et dans les Landes.
2: Explication de Marie Mutricy sur votre radio locale ici.
0: Vous écoutez ici, 5h04, une personne emportée par une rivière en Haute-Savoie.
2: Elle est toujours recherchée dans le secteur de Sixte-Fer-à-Cheval, près de Samoin dans les Alpes. La rivière a débordé en début de soirée après de fortes intempéries. Une autre coulée de boue a eu lieu non loin de là dans le cirque du Fer-à-Cheval, un lieu prisé des randonneurs. 15 personnes, dont 2 bébés, ont dû être évacuées par hélicoptère. 13 départements du quart sud-est en vigilance orange canicule ce matin, de la Corse à la Haute-Savoie, en passant par les Alpes-Maritimes, le Vaucluse, le Gard ou la Drôme. Météo France doit actualiser ses prévisions d'ici 1h à 6h du matin.
0: J-7 avant un spectacle rarissime dans le ciel.
2: L'éclipse solaire, la première totale en Europe depuis celle de 1999. Chez nous en France, elle ne sera que partielle. Emeline Ferry, totale, partielle, ça veut dire quoi exactement ?
4: On ne sera pas totalement plongé dans le noir, ça ce sera pour les chanceux qui sont dans le nord de l'Espagne, tout un secteur où l'alignement sera absolument parfait entre la Terre, la Lune et le Soleil, qui sera alors complètement masqué. Mais on n'en sera pas loin dans le sud-ouest de la France, 99,5% d'obscuration à Biarritz, un très mince croissant lumineux apparaîtra au plus fort de l'éclipse. Plus on ira vers le nord-est, moins ce sera marqué, mais ce sera quand même exceptionnel. Pendant plusieurs minutes, le ciel qui s'assombrit, ambiance étonnante alors qu'on sera à peine en début de soirée. Le phénomène durera à peu près jusqu'au coucher du soleil. Il reste maintenant une inconnue, la météo. Si de gros nuages ou de la pluie s'invitent ce soir-là, ça risque de gâcher la fête. Mais il est encore trop tôt aujourd'hui pour connaître les prévisions météorologiques précises.
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0: Dans le paquet, jusqu'à vendredi. Après, il n'y en aura plus.
2: On jette un coup d'œil et avant l'éclipse, dans une semaine, c'est un temps mitigé ce mercredi sur la France.
0: Avec un ciel variable sur de nombreuses régions, on relèvera notamment quelques ondées sur la pointe bretonne ce matin. En revanche, l'air est plus respirable sur la moitié ouest du pays, alors que dans le Grand Est, c'est toujours la chaleur qui domine, ainsi que sur le pourtour méditerranéen, avec des seuils de canicule qui seront une nouvelle fois atteints et dépassés ce mercredi. Côté température, le mercure affichera en milieu de matinée, 16 à Aurillac, 17 à Limoges, 20 à La Rochelle et Bordeaux, alors que cet après-midi, ce sera toujours un ciel variable sur les régions du tiers nord-ouest du pays. Sur le reste du territoire, on notera de belles éclaircies et un mercure, lui, qui affichera 30 à Toulouse, il fera 28 à Bourges, ainsi que dans la capitale, 26 à Nantes, 33 à Lyon et 36, la maximale sur le pourtour méditerranéen, la région où il fera le plus chaud aujourd'hui. Comment ça se passe ? Par chez vous, quel temps fait-il ? Vous nous postez un petit message sur la page Facebook d'ici. Tous les matins, on fait la météo ensemble.
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0: Si vous rêviez d'un autre monde, a priori, ça n'est pas pour tout de suite. Va falloir se contenter d'une autre. Mais en attendant, on peut rêver. Hein, c'est toujours bon de rêver.
2: Bien sûr.
0: En musique, c'est encore mieux. Voici Téléphone qui chante justement à notre monde. Bienvenue, il est 5h07.

0: C'est bien ici que vous écoutez votre radio locale tout près de chez vous ce mercredi. Il est 5h11.
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0: C'est une histoire d'amitié née dans un taxi dont je vous parle ce matin. C'est un soir d'été, il y a 5 ans que ça s'est passé. Sylvie monte dans le taxi parisien de Karimba pour se rendre à l'hôpital. Elle remarque que le chauffeur écoute discrètement un cours d'anatomie sur son téléphone pendant les embouteillages. Alors curieuse, elle lui demande s'il s'intéresse à la médecine. Et le taxi de lui répondre qu'il prépare le concours d'infirmier depuis 3 ans. Il étudie entre 2 courses, mais voilà, il a du mal avec certaines notions complexes. Révélation qui fait mouche, car Sylvie, elle, est professeure d'anatomie à la fac de médecine. Sylvie, qui a un petit peu de suite dans les idées, et un peu aussi celui de la négociation, lui propose de transformer ses futures courses de taxi en cours d'anatomie, moyennant la gratuité de la course. À raison de 25 minutes de route, 3 fois par semaine, elle aura l'occasion d'approfondir avec lui les points difficiles du programme d'anatomie. Le deal est passé, et quelques années plus tard, cette collaboration inattendue a été fructueuse, puisque depuis quelques mois, ce chauffeur de taxi a réussi son concours d'entrée. Il est même devenu diplômé et grâce au cours de Sylvie, son cours particulier, il est désormais infirmier dans un service d'orthopédie d'un hôpital francilien.
2: Bravo à lui.
0: Voilà, c'était la petite histoire.
2: Et merci à elle pour cette entraide.
0: Université mobile et services et bien échangés qui permettent à ce chauffeur maintenant de faire ce qu'il souhaite professionnellement. Dans l'histoire et dans l'info d'ici ce matin à 5h12, un record de sécheresse battu au mois de juillet en France, Cyril.
2: Oui, avec des répercussions très concrètes sur l'agriculture. Dans certains départements comme dans la Somme, les préfectures mènent des expertises sur les exploitations touchées.
0: Et le matin, les chansons sont toujours ici pour vous accompagner. Retour dans les années 80 d'ici quelques minutes avec Quarterflash. Pour l'heure, 5h13, il est temps de faire des économies. Avec vous, Valère Coréard, chaque jour, un bon plan pour rebooster notre pouvoir d'achat. Et aujourd'hui, on va pédaler.
3: En tout cas, je voulais vous donner un bon plan qui peut vous permettre d'utiliser plus fréquemment votre vélo en faisant d'un vélo classique un vélo électrique. Car oui, il est possible de transformer votre vélo musculaire en vélo à assistance électrique en y rajoutant un petit moteur qui va vous faciliter la vie et vous permettre peut-être de vous servir plus fréquemment de votre vélo avec au passage de belles économies sur le carburant. Mais commençons par le vélo à électrifier. C'est aussi une belle source d'économie puisque plutôt que d'acheter un vélo neuf électrique ou d'occasion, vous allez électrifier le vôtre. Pour repérer ce lifting, je vous conseille quand même de passer par un professionnel et, en tout état de cause, d'acheter à minima un matériel homologué.
0: Donc on va faire d'importantes économies par rapport au prix d'un vélo équipé d'origine.
3: Alors, le calcul est vite fait. Vous avez des vélos électriques qui commencent en entrée de gamme autour de 1200-1500 euros. Pour électrifier un vélo classique, l'entrée de gamme se situe autour de 400 euros. Il vous faudra respecter 2 règles essentielles pour être homologué. Une puissance de moteur à 250 watts maximum et une vitesse accompagnée par l'électrique à 25 km/h maximum. Le moteur est donc bridé. Le moteur d'ailleurs pourra se situer soit dans la roue avant. J'ai testé, ça paraît contre-intuitif, mais c'est quand même assez efficace. J'ai trouvé ça même plutôt confortable. Au niveau du pédalier, ça c'est le top, ou alors de la roue arrière. Vérifiez aussi avant de passer à l'achat si votre commune, votre région ou une collectivité autour de vous ne subventionne pas ce type de transformation parce qu'un certain nombre de collectivités le font. Voilà, vous savez désormais qu'il est possible d'électrifier un vélo classique et vous allez pouvoir diviser par 2, voire par 3 le coût par rapport à l'achat d'un vélo électrique d'origine neuf. Enfin, n'oubliez pas, si vous aussi vous avez des bons plans pour rouler malin, pas cher, à vélo notamment, tiens, vous m'écrivez par ici les économies @radiofrance.com.
0: Bien noté. Demain, Valère, zoom sur les magasins de déstockage. Vous nous direz si c'est réellement un bon plan pour notre budget. En attendant, vous écoutez ici. Bon réveil, il est 5h15.

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5: 5h16, le mois de juillet a été le plus chaud jamais enregistré en France.
6: C'est ce qu'a indiqué Météo France hier, un mois marqué aussi par une sécheresse qui a atteint des niveaux records. C'est le 3e mois de juillet avec le moins de pluie depuis le début des relevés Météo France. L'agriculture est en souffrance. Forcément, dans la Somme, la préfecture mène des expertises sur les exploitations touchées. Nicolas Fillon.
7: Sur ce champ de maïs, les dégâts liés à la sécheresse sautent aux yeux des agriculteurs.
8: Tel que ça a été semé, la terre n'a même pas bougé. Parce qu'on a eu de l'eau jusqu'au 15 mai et après, depuis ce temps-là, plus rien.
7: Ces épis qui poussent sur 10 hectares sont destinés à l'alimentation des animaux d'élevage. L'expert missionné par la préfecture prend des photos et ce qui le frappe...
9: C'est la taille du maïs, elle devrait être là, quoi. Quasi 2 fois plus haut.
7: Jean-Luc Bessel est chef du service économie agricole à la direction départementale des territoires et de la mer.
9: Là, par exemple, il y a rien dessus. Tout le haut là, ça n'a pas été fécondé. Donc s'il n'y a pas de grain, donc il n'y a pas de valeur énergétique.
7: Dans la Somme, il n'avait jamais vu une telle sécheresse.
9: À mon niveau, non. 2003 peut-être, mais j'étais pas là.
7: La culture fourragère souffre énormément à l'ouest du département.
10: Régulièrement, l'été, on a une diminution de la pousse de l'herbe. Mais ça devrait pas être cuit comme ça, quoi. La pâture, on a l'impression qu'elle est morte, quoi.
7: Thibaut Hénoc, agriculteur à Vaudricourt et responsable local de la FDSEA.
10: Il n'est plus question d'alimenter un troupeau avec ce qu'on a là devant les yeux, quoi.
7: Alors les éleveurs puisent déjà dans leur stock hivernal de fourrage pour nourrir leurs bêtes.
10: Donc des solutions à trouver avec de l'aliment à acheter. Mais faut-il encore que les trésoreries des exploitants permettent d'acheter des aliments, donc c'est la grosse inquiétude du moment, quoi.
7: Pas de pluie, une canicule qui cuit les cultures et les empêche de se développer. D'autant qu'ici, près de la côte Picarde, la terre est très sableuse avec très peu de réserves hydriques. Conséquence, des pommes de terre d'un calibre hyper réduit par rapport à la normale.
11: Donc la question, est-ce qu'on va réussir à les ramasser ?
7: Guillaume Dessau, agriculteur à Saïf-Libeaucourt.
11: Même en ayant des petites mailles, enfin l'espace entre chaînes sur les arracheuses à pommes de terre, ils vont passer à travers. Aujourd'hui, on se pose des questions quand même, parce que là, c'est des terres non irrigables par ici. S'il n'y a pas d'eau comme ça aujourd'hui, comment on va faire, ouais. Des aides, mais des aides, quand on voit la conjoncture actuelle, ça va être compliqué aussi. Enfin, aujourd'hui, on est dans l'inconnu complètement, quoi.
7: Le syndicat des jeunes agriculteurs estime une perte de rendement de 30 à 70% pour la betterave ou la patate dans la Somme.
6: Un reportage de Nicolas Fillon, ici Picardie, sur votre radio locale ici. Les experts doivent revenir à l'automne pour évaluer l'impact de la sécheresse et de la canicule sur les récoltes. Ce n'est qu'ensuite que des indemnités pourront être débloquées pour les agriculteurs qui auront subi les plus grosses baisses de rendement.
5: Qu'est-ce qu'on regarde ce soir à la télé? Et pourquoi pas de la science-fiction avec cette nouvelle série diffusée sur France 2 dans 3 minutes. Son réalisateur sera l'invité des coulisses télé. Le temps d'un petit retour dans les années 80 avec Quarter Flash sur votre radio locale, ici 5h20.

0: Ravi de vous savoir des nôtres ce mercredi matin. Vous écoutez ici et c'est tant mieux. C'est un 5 août qu'ils sont nés. L'humoriste et animateur télé Jarry qui fête aujourd'hui ses 49 ans. Bon anniversaire également à Emmanuel Chin, journaliste qui a inventé Capital, le fameux magazine du dimanche soir sur M6 qui traite de l'économie pour tous. Un 5 août naissait au Québec l'actrice et chanteuse Carole Laure. Et puis un petit pas pour l'homme, un grand pour l'humanité. Un 5 août naissait l'astronaute Neil Armstrong, premier homme à avoir marché sur la Lune en 1969. Aujourd'hui, c'est la journée mondiale du trombone, pas l'instrument, mais ce petit truc insignifiant qui traîne dans votre poche. Et aussi...
1: Il y a une journée mondiale pour ça.
0: Exactement, il y a des journées mondiales pour tout. Un jour, il y aura une journée mondiale pour vous.
1: Ah bah j'espère bien.
0: Bah, vous êtes plus qu'un
1: vous allez la créer, c'est vous qui allez être
0: possiblement.
1: Initiateur.
0: Vous êtes quand même plus qu'un trombone.
1: Oui, mais moins que l'instrument de musique.
0: Et puis aujourd'hui, à la rubrique Carnet Noir, un 5 août, il y a 34 ans, nous quittait Jeff Porcaro, c'est le batteur et cofondateur du groupe Toto. Il n'avait que 38 ans. C'était l'un des batteurs les plus doués, puisque au-delà du groupe, il a joué notamment à l'époque avec Michael Jackson, le groupe Steely Dan ou même Bruce Springsteen. Bon anniversaire à vous si c'est un 5 août que vous êtes né. On vous souhaite de profiter au maximum de cette journée. En attendant, dans les coulisses télé ce mercredi, on vous parle de The Best Immigrant. C'est une nouvelle série venue de Belgique. C'est ce qu'il est convenu d'appeler une série dystopique. L'intrigue se déroule en Flandre, devenue indépendante et dirigée par un parti d'extrême droite. Un beau matin, une loi décide que tous les individus nés en dehors du territoire devront être expulsés. C'est ainsi qu'un jeune couple menacé d'être séparé décide de participer à une émission de télé-réalité, un jeu dans lequel les candidats, entre guillemets, s'affrontent pour gagner le droit de rester.
2: À partir de maintenant, les choses vont changer.
3: Il parle de déportation.
4: On sait bien qui il vise.
5: Jamal Ouraibi, votre titre de séjour n'est plus valable.
3: Une émission. Pendant 6 semaines, nous allons tenter de trouver le meilleur immigrant.
6: Bienvenue dans The Best Immigrant.
0: The Best Immigrant, c'est une mini-série de 5 épisodes. Parmi les sources d'inspiration, on peut relever notamment Squid Game ou Black Mirror. Opportunément programmée par France Télé à moins d'un an des présidentielles, cette fiction aborde la question de l'immigration dans un climat de grande violence. Mais aussi, elle parle de la télévision, cette fameuse télé-réalité au centre des préoccupations du réalisateur Michael Abbé, comme ce dernier me l'a expliqué.
7: Ce que nous on fait, c'est une fiction, mais nous on voulait vraiment parler sur la télé-réalité. La télé-réalité est devenue un endroit où tout peut devenir un concours, trouver l'amour, chanter, danser, cuisiner ou survivre sur une île. Et les créateurs se sont demandé et si l'immigration devrait elle aussi être une compétition télé, ça donnerait quoi? Et quelles questions ça ramène sur l'humanité? On voulait juste trouver les limites jusqu'où on peut aller.
0: C'est un grand barnum que The Best Immigrant. Tous les épisodes ont été tournés en Belgique, en grande partie dans un studio XXL pour recréer ce décor d'arène d'émissions de télé-réalité. Une série belge, certes, mais dont le thème rayonne bien au-delà du plateau pays, comme me l'a confié son réalisateur.

0: La série existe en Belgique parce qu'elle est liée à des questions identitaires, des tensions communautaires qu'on a ici, mais je pense que c'est aussi un sujet universel. Aujourd'hui, je pense que beaucoup de pays se posent les mêmes questions. Comment vivre ensemble? Comment accueillir la diversité? J'espère que ces questions, on peut les poser dans plusieurs pays, que la série va être achetée dans d'autres pays et on verra où elle va être diffusée. Mais pour l'instant, c'est qu'en Belgique et en France.
1: The Best Immigrant, l'intégralité de la mini-série, est à découvrir cet été sur la plateforme France.tv. Et si vous veniez nous raconter comment se passe votre été sur l'antenne d'ici 0810 055 056, pour vous remercier de nous être fidèles tous les matins, on vous offre le pack été, un sac rempli de surprises. Alors on s'appelle 0810 055 056. En attendant, il est ici à 5h26, Pierre Demers.

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1: Avant de retrouver le 86 secondes et vos infos locales, Stéphane Bern est là à présent au rendez-vous comme tous les matins pour un grand voyage quotidien dans l'histoire de France. Ce matin, Stéphane, on va voyager au temps de la révolution aquatique.
2: Imaginez, un marquis en goguette, un rayon de soleil sur le lac, une petite soif et une gorgée d'eau qui va changer le destin d'une ville entière. Nous sommes en 1789 à Évian-les-Bains en Haute-Savoie. Le marquis de Lesserre, noble local, se promène quand la chaleur le pousse à s'arrêter près d'une source. Il y boit par hasard et trouve cette eau légère, agréable et sans amertume. Il y revient jour après jour et affirme que ses douleurs rénales s'apaisent. L'histoire circule. Cette source aurait des vertus miraculeuses. Elle appartient à un certain monsieur Cachat, qui comprend vite qu'il possède un trésor. Un trésor en liquide. Il commence à vendre cette eau aux habitants, puis à ceux des villes voisines. En 1806, on ouvre la première station thermale, bientôt suivie par une usine d'embouteillage. Mais également par des embouteillages à l'entrée de la ville. Car les curistes affluent de toute l'Europe. Aristocrates, artistes, médecins, tout le monde se refile le tuyau.
3: Est-ce qu'on a fait le tuyau ?
2: On vient prendre les eaux des Vians, comme on irait à la cour. Dès lors, comme tout baigne, la Société des eaux minérales d'Évian voit le jour.
4: Elle est légère comme le souffle du vent, l'eau d'Évian, l'eau d'Évian.
2: Et la petite source devient une marque et une belle source de revenus. Un siècle plus tard, l'eau s'invite dans tous les foyers. Dans les années 1950, elle devient l'eau des bébés, réputée si pure qu'on peut préparer les biberons sans la faire bouillir. Puis en 1978, Évian traverse l'Atlantique. Première eau minérale française à importer aux États-Unis. Le succès est mondial. Notez que tout ce que je vous ai dit ce matin est parfaitement exact. Vous pensez bien que pour vous raconter une telle histoire, j'ai vérifié mes sources.
1: Et j'espère bien. Merci Stéphane Bern. Et à demain sur l'antenne d'ici. Le mercredi, vous le savez, c'est une tradition. Notre invité est un libraire qui vous recommande son roman coup de cœur de l'été. On sera tout à l'heure en ligne avec une librairie du Finistère à Quimper. Pour l'heure, il est 5h30. C'est mercredi, l'info en France et dans le reste du monde. C'est l'heure du 90 secondes avec vous, Cyril Ardo-Redon.
5: 402 personnes ont été interpellées en France depuis le début de l'été en lien avec les incendies. C'est ce qu'a annoncé hier le ministre de l'Intérieur, Laurent Nunez. Parmi elles, 156 mineurs, 36 personnes sont placées en détention alors que 120 000 hectares ont été brûlés. C'est dans ce contexte que les autorités alertent sur les reprises de feu dans le massif du Gros Bessillon dans le Var. Il y en a eu 6 en 15 jours, 2 depuis lundi, d'origine probablement volontaire. Plus de 1000 pompiers restent mobilisés sur cet incendie. Aujourd'hui, 6 départements du pourtour méditerranéen ainsi que l'Essonne et l'Eure sont en orange pour un risque élevé de feux de forêt. Alerte orange canicule également pour 13 départements du quart sud-est de la France, de la Corse à la Haute-Savoie en passant par les Alpes-Maritimes, le Vaucluse, le Gard ou la Drôme. Une personne toujours recherchée dans le secteur de Sixte-Ferracheval près de Samoin en Haute-Savoie. Elle a été emportée en début de soirée lorsqu'une rivière a débordé après de forts orages. 15 personnes ont dû être évacués par hélicoptère non loin de là, dans le cirque du fer à cheval en raison d'une autre coulée de boue. Et puis le Tour de France Femmes, 5e étape aujourd'hui, l'une des plus dures avec 8 ascensions notamment, 140 km entre Mâcon et Belleville en Beaujolais. La Suisse Marlène Rösser est en jaune après avoir survolé le contre-la-montre individuel hier en Bourgogne.
1: 5h32 dans l'info d'ici. Ce mercredi, 6 départs de feu volontaires recensés en une quinzaine de jours dans le Var sur le massif du Gros Bessillon.
5: Et donc on le disait, 2 départs depuis lundi alors que les pompiers venaient enfin à bout des flammes dans le secteur de Corrence et Montfort-sur-Argent. Des actes insensés, criminels, dénoncent certains élus locaux qui ont dû évacuer leurs habitants. Alors pour tenter de dissuader ou prévenir ces gestes, les patrouilles de gendarmerie se multiplient. Faustine Calmel, vous vous êtes rendue à Corrence.
6: On monte en voiture, direction l'entrée du village. 3 routes se croisent ici, sous le regard de plusieurs équipages de gendarmes qui arrêtent toutes les voitures de passage.
7: Bonjour gendarmerie, est-ce que vous pouvez couper le contact s'il vous plaît ?
8: Vous avez votre permis de conduire s'il vous plaît ?
7: Vous allez où là ?
9: Là on va à Brignoles.
6: Le capitaine Michael Tourbier, commandant de la compagnie de Brignoles.
9: L'idée c'est de contrôler les gens tels que vous avez là devant, en train de contrôler un véhicule pour savoir qui passe, quand, pourquoi. Est-ce que c'est réellement des gens qui viennent aider les pompiers? Est-ce que c'est réellement des gens qui viennent ravitailler le village de Coins, par exemple?
7: Vous pouvez ouvrir le coffre du véhicule, s'il vous plaît.
6: Grâce à ces contrôles et leurs investigations, les gendarmes ont interpellé un jeune homme de 23 ans, mis en examen la semaine dernière, soupçonné d'avoir déclenché plusieurs incendies dans le secteur. D'autres équipes patrouillent sur les chemins et pistes, interdits à la circulation. Mais le terrain à surveiller est immense, concède le colonel Grégory Goumin, commandant du groupement de gendarmerie du Var.
0: Avec un contrôle de zone qui est important, on bénéficie du renfort de deux escadrons de gendarmerie mobiles qui nous permettent de couvrir le territoire, mais on a des lisières qui font plus de 200 km de long, donc vous imaginez que le territoire à couvrir est colossal, et donc le terrain qui nous revient de quadriller est très étendu.
6: Les gendarmes comptent donc aussi sur la vigilance des riverains, dont les témoignages, confie le colonel, remontent aux autorités de plus en plus rapidement.
7: Oui, monsieur, merci, bonne journée. Merci, bonne
5: journée. Le reportage à Corrence dans le Var de Faustine Calmel sur votre radio locale ici. On jette un coup d'œil sur le ciel lyonnais, c'est un ciel perturbé avec de belles éclaircies.
1: Un ciel variable par endroit, effectivement. Ce matin, on va avoir quelques ondées nuageuses, des petites pluies sur la pointe bretonne, et puis de belles éclaircies quand même sur une large partie du pays. Et puis surtout ce matin, l'air est plus respirable sur la moitié ouest du pays, alors que dans le Grand Est, c'est toujours de la chaleur qui est attendue, ainsi que sur le pourtour méditerranéen. Quelques températures ce matin. En milieu de matinée, il fera 16 à Aurillac, 17 à Limoges, 20 à Bordeaux, 19 à Orléans, 22 à Strasbourg. Et puis cet après-midi, toujours un ciel variable sur les régions du tiers nord-ouest du pays et sur le reste du territoire, de belles éclaircies. Donc à Mercure qui affichera toujours des températures d'été, voire même bien au-delà, 30 à Toulouse, 28 à Bourges. Et puis pour le bien au-delà, 36 pour la maximale sur le pourtour méditerranéen. C'est dans le sud-est qu'il fera le plus chaud ce mercredi après-midi. Et vous, comment ça se passe? Vous nous le dites sur la page Facebook d'ici, comme nous a écrit Joël qui vit à Saint-Brest dans la vallée du Béran chez lui ce matin. Il fait 23 degrés, on salue Dominette qui nous écoute, 21 degrés chez elle à Cormontreuil, près de Reims. Enfin Sam vit à Bruges, c'est au nord de Bordeaux où il fait 21 degrés. Tous les jours ici, on fait la météo ensemble.
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1: 5h35, et à présent, si on écoutait Jean-Jacques. Comment ça, Jean-Jacques?
5: Qui, Jean-Jacques?
1: Il n'y en a qu'un, Jean-Jacques.
5: Bah, bien sûr.
1: C'est le boss, c'est lui. Il est là, ici.

0: Jean-Jacques Goldman, évidemment, le seul, l'unique. Vous écoutez ici,
1: il est 5h39.
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1: Et ici, tous les matins, on évite les arnaques. Aujourd'hui, Cyril, attention si vous rencontrez des problèmes avec votre ordinateur.
3: Oui, un message Windows ou Apple qui s'affiche et qui vous dit que plus rien ne fonctionne et un numéro à appeler d'assistance technique. Méfiez-vous, c'est parfois une arnaque.
1: Aude Razo veille au grain, elle est avec nous dans un instant. Et puis, pour la musique, vous avez rendez-vous ce matin avec Ten Sharp. Attendons, 5h40, comme on le fait tous les matins, on vous accueille sur l'antenne d'ici. Bonjour Johan, c'est ça ?
3: Bonjour Johan.
4: Bonjour Johan et bonjour Cyril.
1: Et ben voilà, comment ça s'écrit Johan ?
4: Avec un J.
1: Avec un J, bah oui, logiquement. Vous êtes gestionnaire de paye, vous nous écoutez à Lyon.
3: Ah, et très belle ville.
1: Oui. Et pour vous, pour,
4: très belle ville.
1: Pour l'instant, pas de vacances, pour l'instant.
4: Pas de vacances pour l'instant, mais ça va venir. Moi, j'attends que tout le monde parte et je pars après.
1: Ah, c'est comment la vie dans les couloirs d'une entreprise qui gère des payes en ce début du mois d'août ?
4: Ah, c'est mort.
1: Bah oui, comme partout en France.
4: On est trois à tenir la boutique, quoi. Mais heureusement qu'on est là.
1: Mais alors, du coup, est-ce qu'on arrive en tongs au boulot ? Est-ce qu'on prend quelques largesses qu'on n'adopte pas pendant le reste de l'année ?
4: Franchement, à 3-4, ouais, on peut.
1: On fait quoi, par exemple, qu'on ne fait pas le reste de l'année ?
4: On vient en tongs, déjà. Ben ça, voilà. On ne le fait pas, normalement.
3: Et puis, il y a un peu plus de pause que d'habitude, j'imagine.
4: Et on prend le temps de discuter pour le café.
1: Ça, c'est bien. Ça devrait être quand même comme ça tout au long de l'année, mais là, ça ne l'est pas.
4: Je suis bien d'accord.
1: Vous partez où en vacances dans quelques jours ?
4: Je vais partir du côté de Cannes.
1: Bon, très bien. Farniente,
4: la Côte d'Azur.
1: Plage, peut-être un peu de quoi ? Un peu de tourisme ?
4: Un peu de tourisme pour découvrir un petit peu la région, ouais.
1: Eh ben, on va vous envoyer le pack été. C'est un sac dans lequel vous allez pouvoir mettre vos affaires de plage et puis bouquiner. C'est le roman de la semaine, c'est celui signé de l'autrice Lorraine Fouché. Ça s'appelle « Les simples pour la joie ». On en parlera d'ailleurs dans quelques instants avec notre invité libraire à Quimper. Plein de surprises, ça va arriver chez vous à Lyon d'ici quelques jours. Évidemment, j'oublie, mais attention, je manque à tous mes devoirs, la paire de lunettes pour regarder l'éclipse le 12 août prochain. Voilà, ça part chez vous.
4: Très bien. Eh ben, merci beaucoup.
1: Eh ben, bonne journée à vous, Johan. Bonne dernière ligne droite. Et puis, avec un peu d'avance, bonnes vacances à vous. 5h42, c'est l'été. On est ensemble. Et dans un instant, votre rendez-vous anti-arnaque.
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1: 5h43, chaque matin, ici, les arnaqueurs passent un mauvais quart d'heure, et ce, grâce à Aude Razo, qui ne s'en laisse pas compter. Aude Razo, bonjour, il y a des auditeurs qui vous alertent, ils ont été piégés par des escrocs qui prétendaient débloquer l'ordinateur. Mais que leur est-il arrivé ?
7: Eh bien, imaginez, vous êtes tranquillement sur votre ordinateur et tout à coup, un message s'affiche sur l'écran. Coup de panique, on dirait un message Windows ou Apple. Vous n'arrivez pas à le faire partir, votre ordinateur a l'air bloqué. Que dit le message ? Qu'il faut appeler un numéro, l'assistance technique. C'est ce qu'ont fait Nathalie et Alain, les deux auditeurs qui m'ont écrit, ils m'ont tout raconté.
1: Et alors, que leur dit la personne qui est au bout du fil ?
7: Nathalie, on lui dit que son ordinateur est infecté. On lui sort, me dit-elle, un bon baratin avec langage informatique bien adaptée. D'habitude, elle est vigilante, mais là, elle y a cru. L'escroc prend la main, ça refonctionne et elle paye 188,99€ pour un soi-disant pack sécurité Windows. Alain, lui, c'est encore plus cher. On lui parle de 378€ et même 599€ pour un pack à vie. Et c'était bien une arnaque, me dit Alain. Donc là, question, comment est-ce que l'escroc s'y est pris tout au début pour bloquer à distance l'ordinateur d'Alain et de Nathalie ? Eh bien, en fait, leur ordinateur n'était pas bloqué, pas vraiment en tout cas. Ils ont sans doute cliqué sur un lien frauduleux où ils sont tombés sur un site piégeux. C'est lui qui a fait s'afficher le message sur l'écran, celui dont ils n'arrivaient pas à se débarrasser. Les autorités appellent ça une page internet agressive. Petit conseil, si ça vous arrive, vous coupez tout, vous faites un appui long sur la touche marche-arrêt de l'ordinateur, normalement ça doit suffire à l'éteindre, et quand vous le rallumerez, la petite fenêtre aura disparu comme par enchantement et votre ordinateur se portera comme un charme.
1: Tous les matins, ici, c'est pas vrai, votre rendez-vous anti-arnaque. Il est 5h44, est-ce que vous savez ce qu'est un troll ? Non, ce n'est pas une créature fantastique. Réponse d'ici 3 minutes avec Benoît Prospero et son monde merveilleux du vivant. Le temps d'écouter Vita, nouveauté, promets-moi, sur les ondes d'ici. Bon début de journée.

0: ce mercredi, vous êtes à la cuisine, peut-être dans votre salle de bain, au volant même, vous écoutez ici, il est 5h47 et c'est le moment d'aller voir le monde merveilleux du vivant. Bonjour Benoît Prospero, aujourd'hui trois choses à savoir sur une plante herbacée vivace de 20 à 60 cm de haut qui pousse dans les prairies humides et les bois de montagne de 900 à 2200 mètres d'altitude.
1: Ah, c'est très précis hein, et surtout c'est magnifique, une plante de la famille des renonculacées, donc des renoncules et du bouton d'or. Mais aujourd'hui on ne parle pas du bouton d'or mais de cette plante qui semble sortie tout droit d'un film fantastique, le troll. Bonjour à toutes et tous, on va parler de créatures sphère et mouche. Et donc, première chose à savoir, nom d'un mouton en short de bain, non, le troll n'est pas une créature monstrueuse sortie des légendes nordiques du Seigneur des Anneaux ou d'un jeu de rôle d'Heroic Fantasy. Ça, c'est le troll. Le troll, le, c'est bien une plante.
0: Et c'est quoi cette histoire de sphère ?
1: Ben vous allez comprendre. Deuxième chose à savoir, la fleur jaune du troll a la particularité d'être sphérique. Et quand on dit sphérique, on parle d'une boule dense quasi parfaite qui a une particularité, elle ne s'ouvre jamais.
0: Mais alors, comment fait-elle pour se reproduire ?
1: Et ça, c'est la bonne question. D'autant plus qu'il a beaucoup de mal à s'auto-féconder. En fait, pour se reproduire, troisième chose à savoir, le troll a une relation mutualiste avec une mouche minuscule qui s'appelle la chiastochète. Pourquoi cette mouche minuscule ? Eh bien, parce que c'est la seule qui parviendra à s'introduire entre les sépales de la fleur jusqu'à son centre où se trouvent ses organes reproducteurs. Une mouche qui passe le plus clair de son temps à l'intérieur des fleurs. En fait, elle ne les quitte que pour aller d'une fleur à l'autre et ainsi les pollinise. Et en profite au passage, bien sûr, pour s'accoupler bien à l'abri. Et donc, la femelle qui a chiastochète y pond ses œufs et les larves vont se nourrir d'une partie des graines et il en restera toujours assez au troll pour se reproduire. Le monde vivant est merveilleux. Et pour toutes ces informations, on remercie Marie-Christine Lemailleur, autrice du livre Le guide des plantes sauvages. C'est publié aux éditions Mémoire Millénaire.
0: Bonne journée à vous, Benoît. Et désormais, on sait que le troll ne s'ouvre jamais. À demain, Benoît Prospero.
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0: Il est 6h moins 10 à la une de la presse. Comme tous les mercredis à cette heure-ci, les libraires des quatre coins de France vous recommandent leur roman préféré.
3: Et ce matin, on part à Quimper, à la librairie Ravi, où nous attend Valérie Lebras.
0: Bonjour Valérie.
4: Et bonjour.
0: Comment êtes-vous devenue libraire ?
4: Alors, ça a été un concours de circonstances, un joli hasard de la vie, je dirais. Je finissais mes études d'histoire, je ne savais pas trop que faire, et j'ai répondu à une petite annonce de la NPE. Et qui recherchait quelqu'un pour travailler en librairie à Quimper. Et c'était déjà la librairie Ravi. Et voilà comment je suis devenue libraire. Et voilà comment ça fait presque 30 ans maintenant que je suis toujours à la librairie Ravi avec toujours autant de bonheur et de plaisir.
0: Avant de devenir libraire, à quelle place occupaient les livres ?
4: Alors, j'ai toujours été une grosse lectrice.
0: Grosse lectrice, ça veut dire quoi ?
4: Toute forme de livres, une dizaine par semaine. Ça s'est un petit peu calmé à l'adolescence et avec le lycée parce qu'on avait j'avais un petit peu plus de travail. Et après, j'ai retrouvé en fait ce plaisir-là quand j'étais à l'université. Et c'est vraiment en devenant libraire que j'ai retrouvé le plaisir de lire des romans et qu'on me raconte des histoires. Et moi, c'est ça que j'aime. J'adore tout ce qui est vraiment très romanesque. Et c'est ça que j'aime faire passer aussi dans mon métier de libraire, de raconter des histoires et de faire découvrir de belles histoires à mes lecteurs.
0: Vous avez choisi ce matin de nous parler de « Aller simple pour la joie », signé Lorraine Fouché. De quoi parle ce roman ?
4: Exactement ce que je vous disais tout à l'heure, c'est du romanesque et c'est une belle histoire. Et moi, c'est ça que j'aime bien. Et là, on va suivre en fait un quatuor de personnages qui se rencontrent dans un train. Et un train qui part de Paris et qui arrive à destination de Quimper.
0: Comme par
4: hasard. Voilà pourquoi moi je l'ai lu, parce que je me disais, oh, un train Paris-Quimper, trajet que je fais quand même de temps en temps, je vais voir ce que ça donne. Et en fait, on va découvrir quatre personnages qui se retrouvent installés et qui ne se connaissent pas du tout et qui vont apprendre à se connaître et à échanger comme ça un petit peu par hasard. Et ces personnages-là, on sent dès le début qu'il va y avoir un lien qui va se créer entre eux. Ils vont se retrouver donc dans la maison louée sur l'île de Groix. Et c'est aussi un très beau roman sur l'île de Groix, sur les paysages, sur la nature et sur la plage. Donc c'est une très belle histoire d'amitié qui commence. Et on a vraiment l'impression, en tout cas moi en le lisant, j'avais cette impression-là, de faire partie de cette bande d'amis. C'est un, on peut dire ça, un feel good book, comme on dit maintenant, mais dans le bon sens du terme. Et on a vraiment envie de devenir un peu le cinquième de la bande.
0: Allez, simple pour la joie, signé Lorraine Fouché. C'est le choix de Valérie de la librairie Ravi à Quimper, qui fait partie du groupement des libraires Ensemble. Merci Valérie d'avoir été avec nous ce matin.
4: Merci à vous, à bientôt.
0: Il est 5h52, alors comme ça, soi-disant, on serait tous devenus nuls en orthographe. Qu'en pensez-vous, Cyril ?
3: C'est vrai.
0: On va vérifier ça avec le nouvel épisode « Ces tendances » de ce mercredi en compagnie Muriel Jordan, qui nous retrouve dans un instant, juste le temps d'écouter Ten Sharp.

0: Vous écoutez ici ce mercredi, il sera bientôt 6h avant le retour de l'info et d'ici matin sur votre radio locale, Muriel Jourdan débarque dans vos oreilles pour mieux décrypter la tendance du moment. Alors comme ça Muriel, il paraît qu'on serait tous nuls en orthographe.
1: Oui, en 1987, un élève de CM2 faisait en moyenne 10,7 fautes contre 19 en 2022 pour la même dictée. Tiens, tout à coup, j'ai envie de réécouter cette phrase prononcée par le footballeur Franck Ribéry.
2: Mais j'espère que la roue tourne va vite tourner pour lui et surtout pour nous.
1: La roue tourne. Oula, il y avait faute là. Entre les Français et la langue française, c'est parfois l'amour vache. En France, on aime l'orthographe, mais on la maltraite. En 25 ans, le niveau des élèves de CE2 aurait diminué de moitié. Alors, c'est vrai que nous sommes devenus nuls en orthographe ? En 1985, les gens dans la rue se plaignaient déjà de notre niveau en orthographe.
3: On ne respecte pas la langue française, voyez-vous.
4: Ah oui, oui, il faut enseigner l'orthographe.
5: Oh, que oui ! Oui, moi je suis pour avoir de l'éducation, de l'orthographe.
6: Je suis peut-être un petit peu sévère pour les jeunes, mais les jeunes ne connaissent plus l'orthographe.
1: Le niveau a baissé, oui, et ça s'explique par une diminution de la lecture, mais aussi par moins d'heures de français.
0: Et justement, Muriel, vous êtes allée tester le niveau d'orthographe des Français dans la rue et leur demander leur avis sur le sujet.
1: Oui, en 2026, les jeunes écrivent-ils moins bien ?
7: On sait que le niveau, il a baissé, on dit ça, là.
8: Mais bien sûr qu'il a baissé, c'est excessif même d'ailleurs, en tout. Faute d'orthographe, tout ce que vous voulez, tout. Moi, j'ai des enfants qui ont eu leur bac, parce que j'ai 5 enfants en tout, hein. Donc, et donc, on va pas revenir là-dessus, mais
7: félicitations.
8: Ouais, qu'il me dit nous, ça m'a coûté cher, enfin bref.
9: Tout le monde écrit assez rapidement les messages, et du coup, genre, on écrit... Oui, voilà, beaucoup de raccourcis, et du coup, ils oublient comment on écrit un verbe ou les trucs comme ça, parce que du coup, ils sont plus rapides pour que ce soit mieux.
10: Avec les portables, les discussions en SMS, il y a des gens qui sont plus habitués à parler en langage texto, et du coup, qui sont moins habitués à écrire les mots en entier, et du coup, à savoir leur orthographe, et du coup, c'est pour ça que... Ben voilà.
1: Du coup, si vous vous ennuyez en réunion, comptez le nombre de fois où le terme du coup est utilisé dans la conversation. Ah, ça va vous occuper toute la journée.
11: Vous pourriez m'épeler trottinette.
12: Trottinette. T-R-O-T-T-I-2-N-E-T-T-E.
1: Ok, c'est parti pour un quiz.
7: Comment on écrit reblochon, tu sais le fromage?
13: R-O-B-L-E.
7: R-O-B-L-O?
13: O, non, E.
7: Comment on écrit atterrir?
14: A-D-T-E-R-I-R.
7: Atterrir.
9: Oui, A-D-T-E-R-I-R.
7: Il y a deux R aussi.
14: Il y a deux R.
1: Bon, je crois qu'il va falloir qu'on dise à nos ados de faire gaffe à l'orthographe et de bien relire leurs copies. Sinon, dans 20 ans, tous les collèges et les lycées Jules Ferry seront rebaptisés les collèges Franck Ribéry.
0: À demain, Muriel, D-E-M-A-I-N. On vous souhaite une excellente journée. En attendant, ce mercredi, toute l'équipe d'ici matin nous rejoint à vos côtés.
15: Merci beaucoup, Johan Rock. Très, très beau réveil à vous ce matin sur Ici Bermigor. Bonjour, Juliette Gloria.
16: Bonjour, Lucas. Bonjour à tous.
15: En forme?
16: Oui, on va essayer de ne pas faire les mêmes fautes de Franck Ribéry.
15: La roue tourne, va tourner. Moi, c'est tout ce que je peux vous dire. En tout cas, venez sur la page Facebook nous dire comment ça va et quelles sont les températures près de chez vous. On vous accompagne jusqu'à 9h.
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15: Passez un très très bon mercredi 5 août, il est 6h. Et les infos, c'est avec vous, Juliette Gloria.
16: Et les deux randonneurs foudroyés à Cauterets sont hors de danger. Leur pronostic vital n'est plus engagé, selon le parquet de Tarbes. L'adolescent de 14 ans et le jeune homme de 21 ans ont été traversés par la foudre lundi après-midi. L'un frappé à la tête, l'autre au thorax. Pris en charge à l'hôpital de Tarbes, leur état est désormais stable après 24 heures d'inquiétude. En revanche, les médecins ne savent toujours pas quelles seront leurs séquelles, s'il y en a. L'accident s'est produit à 2700 mètres d'altitude, sous la Ourquette d'Oussou, entre le refuge des Houlettes de Gob et le refuge de Baïselance, un passage du GR10 bien connu des randonneurs comme Cécile Pont de la Fédération Française de Randonnée dans les Hautes-Pyrénées.
19: Alors, c'est sur le versant, quand on arrive du refuge des Houlettes, en fait, il y a un gros pierrier, un éboulis, en fait, et on est vraiment dans des roches, voilà, il n'y a que de la roche, et c'est assez escarpé, voilà, et c'est un point haut, c'est effectivement, on arrive à l'Ourquette d'Oussou, c'est le passage le plus haut du GR10 de toute la traversée des Pyrénées, à 2734 mètres, donc C'est sûr qu'en cas d'orage, ben, on se retrouve vraiment sur un point assez haut. Et c'est un col assez évasé, donc en cas de foudre, c'est sûr que ça peut cogner sur le col, ouais. Et après, voilà, il y a le Vignemal qui est tout proche, la face nord du Vignemal, qui attire également éventuellement la foudre. On voit la couleur des roches, d'ailleurs. On voit qu'elles ont déjà pris la foudre. Mais c'est vrai que c'est un point rose, c'est surtout ça par rapport à l'orage, quoi.
16: Les deux victimes randonnaient avec un groupe d'une quinzaine de personnes. Il n'a pas été constaté d'imprudence particulière, selon le parquet de Tarbes, qui précise que l'orage est arrivé à grande vitesse et que son intensité n'avait pas été annoncée dans les bulletins météo. L'idéal en cas d'orage est de redescendre le plus vite ou s'il est trop tard, de s'asseoir en boule sur son sac à dos pour éviter de toucher le sol. Chaque année en France, environ 10 personnes meurent foudroyées en France. La foudre, elle est aussi tombée à Reims, Marsous, et a provoqué un incendie au niveau des crêtes de Bassiaré, une zone difficile d'accès pour les pompiers. Ils étaient encore une dizaine hier soir pour surveiller le feu. Les secours comptent sur la pluie prévue ce soir pour les aider. La route du Tech est toujours ouverte selon la mairie. En revanche, le secteur est déconseillé, d'abord pour ne pas gêner les pompiers, surtout car il peut y avoir des chutes de pierres.
15: Les organisateurs du festival Été à Pau ont déposé une main courante pour des faits d'agression sexuelle.
16: Oui, des faits dénoncé par une jeune femme, notamment sur TikTok. Dans une vidéo, elle raconte avoir subi des attouchements pendant un concert de rap samedi soir, le concert de Nono La Grinta, un témoignage qui a incité l'association ACP, organisateur du festival, à déposer une main courante, explique Bruno Pitoni, le président.
12: Nous avons été informés que des personnes, via les réseaux sociaux, TikTok en particulier, que des personnes ont été, ou une jeune femme en priorité, a été agressée. Ce genre d'événement, évidemment, nous interpelle au plus haut point. On prend tout ça très très au sérieux et on a déposé une main courante de façon à ce que les personnes agressées puissent, à partir de cette main courante, porter plainte contre leurs agresseurs. Ça fait 45 ans que l'association organise des concerts au Théâtre de Verdure. Cette année, cette édition se déroulait parfaitement bien et on était loin d'imaginer que ce genre de choses pourrait se produire lors de nos concerts. Mais comme je vous le dis une fois de plus, pour nous, c'est une chose qui est très très grave, qu'on prend vraiment très très au sérieux. On estime que c'est inadmissible que des personnes se fassent agresser durant nos concerts, qui plus est des femmes et qui plus est sur des attouchements sexuels.
16: Bruno Pitoni, organisateur du festival Été à Pau. En rugby, c'est officiel, Thomas Ramos quitte le Stade Toulousain pour le Racing 92 en 2027. Décision qui a été particulièrement difficile à prendre, concède l'arrière meilleur buteur de l'histoire de l'équipe de France. Thomas Ramos fera tout de même la prochaine saison chez les Rouges et Noirs avant de rejoindre le vestiaire ciel et blanc. Juillet 2026, le mois le plus chaud jamais enregistré en France, avec une température moyenne de 24,9 degrés. Il dépasse le record de la canicule de 2023. Conséquence du réchauffement climatique dont les effets s'intensifient. Un même constat en Berne et en Bigorre. Pau enregistre 20 jours à plus de 30 degrés. C'est à Navarinx qu'il a fait le plus chaud, deux semaines au-dessus de 35 degrés, avec des pointes à plus de 40 degrés depuis le début des mesures effectuées par Météo France en 1900. Aussi belle qu'urticante, les physalies de retour sur les plages du sud-ouest. La préfecture des Pyrénées-Atlantiques appelle à la plus grande vigilance. Ne surtout pas les toucher, même échouer sur la plage. Elles ne sont pas mortelles, mais peuvent provoquer des douleurs très aiguës, pire qu'un accouchement sans péridurale, témoignent les victimes. Une douleur soulagée par une technique un peu particulière des sauveteurs. La mousse à raser sur les piqûres, puis ensuite il racle les résidus de filaments avec une carte bancaire avant de rincer le tout à l'eau de mer vinaigrée. Voilà, vous savez tout.
15: Et avec les cartes postales aussi, c'est souvent le plus dur, hein, le choix, c'est de choisir.
16: Il y a toujours autant de choix dans les présentoirs. Vous avez les ours des Pyrénées, le château d'Henri IV, ou puis les chatons qui envoient des bisous. Les cartes postales qui ont toujours autant de succès chaque année en France. Les vacanciers postent plus de 70 millions de cartes postales. Un souvenir toujours sympa, comme pour Laura, les touristes espagnols scrutent attentivement chacune des cartes postales de la vitrine.
13: On regardait les places où on a été. On a été ici à Oulette, aussi dans ces refuges d'ici, au Monte Perdido. Et on les trouvait très jolies. On a des cartes postales et des imams pour les frigos. Tous les deux.
20: Non, c'est pas vous.
13: Ce sont les souvenirs les plus souvent. On les amène comme souvenirs à la famille ou on les garde pour nous.
16: Alors, quelle tendance pour cet été ? Réponse de Chloé Barraud. Elle travaille à la librairie Danser sous la plume.
20: Ce qui marche très bien chez nous, c'est les cartes postales des éditions J. Paète, qui est une maison d'édition paloise. Une collection plutôt imagée, qui ressemble plutôt à des dessins, qui met en avant le Béarn, les Pyrénées et Pau, surtout le château de Pau. Donc vu qu'en plus on est situé en face du château, c'est quelque chose qui se vend très bien. Ça fonctionne bien, c'est un souvenir facile, on en vend beaucoup et tous les jours. Nous, on en a beaucoup qui en achètent pour faire de la décoration chez eux. Enfin, c'est une tendance à laquelle on assiste beaucoup en ce moment. J'ai beaucoup de personnes, quand je leur propose des enveloppes pour les envoyer à leurs proches, ils sont plutôt « non, moi je vais l'encadrer, je vais la garder chez moi ». Et donc même à soi-même, ils se font des petits cadeaux, ils se permettent ça l'été.
16: Et oui, les cartes postales, toujours un rituel des vacances. 2 Français sur 3 continuent d'en envoyer chaque été. Et vous, Lucas, vous envoyez des cartes postales des pyramides.
15: Alors, c'est ça. Le voilà, France qui doit installer Place Clemenceau, d'accord. C'est ça, je me dis, c'est bien.
16: Il est très tôt ce matin, on va dire ça.
15: Oui, c'est ça. Allez, on va se rafraîchir un petit peu puisqu'il y a pas mal de nuages ce matin. Il y a même quelques gouttes de pluie qui sont en train de tomber. Les éclaircies devraient être présentes en milieu d'après-midi, mais globalement, le ciel sera chargé aujourd'hui. Et pour les températures, on aura 22 degrés à Bagnères, 24 à Lourdes et à Naï. Il fera 25 degrés sur Oloron et à Tarbes. On rajoute 1 degré de plus à Pau et les maximales seront à Orthès et Salis avec 27 degrés. Pour demain, des risques d'orage sont annoncés par Météo France et le ciel devrait être partagé entre nuages et soleil avec 26 degrés pour les températures les plus fortes.
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15: Et à 6h08 sur votre radio locale, là, on va bouger la tête, on va commencer à s'échauffer la voix. Voici Michel Berger, la groupie du pianiste.

0: Retour en 1980 avec Michel Berger, c'était la groupie du pianiste.
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0: Excellent réveil à vous, j'espère que vous avez bien dormi. Pas trop de courbatures après avoir fait une séance de sport hier. On y va tranquille, c'est l'été, pas de risque de blessure. Pourquoi vous rigolez,
3: parce que j'en connais un qui se plaint depuis ce matin parce qu'il a mal aux jambes.
0: Il faut boire de l'eau, c'est juste que j'ai pas bu assez d'eau. Mais effectivement, j'ai mal partout dans tout le corps. C'est pour ça, allez-y tranquille, c'est l'été, on prend pas de risque. Et donc pour ça, on prend des forces surtout au petit déjeuner. Allez, la journée, elle démarre bien en ce mercredi 5 août. Et le week-end approche tout doucement. Et bien justement, on va continuer à faire du sport parce que vous songez déjà à refaire votre jardin. Maintenant que les températures sont un petit peu redescendues, c'est l'occasion de s'occuper de vos plantes. Et bien ça tombe bien parce que vous allez pouvoir le faire et de la meilleure des manières. Aurélie Mazeris, notre experte jardin, arrive dans moins d'une minute pour vous aider un petit peu à comprendre l'impact de la sécheresse sur vos fruits et légumes.
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0: Et à 6h14, on prend la direction de votre jardin avec Aurélie Mazeris. C'est notre experte. Vous pouvez bien sûr poser toutes vos questions, je vous le rappelle, sur notre WhatsApp au 05 59 98 09 09. Et bien Aurélie, ce matin, elle fait le tour du jardin avec les conséquences à attendre des très fortes chaleurs qu'il y a eu sur nos cultures de fruits et de légumes, bien sûr au sein de notre espace vert.
6: Si on décide de faire des petits fruits, fraises, framboises, cette année compliquée. La framboise, elle adore l'humidité.
7: Ah oui,
6: la framboise, ça a été une floraison fulgurante, avec une fructification fulgurante, et puis ça s'est arrêté. Tout a quand même bien séché. Enfin, il y a des impacts, forcément. Les petits fruits, ça reste quand même très sensible aussi. Donc, les fruits en eux-mêmes, on parle d'arbres. Si l'arbre il est en production, il est généralement bien implanté, les racines profondes vont chercher l'eau en profondeur, donc il y a peut-être moins de difficultés. La difficulté, elle est vraiment pour tous ces légumes annuels qui vont être implantés dans le potager, avec des réels besoins en eau pour certains, je pense notamment cette année, les haricots verts.
7: C'est dur parce que
6: ça aime l'eau. Et on a beau arroser, ou d'un moment, on a beau arroser, oui, mais dans quelle limite aussi, puisqu'aujourd'hui on connaît les restrictions d'eau. Donc est-ce qu'on a de la récupération des eaux de pluie, du stockage qui va permettre d'arroser sans trop se poser de questions, ou est-ce qu'on va essayer de persévérer à arroser sur une culture où si le sol est trop sec et qu'il fait trop chaud, de toute façon elle ne marchera pas. Le haricot vert cette année ça reste compliqué au jardin, il fait sa fleur et là en fait les canicules font vraiment provoquent ces phénomènes de coulure. Ce qu'on appelle la coulure, c'est les fleurs qui tombent. Au bout d'un moment, quand il fait trop chaud, au-dessus de 35, les fleurs des tomates elles tombent, les fleurs des piments elles tombent, comme les fleurs de haricot vert. Donc il y a certaines cultures, si on voit que ça se passe pas très bien, on va pas persévérer sur l'arrosage, on sait aujourd'hui par rapport aux restrictions qu'il faut quand même être prudent concernant la ressource en eau. Donc il y a des phénomènes qui sont vraiment liés à ce que l'on traverse, et parallèlement il y a des choses qui marchent très bien aussi, soyons quand même optimistes. Les pommes de terre nouvelles cette année ont quand même eu de belles récoltes. Les tomates elles donnent, il y a quand même de la chaleur. Les aubergines, melons, pastèques, ce sont quand même des légumes qui adorent la chaleur, qui aiment aussi l'eau. Donc quand on parle de l'eau au potager, j'aime beaucoup parler de paillage parce que le paillage permet quand même réellement de moins arroser. Il y a aussi des principes de les OIAS. On avait fait une thématique d'émission sur cette radio où on parlait des OIAS, ces réservoirs qui vont être remplis d'eau et qui vont diffuser par capillarité en fait de l'eau aux plantes courgettes par exemple. Donc ça permet d'économiser, de ne pas gaspiller l'eau et de permettre à la plante d'avoir à disposition une ressource dont elle a besoin. Une courgette a besoin de beaucoup d'eau pour donner longtemps.
7: Les OIA alors, d'accord.
6: OIA, oui, ce sont des pots en terre cuite que l'on met en terre.
0: Aurélie Mazeris en compagnie d'Éric Dreux avec tous les bons conseils sur notre jardin. 05 59 98 09 09. Vous nous ajoutez sur WhatsApp pour poser toutes vos questions. 6h17, dans quelques instants. On va s'intéresser à vos histoires, celles des gens d'ici. Et pour tous les amoureux de la montagne, ça devrait vous concerner. Allez, tout de suite, c'est Sign Your Name, signé Terence Trent D'Arby.

0: Terence Trent D'Arby, c'était Sign Your Name. Et à 6h21, on va s'intéresser à vos histoires et vos anecdotes, à tous les amoureux de la montagne. On va rencontrer Alexandre, c'est un pur bigourdan et il partage avec nous sa passion de la montagne au micro de Lucie Miossec.
1: Je suis Alexandre, donc originaire de Tarbes, et je suis vraiment passionné par ma région, par mes montagnes et par les traditions et les coutumes de ma région.
2: Ça représente quoi pour vous le Béret ?
1: Le Béret, pour moi, c'est les ancêtres. Donc les ancêtres, mon grand-père qui portait effectivement un béret. Et puis à la base, le béret, ça représente la Révolution. Puisqu'à un moment donné, c'est quand même, ça remonte à quelques années. Donc donc pour moi, voilà, c'est quand même le passé, c'est quand même l'histoire. Et puis ensuite, porté par les grands-pères. Et c'est une transmission que je veux passer à mes enfants, petits-enfants. Plus tard, voilà, garder cette tradition qu'on avait. Pour des raisons professionnelles, on a aménagé il y en a sur la région paloise. Voilà. Mais je suis un pur bigourdan. Et je le revendique. Et je préfère mon pic du midi de Bigorre que le pic du midi d'Ossau.
2: Ouh là là là là là, vous allez vous faire des ennemis.
1: Non, les deux pics sont aussi magnifiques l'un que l'autre. Voilà. Les deux régions sont, on est voisins, mais donc voilà. Donc les deux régions sont magnifiques autant l'une que l'autre. Et puis bon, j'adore la montagne, donc les deux pics sont vraiment magnifiques.
2: Quel était votre métier de rêve quand vous étiez petit ?
1: Alors ouais, moi j'aurais aimé faire pilote de chasse. Et effectivement, après j'ai rebifurqué à l'âge de 12-13 ans, 14 ans. Et là je me suis dit, ouais, je veux faire policier. Voilà, donc ça a été, voilà, pour moi c'était une passion. Donc dès que j'ai pu passer le concours, j'ai passé mon concours. J'ai fait mon service militaire qui à l'époque était obligatoire. Donc j'étais tellement passionné que j'ai fait 2 ans, 24 mois de service militaire. J'ai passé mon concours entre temps, puis je suis parti à l'école de police. Et puis après j'ai été voir la région parisienne. Je suis descendu sur Toulouse, je suis descendu après sur Tarbes, je suis reparti sur Paris et pour être après définitivement muté dans ma région d'origine, Tarbes. Et puis bon, après voilà, je suis quand même quelqu'un qui est assez ouvert sur la découverte aussi d'autres régions. J'ai eu l'occasion de visiter la Bretagne qui est une très jolie région aussi, mais mes montagnes me rappellent toujours. Donc je suis forcément obligé de toujours retourner vers...
2: Mais il y a le massif armoricain en Bretagne.
1: Oui, mais ce n'est pas le pic du Midi. C'est pas pareil. C'est
2: de Bigorre.
1: De Bigorre, précisons. Ce ne sont pas mes montagnes, ni le cirque de Gavarnie. Voilà. Donc nous avons ici le lac de Montagnon aussi, qui est très joli. C'est pour ça que je suis vraiment passionné de montagne, voilà, de cette belle région. Voilà, et puis de tout ce qui l'entoure.
2: En fait, vous êtes né dans la bonne région.
1: Dans la très bonne région.
2: Et oui. Parce que pour un passionné de montagne, naître à la montagne, c'est quand même cool.
1: C'est très cool même, je dirais. Et puis voilà, et puis pour anecdote, mon père était marchand effectivement de volailles, donc ça peut se rapprocher avec mon métier.
2: Le poulet,
1: ben oui. Et effectivement, voilà, donc j'ai grandi un peu dans tout ce milieu-là, voilà, qui était quand même l'agriculture. Voilà, donc le milieu, j'avais des amis qui étaient effectivement bergers, donc voilà, ça m'a un peu dirigé vers cette passion pour la montagne aussi.
0: Et les gens d'ici, toutes les histoires des gens de notre territoire sont à retrouver à tout moment sur notre application ici. 6h24, allez, on va aller faire une partie de pêche désormais avec Manon Lisa, c'est l'histoire d'un petit pêcheur.

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1: Et on vous a fait découvrir cette musique sur Ici Béarn Bigorre. C'était Manon Lisa avec Le Petit Pêcheur.
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1: Et à 6h28, juste avant l'info d'ici, c'est le moment. On vous retrouve, Catherine Viguier, pour l'horoscope. Et ce matin, Catherine, il y a un changement de tendance.
6: Du feu, on passe à la terre avec la lune au taureau. Bélier, vous passez du temps avec vos enfants et puis certains se découvrent, se redécouvrent amoureux. Taureau, cet été n'est pas simple. La famille, le foyer vous demande de vous investir pleinement. Chers Gémeaux, il vous faut faire preuve de courage pour assumer qui vous êtes. Cancer, côté job, choisissez la réponse qui vous convient le mieux, ne vous précipitez pas. Lion, vous régnez en maître, si vous doutez, confiez-vous à une personne en privé. Vierge, vous pourriez vous sentir un peu triste, mais une occasion de vous envoler pour ailleurs changera tout. Balance, il est encore question d'une union, vous n'êtes pas pressé de répondre et vous avez sans doute raison. Scorpion, on recherche vos précieux conseils, vous avez un côté psy et visionnaire. Sagittaire, si votre cœur a mal, il n'aura pas mal longtemps, ouvrez les yeux et votre cœur. Capricorne, il est question de vos sentiments et de vos créations, où en êtes-vous à ce sujet ? Verseau, alors la lune visite le domaine du foyer et du travail, on attend de vous et vous aussi. Poisson, vous êtes au service de tous, heureusement aujourd'hui une personne aimée vous soutient. Et pour nous tous, la lumière l'éclaircit, où que l'on soit, qui que l'on soit.
1: Merci beaucoup Catherine Viguier, je vous rappelle bien sûr que l'horoscope est à réécouter à tout moment sur notre application ici. Voilà, si vous n'avez pas eu le temps de sortir du lit, que le réveil a sonné un petit peu tard, que vous avez raté l'horoscope du jour, n'hésitez pas, rendez-vous sur ici.fr.
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1: Et dans moins de 2 minutes, c'est l'info d'ici où on prend des nouvelles des 2 jeunes frappés par la foudre à Cauterets lundi. Leur état s'est stabilisé mais leur pronostic vital n'est plus engagé. Mais en attendant, on fait le tour de l'actualité en France et dans le monde avec vous, Cyril Ardo-Redon.
7: Une personne est recherchée en Haute-Savoie dans le secteur de Sixte-Fer-à-Cheval près de Samoin. Elle a été emportée en début de soirée lorsqu'une rivière a débordé après de forts orages. Non loin de là, dans le cirque du Fer-à-Cheval, 15 personnes ont été évacuées par hélicoptère à cause d'une coulée de boue. Aujourd'hui, Météo France place 10 départements du quart sud-est en vigilance orange canicule. L'Ain et les Deux-Savoie viennent de sortir de l'alerte. 6 départements du pourtour méditerranéen ainsi que l'Essonne et l'Eure sont en orange pour un risque élevé de feux de forêt. Dans le Var, 6 mises à feu volontaires dans le massif du Gros Bessillon depuis le début de l'incendie il y a 2 semaines. 2 rien que depuis lundi. Les flammes ont ravagé au total 6000 hectares. 1000 pompiers restent mobilisés. En Gironde et dans les Landes, après les immenses incendies, l'État va prendre en charge intégralement les indemnités d'activité partielle versées aux TPE-PME situées dans les zones évacuées. C'est ce qu'a annoncé le ministère du Travail hier soir. 3 syndicats d'hôtesses et de stewards EasyJet déposent un préavis de grève pour la période du 7 août au 2 septembre pour dénoncer la dégradation des conditions de travail avec notamment des plannings qui changent à la dernière minute. Le dernier appel à la grève au sein de la compagnie aérienne en avril avait eu peu de conséquences sur le trafic. Et puis une étape difficile sur le Tour de France femmes aujourd'hui, 140 km et 8 ascensions entre Mâcon et Belleville en Beaujolais. La Suisse Marlène Rösser, elle, est en jaune.
8: On ne sait pas encore si les deux jeunes touchés par la foudre auront des séquelles de l'accident, mais les nouvelles sont rassurantes. Ils sont hors de danger depuis hier après-midi. L'adolescent de 14 ans et le jeune homme de 21 ans ont été frappés par la foudre lundi après-midi sous la Hourquette d'Ossau sur la commune de Cauterets, entre le refuge des Houlettes de Gobes et le refuge de Baille-Selence, alors qu'ils randonnaient avec un groupe. Cécile Pont de la Fédération Française de Randonnée dans les Hautes-Pyrénées connaît bien ce passage du GR10.
9: Alors, c'est sur le versant, quand on arrive du refuge des Houlettes, en fait, il y a un gros pierrier, un éboulis, en fait, et on est vraiment dans des roches, voilà, il n'y a que de la roche, et c'est assez escarpé, voilà, et c'est un point haut, c'est effectivement, on arrive à la Hourquette d'Ossau, c'est le passage le plus haut du GR10, de toute la traversée des Pyrénées, à 2734 mètres, donc... C'est sûr qu'en cas d'orage, ben on se retrouve vraiment sur un point assez haut et c'est un col assez évasé, donc en cas de foudre, c'est sûr que ça peut cogner sur le col, ouais. Et après, voilà, il y a le Vignemale qui est tout proche, la face nord du Vignemale, qui attire également éventuellement la foudre. On voit la couleur des roches d'ailleurs, on voit qu'elles ont déjà pris la foudre. Mais c'est vrai que c'est un point en haut, c'est surtout ça par rapport à l'orage, quoi. Hein.
8: Et le groupe d'une quinzaine de personnes randonnées avec eux, ce sont les autres qui ont alerté les secours. Et après l'arrivée des secours, le reste du groupe est allé s'abriter au refuge de Baille-Selence. Ce que recommande la Fédération Française de Randonnée et les Secours en Montagne, c'est d'éviter de partir en randonnée si des orages sont annoncés, ce qui n'était pas forcément le cas dimanche après-midi. En tout cas, l'intensité de l'orage n'avait pas été précisée dans les bulletins météo. Et c'est souvent le cas, ces orages sont souvent difficiles à appréhender. Voir Jean-Michel Rodet est adjoint au commandant du peloton de gendarmerie de haute montagne des Hautes-Pyrénées.
10: Alors oui, effectivement, il faut consulter le bulletin météo avant de partir en montagne. Malheureusement, malgré tout, on peut tout à fait, sans commettre vraiment d'imprudence, se retrouver pris par un orage parce que c'est tellement local et tellement soudain, des fois, qu'on peut ne pas pouvoir éviter de se retrouver sous l'orage. Quand vous êtes déjà en itinérance, donc pour rejoindre deux refuges, alors là, les randonneurs étaient quasiment arrivés. Il ne restait plus qu'une vingtaine de minutes avant d'arriver au refuge de Baille-Selence. Et il se trouve que cette cellule orageuse qui a été très rapide, elle leur est passée dessus. Et voilà, malgré tout, ils ont été victimes de cet orage. Donc il n'y a pas vraiment d'imprudence caractérisée, quoi. Voilà, pour ceux qui pratiquent la montagne, on est régulièrement confronté à l'orage, quoi.
8: Et oui, l'idéal en cas d'orage est de redescendre le plus vite possible, ou s'il est trop tard, de s'asseoir en boule sur son sac à dos pour éviter de toucher le sol. Dans le reste de l'actualité, la vive émotion à Oloron après le décès d'Abou, un jeune de 18 ans. Il s'est noyé dans le Gave dimanche après-midi alors qu'il voulait se rafraîchir. Arrivé du Mali tout seul, il y a 3 ans, il faisait partie du club de foot d'Oloron et travaillait en boulangerie. Toute la commune est sous le choc. Puis en rugby, un transfert coup de tonnerre. Thomas Ramos rejoindra le Racing 92 à partir de 2027. Il jouera sa dernière saison avec le Stade Toulousain à la rentrée. Une décision difficile à prendre, selon les mots de l'international français. Et la météo de ce jour, Lucas ?
1: Eh bien écoutez, c'est un ciel mitigé aujourd'hui avec des nuages et un petit peu de pluie, mais dans l'après-midi, le soleil devrait se montrer. Pour les températures, on aura 24 degrés à Coiraz, Lourdes et Asson, 25 sur Oloron, à Rudy et Tarbes, à Pau et sur l'Aglo, il fera 26 degrés et les maximales seront à Orthès et Salis avec 27. Puis pour demain, il y aura aussi un ciel chargé avec pas mal de nuages et quelques éclaircies, 26 degrés pour les maximales. Le retour du soleil sans aucun nuage est attendu pour vendredi.
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1: Et à 16h35, on est aussi avec vous sur la page Facebook où vous nous donnez les températures près de chez vous. 21 degrés, ça sera ni plage ni randonnée, mais boulot pour Stéphie. Courage, hein. Allez, c'est la dernière semaine avant les vacances pour beaucoup d'entre vous. On a 20 degrés, un ciel nuageux à Maud-Bunien ce matin chez Raymond, ou encore 19 degrés à Eslourantis chez Bernadette. Place à la musique désormais avec, évidemment, Daniel Balavoine. Aimer est plus fort que d'être aimé.

0: Vous l'avez reconnu, c'était Daniel Balavoine. Aimer est plus fort que d'être aimé.
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0: Et à 6h40, si vous souhaitez passer un bel été, eh bien il faut aller au Château Moncade à Orthez, puisqu'il organise des jeux médiévaux ce jeudi de 14h à 18h. C'est l'occasion de plonger au cœur du Moyen-Âge avec des décors à base de fanions et de bannières. Les jeux qui vous seront proposés sont inspirés des activités que l'on faisait au Moyen-Âge. Il y aura des jeux de force, des jeux de hasard, mais aussi des jeux de plateau avec des pions et des dés. C'est idéal si vous souhaitez passer un moment en famille et pour aussi découvrir ce château Moncade à Orthez. En plus, les enfants vont le découvrir en jouant, ce qui peut un petit peu plus les captiver qu'une simple visite guidée, on va pas se mentir. Et donc, pour être dans l'ambiance médiévale et viking, rendez-vous ce jeudi de 14h à 18h au château d'Orthez. Tiens, et cet été d'ailleurs, c'est quoi votre plaisir de l'été? Celui que vous aimez faire par-dessus tout, mais uniquement à cette période? Eh bien, je me suis posé ces questions et je suis allé me balader un petit peu partout en Béarn et en Bigorre pour trouver les réponses. Ce matin, vous allez faire la rencontre de Julien. Il est passionné de vélo et je me souviens, il avait un vélo de compétition et tout l'attirail du cycliste professionnel. Et forcément, vous en doutez, son plaisir à lui, c'est de gravir les cols de nos belles montagnes. Mais sur ce coup-là, l'effort était peut-être tellement intense qu'il en a oublié quelque chose.
3: Bonjour, je m'appelle Julien. Mon petit plaisir de l'été, c'est faire un peu de vélo.
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3: Et là, je viens de faire l'Ussardiden et le Tourmalet. Et en arrivant en haut du Tourmalet, je vais me faire un petit selfie au-dessus de la lumière des nuages. Et je me suis rendu compte que j'ai oublié mon téléphone en haut de l'Ussardiden. Mais je demandais à... C'est le Cycle & Trip, là. J'ai demandé à ceux du Cycle & Trip au Tourmalet d'appeler à l'Ussardiden s'ils pouvaient. Donc ils ont appelé et on m'a ramené mon téléphone à l'office de tourisme de Luce.
0: Et finalement, il y a eu le selfie ou pas?
3: Eh bien, pas en haut du Tourmalet, parce que là, je vais pas y remonter. Mais il y a beaucoup de choses à faire. Enfin, il y a plein de routes à prendre. On peut monter beaucoup de cols, donc on peut bien se faire mal aux jambes et se faire plaisir. Là, notamment cette semaine, c'est le Cycle & Trip dans les Hautes-Pyrénées. Tous les jours, il y a 2-3 cols qui sont fermés de 9h à midi pour les cyclistes. Aujourd'hui, c'était l'Ussardiden et le Tourmalet. Demain, c'est Otakam et la montée vers Cotteret.
0: Donc le Tour de France l'année prochaine, c'est pour vous?
3: Ah non, du tout. Je vous souhaite à toutes et tous un très bel été.
0: Bon, on espère quand même pour Julien que le Tour de France arrivera un jour ou l'autre. Les petits plaisirs de l'été vous accompagnent durant tout le mois d'août pour vous donner un petit peu de sourire, un petit peu de bonne humeur et surtout, pourquoi pas aussi vous donner quelques idées à faire pendant cette saison estivale.
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0: Et à quasiment 7h moins le quart, vous le savez, c'est votre rendez-vous avec les vétérinaires d'ici Béarn Bigorre. Et ce matin, on va parler de l'alimentation de nos chats en libre-service. Vous savez, c'est très pratique hein, pour nous les maîtres. On remplit une fois tous les jours ou tous les deux jours. Et normalement, le tour est joué. Mais est-ce que c'est vraiment une bonne chose pour nos chats? Eh bien, Pierre Fabin, vous êtes avec nous et vous nous décryptez un petit peu cette habitude.
4: Alors, c'est une question très délicate car le principe semble logique. Nos chats sont des grignoteurs. Ils prennent naturellement 12 à 20 un petit repas par jour. Le libre-service, ça semble donc beaucoup plus adapté. Et c'est le cas pour certains chats. Mais pour d'autres, le problème peut être double. Le premier, c'est l'obésité. Certains chats ne savent pas se réguler et votre chat risque de consommer plus de calories que nécessaire. Et c'est ça la porte ouverte au surpoids. Le deuxième inconvénient, il est comportemental. Votre chat a un cycle de prédation inné en lui. Chasse, capture, repas, repos. Le libre-service va complètement faire disparaître la phase de chasse. Ça peut augmenter sa frustration et son anxiété. Et ça risque de le faire manger plus que nécessaire par ennui.
0: Alors si l'obésité, c'est le risque numéro un, docteur du libre-service, est-ce qu'il peut aussi cacher d'autres problèmes de santé ?
4: Et malheureusement, oui, le libre-service rend le suivi de l'appétit assez difficile. Et souvent, le premier signe d'une maladie chronique chez le chat, c'est une baisse d'appétit. Si la gamelle de votre chat est toujours pleine, vous risquez de ne vous apercevoir de rien avant que les symptômes ne soient beaucoup trop avancés. Du coup, l'alternative, c'est une alimentation fractionnée. La solution la plus simple, c'est de vous organiser pour distribuer vous-même 4 ou 5 mini-repas dans la journée et pensez à donner une partie de la ration dans un jouet distributeur pour l'occuper un peu. Mais il existe aussi des distributeurs qui vous permettent de délivrer 12 à 20 mini-repas par jour avec une quantité totalement contrôlée.
0: Et est-ce que c'est la même chose si on donne de la pâtée ou si on a plusieurs chats ?
4: Pour la nourriture humide, la pâtée, le libre-service est plutôt déconseillé pour des raisons d'hygiène. La pâtée, ça s'oxyde très rapidement et je vous recommande clairement de donner des petites doses que vos chats vont consommer tout de suite. Et pour ceux qui ont plusieurs chats à la maison, parfois le libre-service, ça se passe bien, mais parfois il peut aussi se transformer en catastrophe. C'est souvent impossible de contrôler qui mange quoi. On a un chat qui peut devenir obèse pendant que l'autre, malade ou dominé, ne mange pas assez. Dans ce cas, pour moi, il faut absolument passer à une alimentation contrôlée. Et l'idéal reste les gamelles électroniques qui reconnaissent la puce de votre chat pour délivrer la bonne portion.
0: Merci beaucoup, docteur. Tiens, dites-nous sur la page Facebook d'ici Bern Bigorre, comment vous faites quand vous partez en vacances avec vos animaux ? Est-ce que vous utilisez ce libre service ? Est-ce que vous utilisez des appareils connectés ? Venez nous le dire. 6h46, avant de s'intéresser à tout ce qu'il y a à faire en Bern et en Bigorre, un petit peu de musique désormais. Voici Kim Wilde.

C'était Kim Wilde pour vous aider à vous préparer ce matin lorsque vous êtes encore chez vous. On ne sait pas encore quelle tenue choisir. Et bien, avec Kim Wilde, ça va tout de suite mieux. Et à 7h10, si vous souhaitez vous balader, vous détendre main dans la main avec votre moitié, eh bien vous pouvez vous rendre place de la mairie à Acousse, puisque ce jeudi de 17h à 20h, il y a le marché des créateurs et des artisans d'art. Le but, c'est de mettre en avant le travail de nos artisans et surtout que vous puissiez repartir avec un petit souvenir du Béarn. En plus, c'est dans une ambiance festive, il y aura le concert des Kiwi Jazz qui vous accompagneront avec ce genre de musique tout au long de la soirée.

0: en profiter. Pourquoi pas repartir avec un souvenir du Béarn à exposer fièrement chez vous. Rendez-vous ce jeudi de 17h à 22h, place de la mairie à Accousse. Et puis toujours dans cet esprit musical, je vous rappelle qu'il y a le festival Polyphonie qui se déroule sur la ville de Pau jusqu'au 8 août. Et notez bien dans votre calendrier la date de demain au Théâtre Saint-Louis à Pau à 16h, puisque ça sera le moment du spectacle Beethoven dans l'oreille d'un sourd. Une expérience immersive hein, qui va faire travailler tous vos sens et surtout qui va éveiller votre curiosité. Un grand concert familial qui a été adapté pour les petits et les grands. Le tarif est à 30€ et ça vous permet d'explorer donc cet univers de la musique classique. Encore une autre expérience, mais cette fois-ci aux grottes de Médouce, parce que chaque mercredi, et ça jusqu'au 26 août, les grottes organisent des visites guidées un petit peu spéciales. Vous aurez la chance d'être au frais puisqu'il fait 13 degrés au maximum à l'intérieur. Et à la fin, une dégustation de vin vous sera proposée. L'idée, c'est évidemment de passer un bon moment tout en découvrant des vins de chez nous. Bien sûr, c'est à consommer, on le rappelle, avec modération. Mais si vous avez envie de découvrir ce lieu historique avec des produits locaux à la fin, vous pouvez réserver sur le site des grottes de Médouce. Je vous rappelle que c'est aujourd'hui à partir de 17h45. Enfin, vous avez aussi la possibilité de vous entraider pour trouver des sorties à faire sur notre territoire, que ce soit vous qui organisez un événement ou que vous ayez envie d'aller voir quelque chose, vous nous partagez ce qui se passe au plus près de chez vous sur notre répondeur 05 59 98 30 60. C'est gratuit et surtout disponible quand vous voulez et ça se passe comme en vrai, hein, c'est-à-dire que vous parlez après le bip sonore.
1: Je téléphone pour annoncer le concert du Cœur d'Homme Vaya con Dios le vendredi 7 août à 20h30 à l'église Notre-Dame d'Assomption de Cotteret. L'entrée sera libre participation. Ce cœur d'homme pyrénéen privilégie les chants basques, béarnais et espagnols. Venez nombreux, merci.
0: Et notre répondeur est disponible 05 59 98 30 60 pour nous annoncer toutes les idées à faire en Béarn et en Bigorre. 6h53, on va retrouver l'humour en tube dans quelques instants. Mais d'abord, voici Indochine avec l'aventurier.

0: bonheur. Elle aide à bien démarrer la journée. C'était Indochine avec l'aventurier.
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0: Et juste avant les infos de 7h, eh bien, on va rigoler avec Fred Ballard. Parce que qu'est-ce qu'il y a de plus relaxant qu'une partie de pêche l'été à la fraîche? Bien dans l'humour en tube, Fred Ballard s'est penché sur cette activité ô combien relaxante pour les pêcheurs, mais un petit peu moins forcément pour les poissons.
7: Ils restent pendant 3 heures, et dès qu'ils ont attrapé le poisson, ils lui défoncent bien la gueule, hein. Et après, ils disent, allez, vas-y, regagne l'océan, tu es libre avec tes amis.
8: Ah, c'est sûr que la partie de pêche n'a pas la même saveur pour tout le monde, hein. On pourrait croire que le pêcheur qui remet le poisson à l'eau est un pêcheur sympa, mais pas forcément selon Gad Elmaleh, parce que une fois de retour dans son élément, le poisson a du mal à communiquer avec ses congénères.
9: Hé, hey, les gars! Ils m'ont défoncé la gueule, j'étais en train de nager tranquillement. J'ai vu un ver de terre, j'ai mordu, putain, je suis monté à une de ces vitesses. Je suis sorti de l'eau, première fois. J'étais jamais sorti de l'eau, moi je suis pas un dauphin.
8: Voilà, ça explique pourquoi les poissons se font berner à chaque fois par les pêcheurs. Les membres du banc ne comprennent strictement rien au retour d'expérience des survivants. Moralité, mieux vaut être du bon côté de l'eau ou carrément sur l'eau, comme Adrien Montowski.
10: Je me souviens plus de tout ce que je voulais devenir quand j'étais jeune, mais plus du tout. Tu vois, c'est un peu étrange. Et du coup, j'étais voir ma mère, je lui ai dit, « Maman, tu te souviens ce que je voulais devenir quand j'étais plus jeune ?» Elle m'a dit, « Oui, bah oui. » Elle me dit, « Tu voulais devenir un bateau. » Tu veux dire skipper, tu vois, marin ? Elle fait non, tu voulais faire partie de la tôle.
8: Voilà, il y a ceux qui rêvent de devenir marin, il y a ceux qui rêvent de devenir super tanker. Chacun son rêve du pêcheur, mais pour ferrer les poissons moqueurs, faut les faire rire. Qu'est-ce qui se passe quand deux poissons s'engueulent ? Le ton monte. Voilà, et c'est comme ça qu'on chope un ton.
0: Allez, pour choper aussi d'autres bonnes idées, partir à la pêche de l'humour en tube, vous rendez sur notre application ici.
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0: Bonjour, soyez les bienvenus sur Ici Béarn Bigorre, il est 7h. Et le journal, c'est avec vous Juliette Gloria.
11: Oloron en deuil après la mort d'un jeune homme de 18 ans dans le Gave ce week-end. Abou, malien, arrivant en France il y a 3 ans, vivait à Oloron, faisait partie du club de foot et travaillait dans une boulangerie à Lannes en Barretous. Dimanche après-midi, il a voulu se rafraîchir dans le Gave d'Oloron où la baignade n'est pas interdite. Abou ne savait pas nager mais le niveau du Gave n'était pas très haut. Mais il est tombé dans un trou, explique la mère d'Oloron, Marie-Lise Bistuet.
12: Sur une grande partie du Gave, on voit bien que qu'on a de l'eau jusqu'au genou seulement. Il a vu un trou et je pense qu'il pensait avoir pied puisqu'il savait qu'il ne savait pas nager. Et malheureusement, il a perdu pied complètement. Il s'est mis en panique. La personne qui était avec lui, je pense, ne savait pas nager non plus. Il a appelé au secours. Puis 3 jeunes adolescents sont passés par là, vraiment très jeunes. Et celle qui savait nager a sauté à l'eau pour aller sortir ce jeune homme et me dit j'ai essayé mais il était trop lourd, j'ai pas réussi. Donc moi quand je suis arrivée, les secours étaient déjà là, ils l'avaient sorti de l'eau, ils étaient en train de faire des massages cardiaques, ils ont réussi à faire rebattre son cœur mais pas le ramener à la vie non plus puisqu'il a été litreillé à peau et considéré comme mort clinique dans la nuit.
11: Et se pose désormais la question de l'inhumation du jeune homme. Sa famille vit au Mali mais n'a pas les moyens de rapatrier son corps. Le club de foot d'Abou assure qu'il fera tout son possible pour aider la famille et les proches de leurs joueurs. Les deux foudroyés de Cauterets auront-ils des séquelles? Pour l'instant, les médecins ne peuvent pas se prononcer. L'adolescent de 14 ans et le jeune homme de 21 ans sont hors de danger. Leur pronostic vital n'est plus engagé depuis hier, tient à rassurer le parquet de Tarbes, qui précise par ailleurs il n'a pas été constaté d'imprudence prudence particulière du groupe. Lundi après-midi, ils étaient une quinzaine à randonner près du refuge de Baïselance lorsqu'ils ont été surpris par l'orage dont l'intensité n'avait pas été annoncée dans les bulletins météo. Évitez le secteur des crêtes Bassiaré. Aujourd'hui, risque de chute de pierre après un incendie qui s'est déclaré lundi en montagne à Arins-Marsous. Hier soir, une dizaine de pompiers surveillaient le feu. Pas de largage d'eau prévu. L'incendie ne représente pas de danger. Alors les pompiers comptent sur les averses annoncées dans la soirée.
0: La dernière avait eu lieu en 1999.
11: Phénomène très rare qu'on pourra apercevoir en levant les yeux au ciel. Dans une semaine, mercredi 12 août, la Lune passera devant le Soleil. Éclipse particulièrement spectaculaire. Le Béarn et la Bigorre font partie des endroits où la Lune recouvrira le plus le Soleil à 99%. Et les conditions météo devraient être bonnes. Mais pour pouvoir observer cette éclipse, c'est indispensable, même si tout peut encore changer, explique Andrea Cochard. Elle est prévisionniste à l'antenne de Météo France à Bordeaux.
1: À ce jour, avec les données que nous avons à notre disposition, pour le début de semaine prochaine, on attend des conditions météorologiques assez calmes et sans précipitation. Au maximal, on attend une température aux alentours des 30 degrés. Donc, en tout cas, ce serait une journée relativement agréable. À savoir que les prévisions là, peuvent être amenées à évoluer durant les prochains jours. Et en revanche, il est encore trop tôt aujourd'hui pour faire une prévision fiable, notamment sur la nébulosité, c'est-à-dire sur la présence de nuages ou pas durant les fuites. Il faut quand même avoir un ciel globalement dégagé ou alors un ciel voilé après avoir du coup en fonction des conditions météo, parce que si on a un ciel couvert, on verra rien pour le coup. À partir de lundi, on commencera à avoir une idée un peu plus précise des conditions météo et plus de toute façon, plus on se rapprochera de l'échéance, plus les prévisions seront fiables.
11: Horaire très précis pour cette éclipse à Pau, Tarbes et Lourdes. Elle aura lieu à 20h26. Et pour l'occasion, l'éclairage public du boulevard des Pyrénées à Pau sera exceptionnellement éteint sur ce créneau. On parlait de l'éclipse de 99. Alors ne cherchez pas à retrouver les mêmes lunettes de protection. Elles risquent d'être abîmées, voire périmées. Et la moindre micro-égratignure peut représenter un grand danger pour vos yeux. 24,9 degrés en moyenne le mois de juillet 2026, c'est le plus chaud jamais enregistré en France. D'après Météo France, entre vagues de chaleur, sécheresse, incendie, elle illustre les conséquences du changement climatique qui s'intensifie. En Berne et en Bigorre, les températures de juillet étaient 5 degrés au-dessus des normales de saison. En rugby, après plusieurs semaines de négociations, le transfert d'un des plus gros joueurs français est officialisé. Thomas Ramos fait sa dernière saison à Toulouse avant de rejoindre le Racing 92. Annoncé hier soir de son club, l'international français de 31 ans explique vouloir relever un nouveau défi sportif avec l'envie de découvrir un nouvel environnement et de poursuivre son évolution selon ses mots. Transfert donc à l'issue de la saison 2026-2027 pour 3 saisons avec le club Ciel et Blanc.
0: Et puis en souvenir ou pour donner des nouvelles à ses proches, les cartes postales, toujours un rituel de l'été.
11: Oui, tous les ans, 70 millions de cartes postales sont envoyées en France. Et il y a des tendances à l'Office du tourisme de la Reims, par exemple, dans la vallée d'Ossau. Yann Koller est souvent à l'accueil et il observe que certaines cartes sont plus prisées que d'autres.
13: Alors nous, ce qui fonctionne le plus, c'est vraiment nos cartes classiques, en fait, celles qu'on vend le moins cher à 1 euro, qui vont vraiment être sur notre territoire, la vallée d'Ossau. Vous avez par exemple Pic d'Ossau qui est souvent représenté. Des endroits comme ici le plateau vers Bussartigues, des fromages qui sont les produits régionaux. Donc on essaye quand même d'avoir des cartes postales qui sont un peu représentatives de notre vallée en fait. Et c'est vrai que c'est assez impressionnant comment les gens sont encore séduits par avoir ces petites cartes postales qu'ils emportent avec très facilement. Il y en a souvent, ils nous prennent des paquets de 5-6 cartes à la fois et très souvent en fait ils les gardent pour eux-mêmes parce qu'on a beau leur proposer des timbres, ce genre de choses. Non, ils nous précise bien que c'est pour rapporter à la maison comme souvenir. Ça peut, je pense, passer une petite collection personnelle, oui.
11: Et si pendant les vacances, vous décidez d'aller vous baigner sur la côte, gare aux Physalie, ces invertébrés marins, bleus et roses, peuvent provoquer des brûlures très douloureuses. La baignade peut être suspendue. Toutes les plages de la côte landaise sont concernées. Mais le syndicat mixte de gestion des baignades landaises se veut rassurant. Il faut éviter la psychose. L'été dernier, elles étaient arrivées d'un coup et était reparti d'un coup. Lucas, est-ce que c'est un temps à aller se baigner ?
0: Alors, oui et non, parce qu'on a quand même pas mal de nuages ce matin. Il y avait eu quelques gouttes de pluie, mais les éclaircies devraient revenir en milieu d'après-midi. Mais globalement, ça va être un ciel chargé aujourd'hui. Et pour les températures, on aura 22 degrés à Bagnères, 24 à Lourdes et à Nail. Il fera 25 sur Oloron et Tarbes. On rajoute un degré de plus à Pau. Et les maximales seront à Orthez et Salis avec 27 degrés. Pour demain, des risques d'orage sont annoncés par Météo France. Et le ciel devrait être partagé entre nuages et soleil avec 26 degrés pour les températures les plus fortes.
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0: Et à 7h07, ce n'est absolument pas le moment de partir parce qu'on a un très très beau cadeau à vous faire gagner, à dépenser notamment sur les marchés des producteurs de pays.

0: Alain Bachung, c'était Osée Joséphine.
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0: Et à quasiment 7h15, c'est l'heure à laquelle on retrouve Gérald Roux pour Mon œil dans le rétro tout cet été. On va se retourner sur ce qui nous a marqué depuis le début de l'année. Et ce matin, on revient sur cette étude sortie en mars où elle révélait que les jeunes avaient des idées plutôt anciennes. C'est ce que vous nous dites, Gérald.
4: Et oui. Et si les boomers mâles étaient plus modernes que la génération Z dans leur rapport aux femmes? La génération Z qui est née à partir de la fin des années 90, hyper connectée depuis son plus jeune âge. Les boomers, eux, c'est grosso modo les gens nés entre la fin de la guerre et 1965. Une génération souvent moquée, qui aurait été gâtée, n'aurait pas pris soin de la planète, qui a pu travailler et qui touche sa retraite, alors que les jeunes, eux, n'auront peut-être pas un sou à leurs vieux jours et qu'ils vivront sur une planète surchauffée. Tout cela est caricatural, on s'en doute, car tous les boomers ne se ressemblent pas, et tous les jeunes non plus. Mais voilà, il y a le résultat frappant de cette enquête menée par l'Institut Ipsos sur les jeunes hommes âgés de 15 à 29 ans, la génération Z donc. 24 000 ont été interrogés dans 29 pays sur les rapports hommes-femmes, et il en ressort que les plus conservateurs ne sont pas là où on pourrait le penser. Premier enseignement du sondage, un tiers des jeunes hommes interrogés pensent que la femme doit obéir à son mari, alors que les plus de 60 ans ne sont que 13% à le penser. Deuxième enseignement, pour un quart de la génération Z, une femme ne doit pas être trop indépendante. Les boomers, eux, sont deux fois moins nombreux à penser cela. Dernier exemple, pour 20% des jeunes hommes, la femme ne devrait pas être à l'initiative d'une relation sexuelle. Les plus de 60 ans, eux, ne sont que 7% à penser cela. Cette étude est troublante car elle arrive 10 ans après l'explosion du mouvement MeToo sur le consentement. On aurait pu penser que la jeune génération, côté homme, aurait intégré largement la notion d'égalité des sexes. Eh bien, à l'évidence, pas pour tout le monde. Les psychologues ont leur petite idée sur la question. Pour eux, une part importante des jeunes hommes ne serait pas à l'aise, pas confiant, face à des femmes qui s'affirment, qui revendiquent leur féminisme. Ils auraient alors tendance à se recroqueviller sur des valeurs d'un autre temps et dans les cas extrêmes, sur les idées d'influenceurs masculinistes qui saturent les réseaux sociaux. On appelle ça un retour de bâton. Après, si on veut se rassurer, on peut toujours se dire que si un tiers des jeunes hommes pensent que la femme doit obéir à son mari, les deux autres tiers pensent le contraire.
0: Merci beaucoup Gérald Roux. Si vous voulez vous refaire un petit récap de ce qui s'est passé tout au long de cette année 2026, vous n'hésitez pas à vous rendre sur notre application ici. 7h15, I'm so excited. Mais oui, c'est une belle journée qui démarre. Et en plus, on va parler du cabaret Navy Blue à l'Escar qui accueille un comedy club ce soir. De quoi passer une très très belle soirée. Vous restez avec nous sur votre radio locale et on vous accompagne en musique. Voici les Ponder Sisters.

0: Les Pointer Sisters, I'm so excited ce matin. Mais oui, on est tous comme ça. C'est bientôt la fin de la semaine, c'est bientôt le week-end. Et en plus, on va pouvoir se régaler.
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0: Et à 7h20, direction Mocor chez Aline. Bonjour Aline.
3: Bonjour Lucas.
0: Comment allez-vous ?
3: Je vais très bien, vous aussi ?
0: Mais oui, écoutez, ça va super. Surtout qu'on va pouvoir vous régaler 40 euros à dépenser dans les marchés de producteurs de pays. Est-ce que vous les avez déjà fait, Aline ?
3: Oui, tous les ans. Je suis assez fidèle sur Morlaz déjà. Et puis d'autres, je vais à Monin, comme ça. Alors, j'aime bien.
0: Oui, parce qu'on précise, hein, Mocor, c'est juste au-dessus de Morlaz. C'est pas très loin. Aline, avec qui vous allez y aller ?
3: J'irai avec mon mari, et voilà.
0: Et avec 40.
3: Il sort un peu.
0: Il sort pas beaucoup ?
3: Si. Ah. Et sinon, on jardine beaucoup. Alors donc, voilà, on est déjà occupés.
0: Mais je vois ça, Aline. C'est quoi que vous préférez faire au jardin ?
3: Regarder mon mari travailler, déjà.
0: Ça, c'est la meilleure activité. Je pense que ouais. C'est le meilleur.
3: Et lui dire ce qu'il doit faire.
0: Vous donnez les ordres et lui, il exécute.
3: Exactement. Je plaisante, c'est pour rigoler.
0: Mais bien sûr. Aline, on est là quand même aussi pour vous faire gagner. Donc c'est 40 euros. Pour ça, il va falloir répondre correctement à quelques questions. 3 questions, 2 bonnes réponses et vous repartez avec ces 40 euros.
3: Oui.
0: Et ben c'est parti, on y va. On va faire en sorte que ça ne le soit pas. En ce moment, vous le savez, c'est le Tour de France Femmes, dont ici Radio Officielle. 5e étape aujourd'hui. Mais quelle est la couleur du maillot qui récompense la première place au classement général ?
3: Le jaune.
0: Oui, bonne réponse. Si on parle de Neil Armstrong, vous savez, le

0: C'est aussi ça, votre radio locale. Et à l'Escar, justement, le cabaret Navy Blue vous fait profiter d'expériences inoubliables. Et il y a une soirée à ne surtout pas louper ce soir à 20h30 avec le Carton Comedy Club qui pose ses valises pour vous faire rire. Et en plus, l'entrée est totalement gratuite. On en parle ce matin avec Marine Vinet, la directrice du cabaret. Bonjour Marine.
1: Bonjour Lucas.
0: Alors, quel rapport il peut y avoir entre un cabaret et du stand-up ?
1: Alors, un cabaret, c'est un lieu de vie où on y vient avec plaisir et pour passer un bon moment. Donc le stand-up nous paraissait tout à fait approprié.
0: On s'imagine cette ambiance très tamisée, très intimiste d'un cabaret. Mais du coup, comment on arrive à se lâcher pleinement dans ce lieu plein de charme ?
1: Alors nous, on a une salle qui est à la fois grande et petite. On a vraiment un côté intimiste et ça s'y prête vraiment au stand-up.
0: Le stand-up, il vient apporter quoi dans le cabaret ? C'est une soirée que vous dites déconseillée aux moins de 14 ans. Mais comment on fait pour maintenir le standing du cabaret alors qu'on accueille du stand-up ?
1: Alors, on garde les grands classiques, on garde le côté élégant et chaleureux. Après, on a voulu toucher un public un petit peu plus jeune et qui n'aurait pas forcément l'idée de pousser les portes d'un cabaret. Et voilà, on le pousse à venir nous voir et à finalement à découvrir qu'il va apprécier et le lieu et l'ambiance.
0: Et justement, est-ce que le cabaret, ça marche encore en 2026, ça attire encore du monde ?
1: Alors le cabaret, ça marche encore, ça revient en force. Nous, on a particulièrement souhaité dynamiser un petit peu et rajeunir un peu l'image du cabaret qu'on peut avoir. Parce que le cabaret, c'est pas que pour les personnes âgées.
0: Alors c'est quoi justement le cabaret ? Comment on fait pour rajeunir un cabaret ?
1: On a fait le choix d'avoir un spectacle véritablement à la fois moderne, à la fois en gardant les grands codes de la tradition du cabaret français. Donc dans les choix des musiques, dans les choix des costumes, dans le choix des artistes aussi. On a vraiment un spectacle qui peut plaire à toutes les générations.
0: Quand vous parlez de costumes, quand vous parlez d'ambiance très intimiste, c'est quoi l'ADN d'un bon cabaret aujourd'hui ?
1: Alors pour nous, du moins, c'est garder les grands codes du cabaret, donc les plumes, les strass, les paillettes, le French cancan. C'est vraiment ce que les gens aiment, mais apporter un vrai vent de vraiment essayer de dépoussiérer la chose avec des musiques actuelles, des remixes un peu sympas et voilà.
0: Comment vous épurer ? Et comment vous arrivez à choisir des spectacles justement qui vont être dans l'air du temps ?
1: Alors tout simplement parce qu'on les crée nous-mêmes. Avec Cyril, mon conjoint, on a vraiment décidé de créer la revue, de choisir nos artistes, choisir nos costumes, nos musiques, et on essaie de le créer un petit peu à notre image.
0: Et donc on peut s'attendre à quoi pour la saison prochaine ? La rentrée arrive, là c'est un petit peu les vacances, le mois d'août est un petit peu calme, mais pour la rentrée, j'imagine qu'il y a quand même pas mal de choses de prévues.
1: Alors pour la rentrée, on a une grande nouveauté, parce qu'on prépare un nouveau spectacle, une nouvelle revue. L'ancien spectacle a tourné pendant 2 ans, là ça fait 2 ans qu'on a ouvert, donc nouvelle revue qui va s'appeler Magnifique. Et il y aura plein de petites surprises, plein de visuels différents, et j'espère vraiment que ça va vous plaire.
0: Est-ce que tout est dans le titre ? À quoi on peut s'attendre dans les grandes lignes ? Parce qu'on imagine bien qu'on va pas tout dévoiler, mais à quoi on peut s'attendre avec ce nouveau spectacle ?
1: On garde l'idée d'avoir vraiment beaucoup de danse, du chant live, des acrobates, du visuel, un petit peu de feu, un petit peu de choses sympathiques, mais je vais peut-être pas tout vous dire.
0: Ça vous reviendrait pour tout nous expliquer, Marine Vinet. Vous êtes la directrice du Navy Blue Cabaret de l'Escar, c'est aux portes de Pau. Merci d'avoir été avec nous. Et donc rendez-vous ce soir pour cette soirée Comedy Club, c'est à 20h30. L'entrée est totalement gratuite. Pensez quand même à vous inscrire sur le site du Navy Blue Cabaret. Merci beaucoup Marine.
1: Merci beaucoup Lucas.
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0: Vous l'avez reconnu, c'était le taulier Johnny Hallyday avec Quelque chose de Tennessee.
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0: Soyez les bienvenus sur votre radio locale. Nous sommes le mercredi 5 août et dans quelques instants, c'est l'info d'ici où nous allons vous parler de ce nouveau drame qui a eu lieu dans le Gave où un jeune homme de 18 ans s'est noyé dimanche à Oloron et les habitants sont complètement abasourdis. On en parle dans moins de 2 minutes. Le temps pour nous de faire le tour de l'actualité, tout ce qu'il se passe en France et dans le monde. On le fait en 90 secondes et c'est avec vous, Cyril Ardo-Redon.
8: Une personne emportée par une rivière après de forts orages en début de soirée en Haute-Savoie dans le secteur de Sixte-Fer-à-Cheval près de Samoin. Elle est toujours recherchée. Non loin de là, dans le cirque du Fer-à-Cheval, 15 personnes ont été évacuées par hélicoptère à cause d'une coulée de boue. 20 mètres carrés du toit de la gare de La Rochelle partis en fumée dans la nuit. Le feu est parti de la charpente du bâtiment. 52 pompiers sont intervenus et le bâtiment reste surveillé ce matin. Cette gare est inscrite au titre des monuments historiques. La cause de l'incendie n'est pas encore connue. L'hypothèse de la mise à feu volontaire est sérieusement envisagée, dit le parquet, alors que dans le massif du Gros-Bessillon dans le Var, il y a eu 6 reprises de l'incendie en 15 jours, 2 depuis lundi. Plus de 1000 pompiers restent mobilisés sur cet incendie. Aujourd'hui, 6 départements du pourtour méditerranéen ainsi que l'Essonne et l'Eure sont en orange pour un risque élevé de feux de forêt. 10 départements du quart sud-est sont en vigilance orange canicule. L'Ain et les Deux-Savoie sont sortis ce matin de l'alerte. L'un des fondateurs de la DZ Mafia, groupe criminel originaire des quartiers nord de Marseille, spécialisé dans le trafic de drogue, Mehdi Laribé a été interpellé en Algérie fin juillet et placé sous contrôle judiciaire. On vient de l'apprendre. Cet hiver, un grand coup de filet avait permis d'interpeller 3 autres figures de l'organisation. Et puis le Tour de France Femmes, 5e étape aujourd'hui, 140 km entre Mâcon et Belleville en Beaujolais, départ à 13h45.
9: Il avait à peine 18 ans. Abou, un jeune Malien, arrivé à Oloron il y a 3 ans, s'est noyé dans le Gave dimanche sur une portion où la baignade est autorisée. Il ne savait pas nager, mais a voulu se rafraîchir avec de l'eau jusqu'aux genoux. Mais il est tombé dans un trou et mort à l'hôpital dans la nuit de dimanche à lundi. Abou était apprenti dans une boulangerie à Lannes en Barrétousse et licencié au club de foot d'Oloron. Le président du FC Foot Oloron, Jean-Marie Gruel, et l'un des joueurs, Alexis Gallis, sont sous le choc.
10: C'est un coup de massue sur la tête avec un jeune qui était très bien intégré avec tous les joueurs, qui avait un travail, qui avait une copine, qui allait prendre un appartement au mois de septembre. Un jeune sérieux, toujours le sourire, c'est terrible. Il était malien, on ne sait pas s'il va être rapatrié, donc on est dans des expectatives complètes.
11: Comme me disait le président, bon, ça a été un choc pour nous puisqu'on l'a appris hier en venant donc à l'entraînement. Abou, en fait, en plus d'être un coéquipier, c'était un ami et quelqu'un voilà, qui est vraiment est exemplaire sur ses valeurs, valeurs humaines. Quand certains le qualifient de migrant, mais moi je le qualifie surtout de citoyen parce qu'il avait déjà toutes les valeurs voilà, d'intégration et d'engagement que chacun devrait avoir voilà, quand il arrive dans un milieu collectif. En tout cas, il n'y a pas eu besoin d'envoyer 50 messages WhatsApp pour que tout le monde voilà, soit de suite mobilisé. C'est la notion aussi, j'ai l'impression, de club de famille qu'on a quand même ici à Oloron, comme on a, je pense, en Béarn en général. On voit que la famille est mobilisée. Donc, voilà. Et Abou faisait entièrement et pleinement partie de cette famille.
9: L'émotion des coéquipiers et du président du football club d'Oléron où Abou était licencié. Et puis le choc aussi, la sidération des habitants d'Oléron qui connaissent bien le Gave. Ils sont stupéfaits par ce drame.
1: Le niveau d'eau n'est pas très, très profond. Je le vois l'hiver, l'été. Donc ça me paraît tout à fait normal que les gens se baignent au bord du dans le Gave.
9: Vous, le Gave, vous le connaissez bien?
1: J'ai grandi à la rue du Bartou, donc on y venait souvent, c'était notre terrain de jeu. J'avoue que j'étais très choquée et très triste pour ce jeune. Très, très triste.
12: Ça fait 17 ans que je suis ici, que je me baigne pratiquement tous les jours, hiver comme été. Je n'ai jamais eu de soucis. Même le gars en cru, marron, jamais de problème. Je comprends pas comment il a fait le gosse, c'est pas possible. Il n'y a pas de courant, il n'y a aucun endroit où on peut vraiment, vraiment se noyer. Après, bon, je sais pas, il y a le risque est partout, mais je crois que là, vraiment, c'est une piscine, hein, regardez. Je comprends pas, pour moi, c'est quasi impossible. Je sais pas comment il a fait.
9: Et pourtant, le Gave, même s'il semble calme, même si le niveau semble bas, est dangereux, rappelle la mère d'Oléron, Marie-Lise Bistuet.
13: Que le Gave, c'est quand même pas une piscine avec un maître nageur. Le Gave, il n'est jamais le même tous les jours. En fonction d'un orage, là où on pensait qu'il y avait un creux qui était correct pour aller se baigner, il peut y avoir des branches qui ont été charriées, qui du coup font des pièges pour les pieds qui vont se balader là-dessous et qu'on ne voit pas forcément. Le Gave, il n'est jamais le même tous les jours. Donc c'est pas un endroit sécurisé pour se baigner, parce qu'il suffit de peu d'eau aussi pour se noyer et surtout de très peu de temps. Voilà, s'éclabousser et tremper les pieds, c'est bien.
9: L'appel à la prudence de la mère d'Oléron, Marie-Lise Bistuet.
0: Et à la une du journal de 8h, Juliette.
9: On prend des nouvelles des deux randonneurs foudroyés. Après 24 heures critiques, ils sont désormais hors de danger. Leur état est stable depuis hier après-midi. Lundi après-midi, ils étaient une quinzaine de randonneurs lorsque l'orage a frappé. Le parquet de Tarbes assure qu'il n'ouvrira pas d'enquête en l'absence d'infraction pénale, puisqu'il s'agit de phénomènes naturels et accidentels. Il n'a pas été constaté d'imprudence particulière du groupe. Et la météo, Lucas, de ce mercredi, elle est mitigée.
0: Oui, exactement, c'est ça. Aujourd'hui, avec des nuages, un peu de pluie. Et dans l'après-midi, on devrait avoir du soleil. Et pour les températures, on aura 24 degrés à Coiraz, Lourdes et Asson, 25 sur Arudy, Tarbes et Oléron. À Pau et sur l'Aglo, il fera 26 degrés. Et les maximales seront à Orthès et Salis avec 27. Pour demain, il y aura aussi un ciel chargé avec pas mal de nuages et quelques éclaircies. 26 degrés pour les maximales. Et le retour du soleil est attendu pour vendredi.
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0: Et à 7h36, avant de s'intéresser au nom des rues, voici Pascal Obispo, plus que tout au monde.

0: Et à 7h40, pour vous aider à bien démarrer la journée, c'était Pascal Obispo plus que tout au monde.
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0: Alors lorsque vous rentrez une adresse dans le GPS, que vous levez les yeux vers les plaques bleues plaquées contre le mur, est-ce que vous êtes déjà demandé d'où ces noms-là pouvaient provenir? Eh bien rien que pour vous. Olivier Quirot s'est plongé dans les livres et les recherches pour découvrir les origines des noms de rue. Ce matin, on prend le volant direction Bagnères de Bigorre et on se stationne tranquillement dans la rue Blanchaudin. Mais Olivier, qui est cette femme?
3: On l'a surnommée la fée des roses et des fleurs. Elle fut une des plus grandes aquarellistes du début du XXe siècle. Elle a beau avoir un collège et une rue à son nom à Bagnères de Bigorre, Blanche-Audin est finalement méconnue. Elle naît à Troyes en 1865, mais rapidement toute la famille vient s'installer à Maubourguet. Elle se rend régulièrement à Bagnères de Bigorre suivre des cures. Très jeune, elle se consacre à la peinture. Mais à cette époque, les beaux-arts sont interdits aux femmes. Peu importe, elle donne des cours et décide d'ouvrir son atelier à Paris. Elle connaît un franc succès et à Paris, on s'arrache ses peintures de bouquets de fleurs. Après plusieurs décennies à vivre entre Paris et Maubourguet, en 1934, Blanche s'installe définitivement à Bagnères de Bigorre. Pendant 20 ans, elle continuera à peindre dans son atelier. Elle offrira 48 aquarelles à la ville. Elle disparaît à l'âge de 92 ans et aura peint jusqu'à la fin de sa vie des roses. Toutes ses œuvres et d'autres sont exposées au musée de Salis à Bagnères de Bigorre.
0: Olivier Quirot, son nom s'est à retrouver sur notre application ici à tout moment.
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0: On va se donner quelques belles idées de sortie à faire sur Argelès-Gazost. Et pour nous en parler, nous sommes avec Virginie Daroux, la chargée de communication de l'Office de tourisme. Bonjour Virginie.
9: Bonjour.
0: Alors, il y a pas mal de choses à faire et vous nous avez réservé un petit top 5 à commencer par une belle proposition en famille, une randonnée facile jusqu'au lac d'Isaby.
9: Tout à fait. Donc, effectivement, le lac d'Isaby, c'est un lac de montagne qui se situe sur le massif du Haut-Acam, à quelques dizaines de minutes en voiture d'Argelès-Gazost. Donc, c'est une rando effectivement facile. Il faut une petite heure de marche aller, une petite heure de marche retour, sans difficulté apparente. Il n'y a pas de dénivelé fort. Le lieu est magnifique, niché, voilà, au creux des montagnes, avec voilà, forcément une vue très jolie.
0: Et ce qui est bien, c'est qu'on peut le combiner en plus avec toutes les activités de loisirs au Takam. Hein, on le rappelle, il y a la montagne luge, il y a même la trottinette pour le faire si on n'a pas forcément envie de marcher. La trottinette électrique est pas mal, hein, je vous la conseille. Et il y a aussi le Donjon des Aigles. Ça aussi, c'est une belle sortie. Hein.
9: Oui, tout à fait. Le Donjon des Aigles, donc c'est à Beausens, également tout proche d'Argelès, un petit village. Un spectacle avec des oiseaux qui est sur le site en fait d'un ancien château. Donc là, il y a possibilité de visiter le château avant. Enfin, c'est une visite extérieure, de voir les espèces que l'on peut voir ensuite pendant le spectacle. Et assister ensuite au spectacle qui est vraiment vivant, très intéressant. Et on est au cœur en fait vraiment du château et les oiseaux vous survolent. Il y a possibilité même avec certaines espèces qu'elles viennent se poser sur vos épaules ou sur vos têtes. Donc c'est vraiment, pour les enfants et les adultes, c'est vraiment un super moment.
0: C'est assez impressionnant d'ailleurs. Hein. Dès qu'on rentre dans ce donjon des aigles, en fait, il y a directement un aigle sur la droite et on s'y attend pas forcément. Donc soyez quand même vigilants, laissez pas trop traîner la main. il y a aussi d'autres choses pour les amateurs, cette fois de découvertes locales. Il y a plein de belles visites guidées à faire.
9: Oui, on a effectivement tout un programme de visites guidées sur toute la vallée, mais donc essentiellement aussi sur la ville d'Argelès et les petits villages autour. Donc ça s'appelle Secret de Village. Ce sont des visites que l'on peut réserver directement dans les offices de tourisme des vallées de Gavarnie ou en ligne sur notre site. Et ce sont des visites accompagnées d'une guide qui vous entraîne, qui vous invite à découvrir vraiment les secrets des villages de nos vallées.
0: Bon, de belles activités en famille, des découvertes locales. Mais si pendant ces vacances, on a envie de se reposer, d'être un petit peu tranquille, vous proposez aussi des parenthèses bien-être.
9: Tout à fait, parenthèse bien-être. Donc pour Argelès, nous avons le centre thermal Le Jardin des Bains, donc avec une partie thermoludique qui est ouverte à tous, donc sur le principe des spas, voilà, pour la détente. Et pour le côté un peu plus original, à Outacam de nouveau, il y a Pampasona. Donc en fait, une télécabine qui a été transformée en sauna. Donc c'est vraiment une expérience originale. Elle est posée sur le haut d'Otakam, donc avec une vue incroyable. Et donc, il est proposé aux gens, soit après une rando ou tout simplement pour un coucher de soleil, de profiter d'un moment de détente dans cette télécabine sauna qui est sur la montagne avec une vue incroyable.
0: Oui, parce que je voyais qu'il proposait une randonnée sauna le 5 août prochain. Mais je me disais, si on doit faire une randonnée dans le sauna, déjà qu'il fait chaud, mais alors là, je pense qu'on allait tomber, on allait tomber comme des petites mouches. Mais non, ouais. C'est faire une randonnée et se reposer après. Ça aussi, ça marche.
9: C'est ça, tout à fait. C'est combiné avec un guide. Et puis après, il y a le sauna et un petit apéritif aussi pour le côté sympa.
0: Bon, voilà, vraiment, c'est après l'effort, le réconfort. Et enfin, pour finir, à vélo sur la voie verte, là aussi, on va en prendre plein les yeux.
9: Tout à fait. Donc la voie verte, c'est l'ancienne voie de chemin de fer qui reliait avant Lourdes à Cotteret, et en fait elle s'arrête pour nous de manière goudronnée à Pierre Fitness Talas. Et en fait tout le long de cette voie verte, il y a des petits spots très sympas. On quitte la voie verte, on se retrouve sur des petits endroits où il peut être très sympa de s'arrêter pour pique-niquer. Ou mettre les pieds dans l'eau, c'est le long du Gave, voilà. Petit conseil sympa parce que c'est tout plat, donc avec des enfants ou en famille, ou les gens même qui n'ont pas forcément trop l'habitude de faire du vélo, ben, il n'y a pas de difficulté, et ça permet d'être, pour certains endroits, un peu plus au frais, parce qu'il y a quand même des parties boisées, et dans un environnement qui est très sympa.
0: Ouais, en famille, entre amis, il y a de quoi faire sur Argelès-Gazost. Virginie Daroux, vous êtes la chargée de communication de l'Office de Tourisme. Merci d'avoir été avec nous et de nous avoir présenté toutes ces belles idées de sortie.
9: Avec plaisir.
0: Et à 7h47, dans quelques instants, on va recevoir Marion Rousse, la directrice du Tour de France Femmes. Elle sera au micro d'Emmanuel Collardet pour nous parler de cette 5e étape. Mais en attendant, voici l'ancienne gagnante de la Star Academy, c'est Marine avec Cœur Maladroit. 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

0: C'était le cœur maladroit de Marine à l'instant.
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0: Et à 8h10, on vous présente la 5e étape du jour du Tour de France Femmes, avec encore de beaux vignobles en guise de décor. Départ de Mâcon, direction Belleville en Beaujolais. Un parcours qui s'annonce mouvementé. On parle de ces détails avec Marion Rousse, la directrice de la compétition. Et elle répond à toutes vos questions, Emmanuel Collardet.
3: Bonjour Marion Rousse.
4: Bonjour.
3: Un parcours exigeant pour le moins sur le plan sportif, on va y revenir, mais d'abord encore un parcours pour faire rêver les amateurs de bon vin.
4: Ah, c'est vraiment une étape typée classique, hein. Il n'y aura pas un mètre de plat, une étape qui fera pratiquement 3000 mètres de dénivelé positif et pas moins de 8 difficultés répertoriées. On change clairement de braquet sur cette étape.
3: Il n'y a quasiment pas de plat, hein, tout le long de ces 140 km, c'est très très exigeant.
4: Oui, c'est très très dur. Et puis surtout, on a ce fameux Mont-Bruit. C'est une ascension qu'on commence à bien connaître puisqu'on a l'habitude d'y passer régulièrement sur les routes de Paris-Nice. Et le Mont-Bruit, bien, qui sera situé à moins de 10 km de l'arrivée, c'est 3 km à pratiquement 8% de moyenne. Et le placement en bas sera hyper important parce que la route est vraiment pas large. Au sommet, ça sera une descente, hein, pour rallier l'arrivée et qui sera également très difficile à gérer.
3: C'est une ascension qui peut vraiment faire la différence.
4: C'est une ascension où, de toute façon, on sait que les leaders du classement général vont tenter quelque chose. Et surtout, le terrain avant aura permis vraiment d'user les organismes.
3: Pour les spectateurs, c'est probablement là où il faut se poster pour assister au spectacle de la haute compétition aujourd'hui.
4: Vous ne serez pas déçus, venez.
3: Et puis un coup d'œil à l'arrivée du côté de Belleville en Beaujolais, une ville évidemment associée au vin, mais pas que, elle compte aussi dans l'histoire du vélo, Marion.
4: Oui, évidemment, on aime bien faire des clins d'œil avec l'histoire du cyclisme en règle générale, que ce soit pour le Tour Homme ou pour le Tour de France Femmes avec Zwift. Et donc on aura, c'est vrai, une pensée particulière pour Laurent Fignon, qui avait remporté une étape, c'était sur le Dauphiné en 86.
3: Très belle journée à vous sur la route du Tour, Marion Rousse.
4: Merci.
0: Marion Rousse, la directrice du Tour de France Femmes, qui sera notre invitée jusqu'à la fin du Tour de France. 7h52, où que vous alliez, que ça soit au travail, que ça soit en direction de nos belles montagnes ou à la plage, on vous accompagne. Et dans quelques instants, c'est Stéphane Bern qui va nous rejoindre pour nous donner une petite leçon d'histoire. Mais en attendant, voici Paul Young, Every Time You Go Away.

0: Every Time You Go Away, c'était Paul Young à l'instant.
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0: Et comme tous les matins avant les infos de 8h, c'est Stéphane Bern qui nous rejoint. Bonjour Stéphane.
4: Bonjour Lucas et bonjour le Béarn et la Bigorre.
0: Et ce matin, on voyage au temps de la Révolution, mais aquatique.
4: Imaginez, un marquis en goguette, un rayon de soleil sur le lac, une petite soif et une gorgée d'eau qui va changer le destin d'une ville entière. Nous sommes en 1789 à Évian-les-Bains en Haute-Savoie. Le marquis de Lesserre, noble local, se promène quand la chaleur le pousse à s'arrêter près d'une source. Il y boit par hasard et trouve cette eau légère, agréable et sans amertume. Il y revient jour après jour et affirme que ses douleurs rénales s'apaisent. L'histoire circule. Cette source aurait des vertus miraculeuses. Elle appartient à un certain monsieur Cachat, qui comprend vite qu'il possède un trésor en liquide. Il commence à vendre cette eau aux habitants, puis à ceux des villes voisines. En 1806, on ouvre la première station thermale, bientôt suivie par une usine d'embouteillage, mais également par des embouteillages à l'entrée de la ville. Car les curistes affluent de toute l'Europe. Aristocrates, artistes, médecins, tout le monde se refile le tuyau.
5: Est-ce qu'on a fait les tuyaux ?
4: On vient prendre les eaux des Vians, comme on irait à la cour. Dès lors, comme tout baigne, la Société des eaux minérales d'Évian voit le jour.
6: Elle est légère comme le souffle du vent, l'eau d'Évian, l'eau d'Évian.
4: Et la petite source devient une marque. Et une belle source de revenus. Un siècle plus tard, l'eau s'invite dans tous les foyers. Dans les années 1950, elle devient l'eau des bébés, réputée si pure qu'on peut préparer les biberons sans la faire bouillir. Puis en 1978, Évian traverse l'Atlantique. Première eau minérale française à importer aux États-Unis. Le succès est mondial. Notez que tout ce que je vous ai dit ce matin est parfaitement exact. Vous pensez bien que pour vous raconter une telle histoire, j'ai vérifié mes sources.
0: Oui, évidemment. Merci beaucoup Stéphane Bern. Et quelle est votre eau préférée si vous répondez autre chose que l'eau jeu? Non, ça, il n'y a pas moyen. L'eau jeu, c'est de chez nous, donc on en boit.
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0: Soyez les bienvenus sur Ici Béarn Bigorre, il est 8h. Et le journal, c'est avec vous Juliette Gloria.
7: Et les deux randonneurs foudroyés à Cotteret sont hors de danger. Leur pronostic vital n'est plus engagé selon le parquet de Tarbes. En revanche, les médecins ne savent toujours pas s'il y aura des séquelles pour ces jeunes de 14 et 21 ans. L'accident s'est produit à 2700 mètres d'altitude lundi après-midi entre le refuge des Oulettes de Gobe et le refuge Baïselance. Un passage du GR10 bien connu des randonneurs comme Cécile Pont de la Fédération Française de randonnée dans les Hautes-Pyrénées.
8: Alors, c'est sur le versant, quand on arrive du refuge des Oulettes, en fait, il y a un gros pierrier, un éboulis, en fait, et on est vraiment dans des roches, voilà, il n'y a que de la roche, et c'est assez escarpé, voilà, et c'est un point haut, c'est effectivement, on arrive à la Roquette d'Ossou, c'est le passage le plus haut du GR10, de toute la traversée des Pyrénées, à 2734 mètres, donc... C'est sûr qu'en cas d'orage, ben, on se retrouve vraiment sur un point assez haut. Et c'est un col assez évasé, donc en cas de foudre, c'est sûr que ça peut cogner sur le col. Ouais. Et après, voilà, il y a le Vignemale qui est tout proche, la face nord du Vignemale, qui attire également éventuellement la foudre. On voit la couleur des roches d'ailleurs, on voit qu'elles ont déjà pris la foudre. Mais c'est vrai que c'est un point en gros, c'est surtout ça par rapport à l'orage, quoi.
7: Et les deux victimes randonnées avec un groupe d'une quinzaine de personnes. Il n'a pas été constaté d'imprudence particulière selon le parquet de Tarbes, qui précise que l'orage est arrivé à grande vitesse et que son intensité n'avait pas été annoncée dans les bulletins météo. Chaque année, une dizaine de personnes meurent foudroyées en France. Les pompiers toujours attentifs à l'incendie à Arras-Marsous au niveau des crêtes de Bassiaré, déclaré lundi en montagne après un orage. barrage. La zone brûlée est difficilement accessible pour les pompiers, mais le feu ne représente pas de danger pour la population. Pas de largage d'eau prévu en hélico, donc les secours comptent sur les averses prévues dans la soirée. C'était un boulanger passionné, courageux et profondément investi dans son métier. Après le club de foot d'Oloron où il jouait, c'est la boulangerie Constanti à Lannembarretous qui rend hommage à Abou, le jeune homme de 18 ans qui s'est noyé dans le gave d'Oloron dimanche après-midi alors qu'il voulait s'y rafraîchir. Des passants avaient tenté de le secourir. Réanimé sur place, Abou est mort à l'hôpital de Pau.
0: Les organisateurs du festival Été à Pau ont déposé une main courante pour des faits d'agression sexuelle.
7: Oui, des faits dénoncés par une jeune femme, notamment sur TikTok. Dans une vidéo, elle raconte avoir subi des attouchements pendant un concert de rap samedi soir, le concert de Nono La Grinta, un témoignage qui a incité l'association ACP, organisateur du festival, à déposer une main courante, explique Bruno Pitoni, le président.
3: Nous avons été informés que des personnes, via les réseaux sociaux, TikTok en particulier, que des personnes ont été, ou une jeune femme en priorité, a été agressée. Ce genre d'événement, évidemment, nous interpelle au plus haut point. On prend tout ça très très au sérieux et on a déposé une main courante de façon à ce que les personnes agressées puissent, à partir de cette main courante, porter plainte contre leurs agresseurs. Ça fait 45 ans que l'association a organisé des concerts au Théâtre de Verdure. Cette année, cette édition se déroulait parfaitement bien et on était loin d'imaginer que ce genre de choses pourrait se produire lors de nos concerts. Mais comme je vous le dis, une fois de plus, pour nous, c'est une chose qui est très très grave, qu'on prend vraiment très très au sérieux. On estime que c'est inadmissible que des personnes se fassent agresser durant nos concerts, qui plus est des femmes et qui plus est sur des attouchements sexuels.
7: Bruno Pitoni, organisateur du festival, était à Pau. En rugby, un transfert choc. Thomas Ramos va quitter le Stade Toulousain pour rejoindre le Racing 92, annonce officielle de son club. Hier, l'international français de 31 ans reconnaît une décision particulièrement difficile à prendre, selon ses mots. Le meilleur buteur de l'histoire de l'équipe de France jouera encore la saison prochaine sous les couleurs du Stade Toulousain avant de rejoindre le vestiaire ciel et blanc à partir de juillet 2027 pour 3 saisons.
0: Alors coucou mamie, ici tout va bien, on a visité le château et même goûté la garbure. Gros bisous de Pau.
7: Les cartes postales, toujours de grands moments de littérature, mais ces petits bouts de carton font toujours plaisir à envoyer et à recevoir. D'ailleurs c'est toujours un rituel des vacances, chaque année plus de 70 millions de ces petites attentions cartonnées sont expédiées en France. Un souvenir aussi sympa pour les vacanciers comme pour Laura, touriste espagnole qui scrute attentivement chacune des cartes postales de la vitrine.
9: On regardait les places où on a été. On a été ici à Oulette, aussi dans ce refuge d'ici, au Monte Perdido, et on les trouvait très jolies. On a des cartes postales et des imams pour les frigos. Tous les deux.
10: Non, c'est pas vous.
9: Ce sont les souvenirs les plus souvent. Non. On les amène comme souvenirs à la famille ou on les garde pour nous.
7: Alors, quelles sont les tendances cet été? Réponse de Chloé Barraud. Elle travaille à la librairie Danser sous la plume.
11: Ce qui marche très bien chez nous, c'est les cartes postales des éditions Jipaète, qui est une maison d'édition paloise. Une collection plutôt imagée, qui ressemble plutôt à des dessins, qui met en avant le Béarn, les Pyrénées et Pau. Surtout le château de Pau. Donc vu qu'en plus on est situé en face du château, c'est quelque chose qui se vend très bien. Ça fonctionne bien, c'est un souvenir facile. On en vend beaucoup et tous les jours. Nous, on en a beaucoup qui en achètent pour faire de la décoration chez eux. Enfin, c'est une tendance à laquelle on assiste beaucoup en ce moment. J'ai beaucoup de personnes, quand je leur propose des enveloppes pour les envoyer à leurs proches, ils sont plutôt « Non, moi je vais l'encadrer, je vais la garder chez moi ». Et donc même à soi-même, ils se font des petits cadeaux, ils se permettent ça l'été.
7: Et les cartes postales, 2 Français sur 3 continuent d'en envoyer chaque été. Juillet 2026, le mois le plus chaud jamais enregistré en France. Avec une température moyenne de 24,9 degrés, il dépasse le record de la canicule de 2023. Conséquence du réchauffement climatique dont les effets s'intensifient. Même constat en Berne et en Bigorre. Pau enregistre 20 jours à plus de 30 degrés en juillet. Et c'est à Navarinx qu'il a fait le plus chaud. 2 semaines au-dessus de 35 degrés avec des pointes à plus de 40 degrés. Aussi belle qu'urticante, les physalies de retour sur les plages du sud-ouest. La préfecture des Pyrénées-Atlantiques appelle à la plus grande vigilance, ne surtout pas les toucher, même échouer sur la plage. Pas mortelles, elles peuvent procurer de douleurs très aiguës, pire qu'un accouchement sans péridurale, témoignent des victimes. Douleurs soulagées par une technique un peu particulière des sauveteurs. De la mousse à raser sur les piqûres, ils raclent les résidus de filaments avec une carte bancaire. avant de rincer le tout à l'eau de mer vinaigrée. Un sacré cocktail, mais il faut au moins ça.
0: Oui.
7: Lucas, la météo de ce mercredi.
0: Eh bien écoutez, pas mal de nuages ce matin, il y a même eu quelques gouttes de pluie. Les éclaircies devraient être présentes en milieu d'après-midi, mais globalement, le ciel sera chargé aujourd'hui. Pour les températures, on aura 22 degrés à Bagnères, 24 à Naïa Lourdes. Il fera 25 sur Tarbes et Oloron. On rajoute un degré de plus à Pau. Et les maximales seront à Orthès et Salis avec 27 degrés. Demain, des risques d'orages sont annoncés par Météo France. Le ciel, lui, devrait être partagé entre nuages et soleil, avec 26 degrés pour les températures les plus fortes.
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0: 8h07. Vous êtes encore dans le lit, on va prolonger le rêve avec Laurent Voulzy. Voici le rêve du pêcheur. Très très bon réveil à vous et très très belle matinée.

0: Vous l'avez reconnu, bien sûr, c'était Laurent Voulzy avec Le rêve du pêcheur.
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0: Et comment allez-vous ce matin sur la route du travail? À quelques minutes de commencer votre service, on vous accompagne. Courage si vous êtes dans l'équipe des Aoussiens, les vacances c'est pour bientôt. Sinon, eh bien, si vous avez déjà eu vos vacances, même si on espère toujours que ça dure un petit peu plus longtemps, normalement les batteries sont rechargées. Tiens, j'en profite aussi pour vous glisser que l'éclipse solaire c'est dans tout pile une semaine, c'est le 12 août. Elle devrait se dérouler entre 19h30 et 21h. Alors si vous n'avez pas encore vos lunettes, eh ben, c'est le moment d'aller les récupérer. Allez, on en profite aussi, je vous glisse l'info. Normalement, il y en a dans les offices de tourisme de Pau et sur l'agglo, mais si vous ne les avez pas encore, c'est vraiment le moment de se dépêcher parce que je sais que c'est en rupture de stock un petit peu partout. Allez, dans quelques instants, là aussi, il va falloir ouvrir vos oreilles puisqu'Aude Razo arrive nous donner quelques astuces pour éviter les arnaques cet été et notamment, si vous avez eu des petits bugs avec votre ordinateur, attention de ne pas le confier à n'importe qui.
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0: Et à 8h15, on retrouve Aude Razo pour votre rendez-vous anti-arnaque. Alors Aude, vous avez des auditeurs qui vous alertent parce qu'ils ont été piégés par des escrocs qui prétendaient débloquer leur ordinateur. Mais qu'est-ce qui leur est arrivé concrètement?
7: Eh bien, imaginez, vous êtes tranquillement sur votre ordinateur et tout à coup, un message s'affiche sur l'écran. Coup de panique, on dirait un message Windows ou Apple. Vous n'arrivez pas à le faire partir, votre ordinateur a l'air bloqué. Que dit le message? Qu'il faut appeler un numéro, l'assistance technique. C'est ce qu'ont fait Nathalie et Alain, les deux auditeurs qui m'ont écrit, ils m'ont tout raconté.
0: Et que leur dit la personne au bout du fil?
7: Nathalie, on lui dit que son ordinateur est infecté. On lui sort, me dit-elle, un bon baratin avec langage informatique bien adapté. D'habitude, elle est vigilante, mais là, elle y a cru. L'escroc prend la main, ça refonctionne et elle paye 188,99 € pour un soi-disant pack sécurité Windows. Alain, lui, c'est encore plus cher. On lui parle de 378 € et même 599 € pour un pack à vie. Et c'était bien une arnaque, me dit Alain. Donc là, question, comment est-ce que l'escroc s'y est pris tout au début pour bloquer à distance l'ordinateur d'Alain et de Nathalie? Eh bien, en fait, leur ordinateur n'était pas bloqué, pas vraiment en tout cas. Ils ont sans doute cliqué sur un lien frauduleux où ils sont tombés sur un site piégeux. C'est lui qui a fait s'afficher le message sur l'écran, celui dont ils n'arrivaient pas à se débarrasser. Les autorités appellent ça une page internet agressive. Petit conseil, si ça vous arrive, vous coupez tout. Vous faites un appui long sur la touche marche-arrêt de l'ordinateur. Normalement, ça doit suffire à l'éteindre. Et quand vous le rallumerez, la petite fenêtre aura disparu comme par enchantement et votre ordinateur se portera comme un charme.
0: Merci beaucoup, Aude Razo. Tous les conseils anti-arnaque sont à retrouver sur ici.fr pour passer un été serein. 8h16 désormais, c'est la musique. Casey and the Sunshine Band, That's the way I like it.

0: Retour en 1975, c'était Casey and the Sunshine Band.
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0: Et à 8h20, on va s'intéresser à des histoires, les histoires sur notre territoire, puisque Lucie Miossec est partie rencontrer Alexandre. Alors Alexandre, c'est un pur bigourdan et il partage avec nous son amour pour la montagne, autrement dit ce qu'on aime tous.
3: Je suis Alexandre, donc originaire de Tarbes, et je suis vraiment passionné par ma région, par mes montagnes et par les traditions et les coutumes de ma région.
4: Ça représente quoi pour vous le béret ?
3: Le béret, c'est, pour moi, c'est les ancêtres. Donc les ancêtres, mon grand-père qui portait effectivement un béret. Et puis à la base, le béret, ça représente la Révolution. Puisqu'à un moment donné, c'est quand même, ça remonte à quelques années. Donc, donc pour moi, voilà, c'est quand même le passé, c'est quand même l'histoire. Et puis ensuite, porté par les grands-pères. Et c'est une transmission que je veux passer à mes enfants, petits-enfants. Plus tard, voilà, garder cette tradition qu'on avait. Pour des raisons professionnelles, on a aménagé il y en a un sur la région paloise. Voilà. Mais je suis un pur bigourdan. Et je le revendique. Et je préfère mon pic du midi de Bigorre que le pic du midi d'Ossau.
4: Ouh là là là là là, vous allez vous faire des ennemis.
3: Non, les deux pics sont aussi magnifiques l'un que l'autre. Voilà. Les deux régions sont, on est voisins, et donc voilà. Donc les deux régions sont magnifiques autant l'une que l'autre. Et puis bon, j'adore la montagne, donc les deux pics sont vraiment magnifiques.
4: Quel était votre métier de rêve quand vous étiez petit ?
3: Ah ouais, moi j'aurais aimé faire pilote de chasse. Et effectivement, après j'ai rebifurqué à l'âge de 12-13 ans, 14 ans. Et là je me suis dit, ouais, je veux faire policier. Voilà, donc ça a été, voilà, pour moi c'était une passion. Donc dès que j'ai pu passer le concours, j'ai passé mon concours. J'ai fait mon service militaire qui à l'époque était obligatoire. Donc j'étais tellement passionné que j'ai fait 2 ans, 24 mois de service militaire. J'ai passé mon concours entre temps, puis je suis parti à l'école de police. Et puis après j'ai été voir la région parisienne. Je suis descendu sur Toulouse, je suis descendu après sur Tarbes, je suis reparti sur

0: de montagne, voilà, de cette belle région, voilà, et puis de tout ce qui l'entoure.
1: En fait, vous êtes né dans la bonne région.
0: Dans la très bonne région.
1: Et oui. Parce que pour un passionné de montagne, naître à la montagne, c'est quand même cool.
0: C'est très cool même, je dirais. Et puis voilà, et puis pour une anecdote, mon père était marchand effectivement de volaille, donc ça peut se rapprocher avec mon métier.
1: Le poulet,
0: ben oui. Et effectivement, voilà, donc j'ai grandi un peu dans tout ce milieu-là, voilà, qui était quand même l'agriculture. Alors, voilà, donc le milieu, j'ai des amis qui étaient effectivement bergers, donc voilà, ça m'a un peu dirigé vers cette passion pour la montagne aussi.
2: Et d'autres histoires sont à découvrir sur notre application ici. On va toujours parler de randonnée, Juliette, parce que c'est important de le préciser. Il y a eu un incendie hier au niveau des crêtes de Bassiéré.
3: Oui, absolument. Un incendie qui s'est déclaré lundi en montagne à Arins-Marsous, probablement à cause de la foudre. Le lieu est inaccessible aux pompiers, mais le feu est contenu. Il n'est pas dangereux pour la population. Il n'y aura pas de largage d'eau d'hélicoptère parce qu'il n'est pas dangereux et aussi parce que les secours comptent sur les averses qui sont prévues dans la soirée.
2: Donc, on peut en profiter de cette rando, mais on est toujours vigilant et on pense surtout à regarder la météo. On aura d'ailleurs une émission spéciale ce vendredi sur justement eh bien, tous ces risques d'orage, et donc on va vous aider entre 9h et 10h ce vendredi avec des bonnes préventions orage avec Météo Orage. 8h23, Clara Luciani vous accompagne avec Respire Encore.

0: Le conseil de Clara Luciani respire encore ce matin sur Ici Béarn Bigorre. Et Cynthia Lafontaine arrive dans quelques instants pour vous présenter le sujet entre 9h et 10h. Et croyez-moi, on va se régaler.
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2: En montagne, je suis acteur de ma sécurité.
1: Quand on choisit un itinéraire de randonnée, il faut

0: privilégier les conseils des professionnels qui sont sur place et qui connaissent bien les circuits et ou des applications spécialisées, officielles, des offices de tourisme, des collectivités locales. Et il faut vraiment privilégier ces conseils et ces idées de randonnée aux réseaux sociaux ou aux sites collaboratifs qui parfois vous envoient n'importe où.
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2: Et juste avant l'info d'ici, je la vois débarquer dans le studio avec plein de couverts, des assiettes et surtout plein de bons conseils. Bonjour Cynthia Lafontaine.
3: Bonjour Lucas, bonjour tout le monde. Mais oui, aujourd'hui, je vous emmène à nos marchés de producteurs de pays. Ça fait un moment qu'on vous en parle, c'est normal, nous sommes partenaires des marchés de producteurs de pays. Ces marchés qui sont bien plus que des marchés de producteurs en soirée. C'est de vrais événements à ne manquer sous aucun prétexte. Partout, notamment dans les Pyrénées-Atlantiques, ça se passe avec Bienvenue à la ferme. Et aujourd'hui, de 9 à 10, avec Delphine Chériti, elle est productrice et référente marché producteur de pays, on va vous présenter ce concept. 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Vous allez voir que ça, c'est pareil, c'est très très encadré. Vous êtes sûr de manger du local et du circuit court, tout en encourageant nos producteurs. Franchement, c'est vraiment des événements géniaux. Et comme vous le savez, on est partenaire des plus beaux événements. Donc écoutons tout ça ensemble de 9 à 10 et régalons-nous ensemble, comme vous disiez, Lucas.
2: Et en plus, on peut même venir poser les questions si on en a, si on ne connaît pas forcément. 05 59 98 09 09. Rendez-vous tout à l'heure entre 9h et 10h. Merci beaucoup Cynthia.
3: À toutes.
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2: Et l'info d'ici, c'est dans moins de 2 minutes où on va prendre des nouvelles des deux jeunes frappés par la foudre à Cauterets lundi. Leur état s'est stabilisé et leur pronostic vital n'est plus engagé. Mais en attendant, voici toute l'info en France et dans le monde. Et c'est avec vous, Cyril Ardo-Redon.
4: 402 personnes ont été interpellées en France depuis le début de l'été en lien avec les incendies. C'est ce qu'a annoncé hier le ministre de l'Intérieur, Laurent Nunez. Parmi elles, 156 mineurs. 36 personnes sont placées en détention alors que 120 000 hectares ont été brûlés. En Gironde et dans les Landes, après les immenses incendies, l'État va prendre en charge intégralement les indemnités d'activité partielle versées aux TPE-PME situées dans les zones évacuées. C'est ce qu'a annoncé le ministère du Travail hier soir. Aujourd'hui, Météo France place 10 départements du quart sud-est en vigilance orange canicule. L'Ain et les Deux-Savoie sont sortis de l'alerte. 6 départements du pourtour méditerranéen ainsi que l'Essonne et l'Eure sont en orange pour un risque élevé de feux de forêt. Mehdi Laribi, l'un des fondateurs de la DZ Mafia, interpellé en Algérie fin juillet et placé sous contrôle judiciaire, on l'a appris ce matin. Ce groupe criminel originaire des quartiers nord de Marseille est spécialisé notamment dans le trafic de drogue. Un coup de filet cet hiver avait permis d'interpeller 3 figures de l'organisation. Le site Rappel Conso rappelle des pots de confiture Bonne Maman vendus un peu partout en France. Des petits pots de 30 grammes de confiture à la fraise commercialisés entre mi-juin et mi-juillet qui pourraient contenir des petits morceaux de verre. Et puis le Tour de France Femmes, aujourd'hui une étape difficile, 140 km et 8 ascensions entre Mâcon et Belleville en Beaujolais. La Suisse Marlène Rosser est en jaune.
5: On ne sait pas encore si les deux jeunes touchés par la foudre auront des séquelles de l'accident, mais les nouvelles sont rassurantes. Les randonneurs sont hors de danger. L'adolescent de 14 ans et le jeune homme de 21 ans ont été frappés par la foudre lundi après-midi sur la commune de Cauterets, entre le refuge des Oulettes de Gob et le refuge de Baille-Selance. Cécile Pont de la Fédération française de randonnée dans les Hautes-Pyrénées connaît bien ce passage du GR10.
6: Alors, c'est sur le versant, quand on arrive du refuge des Oulettes, en fait, il y a un gros pierrier, un éboulis, en fait, et on est vraiment dans des roches, voilà, il n'y a que de la roche. et c'est assez escarpé, voilà. Et c'est un point haut, c'est effectivement, on arrive à la Roquette d'Ossau, c'est le passage le plus haut du VR10 de toute la traversée des Pyrénées, à 2734 mètres. Donc, c'est sûr qu'en cas d'orage, ben, on se retrouve vraiment sur un point assez haut. Et c'est un col assez évasé, donc en cas de foudre, c'est sûr que ça peut cogner sur le col, ouais. Et après, voilà, il y a le Vignemale qui est tout proche, la face nord du Vignemale, qui attire également éventuellement la foudre. On voit la couleur des roches, d'ailleurs. On voit qu'elles ont déjà pris la foudre. Mais c'est vrai que c'est un point en haut. C'est surtout ça par rapport à l'orage, quoi. Hein.
5: Et les deux victimes randonnées avec un groupe d'une quinzaine de personnes. Pas d'enquête ouverte, précise le parquet de Tarbes, car pas d'infraction pénale. Il s'agit de phénomènes naturels et accidentels, explique le parquet, qui n'a pas constaté d'imprudence particulière. Les Hautes-Pyrénées étaient en vigilance jaune aux orages, mais l'intensité n'avait pas été précisée, car ce n'est pas toujours facile à prévoir, explique Jean-Michel Rodet, adjoint au commandement du peloton de gendarmerie de Haute-Montagne des Hautes-Pyrénées.
7: Alors oui, effectivement, il faut consulter le bulletin météo avant de partir en montagne. Malheureusement, malgré tout, on peut tout à fait, sans commettre vraiment d'imprudence, se retrouver pris par un orage, parce que c'est tellement local et tellement soudain, des fois, qu'on peut ne pas pouvoir éviter de se retrouver sous l'orage. Quand vous êtes déjà en itinérance, donc pour rejoindre deux refuges, alors là, les randonneurs étaient quasiment arrivés. Il ne restait plus qu'une vingtaine de minutes avant d'arriver au refuge de Baïselance. Et il se trouve que cette cellule orageuse qui a été très rapide, elle aurait passé dessus. Et voilà, malgré tout, ils ont été victimes de cet orage. Donc il n'y a pas vraiment d'imprudence caractérisée, quoi. Voilà, pour ceux qui pratiquent la montagne, on est régulièrement confrontés à l'orage, quoi.
5: Et l'idéal en cas d'orage est de redescendre le plus vite possible ou s'il est trop tard de s'asseoir en boule sur son sac à dos pour éviter de toucher le sol.
2: Et dans le reste de l'actualité, Juliette.
5: La vive émotion à Oloron après le décès d'Abou, un jeune de 18 ans. Il s'est noyé dans le Gave dimanche alors qu'il voulait se rafraîchir. Arrivé au Mali tout seul, il y a 3 ans, il faisait partie du club de foot d'Oloron et travaillait en boulangerie. Toute la commune est sous le choc. Le retour des physalies sur les côtes landaises. Leur piqûre peut provoquer de très vives brûlures. En cas de physalie, les sauveteurs peuvent suspendre la baignade. En rugby, un transfert choc. Thomas Ramos rejoindra le Racing 92 à partir de 2027. Il jouera sa dernière saison avec le Stade Toulousain à la rentrée. Une décision difficile à prendre, selon les mots de l'international français. Journée mitigée, Lucas, aujourd'hui.
2: Oui, vous le voyez en ouvrant vos volets, le ciel est gris, il y a beaucoup de nuages dans le ciel, même un petit peu de pluie, et dans l'après-midi, les éclaircies devraient se frayer un chemin. Pour les températures, on aura 24 degrés à Coiraz, Lourdes et Asson, 25 sur Arudy, Oloron et Tarbes, à Pau et sur l'agglomération, il fera 26 degrés, et les maximales seront à Orthès et Salis avec 27. Pour demain, il y aura aussi un ciel chargé avec pas mal de nuages, quelques éclaircies avec 26 degrés pour les maximales et le retour du soleil est attendu pour vendredi.
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2: Et à 8h35, avec Michel Jonas, on va ouvrir la boîte de jazz et voir ce qui s'y passe.

0: retour en 1985 avec Michel Jonas. C'était la boîte de jazz.
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0: Et à 9h20, vous qui lisez le journal tout en écoutant la radio avec votre tasse de thé sur la table et vos tartines sur le plateau, eh bien, c'est le moment de faire un peu d'histoire. En compagnie de Richard Lacazette, vous allez découvrir les moments forts qui ont marqué le Béarn. Et si depuis quasiment une semaine, vous avez pu découvrir le personnage de Gaston Phébus, aujourd'hui, quelque chose me dit que toutes les bonnes choses ont une fin.
3: Tout être vivant a une fin. Et aujourd'hui, malheureusement, on va raconter la fin de Gaston Phébus. Nous l'avons vu, hein, Phébus a été un des plus grands dirigeants du Béarn. Grand guerrier, puissant chasseur, il a su faire connaître son nom par-delà les âges. Mais la question, comment est-il mort ? Eh bien, on va remonter en 1391. Phébus a 60 ans. C'est pas mal du tout pour l'époque. Et ce jour-là, il chasse dans les environs de l'hôpital d'Orion et de Sauveterre. Ce jour-là, encore une fois, il fait très chaud. La chasse est bonne. L'heure du repas approche. Pour ce faire, on aménage un banquet splendide pour le comte, sa cour et ses chasseurs. La température, d'après ce qu'on a pu voir sur certains livres, est vraiment étouffante. Phébus, avant de passer à table, va se laver les mains. Un serviteur lui apporte un récipient rempli d'une eau particulièrement fraîche. D'après un témoignage direct, au moment où le comte trempe le bout de ses doigts dans le liquide froid, celui-ci se lève et s'écrie « Ah, je meurs !» Et le puissant Phébus tombe. Mort. Tragédie pour nous tous. Tragédie pour le Béarn et son indépendance. Que s'est-il passé ? L'eau était-elle empoisonnée ? Non. L'hypothèse la plus probable, c'est un arrêt cardiaque, dû peut-être à un choc thermique entre le fait de la chaleur du corps et la fraîcheur de l'eau. Qui sait ? Ce n'est pas pour rien d'ailleurs qu'on vous dit de bien vous mouiller le ventre et la nuque avant d'aller dans l'eau, hein, pour aller vous baigner. Hein ? Ça peut terrasser des grands comptes comme on le voit ici. C'est une mort simple pour un homme glorieux, au cœur de sa passion et de ses chiens. On parle également aussi d'une sorte de apoplexie. Bon, je ne suis pas docteur, mais aujourd'hui on pourrait traduire ça comme un arrêt cérébral. Bref, c'est au cours de la fin d'une chasse que le puissant Phébus n'est plus. Mais il a laissé un héritage, et c'est ce que nous verrons la prochaine fois.
0: Et la prochaine fois, ce sera demain, à la même heure, sur votre radio locale.
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0: Et à 8h42, on va s'intéresser à vos plaisirs de l'été, celui que vous aimez faire par-dessus tout, mais uniquement à cette période. Moi, je me suis posé ces questions et je suis allé me balader en Béarn et en Bigorre pour trouver les réponses. Ce matin, vous allez faire la rencontre de Julien, il est passionné de vélo. Je me souviens, il avait un vélo de compétition et tout l'attirail du cycliste professionnel. Et forcément, vous en doutez, hein, son plaisir à lui, c'est de gravir les cols de nos belles montagnes. Mais sur ce coup-là, l'effort était peut-être un peu trop intense qu'il en a oublié quelque chose.
6: Bonjour, je m'appelle Julien. Mon petit plaisir de l'été, c'est faire un peu de vélo.
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6: Et là, je viens de faire l'Ussardiden et le Tourmalet. Et en arrivant en haut du Tourmalet, je vais me faire un petit selfie au-dessus de la lumière des nuages. Et je me suis rendu compte que j'ai oublié mon téléphone en haut de l'Ussardiden. Mais je demandais à... C'est le Cyclen Trip, là. J'ai demandé à ceux du Cyclen Trip au Tourmalet d'appeler à l'Ussardiden s'ils pouvaient. Donc ils ont appelé et on m'a ramené mon téléphone à l'office de tourisme de Luce.
0: Et finalement, il y a eu le selfie ou pas ?
6: Eh bien, pas en haut du Tourmalet, parce que là, je ne vais pas y remonter. Mais il y a beaucoup de choses à faire. Enfin, il y a plein de routes à prendre, on peut monter beaucoup de cols, donc on peut bien se faire mal aux jambes et se faire plaisir. Là, notamment cette semaine, c'est le cycling trip dans les Hautes-Pyrénées. Tous les jours, il y a 2-3 cols qui sont fermés de 9h à midi pour les cyclistes. Aujourd'hui, c'était l'Ussardiden et le Tourmalet. Demain, c'est Otakam et la montée vers Cotteray.
0: Donc le Tour de France, l'année prochaine, c'est pour vous ?
6: Ah non, du tout. Je vous souhaite à toutes et tous un très bel été.
0: Ouais, pourquoi pas encore quelques années d'entraînement pour Julien, pour pourquoi pas aller détrôner Tadej Pogacar. Vos petits plaisirs de l'été qui vont vous accompagner jusqu'à la fin du mois d'août pour vous donner le sourire et vous mettre de bonne humeur. Autre activité aussi qui là devrait vous plaire, on va partir sur le lac d'Arécy, faire du kayak, mais sous le coucher de soleil du Béarn, avec le soleil en fond. Vous imaginez un petit peu, on en parle dans quelques minutes, juste après le nouveau titre de Jérémy Frérot, il s'appelle Frérot. Comme toi, je suis rempli de

0: C'était le tout dernier titre de Jérémy Frérot, vous savez, l'un des chanteurs du groupe Les Frérots de la Vega, et son dernier titre s'appelle Frérot.
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0: Deux très très belles idées de sortie à faire sur notre territoire et surtout hyper rafraîchissante. Et pour ça, nous sommes avec Sylvain Puy, le coordinateur général de l'association Pau Canoë Événements. Bonjour Sylvain.
2: Bonjour.
0: Alors Sylvain, sur ce lac d'Arécy, il y a plein de belles choses à faire et vous avez notamment une activité qui nous permet de faire du kayak sunset sur le lac. Alors qu'est-ce que c'est concrètement que ce kayak sunset ?
2: Ah, tout simplement, en fait, on se balade sur le lac déjà en journée, c'est magnifique, c'est un lac, c'est un écrin de verdure, donc c'est vraiment magnifique. Mais on s'est dit qu'en fait, le moment où on pouvait vraiment en profiter d'une manière exceptionnelle, c'était en fin de journée, lors du coucher de soleil. Et donc, en fait, on propose en effet de louer à ceux qui n'en ont pas des paddles, des canoës ou même un raft pour passer le sunset sur le lac. Voilà, c'est extra.
0: Alors, il me semble que c'est aussi une petite particularité parce que c'est pas tous les soirs, c'est qu'à certains moments. Donc, il faut être un peu à l'affût, si je dis pas de bêtises.
2: Oui, tout à fait. Ben, en fait, ça n'a d'intérêt vraiment que quand il fait beau, quoi. Donc, du coup, en fait, on essaye de programmer ça une fois par semaine. Bon, ben, on va voir en fonction de la météo. Et donc, on est obligé de s'assurer que cette météo soit favorable. Donc, en fait, on le programme 3-4 jours avant, quand on a la certitude. Et pour ça, en effet, il faut nous suivre sur les réseaux Kayak à Pau.
0: Et donc là, par exemple, pour cette fin de semaine, si on doit réserver une soirée, a priori, ça serait laquelle ?
2: Ce serait plutôt vendredi soir, qui est plutôt bien favorable.
0: Donc ça se passe sur le lac d'Arécy, donc pour un moment un petit peu d'évasion avec le soleil qui vient se coucher sur le lac d'Arécy. Mais il y a aussi d'autres choses à faire, il y a du paddle, du raft. Alors, ce que vous proposez, tout ça, c'est idéal pour la famille ou plutôt pour les enfants ?
2: Ben, les deux, la famille, le raft en tout cas, permet d'emmener des tout petits d'une manière tout à fait sécure. L'accès depuis une embarcation jusqu'à l'eau, c'est plutôt avec le paddle que c'est le plus rapide. Et sinon, il y a des canoës une place, il y a des canoës deux places. Donc voilà, il y en a vraiment pour tous les goûts, que ce soit famille, enfants ou même un groupe de potes. On a vraiment des jeunes qui sont super intéressés par nos offres.
0: Alors, le paddle, c'est une activité qui s'est un petit peu plus démocratisée ces derniers temps. Est-ce que c'est vraiment si compliqué que ça de tenir debout sur la planche ?
2: Oh, je pense qu'en fait, il faut un peu, pour quelqu'un qui n'a jamais fait de paddle, sur le lac d'Arécy, je pense qu'il faut aller 4 minutes pour se mettre debout et avancer.
0: Qu'est-ce qu'il a de si particulier, ce lac d'Arécy ? Pourquoi on l'aime autant et on a envie de le mettre en valeur ?
2: C'est un écrin de verdure, il est magnifique, l'eau est transparente parce que le lac est alimenté par des veines souterraines, donc quand elle arrive dans le lac, elle est filtrée par les sédiments, et c'est un lac de toute beauté, à 10 minutes du centre-ville de Pau, c'est extraordinaire.
0: Bon, vous l'avez compris, il y a plein de belles activités à faire sur ce lac d'Arécy, donc à 10 minutes en voiture de Pau, et notamment donc ce kayak sunset réservé votre vendredi soir. Merci beaucoup Sylvain Puy, je rappelle que vous êtes le coordinateur général de l'association Pau Canoë Événements. Merci beaucoup.
2: Avec plaisir, au revoir.
0: Et je rajoute aussi qu'avec le kayak sunset, normalement, vous ne pouvez pas vous stationner sur le parking puisque c'est en dehors des horaires d'ouverture. Mais avec votre session, le Pau Canoë Événement vous donnera un petit macaron à mettre dans la voiture pour éviter de vous prendre une amende. 8h50, les conseils du docteur Kierzek arrivent juste après Madonna, Like a Prayer.

0: Like a Prayer, c'est Prayer, c'était signé Madonna.
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0: Et à 9h05, c'est l'heure à laquelle on retrouve le docteur Kierzek, puisque tout cet été, vous allez pouvoir être en pleine forme grâce à ses précieux conseils. Et ce matin, on va parler sport et médicaments. Est-ce que ça fait vraiment toujours bon ménage? Bonjour docteur.
3: Bonjour à toutes et à tous. Vous prenez un traitement médical au long cours, ou bien vous venez de commencer un antibiotique et vous vous demandez, est-ce que je peux continuer mon sport? Est-ce qu'il faut que j'adapte ma pratique? C'est une excellente question. On a souvent des idées reçues. La réponse est en une phrase, c'est l'infection et votre état général qui dicte la conduite à tenir. C'est pas le médicament qui est contre-indiqué. Ça veut dire quoi? Ça veut dire que si vous avez de la fièvre, des courbatures, une grosse fatigue, il est impératif de vous reposer. L'organisme lutte déjà contre l'infection. Lui ajouter un effort risquerait de le déshydrater, d'épuiser le système immunitaire, parfois même de provoquer des complications cardiaques. Par contre, vous pouvez reprendre une activité douce, tranquille, la marche, le yoga, seulement si la fièvre a disparu depuis 48 heures et que votre état général s'est nettement amélioré. Attention quand même, un petit bémol sur une famille d'antibiotiques, les fluoroquinolones, tout ce qui s'appelle ciprofloxacine, levofloxacine, vous le verrez, c'est donné pour les infections urinaires par exemple ou pulmonaires, et ces antibiotiques fragilisent les tendons, en particulier le tendon d'Achille, et ça augmente le risque de tendinite, voire de rupture tendineuse. Ce sont des effets secondaires qui peuvent apparaître dans les 48 heures qui suivent le début du traitement, mais ça peut durer plusieurs semaines après l'arrêt. Donc si vous prenez ou avez pris ces antibiotiques, évitez absolument toute activité d'impact, la course à pied, le saut, et attendez au moins une semaine après la fin du traitement, et surtout si vous avez mal, vous en parlez à votre médecin.
0: Et pour ceux qui prennent des médicaments pour l'hypertension ou le diabète, docteur, quelles sont les règles à respecter ?
3: D'abord, on n'arrête jamais son traitement de son propre chef. Ensuite, il y a quelques précautions qui s'imposent. Pour les antihypertenseurs, les bêta-bloquants par exemple, ça atténue la montée du rythme cardiaque pendant l'effort, donc ça rend difficile l'auto-évaluation de l'intensité. Les diurétiques, eux, vont augmenter le risque de déshydratation. Donc le conseil, c'est plutôt de plus boire et d'éviter les efforts aux heures les plus chaudes, et demander quand même conseil à son médecin. Pour les antidiabétiques, l'insuline, les sulfamides, ça peut faire varier la glycémie, donc l'idée, c'est de surveiller sa glycémie avant, pendant et après l'effort. Et puis mention spéciale pour les anticoagulants, ça fluidifie le sang et ça augmente le risque hémorragique. Là, on va éviter les sports de contact, de combat, la boxe, le rugby. Tout ça, c'est à éviter. On va plutôt faire du doux, de la natation, de la marche ou du vélo sur terrain plat. 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
0: Merci beaucoup, docteur. Tous les conseils du docteur Kierzek sont à retrouver sur ici.fr.
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0: Et à partir de 9h, celle qui vous accompagne, c'est Cynthia Lafontaine. Et Cynthia, vous arrivez avec de très très beaux cadeaux pour nous en plus.
4: Mais tout à fait, 40 euros à dépenser auprès des producteurs lors de l'événement des marchés de producteurs de pays, puisque nous sommes partenaires. Ça se passe avec le réseau Bienvenue à la Ferme. Et franchement, c'est de super moments, de super événements. Des marchés de chez nous, avec des producteurs de chez nous, qui nous proposent des produits
0: de chez nous.
4: Ah, j'adore quand vous suivez, Lucas. Avec évidemment des animations. Ça se passe en soirée, on mange sur place, entrée, plat, fromage, dessert, tous nos rêves les plus fous avec des animations. On va recevoir Delphine Cheriti, qui est, alors elle a plein de casquettes, elle est référente marché producteur de pays, donc elle va nous expliquer un peu comment ça fonctionne, et elle est aussi productrice, donc on va avoir son point de vue de référente et son point de vue en tant que productrice. Et en effet, on vous offrira avant 10h, 40 euros à dépenser lors des marchés de producteurs de pays. Ça va être une super émission. Si vous avez envie de nous appeler pour nous raconter quand vous vous y allez, ce que vous aimez retrouver là-bas, eh bien vous êtes les bienvenus au 05 59 98 09 09. Lucas, je vous souhaite une merveilleuse journée.
0: Mais pareillement à vous aussi.
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4: Mardi 5 août, bienvenue tout le monde, bonjour, il est 9h. Les infos de 9h, c'est avec vous Juliette Gloria.
5: Et les habitants d'Oloron sous le choc après la mort d'un jeune homme de 18 ans dans le Gave. Dimanche après-midi, il a voulu se rafraîchir à cet endroit où la baignade n'est pas interdite, mais il est tombé dans un trou. Il s'appelait Abou, était arrivé en France il y a 3 ans du Mali, parfaitement intégré ici, apprenti dans une boulangerie à Lannes en Barétous et licencié au club de foot d'Oloron. Le président du FC au foot Oloron, Jean-Marie Gruel, et l'un des joueurs, Alexis Galis, sont sous le choc.
6: C'est un coup de massue sur la tête avec un jeune qui était très bien intégré avec tous les joueurs, qui avait un travail, qui avait une copine, qui allait prendre un appartement au mois de septembre. Un jeune sérieux, toujours le sourire, c'est terrible. Il était malien, on ne sait pas s'il va être rapatrié, donc on est dans des expectatives complètes.
7: Comme me disait le président, bon, ça a été un choc pour nous puisqu'on l'a appris hier en venant donc à l'entraînement. Abou, en fait, en plus d'être un coéquipier, c'était un ami et quelqu'un voilà qui est vraiment est exemplaire sur ses valeurs, valeurs humaines. Quand certains le qualifient de migrant, mais moi je le qualifie surtout de citoyen parce qu'il avait déjà toutes les valeurs voilà d'intégration et d'engagement que chacun devrait avoir voilà quand il arrive dans un milieu collectif. En tout cas, il n'y a pas eu besoin d'envoyer 50 messages WhatsApp pour que tout le monde voilà, soit de suite mobilisé. Et c'est la notion aussi, j'ai l'impression, de club de famille qu'on a quand même ici à Oloron, comme on a, je pense, en Béarn en général. On voit que la famille est mobilisée. Donc, voilà. Et Abou faisait entièrement et pleinement partie de cette famille.
5: Se pose désormais la question de l'inhumation du jeune homme. Sa famille vit au Mali mais n'a pas les moyens de rapatrier son corps. Le club de foot d'Abou assure donc qu'il fera tout ce qui est en son possible pour aider la famille et les proches de leurs joueurs. Un drame qui choque à Oloron. La zone n'est pas connue pour être dangereuse, mais c'est la 4e noyade dans le Gave depuis le début de l'été. Les deux randonneurs foudroyés à Cotteret, toujours hospitalisés, en état stable depuis hier après-midi. Alors auront-ils des séquelles? Pour l'instant, les médecins ne peuvent pas se prononcer. Les jeunes de 14 et 21 ans sont hors de danger. Leur pronostic vital est stable, tient à rassurer le parquet de Tarbes, qui précise par ailleurs il n'a pas été constaté d'imprudence particulière du groupe. Lundi après-midi, ils étaient une quinzaine à randonner près du refuge de Baille-Selance lorsqu'ils ont été surpris par l'orage dont l'intensité n'avait pas été annoncée dans les bulletins météo. Les touristes déjà de retour dans les Landes et en Gironde avec des taux d'occupation jusqu'à 40%. Dans les sites les plus touchés par les incendies, réservation pour cette semaine et la semaine prochaine. De quoi soulager les professionnels du secteur pour qui le tourisme représente 4 milliards d'euros de retombées économiques par an en Gironde.
4: La dernière avait eu lieu en 1999.
5: Et c'est un phénomène très rare qu'on pourra apercevoir en levant les yeux au ciel. Dans une semaine, mercredi 12 août, la Lune passera devant le Soleil. Éclipse particulièrement spectaculaire. Le Béarn et la Bigorre font partie des endroits où la Lune recouvre le plus le soleil à 99%. Mais pour pouvoir observer cette éclipse, il faut des conditions météo favorables. Elles devraient être bonnes dans nos deux départements, mais elles peuvent encore changer, explique Andrea Cochard, prévisionniste à l'antenne de Météo France à Bordeaux.
8: À ce jour, avec les données que nous avons à notre disposition, pour le début de semaine prochaine, on attend des conditions météorologiques assez calmes et sans précipitation. Au maximal, on attend des températures aux alentours des 30 degrés. Donc, en tout cas, ce serait une journée relativement agréable. À savoir que les prévisions là, peuvent être amenées à évoluer durant les prochains jours. Et en revanche, il est encore trop tôt aujourd'hui pour faire une prévision fiable, notamment sur la nébulosité, c'est-à-dire sur la présence de nuages ou pas durant les fuites. Il faut quand même avoir un ciel globalement dégagé ou alors un ciel voilé après avoir du coup en fonction des conditions météo parce que si on a un ciel couvert, on verra rien pour le coup. À partir de lundi, on commencera à avoir une idée un peu plus précise des conditions météo et plus de toute façon plus on se rapprochera de l'échéance, plus les prévisions seront fiables.
5: Et à Pau, l'éclipse sera visible à 20h26, très précisément. Et pour profiter au mieux du spectacle, l'éclairage public du boulevard des Pyrénées à Pau sera exceptionnellement éteint sur ce créneau. Alors, on parlait de l'éclipse de 99. Ne cherchez surtout pas à retrouver vos lunettes de l'époque. Elles risquent d'être abîmées, voire périmées. Et la moindre micro-fissure peut représenter un très grand danger pour vos yeux. 24,9 degrés en moyenne. Le mois de juillet 2026 est le plus chaud jamais enregistré en France. France. D'après Météo France, entre vagues de chaleur, sécheresse et incendies, il illustre les conséquences du changement climatique qui s'intensifie. En Berne et en Bigorre, les températures de juillet étaient 5 degrés au-dessus des normales de saison. En rugby, après plusieurs semaines de négociations, le transfert d'un des plus gros joueurs français est officialisé. Thomas Ramos fait sa dernière saison à Toulouse avant de rejoindre le Racing Club 92. Annoncé hier soir de son club, l'international français de 31 ans explique vouloir relever un nouveau défi sportif avec l'envie de découvrir un nouvel environnement et de poursuivre son évolution selon ses mots. Transfert à l'issue de la saison 2026-2027 pour 3 saisons avec le club Ciel et Blanc.
4: Et puis en souvenir ou pour donner des nouvelles à nos proches, les cartes postales sont toujours un rituel de l'été.
5: Et tous les ans, ce sont 70 millions de cartes qui sont envoyées en France. Et il y a des tendances à l'office de tourisme de Larens dans la vallée d'Ossau. Yann Coller est souvent à l'accueil et il observe que certaines cartes sont plus prisées que d'autres.
9: Alors nous, ce qui fonctionne le plus, c'est vraiment nos cartes classiques en fait, celles qu'on vend le moins cher à 1 euro, qui vont vraiment être sur notre territoire, la vallée d'Ossau. Vous avez par exemple Pic d'Ossau qui est souvent représenté, des endroits comme ici le plateau vers Bussartigues, des fromages qui sont les produits régionaux. Donc on essaie quand même d'avoir des cartes postales qui sont un peu représentatives de notre vallée en fait. Et c'est vrai que c'est assez impressionnant comment les gens sont encore séduits par avoir ces petites cartes postales qu'ils emportent avec très facilement. Il y en a souvent, ils nous prennent des paquets de 5-6 cartes à la fois et très souvent, en fait, ils les gardent pour eux-mêmes parce qu'on a beau leur proposer des timbres, ce genre de choses. Non, ils nous précisent bien que c'est pour rapporter à la maison comme souvenir. Ça peut, je pense, porter une petite collection personnelle, oui.
5: Et on le disait, 70 millions de cartes envoyées parce qu'encore 2 Français sur 3 continuent d'envoyer des cartes postales.
4: Ouais, encore faut-il trouver des boîtes. À Pau, il n'y a plus de boîtes.
5: Ah, c'est un vrai sujet.
4: Mais absolument.
5: Oui.
4: Bon, sinon, le bureau de poste est au bout de la rue Gambetta. Si vous cherchez.
5: Cynthia, est-ce qu'on pourra dire sur nos cartes postales qu'il fait beau aujourd'hui?
4: Très bonne question. Ce sera très chère mamie. Quelques éclaircies au milieu des nuages. De petites averses possibles dans l'après-midi. Plus conséquentes sur le relief. Cet après-midi, justement, en montagne, vous aurez autour des 20 degrés. Pour ce qui est de Bagnères, 22. Nobel-Vallée d'Aspe et d'Ossau, 23. Lourdes-Orthès, 24. Nailles-Outarbes, 25. En fait, voilà, on est autour de 25 à 28. Hein. Pau, 26. Orthès, 28. Demain, des éclaircies, puis des nuages avec des gouttes possibles. Retour du soleil vendredi. On alterne comme ça toute la semaine et on ne devrait pas dépasser les 30 degrés.
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4: Allez, Marc Lavoine qui tire sur son frein à main et qui se gare sur le parking des Anges. Vous aussi, garez-vous et appelez-nous pour nous raconter comment vous vivez et si vous aimez les marchés de producteurs de pays, ces marchés en soirée partout chez nous. Racontez-nous.

0: Le parking des anges. Marc Lavoine.
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0: Avec un événement dont nous sommes super fiers d'être partenaires. Les marchés de producteurs de pays. Ça se passe en lien avec le réseau Bienvenue à la ferme. On vous y emmène. On va vous offrir 40 euros à dépenser dans les marchés de producteurs de pays. Appelez pas maintenant, c'est pas tout de suite. On vous donnera le top départ avant 10h. Et ce sont des marchés qui sont des marchés vraiment événements. Ça se passe en soirée. De très très belles animations et surtout vraiment un super événement. Bougez pas, on vous explique tout. C'est plus que des marchés de producteurs. Et nous sommes aujourd'hui avec Delphine Chériti. Delphine Chériti, productrice, c'est les Givrés des Prés, vous connaissez très certainement ce nom, et référente marché de producteurs de pays. Bonjour Delphine.
3: Bonjour tout le monde.
0: Donc ces fameux événements qui sont finalement très différents des marchés de producteurs habituels, c'est pas seulement des marchés qui se déroulent en soirée. Cette idée des marchés de producteurs de pays, c'est vraiment une soirée festive.
3: Oui, tout à fait. En fait, c'est le moment où on se retrouve tous, déjà, puisque en pleine saison, on se retrouve à ces moments festifs où on peut proposer les produits qu'on fabrique chacun sur nos fermes.
0: Et chacun doit proposer une petite assiette pour que oui. Nous, on puisse se faire notre entrée, plat, replat, fromage, dessert et redessert, parce que vraiment, vous êtes nombreux en plus.
3: La totale. On peut se faire vraiment la totale en passant par l'apéro, bien sûr, à boire, puisqu'il y a aussi les producteurs qui font les boissons, que ce soit la bière ou le vin.
0: Avec modération, évidemment. Tout à fait. On est là pour déguster. Sur ces marchés, nos producteurs, les agriculteurs, proposent des produits donc issus de leur ferme, c'est ce que vous disiez.
3: Oui, c'est essentiel.
0: Nous, on est sûr, voilà, c'est essentiel. Nous, on est sûr de n'avoir que du local, vraiment. Comment c'est encadré, ça ?
3: En fait, on est une commission avec plusieurs producteurs, ainsi que les personnes de la Chambre d'agriculture et de Bienvenue à la ferme. Et donc, les agriculteurs postulent et après on fait vraiment par rapport au territoire. C'est un des premiers critères de sélection. On va privilégier d'abord les personnes qui sont sur le territoire du marché et ensuite on va essayer de proposer un marché varié, que tout le monde puisse se retrouver, que ce soit en entrée, en plat, en boisson et en dessert.
0: Oui, et aussi bien les viandards que les végétariens, ceux qui aiment plutôt le sucré que ceux qui aiment plutôt le salé. Il y en a vraiment pour tout le monde. Et je reviens juste sur le fait que vous avez dit c'est le moment où on se retrouve. Pourquoi c'est important aussi pour vous ce genre de moment ?
3: Ben parce qu'en fait, on sait très bien que nous, les agriculteurs, c'est vrai qu'on est sur notre ferme et qu'on se fait prendre par notre quotidien. Et donc, hors saison, donc l'hiver, l'automne, qui sont des saisons un peu plus calmes, on est un peu la tête dans le guidon et on est tout seul dans nos champs ou dans nos fermes. Et du coup, c'est le moment où on se retrouve aussi. Donc, c'est une fête et pour les gens qui viennent manger, mais aussi pour les agris où on se retrouve enfin.
0: Et en termes, donc ça c'est vraiment le côté humain et c'est trop beau. Et en termes plus business, on va dire, parce que oui, parlons-en, pourquoi c'est capital et nécessaire en fait ce genre d'événement ?
3: Oui, à la base, on va pas se mentir, c'était fait pour ça. Hein. C'était avant tout pour faire connaître et nos fermes et les produits que chacun on peut proposer. Donc c'était vraiment une manière de faire, j'ai envie de dire, une publicité. Voilà, une publicité agréable.
0: Ouais, un événement festif et qui permet de vous rencontrer et de déguster évidemment tout ce que vous produisez tous. Delphine Chériti, oui, parce que vous êtes Madame Les Givrés des Prés. On va y revenir. Productrice et référente marché de producteurs de pays. Nous sommes ensemble jusqu'à 10h. Si vous avez envie de nous raconter les marchés de producteurs de pays, parce que évidemment pour en parler, il n'y a pas mieux que vous, si vous les avez déjà vécu, vous nous appelez 05 59 98 09 09. Auria avec Soirée Mondaine. Et oui, allez, ok. On va se parler des Givrés des Prés parce qu'on sait que vous les aimez. Et si vous les croisez sur les marchés de producteurs de pays, on vous donne un petit avant-goût juste après Auria.

0: Soirée mondaine, c'est nouveau et c'est Oria sur Ici Béarn Bigorre.
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0: Les marchés de producteurs de pays, ce sont des soirées fantastiques en compagnie de nos producteurs, évidemment, au-delà d'être des marchés, ce sont de vrais événements avec des animations et de super beaux moments. Nous sommes ce matin avec Delphine Cheriti, productrice et référente marché de producteurs de pays. On a évoqué le côté humain pour les producteurs, on a évoqué à quel point c'est important de se retrouver comme ça sur les marchés, vous et nous. Évidemment, c'est beaucoup de fun parce qu'on a des concerts à chaque fois.
4: Oui, oui, tout à fait. À chaque marché, il y a une animation différente. Donc, on peut faire la tournée de tous les marchés de producteurs. On n'aura jamais le même concert.
0: La fameuse tournée, par exemple, pour cette semaine, c'est ce soir à Rudy, jeudi, donc demain à Orthez, samedi à Lestel, la semaine prochaine, ce sera à Pau. Vous avez toutes les infos sur le site Bienvenue à la ferme. En temps, vous que productrice, donc je le rappelle, vous êtes les Givrées des Prés à Castet-Cando, c'est ça?
4: Oui, tout à fait.
0: Donc des glaces et des vaches fermières, c'est vous qui faites tout. Comment elles se portent, les vaches, en ce moment avec la canicule, avec les grosses chaleurs de cet été?
4: Le mois de juin, juillet a été assez compliqué, on va pas se mentir. Alors là, les températures sont meilleures, mais il nous faudrait de l'eau.
0: Ouais.
4: Je suis désolée, je veux pas gâcher les vacances, mais il nous manque éperdument d'eau. Alors nous, on est à 100% à l'herbe. Donc, bizarrement, on arrose la prairie, parce que déjà, on se trouve bizarre qu'on arrose notre prairie, mais nos vaches ont besoin d'herbe pour se nourrir, et l'herbe a besoin d'eau pour pousser. Bon, après, on fait comme les collègues, hein, on tape dans les réserves d'hiver, donc on espère ne pas trop taper et en avoir assez pour cet hiver. C'est compliqué. Elles font moins de lait, mais après, on les pousse pas non plus à ça. Donc c'est pas bien grave. Après, le fait qu'elle soit dehors, nous, c'est un avantage, parce que du coup, elle se régule, elle se cherche les courants d'air, voilà. Dans un bâtiment, c'est plus compliqué à chaque fois.
0: Vous disiez, elles font moins de lait du fait qu'elles ont trop chaud et qu'elles sont fatiguées, ou parce qu'elles mangent moins? Pourquoi elles font moins de lait?
4: Bah en fait, c'est comme nous, hein. Quand il fait trop chaud, on a moins d'appétit, et elles, c'est pareil, quand elles ont trop chaud, elles ont moins d'appétit, et le fait de moins se manger, bah, elles ont moins de lait. Ouais.
0: C'est quand même l'occasion de découvrir ces marchés de producteurs de pays. Évidemment, le travail de nos producteurs, les vôtres notamment. Vous travaillez, vous, c'est un peu comme dans le film Inception, on a une mise en abîme. Vous êtes productrice, vous, de chez nous, et vous travaillez vous-même avec des produits locaux pour faire vos glaces. Les fruits que vous utilisez, par exemple, ils viennent pareil, de tout près d'ici, de chez nous.
4: Oui, on essaye de faire le plus possible local. Alors nous, on a la chance d'être limitrophes au niveau des Landes, donc on va aussi chercher dans d'autres départements. Mais c'est vrai que dès qu'on peut, on fait du local. On va pas se mentir, la mangue, elle est pas locale.
0: La mangue est pas locale. Oui, évidemment, on peut pas tout avoir. Mais évidemment, au max, c'est ce que vous disiez. Sur quel marché on vous retrouve là? Sur quel marché de producteurs de pays?
4: Alors, ben nous, on va se retrouver demain, donc à Orthez.
0: Mm-hmm.
4: Et après, la semaine prochaine, les deux jours, samedi, dimanche, sur Pau.
0: Et vous disiez, vous nous présentiez un petit peu le

0: retrouve chez vous?
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0: Même le sel, évidemment, vient de chez nous. Les Givrés des Prés à Castelcando. Delphine Cheriti, productrice et référente. Marché de producteurs de pays. On est ensemble jusqu'à 10h. Appelez-nous pour nous raconter vos soirées avec les producteurs lors des marchés de producteurs de pays qui sont de super beaux événements. Il nous reste encore une petite demi-heure. On attend vos histoires.
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0: David Bowie, Life on Mars.
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0: Et bienvenue à la ferme. Nous sommes partenaires des événements les plus géniaux du Béarn et de Bigorre. C'est moi qui vous le dis. Testé, approuvé. Les marchés de producteurs de pays, c'est notre sujet de ce matin. Nous sommes avec Delphine Chériti, qui est productrice et référente marché de producteurs de pays. Et on vous a demandé de nous raconter vous-même les marchés de producteurs de pays, si vous y avez déjà assisté, à quel point c'est chouette. Parce que moi, je vous le dis, parce que je les ai vécus l'an dernier, et je me suis absolument régalée. Mais si c'est vous qui le dites, je suis sûre que vous serez encore plus convaincue. Bonjour Isabelle.
3: Bonjour Cynthia.
0: Comment ça va Isabelle de Gardère?
3: Ben ça va, en tournée, il fait meilleur déjà, c'est beaucoup.
0: Ouais, ça fait du bien. Ah ouais. Isabelle, vous dites en tournée parce que vous êtes notre référente factrice.
3: Exactement. Et je tenais à préciser, pour les boîtes aux lettres jaunes, elles vont disparaître de plus en plus. Ouais.
0: Ah oui, alors oui. Alors
3: ça, parlait tout à l'heure.
0: Pour ceux qui viennent de nous rejoindre, Isabelle, elle nous écoute dès le top départ des 6h. Mais pour ceux qui viennent de nous rejoindre, dans le journal de 9h, on parlait des cartes postales et du fait que les boîtes jaunes sont en train de disparaître. Et je me demandais un petit peu pourquoi. Ouais. Et comme vous êtes factrice, vous avez la réponse. Mais vous savez pourquoi, Isabelle?
3: Ben je sais pas, je sais pas. Bon. Je peux pas vous dire là, on transforme tout, c'est vraiment la cata quoi. Mais bon.
0: Ce qui est sûr, c'est que vous nous appelez. Ouais. Alors pas pour parler carte postale, cela dit. Mais merci pour l'info. Plutôt pour témoigner des marchés de producteurs de pays. Lequel avez-vous déjà fait, Isabelle?
3: Mais j'ai fait l'année dernière celui de Pau.
0: Mais on s'est croisés en plus.
3: C'était la première évidemment. Et c'était très bien. Ouais.
0: C'était super. Qu'est-ce qui vous a plu là-dedans, Isabelle? Qu'est-ce qui vous plaît?
3: L'ambiance, les produits. Et après, c'est très abordable et tout, c'est sympa. On peut y revenir, quoi. Si ça ne suffit pas une fois, on revient.
0: Évidemment.
3: Les glaces sont bonnes, les plats chauds, tout ça. Les vins, la charcuterie, voilà.
0: Et si, et si je dis pas de bêtises, on parlait de l'occasion de se rencontrer, de se retrouver. Il me semble que vous avez fait une rencontre aussi. Surtout vous m'arrêtez, mais il me semble qu'un auditeur avait joué avec nous pour gagner les 40 euros à dépenser sur le marché et qu'il avait partagé avec vous, Isabelle.
3: Exactement. Oui. Et je connaissais même pas l'auditeur. Hein. Là, non. Ça s'est trouvé comme ça.
0: Voilà. Mais vous voyez, l'occasion de faire de chouettes rencontres. Est-ce que vous avez souvenir d'un produit particulier que vous avez aimé déguster sur ce marché?
3: Le produit, les côtelettes d'agneau.
0: Ouais. De chez qui vous souvenez?
3: Très sympa.
0: Non, attends, pardon, c'est une question piège, c'était il y a un an. Ah non, mais pas de soucis, Isabelle.
3: Mais je me rappelle, oui, même les glaces et tout, très sympa. Vin blanc aussi, très sympa, avec modération.
0: Évidemment, ce qu'on disait avec Delphine.
3: Les modérations, il n'était pas là, donc voilà.
0: Tout de même.
3: Et après, j'ai refait un autre marché gourmand, c'était là, chez moi, dans les Landes, à Saint-Jean-de-Marraine. Voilà.
0: Ah, mais oui, parce qu'en fait, il y en a dans toute la France, en fait, c'est des marchés de producteurs de pays. Donc, testé, approuvé par Isabelle, vous recommandez les marchés de producteurs de pays?
3: Ah oui.
0: Bon, impeccable.
3: Sans problème,
0: Eh bien, Isabelle, mille merci d'avoir été avec nous ce matin. Merci pour votre fidélité et de nous avoir raconté un peu votre version des marchés de producteurs de pays, ce si bel événement dont nous sommes partenaires. On vous embrasse très fort, Isabelle.
3: Oui, grosse bise à tout le monde. Merci.
0: À bientôt. Véronique Sanson, rien que de l'eau, point nommé. On en parlait justement avec Delphine Chériti. On a bien besoin de plus d'eau pour notre bétail. Véronique Sanson le chante et alors, elle était déjà dans l'actu, c'était quand? En 92, mais ça ne nous rajeunit pas non plus.

0: Rien que de l'eau, Madame Véronique Sanson.
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0: Ce soir, marché de producteurs de pays à Arudy. Nous sommes évidemment partenaires de l'événement. Restez attentifs si vous voulez remporter 40 euros à y dépenser comme vous voulez. Ça arrive dans très très peu de temps. Et puis à Tarbes cet après-midi, si vous avez les petits toux, atelier Magnolia Forever. On se promène au jardin, on observe les magnolias et on dessine tout ce qu'on a vu. Donc ces ateliers, c'est le musée Massé qui les met en place pour vous faire découvrir le musée un petit peu autrement et repartir avec un chef d'œuvre à encadrer. Celui-là, je vous garantis que vous allez le garder, hein, parce que vous l'aurez fait ensemble. Vous n'allez pas le mettre sur le frigo avec tous les trucs tout nuls. Ça va être un super beau dessin que vous aurez fait ensemble. Rendez-vous 14h30 au musée Massé cet après-midi pour cet atelier Magnolia Forever. Et puis demain, à Pau, aussi bien pour les grands que pour les enfants, au domaine de Cerces, vous pouvez visiter les serres municipales. Vous savez, c'est un petit peu la pépinière des plantes que vous retrouvez après sur toute l'agglo, avec des conseils des professionnels pour faire pousser vos plantes. Et puis, une surprise à la fin de la visite. Donc c'est sur inscription, vous vous rendez directement sur le site de la ville de Pau.
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0: Je viens de vous dire il y a quelques secondes que vous pourriez peut-être remporter 40 euros à dépenser auprès de nos producteurs lors des événements des marchés de producteurs de pays dont nous sommes partenaires. C'est maintenant ! Top départ ! Donc, vous nous appelez tout de suite, il n'y a même pas de question. Ce soir, c'est le marché de producteurs à Arudy. Demain, c'est Orthès. Samedi, c'est Lestel. Et la semaine prochaine, ce sera à Pau. Vous voulez y dépenser 40 euros ? Eh bien, vous nous appelez tout de suite maintenant. 05 59 98 09 09. On écoute Bernard Lavillier. Et alors ? On va vous faire découvrir Père Marthe. C'est Sophie qui sera sur le marché de producteurs de pays d'Arudy. Elle arrive juste après Bernard Lavillier.

0: Bernard Lavillier, On the Road Again. Et félicitations Raymond de Bizanos. Bonjour Raymond.
1: Oui, bonjour Delphine aussi, bonjour.
0: Raymond, vous connaissez Delphine?
1: J'ai entendu ce matin l'émission, alors je sais qu'elle s'appelle Delphine. Après, ses glaces sont très bonnes, j'ai goûté ses glaces.
2: C'est gentil, merci.
0: La meilleure ambassadrice, c'est Raymond. Les Givrés des Prés, tout à fait, si vous venez de nous rejoindre, nous sommes avec Delphine, des Givrés des Prés. Et Raymond vient de remporter 40 euros à dépenser lors des marchés de producteurs de pays à venir, dont nous sommes partenaires avec le réseau Bienvenue à la Ferme. Raymond, est-ce que vous avez déjà fait un marché de producteurs de pays?
1: J'avais fait sur Gélos.
0: Ah, et alors, qu'est-ce qui vous a plu?
1: Mais déjà la convivialité, c'est très sympa, c'est des bons produits autour de nous, là, la boulangerie de Gélos, d'ailleurs, chez Fabienne, il y avait des très bons produits.
0: Bon, super, et évidemment, une très très bonne ambiance. Là, bon, Raymond, avec 40 euros, on se disait avec Delphine que vous pouvez faire la soirée. Delphine, qu'est-ce que vous en dites? 40 euros, elle peut se faire vraiment plaisir, Raymond.
2: Elle peut se régaler, toute sa soirée.
0: Donc on a dit la petite bière, juste une, Raymond, c'est ok. Ensuite la petite entrée, le plat, le dessert, on peut remettre un petit coup de fromage. Et puis... très important, le verre de vin. Avec modération et surtout avec des copains. Raymond, 40 euros à dépenser lors des marchés de producteurs de pays. Mille merci d'avoir joué avec nous et on vous souhaite de bien vous régaler. À très vite.
1: Merci beaucoup et merci à toute l'équipe. Et continuez comme ça, c'est super.
0: Vous êtes un sucre, Raymond. À bientôt.
1: Merci, au revoir.
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0: Donc, Raymond a déjà rencontré Delphine Chériti, productrice, la ferme Les Givrés des Prés. Et ce soir, à Rudy, ou demain, à Orthès, ou samedi, à l'Estelle Bétarame, elle rencontrera peut-être Sophie. Bonjour Sophie.
5: Bonjour Cynthia.
0: Sophie, vous êtes avec nous. Vous êtes Madame Permhart, donc une ferme avec laquelle on va s'offrir des tartines végé. Sophie, je rappelle que le concept du marché de producteurs de pays, c'est que donc on se fasse entrée, plat, dessert sur place avec les producteurs qui sont sur le marché et vous y serez donc. Vous nous avez préparé des tapas végé. Vous pouvez nous faire un petit peu le menu pour nous donner l'eau à la bouche?
5: Bien sûr. Alors, c'est une entrée. Et cette petite entrée de tapas végétarienne, dedans, vous trouverez une tartine au pesto à l'ail des ours recouverte de quelques pignons de pin, des beignets de courgettes aux herbes que je travaille en fait comme des acras et qui sont moelleux et savoureux et que l'on peut tremper dans un petit coulis de tomates aux tomates confites. Et tout ça s'accompagne d'une salade mixte tomates-concombres avec pour remplacer la vinaigrette, du kimchi, qui est un condiment coréen que je fais moi-même, et tout vient de mes cultures.
0: Oh, et alors, votre idée, c'était aussi, à travers ça, de faire découvrir justement ce métier qui est la culture du condiment.
5: Exactement, moi je suis productrice en plantes aromatiques et médicinales. C'est pas forcément une culture qu'on connaît très bien, surtout dans le 64, mais ça permet, et on a une terre fabuleuse pour faire pousser énormément d'épices, d'herbes aromatiques. Toutes les plantes aromatiques sont également médicinales et de les amener par le goût, par l'envie, parce que même si elle est végétarienne, j'essaie qu'elle soit surtout gourmande, cette assiette de tapas. C'est d'amener les gens à savoir qu'on peut aussi faire pousser ça dans notre beau pays.
0: Mais bien sûr, et se régaler aussi, sans forcément y mettre un morceau de jambon de coche.
5: Voilà, après on peut aller se prendre une bonne assiette de jambon et la mixer avec la tapas végé. Ça va aussi très bien ensemble, ça se complète bien.
0: On peut tout à fait la sortir. En effet, on se retrouve tous ensemble. Vous êtes, vous me corrigez si je dis une bêtise, vous êtes à Arthès-Dasson, c'est ça, Permhart, c'est à Arthès-Dasson.
5: Exactement, à Arthès-Dasson, depuis 3 ans, je suis installée.
0: Eh bien, bienvenue chez nous. Bienvenue donc, Sophie Cahuzac, de la ferme Permhart. On retrouve donc vos tapas végé au marché d'Arudy, d'Orthès et de l'Estelle, vos beignets de courgettes aussi. Bon, j'ai trop hâte de découvrir tout ça. Et j'espère que Raymond passera vous faire un petit coucou avec les 40 euros qu'elle a gagnés avec ici Béarn Bigorre. Merci beaucoup, Sophie. On vous souhaite un super beau marché. Deux superbes
5: marchés. Avec grand plaisir. Merci à vous.
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0: Et on vous parle ce matin des marchés de producteurs de pays dans tout le Béarn, mais même dans la France entière en fait, avec le réseau Bienvenue à la Ferme. Nous sommes toujours avec Delphine Chériti, référente des marchés de producteurs de pays et productrice aussi, la ferme des Givrés des Prés. Donc ce sont des glaces, des sorbets, des glaces crémeuses et des sorbets aussi. Et vous nous faites découvrir la ferme tout bientôt, au-delà du fait qu'on la découvre avec vous sur les marchés de producteurs de pays. Vous avez une soirée à venir tout bientôt, le 20 août.
2: Oui, c'est ça. 20 août, pour la troisième année, on fait une soirée à la ferme où on valorise notre bête et nos glaces.
0: Donc, à quoi on s'attend ?
2: En fait, là, c'est pareil. Hein, c'est une soirée entre copains, puisqu'on invite les copains maraîchers pour nous proposer une entrée et des frites. Et on s'attend à une soirée avec des canters et surtout, comme à chaque fois, l'ambiance et un bon repas. Voilà, l'année dernière, on était 600 et on espère atteindre ce record.
0: On retrouve toutes les infos si on a besoin de réserver, si on a besoin de voir un peu comment ça se passe en tapant les Givrés des Prés.
2: Oui, sur Insta et sur Facebook.
0: Sur Insta et Facebook, parfait. Delphine Chériti, productrice et référente marché de producteurs de pays dont nous sommes partenaires. Je vous rappelle donc que les prochains, c'est ce soir à Arudy, Orthès demain, l'Estelle samedi, la semaine prochaine à Pau. Merci beaucoup Delphine Chériti d'avoir
2: été
0: avec nous.
2: Merci à vous.
0: À bientôt.
2: À bientôt.
0: Coldplay.

0: Feels like I'm falling in love, c'est Coldplay. Oui, c'est sur la radio d'ici. Et les conseils pour bien élever vos animaux de compagnie sont aussi sur la radio d'ici avec notre véto Pierre Fabin. Vous avez un chat, vous lui donnez à manger? Comment? Est-ce que vous êtes de l'équipe qui donne à manger deux gamelles par jour, une le matin, une le soir? On va se parler aujourd'hui justement de l'alimentation en libre service. Vous savez, on met la petite gamelle qui coule toute seule, ou alors on en remplit une et puis le chat il se sert. Ou avec vous, Pierre Fabin, ce que vous nous dites, c'est l'idée de remplir une fois tous les jours ou tous les deux jours et hop, le tour est joué. Est-ce que c'est vraiment une bonne chose pour les chats, ça?
1: Alors c'est une question très délicate car le principe semble logique. Nos chats sont des grignoteurs, ils prennent naturellement 12 à 20 petits repas par jour. Le libre service, ça semble donc beaucoup plus adapté. Et c'est le cas pour certains chats, mais pour d'autres, le problème peut être double. Le premier, c'est l'obésité. Certains chats ne savent pas se réguler et votre chat risque de consommer plus de calories que nécessaire. Et c'est ça la porte ouverte au surpoids. Le deuxième inconvénient, il est comportemental. Votre chat a un cycle de prédation inné en lui. Chasse, capture, repas, repos. Le libre service va complètement faire disparaître la phase de chasse. Ça peut augmenter sa frustration et son anxiété et ça risque de le faire manger plus que nécessaire par ennui.
0: Bon, si le risque c'est l'obésité en numéro 1, le libre service peut aussi cacher d'autres problèmes de santé en plus de ça, docteur.
1: Et malheureusement, oui, le libre-service rend le suivi de l'appétit assez difficile. Et souvent, le premier signe d'une maladie chronique chez le chat, c'est une baisse d'appétit. Si la gamelle de votre chat est toujours pleine, vous risquez de ne vous apercevoir de rien avant que les symptômes ne soient beaucoup trop avancés. Du coup, l'alternative, c'est une alimentation fractionnée. La solution la plus simple, c'est de vous organiser pour distribuer vous-même 4 ou 5 mini-repas dans la journée et pensez à donner une partie de la ration dans un jouet distributeur pour l'occuper un peu. Mais il existe aussi des distributeurs qui vous permettent de délivrer 12 à 20 mini-repas par jour avec une quantité totalement contrôlée.
0: Et même chose si on donne de la pâtée ou si on a plusieurs chats?
1: Pour la nourriture humide, la pâtée, le libre service est plutôt déconseillé pour des raisons d'hygiène. La pâtée, ça s'oxyde très rapidement et je vous recommande clairement de donner des petites doses que vos chats vont consommer tout de suite. Et pour ceux qui ont plusieurs chats à la maison, parfois le libre service, ça se passe bien, mais parfois il peut aussi se transformer en catastrophe. C'est souvent impossible de contrôler qui mange quoi. On a un chat qui peut devenir obèse pendant que l'autre, malade ou dominé, ne mange pas assez. Dans ce cas, pour moi, il faut absolument passer à une alimentation contrôlée et l'idéal reste les gamelles électroniques qui reconnaissent la puce de votre chat pour délivrer la bonne portion.
0: Ouais, bon, ça c'est aussi un petit budget. Toujours pareil, le temps c'est de l'argent. Si on peut, on s'y met et puis si on peut pas, on y met un petit peu de sous. Merci beaucoup docteur Pierre Fabin. On retrouve tous vos conseils sur ici.fr et on retrouve Florent Pagny sans bouger d'ici.
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0: beaucoup Florent, mais je suis désolée, on a les infos de 10h qui arrivent.
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0: Mercredi 5 août, bienvenue, bonjour, il est 10h. Les infos de 10h, c'est avec vous Juliette Gloria.
2: C'était un boulanger passionné, courageux et profondément investi dans son métier. Après le club de foot d'Oloron où il jouait, c'est la boulangerie Constantia Lannes en Bératous qui rend hommage à Abou, le jeune homme de 18 ans qui s'est noyé dans le gave d'Oloron dimanche après-midi alors qu'il voulait s'y rafraîchir. Des passants avaient tenté de le secourir. Réanimé sur place, Abou est mort à l'hôpital de Pau. Un signe de confiance dans le territoire, le retour des touristes en Gironde après les incendies donne du baume au cœur aux professionnels du secteur. Les trois quarts des réservations sont maintenues en Gironde, tout comme dans les Landes pour la semaine à venir. Dans une semaine, pile poil, la France sera plongée dans l'obscurité pendant quelques secondes. Éclipse spectaculaire prévue mercredi prochain dans une semaine vers 20h30. Spectacle dont le Béarn et la Bigorre devraient pouvoir profiter pleinement grâce à des conditions météo favorables. La dernière avait eu lieu en 1999. Alors pour l'occasion, l'éclairage public du boulevard des Pyrénées de Pau sera exceptionnellement éteint sur ce créneau. Pensez à vous munir de lunettes de protection neuves pour observer l'éclipse en toute sécurité. Baignade perturbée par les physalies sur les côtes landaises. Ces invertébrés marins bleus et roses peuvent provoquer des brûlures très douloureuses. Toutes les plages de la côte landaise sont concernées. La baignade peut donc être suspendue. Mais le syndicat mixte de gestion des baignades landaises se veut rassurant. Il faut éviter la psychose. L'été dernier, elles étaient arrivées d'un coup et étaient reparties d'un coup, témoignent des sauveteurs. Pas d'enquête ouverte par le parquet de Tarbes après que la foudre a frappé deux randonneurs à Cotteret. Il n'a pas été constaté d'imprudence particulière selon le parquet qui précise que l'orage est arrivé à grande vitesse et que son intensité n'avait pas été annoncée dans les bulletins météo. Les deux jeunes frappés par la foudre de 14 et 21 ans sont hors de danger depuis hier après-midi. Leur pronostic vital n'est plus engagé. En revanche, les médecins ne savent toujours pas s'il y aura des séquelles pour ces deux jeunes. Ils randonnaient avec une quinzaine de personnes lorsqu'ils ont été surpris par l'orage. Thomas Ramos, bientôt en ciel et blanc, le rugbyman va jouer sa dernière saison au Stade Toulousain avant de quitter son club de cœur pour rejoindre le Racing 92 à partir de juillet 2027 et pour trois saisons. Cette décision a été particulièrement difficile à prendre, concède le meilleur buteur de l'histoire de l'équipe de France. Et le chanteur Tristan, connu pour son titre Bonne, bonne, bonne humeur ce matin, est mort à Pau hier, annonce ce matin son agent. Il est mort au lendemain de son anniversaire d'un cancer fulgurant. Il venait de souffler ses 68 bougies de son vrai nom Pascal de Quatremare. Tristan était aussi connu pour ses peintures.

0: et vous entendrez ce titre en entier à 10h30. Est-ce que je vous fais quand même un petit point météo, Julie?
1: Oui, allez-y. Il me semble que c'est mitigé aujourd'hui.
0: Exactement.
1: Est-ce que je me trompe?
0: Mais non, vous êtes au top. Quelques éclaircies parmi les nuages, de petites averses possibles dans l'après-midi, plus conséquentes sur le relief. En montagne, justement, cet après-midi, vous aurez autour des 20 degrés. Si vous êtes à Bagnères, 22. Si vous êtes à Bedoux sous la Reims, 23. Pour Lourdes, Orthez, Oloron, 24. Naï, Tarbes, 25. Salis et Pau, 26. Pour Orthez, c'est la maximale, 28. Et puis alors on va avoir une journée sur deux, ça va alterner entre des éclaircies, puis des nuages et des gouttes, puis l'inverse, puis etc. Des averses attendues en fin de journée, toujours sur le relief. Et puis le soleil, voilà, ça devrait être pour vendredi. Et on ne compte pas dépasser les 30 degrés avant ce week-end.
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0: Alors sur les routes, je vous dis rien, c'est que ça roule. Hein. Sur l'agglomération paloise, ça roule plutôt très très bien. Il y a un peu de... Ah mais non, c'est des travaux. Non, ben en fait, les axes habituels sont...

0: Jean-Louis Aubert, avec une de vos chansons préférées de son répertoire, Juste une illusion.
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0: Et vous allez visiter Salis dans moins d'un quart d'heure, tout en occitan, mais oui bien sûr, avec le toupi de langue. On adore vous faire ce genre de visite, on vous en parle dans moins d'un quart d'heure, ça arrive. Le temps de se rendre au marché, à la rôtisserie du Mas du Pain, c'est encore une bonne petite recommandation de Lucas de Roy-Denis Bénet pour le repas de midi. Et puis évidemment, toujours, toujours, à 10h10, on passe par le jardin. Avec notre spécialiste, Aurélie Mazeris, à qui vous posez vos questions en direct le week-end de 9 à 10. Soit Aurélie, soit Régis, soit Joaquin, ça dépend. Là, on se parle en ce moment beaucoup des conséquences des fortes chaleurs sur nos jardins, évidemment. On n'a toujours pas fait le tour. Vous allez voir que les conséquences sont d'ailleurs pas les mêmes pour toutes les plantes. Aurélie Mazeris et Eric Dreux.
3: Si on décide de faire des petits fruits, fraises, framboises, ben cette année compliquée. La framboise, elle adore l'humidité.
4: Ah oui,
3: cette année, la framboise a été une floraison fulgurante, avec une fructification fulgurante, et puis ça s'est arrêté. Tout a quand même bien séché. Enfin, il y a des impacts forcément. Les petits fruits, ça reste quand même très sensible aussi. Donc, les fruits en eux-mêmes, on parle d'arbres. Si l'arbre il est en production, il est généralement bien implanté, les racines profondes vont chercher l'eau en profondeur, donc il y a peut-être moins de difficultés. La difficulté, elle est vraiment pour tous ces légumes annuels qui vont être implantés dans le potager, avec des réels besoins en eau pour certains, je pense notamment cette année, les haricots verts.
4: C'est dur, parce que
3: ça aime l'eau. Et on a beau arroser, ou d'un moment, on a beau arroser, oui, mais dans quelle limite aussi, puisqu'aujourd'hui on connaît les restrictions d'eau, donc est-ce qu'on a de la récupération des eaux de pluie, du stockage qui va permettre d'arroser sans trop se poser de questions, ou est-ce qu'on va essayer de persévérer à arroser sur une culture où si le sol est trop sec et qu'il fait trop chaud, de toute façon, elle ne marchera pas. Le haricot vert, cette année, ça reste compliqué au jardin, il fait sa fleur, et là, en fait, les canicules font vraiment, provoquent ces phénomènes de coulure, ce qu'on appelle la coulure, c'est les fleurs qui tombent. Au bout d'un moment, quand il fait trop chaud, au-dessus de 35, les fleurs des tomates, elles tombent, les fleurs des piments, elles tombent, comme les fleurs de haricot vert. Donc, il y a certaines cultures, si on voit que ça se passe pas très bien, on va pas persévérer sur l'arrosage, on sait aujourd'hui par rapport aux restrictions qu'il faut quand même être prudent concernant la ressource en eau. Donc il y a des phénomènes qui sont vraiment liés à ce que l'on traverse, et parallèlement il y a des choses qui marchent très bien aussi, soyons quand même optimistes. Les pommes de terre nouvelles cette année ont quand même eu de belles récoltes. Les tomates, elles donnent, il y a quand même de la chaleur. Les aubergines, melons, pastèques, ce sont quand même des légumes qui adorent la chaleur, qui aiment aussi l'eau. Donc quand on parle de l'eau au potager, j'aime beaucoup parler de paillage, parce que le paillage permet quand même réellement de moins arroser. Il y a aussi des principes de les oyas. On avait fait une thématique d'émission sur cette radio où on parlait des oyas, ces réservoirs qui vont être remplis d'eau et qui vont diffuser par capillarité en fait de l'eau aux plantes courgettes par exemple. Donc ça permet d'économiser, de ne pas gaspiller l'eau et de permettre à la plante d'avoir à disposition une ressource dont elle a besoin. Une courgette a besoin de beaucoup d'eau pour donner longtemps.
4: Les oyas alors, d'accord.
3: Ce sont des pots en terre cuite que l'on met en terre.
4: D'accord.
0: Et tous vos conseils sont à retrouver sur ici.fr. Vous aimez Dalida ? Eh ben vous êtes pas prêts pour cette reprise.

0: Et ça, c'était qui ? C'était Jennifer, absolument la reprise de Dalida.
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0: Chaque matin, on se rend au marché avec Lucas de Roidoni Bénet. Les mercredis et les samedis, c'est le marché de Mourenx. Bon Lucas, qu'est-ce que vous nous avez déniché ce matin ?
3: Aujourd'hui, nous allons découvrir une recette 100% exclusive, une nouveauté qu'on peut retrouver ici au marché de Mourenx, à la rôtisserie Dumas Dupin avec vous Sébastien. Bonjour.
4: Oui, bonjour.
3: Qu'est-ce que vous nous avez préparé dans cette immense poêle ? C'est chaud, ça sent bon, il y a de la couleur. Un petit rôti de porc version mexicaine.
4: Voilà, version à ma façon. Parce qu'en fait, moi, si vous voulez, j'ai un brevet de maîtrise de cuisine. Je suis traiteur de métier. Et en fait, je viens sur les marchés parce que j'adore le contact client du marché. Et surtout pour, entre guillemets, inventer des recettes qui se rapprochent de la rôtisserie, bien entendu.
3: Donc là, qu'est-ce que vous avez mis dedans ? C'est quoi votre spécialité avec ce rôti de porc mexicain ?
4: Alors, du coup, j'ai fait à la base un rôti de porc échine que j'ai mis dans la rôtisserie. Bien rôti, après je l'ai fait en cuisson lente pendant un moment pour faire comme un rôti de porc confit. Et après derrière, sur une poêle à paille là, je fais revenir des oignons blancs, des oignons rouges, un peu de chorizo, je fais revenir des poivrons rouges et voilà, je les fais en confit, je déglace avec du vin blanc, je remets mon rôti coupé en morceaux dedans avec des petits haricots rouges et bien entendu le secret du cuisinier.
3: C'est quoi votre petit secret ?
4: On peut pas dire tout à tout le monde, comme ça les gens ils sont obligés de revenir en acheter.
3: Et si pour moi qui aime pas trop le piquant, ça passe quand même, c'est pas trop piquant ?
4: Pas du tout relevé, parce que je peux pas me permettre de faire relevé, parce que je vais cibler que 30-40% de ma clientèle. Quoi. Aujourd'hui je fais tout en rouge par exemple, tout ce qui est entre guillemets piquant, comme le chorizo, c'est du chorizo doux. Je vais mettre du concentré de tomate et après un peu de piment d'Espelette qui lui n'est pas relevé, qui est goûteux juste.
3: Mais comment vous trouvez toutes ces idées-là ?
4: Avec l'expérience, je suis traiteur, donc en dire ces recettes, je ne suis pas allé la chercher dans un bouquin. Quoi. Je voulais adapter par rapport à mon rôti de porc. La semaine dernière, par exemple, j'ai fait des moules à l'espagnol, un peu sur la même base, confit d'oignon. Voilà, je fais toujours le même départ. Et j'ai une dame justement qui est venue tout à l'heure et qui a adoré les moules, c'est la première fois qu'elle est venue mercredi dernier. Et bien d'entrée, elle n'a même pas bataillé, elle a pris une barquette de ma nouveauté. Mais après c'est un peu tout mélangé parce que là aujourd'hui vous allez retrouver un peu le sucre de l'oignon rouge, l'acidité de la tomate qui va être masquée parce que justement c'est l'oignon rouge, le sucre va me masquer cette acidité. Donc en fait il n'y a pas d'ingrédients type, c'est je dirais un mélange de tout ça qui va apporter une note qu'on n'a pas l'habitude de trouver.
3: Et ben merci beaucoup Sébastien.
4: Mais merci à vous.
0: Donc c'est aujourd'hui le marché de Mourenx si vous voulez retrouver Sébastien. Qu'est-ce qu'on a qui arrive ? Oh, une sortie à Salis, mais bien sûr, sortie à Salis, animée par les Salisiens. Ça se passe ce dimanche. On vous présente tout ça en occitan, juste après ceci.
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1: Et bienvenue à Salis de Béarn, visite de Salis par les Salisiens ce dimanche en Occitan. Estève Joso, Estève Joso, Adichat.
2: Oui, Alicia Cynthia.
1: Désolée, j'ai cru que j'avais totalement bafouillé l'habitude, et puis en fait, tout va bien. On célèbre ce week-end les plantes et leur richesse avec une super belle balade, Stéphane, ce week-end.
2: Oui, exactement. Donc en fait, on va avoir, déjà c'est toute une journée, et en effet, donc dans la matinée, on aura deux animations, deux temps forts, avec une balade botanique à travers les rues de Salis, avec notre spécialiste botanique. Alors pour une fois, ça va pas être une balade vraiment classique, puisqu'on est plutôt habitué à ce qui nous amène à travers les forêts pour découvrir les champignons, les orchidées sauvages et autres. Mais cette fois-ci, donc cet arpenteur infatigable, mycologue et botaniste, va nous faire découvrir les plantes qu'on peut trouver dans la ville, leur résilience. Et donc on travaillera, on verra un petit peu leur nom latin, français, béarnais, leurs habitats, leurs usages et leur résistance.
1: Mais attendez, on va se parler botanique en occitan. Moi, j'ai pas le niveau.
2: Ah, il n'y a pas de souci. En fait, c'est pour tout le monde.
1: Ah.
2: Oui, ce sont des journées, ça s'appelle un toupie de lingue. Et en fait, ce sont des journées mensuelles que nous organisons autour d'une thématique particulière. Donc, cette fois-ci, c'est la botanique, la diversité et les langues. Et donc, l'idée, c'est de mélanger à la fois des locuteurs, des personnes qui apprennent l'occitan de chez nous, qu'on appelle le béarnais, et des gens qui auraient envie de découvrir la langue. Donc, on repère les gens qui ne parlent pas amicalement, et on les accompagne tout au long de la balade pour les aider à comprendre ce qu'ils n'auraient pas compris, sachant que comme ce sont de langues latines qui sont quand même très proches, on arrive à comprendre quand même pas mal de choses.
1: Et on aura, pour les plus studieux d'entre nous, on aura aussi un moment librairie, si je puis dire.
2: Et oui, exactement, puisqu'en fait, la particularité de ce toupie du mois d'août, c'est un toupie qui revient depuis 5 ans maintenant, qui est organisé en collaboration avec l'association des commerçants de Salis et avec la librairie indépendante Le Moment Librairie, avec un auteur occitan. Et donc, cette fois-ci, la particularité, c'est qu'il va nous présenter donc un occitan, un livre qu'il a écrit en français. Et en fait, c'est un livre qui établit le lien entre la biodiversité et la diversité linguistique. En fait, il formalise ce lien profond entre ces deux diversités, deux réalités qu'il considère comme indissociables. Et donc, il va nous parler de ce livre. Il va nous le présenter pendant une heure, à partir de 11h30 au Moment Librairie.
1: Donc, ce dimanche 9 à Salis de Béarn, pour fêter la diversité, les plantes, les langues et les cultures, ça démarre assez tôt, ça démarre dès 9h30 pour qu'on prenne le café tous ensemble sur la place de la Mude, et puis ça continue comme ça. Le dernier rendez-vous, c'est 13h, auberge espagnole, et puis ce sera chanté aussi. Tout ça, c'est vraiment des super beaux rendez-vous qui célèbrent notre belle langue béarnaise. Si on a besoin d'infos, on se rend où si on a besoin de vraiment retrouver tout ça, tout le détail?
2: Alors, pour trouver le programme, tout simplement, on a un Facebook. Voilà.
1: Parfait.
2: C'est voilà, Lou Toupie des Lingues. Alors, je vais l'épeler parce que pour les non-occitanophones, c'est pas évident. L-O plus loin T-O-P-I-N plus loin D-E plus loin L-E-N-G-A. Donc là, vous retrouvez tout le programme que vous venez de dire. Voilà, sachant que le plus important, c'est le rendez-vous à 9h30 à la place de la Mude, en face du musée du sel. Donc ça, on le trouve facilement. Mmh. 11h30, le Moment Librairie. La librairie indépendante qui est située sur la place de la mairie, et ensuite tout se passera dans ce même périmètre.
1: Merci beaucoup Maître Joso d'avoir été avec nous ce matin.
2: Un grand merci Cynthia, au plaisir.
1: Adichat, à dimanche.
2: Oui, Adichat Cynthia, à dimanche, on y compte bien.

0: Le chanteur Tristan qui nous a quittés hier à Pau. On a une pensée évidemment pour ses proches.
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0: Soirée scène ouverte ce soir à Pau, à la Forge Moderne. Alors ça, c'est votre moment. Si vous chantez, si vous écrivez des sketchs, si vous dansez, si vous avez n'importe quoi d'artistique, si vous écrivez des poèmes, si vous avez quoi que ce soit à proposer, c'est votre moment. Ce soir, 19h30, vous venez nous faire découvrir ce que vous avez envie de proposer. Donc 19h30, c'est gratuit. Rendez-vous à la Forge Moderne à Pau. À Lourdes, vous avez toujours les Escape Games offerts par la ville de Lourdes. Donc ça se passe celui de 10h, évidemment, c'est passé. Là, le prochain, c'est ce soir, 17h15. C'est gratuit. Ça dure à peu près 45 minutes. Et vous vous baladez dans Lourdes comme ça pour résoudre des énigmes. Rendez-vous 17h15 au Jardin des Tilleuls à Lourdes. Et puis, je vous rappelle évidemment qu'on est toujours partenaire des marchés de producteurs de pays. Ces beaux événements en soirée à partir de 18h30. Ce soir, c'est à Arudy. Demain, c'est à Orthès. Samedi, à l'Estel. Et milieu de semaine prochaine, à Pau. Mais évidemment, on vous en reparlera.
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0: On va retrouver Liliane Autel qui nous propose une recette de plancha un petit peu à l'anglaise. Rumsteak et menthe.

0: Maxime Le Forestier. Ben oui, c'était mon frère.
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0: 11h-25, vous le savez, nos spécialistes, c'est des pointures. On s'entoure pas de n'importe qui, et on s'entoure pas de n'importe qui pour vous donner nos recettes de ce que vous allez pouvoir concocter cet été à la plancha. Elle a écrit la Bible de la plancha, Liliane Autal. Et aujourd'hui, c'est une recette assez originale, une recette d'aiguillettes de rhum steak à la menthe. Liliane, ça peut surprendre, hein?
3: Oui, alors rhum steak et menthe, ça peut faire un peu peur, hein, je sais, ça fait penser peut-être à des recettes un peu britanniques, bon, c'est pas toujours réussi, mais là, franchement, essayez, et vous allez voir que c'est délicieux. Il vous faut des lamelles de rhum steak, alors soit vous demandez à votre boucher de le faire, bon, soit vous achetez carrément la pièce et vous la débitez vous-même, et vous allez faire, en fait, mariner ces lamelles de viande dans une préparation un peu originale, puisque vous allez mettre un peu d'huile d'olive, du curry en poudre et les feuilles de menthe hachées. Vous mélangez tout ça. Donc, on n'est pas dans une sauce à la menthe. On est vraiment dans la menthe fraîche. Vous allez ajouter donc à cette préparation des oignons et des poivrons. Mais là, il va falloir vraiment les tailler très finement parce qu'on va être sur une cuisson très courte avec le bœuf. Donc, il ne s'agit pas d'avoir des gros morceaux d'oignons ou de poivrons qui ne vont pas être cuits à la fin. Donc, vraiment, tout ça, c'est très, très fin. Et là, vous oubliez donc cette préparation au moins 12 heures. Donc, une nuit à la limite, vous faites ça la veille et vous laissez ça au frais de façon à que vraiment tous les arômes imprègnent bien la viande.
0: Ah ouais, il faut s'y prendre à l'avance. Bon, une fois que tout ça a bien dormi, qu'est-ce qu'on fait, Liliane ?
3: Alors, on les sort vraiment au moins une demi-heure ou un petit peu plus du réfrigérateur pour que ça soit à vraiment température ambiante avant la cuisson. Et ben là, voilà, la plancha, bien chaude, à sec. Vous mettez donc vos aiguillettes et tout ce petit mélange de légumes donc sur la plancha. Vous laissez ça quelques minutes. Alors là, c'est à votre goût, vraiment. Si vous aimez le bœuf pas trop cuit, eh ben, laissez vraiment très peu de temps. Si vous voulez à point, ben, laissez carrément 5 minutes ou un petit peu plus. En fin de cuisson, vous salez, vous poivrez légèrement et vous servez.
0: Oh, et bon app. Demain, toujours du bœuf. Ce sera du bœuf sauté à la ciboulette. Et vous pouvez vraiment faire confiance à Liliane Autal. Hein. Son dernier ouvrage a été préfacé par Michel Simès lui-même, qui est totalement plancha addict et qui valide. Bon, qu'est-ce qu'on a comme musique à vous offrir ? On a Céline Dion. Oui, ne partez pas sans moi. Mais non, on vous attend, Céline, évidemment, pour la plancha.
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0: Waouh ! Mais quel coffre ! Toujours Céline Dion.
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0: Et hier, à Pau, Lucas de Roy-Denis-Bénet poussait la porte du Coffee Shop Tattoo Polymorphe. Alors, comme son nom l'indique, c'est un salon de tatouage et un café. Alors, le café, c'est fait, mais qu'est-ce qui se passe au sous-sol ?
2: On est descendu dans la cave, si on peut appeler ça comme ça, dans la deuxième partie au sous-sol du salon de tatouage. Moi, je vous avoue que la première fois que je suis rentré dans un salon de tatouage pour me faire tatouer, j'ai eu peur et j'aurais eu besoin qu'on me rassure aussi avant de faire mon tatouage. Et vous voyez bien, hein, j'ai pas eu grand courage puisque j'ai que deux chiffres.
3: Mais c'est pas grave. C'est pas grave parce qu'en fait, peut-être que ces deux chiffres sont aussi importants qu'une grande pièce en fin de compte. Donc, je pense pas que ce soit la taille du motif. Et c'est vraiment très important de parler avec son tatoueur en fin de compte.
2: Bon docteur, je vous appelle comme ça. Venez avec moi. On parle sur cet immense siège. Donc, vous avez tout. On est hyper bien installé. On peut mettre son bras, son dos, ses jambes aussi. Vous faites du réalisme. Ça se passe comment aujourd'hui pour faire du tatouage? Parce qu'à l'ancienne, on a toujours ce bruit mythique. Et j'ai vu que vous avez la machine traditionnelle.
3: Oui, tout à fait. Du coup.
2: Je la vois, elle est parfaite. Ouais. Enfin, elle est parfaite. Elle est vraiment confectionnée. C'est vous-même qui l'avez faite.
3: Alors à
2: cette
3: l'époque, je travaillais pendant 12 ans avec un très grand artiste en fait qui est réputé, hein, connu, reconnu dans le milieu aussi, et qui confectionnait lui-même ses machines, il faisait lui-même ses réglages, etc. Un très bon peintre, sculpteur aussi, dessinateur et tatoueur évidemment.
2: Et donc, est-ce qu'elle marche encore cette machine? Parce qu'on ne travaille plus du tout avec ça aujourd'hui.
3: Elle marche encore. Et effectivement, alors celle-ci, c'est la petite Notre-Dame qui est réalisée en bronze. Hein, on l'a fait ensemble. On a même fait le bobinage ensemble. Toutes les parties ressorts que l'on voit ici ont été confectionnées par nous-mêmes. Hein, donc, découpage du ressort, etc., etc. L'entretoise, pareil. Enfin, le bobinage aussi. Tout a été fait, réalisé.
2: Tout
3: vraiment,
2: est à fait maison. Ainsi donc, vraiment à votre image.
3: Ouais, tout à fait.
2: Est-ce que c'est avec cette machine-là que vous êtes tatoué? Parce que vous êtes tatoué quasiment de la tête aux pieds.
3: Oui, entre autres.
2: C'était lequel, votre premier tatouage?
3: Alors, mon premier tatouage, c'était un tout petit tatouage que j'ai fait à l'âge de 11 ans. Voilà.
2: Vous avez commencé tôt.
3: Oui, j'ai eu un parcours un petit peu délicat. Puis bon, bref. Je m'étais fait un petit tatouage commémoratif, en fin de compte. Un petit cœur avec une petite croix que j'avais fait à la main. À l'époque, et puis voilà, à l'âge de 14 ans, j'étais sûr de moi, même déjà un petit peu avant, mais à l'âge de 14 ans, ça s'est vraiment décidé pour moi, et je savais que je voulais être tatoueur, et voilà, il y a eu tout un parcours là-dessus, en fin de compte, mais ce serait trop long à expliquer, mais je savais que j'allais devenir tatoueur, un vrai tatoueur.
2: Chaque tatouage, pour vous, il a une signification ?
3: Entre autres, oui. Entre autres.
2: Eh bien, écoutez, Olivier, on vous fait du réalisme si on veut se faire tatouer, mais si on veut simplement prendre le café. Le tatou, ça se passe à l'étage, en bas, plutôt au sous-sol, et le café, c'est à l'étage. On va quand même dire au revoir à Karine. Karine, est-ce que vous nous entendez? Est-ce que vous pouvez? Au revoir quand même.
0: Très occupée, Karine, aussi, vous l'embêtez, Lucas, toujours. Bon, le salon de tatouage, le coffee shop tatou polymorphe se trouve donc en plein centre-ville de Pau, si vous le cherchez. 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

0: Ah, Eric Drugg, Aubert de Juzan, vous êtes encore meilleur que McCartney ou Wonder.
1: Presque, on est moins payé.
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1: Ça, c'est du compliment. Hein.
0: Mais chut, il faut pas le dire, Eric Dreux, il arrive que dans 10 minutes à peine. Ah bon. D'abord, on retrouve Muriel Jordan qui nous aide à décrypter les tendances. Mais arrêtez, mais ils sont terribles. Bon, Muriel Jordan, on vous retrouve, vous, maintenant, tout de suite, vous nous décryptez un peu les tendances. Il paraît que nous sommes devenus nuls en orthographe.
3: Oui, en 1987, un élève de CM2 faisait en moyenne 10,7 fautes contre 19 en 2022 pour la même dictée. Tiens, tout à coup, j'ai envie de réécouter cette phrase prononcée par le footballeur Franck Ribéry.
4: Mais j'espère que la roue tourne va vite tourner pour lui et surtout pour nous.
3: La roue tourne. Oula, il y avait faute là, hein. Entre les Français et la langue française, c'est parfois l'amour vache. En France, on aime l'orthographe, mais on la maltraite. En 25 ans, le niveau des élèves de CE2 aurait diminué de moitié. Alors, c'est vrai que nous sommes devenus nuls en orthographe ? En 1985, les gens dans la rue se plaignaient déjà de notre niveau en orthographe.
5: On ne respecte pas la langue française, voyez-vous.
6: Ah oui, oui, il faut enseigner l'orthographe.
7: Oh, que oui ! Oui, moi je suis pour avoir de l'éducation, de l'orthographe.
8: Je suis peut-être un petit peu sévère pour les jeunes, mais les jeunes ne connaissent plus l'orthographe.
3: Le niveau a baissé, oui, et ça s'explique par une diminution de la lecture, mais aussi par moins d'heures de français.
0: Et alors Muriel, vous êtes justement allée tester le niveau d'orthographe des Français dans la rue, et vous leur avez demandé leur avis sur le sujet.
3: Oui, en 2026, les jeunes écrivent-ils moins bien ?
9: On sait que le niveau, il a baissé, on dit ça là.
10: Mais bien sûr qu'il a baissé, c'est excessif même d'ailleurs, en tout. Faute d'orthographe, tout ce que vous voulez, tout. Moi, j'ai des enfants qui ont eu leur Mac, parce que j'ai 5 enfants en tout, hein. Donc, le premier... Bon, bref. Et donc, on va pas revenir là-dessus, mais...
9: Félicitations.
10: Ouais, qu'il me dit, ça m'a coûté cher, enfin bref.
11: Tout le monde écrit assez rapidement les messages, et du coup, genre, on écrit... Oui, voilà, beaucoup de raccourcis, et du coup, ils oublient comment on écrit un verbe ou les trucs comme ça, parce que du coup, ils sont plus rapides pour que ce soit mieux.
12: Avec les portables, les discussions en SMS, il y a des gens qui sont plus habitués à parler en langage texto, et du coup, qui sont moins habitués à écrire les mots en entier, et du coup, à savoir leur orthographe, et du coup, c'est pour ça que... Ben voilà.
3: Du coup, si vous vous ennuyez en réunion, comptez le nombre de fois où le terme « du coup » est utilisé dans la conversation. Ah, ça va vous occuper toute la journée.
9: Vous pourriez m'épeler trottinette.
13: Trottinette. T-R-O-T-T-I-2-N-E-T-T-E.
3: Ok, c'est parti pour un quiz.
9: Comment on écrit reblochon, tu sais le fromage?
14: R-O-B-L-E.
9: R-O-B-L-O?
14: Oh non, E.
9: Comment on écrit atterrir?
15: A-D-T-E-R-I-R.
9: Atterrir.
11: Oui, A-D-T-E-R-I-R.
9: Il y a deux R aussi.
15: Il y a deux R.
3: Bon, je crois qu'il va falloir qu'on dise à nos ados de faire gaffe à l'orthographe et de bien relire leurs copies. Sinon, dans 20 ans, tous les collèges et les lycées Jules Ferry seront rebaptisés les collèges Franck Ribéry.
0: Oh, bien joué ça. En tout cas, moi, je suis pas concernée. Moi, j'ai un très bon niveau. Pardon, ça me fait saigner l'oreille rien que de l'avoir dit. Bon, Eric Dreux va nous rejoindre. Il vous fait gagner tout plein de cadeaux entre 11h et midi. Et Amel Bent arrive aussi.
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0: 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C'est qui? 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
0: Vous êtes dissipé, Éric Dreux. Hein.
2: C'est comme ça depuis que je suis tout petit. Hein.
0: Je suis sûr que vous étiez l'élève infernal de la classe.
2: Mais alors, le problème, c'est que je faisais le petit enfant sage.
0: Vous êtes le pire.
2: Je faisais petit enfant sage.
0: C'est les autres qui se faisaient engueuler.
2: Et voilà, et les autres qui disaient, mais c'est Éric. Et en plus, la prof disait, et en plus, vous avez le culot d'accuser Éric.
0: Ça m'étonne pas, vous êtes voilà. Le pire. Bonjour, Éric Dreux.
2: Bonjour, Cynthia, bonjour tout le monde. Oui, et puis, alors, je suis très heureux parce que déjà d'en faire mon métier depuis pas mal d'années, d'essayer de faire sourire, et puis surtout de faire gagner des cadeaux. Moi j'adore ça.
0: Tu parles, vous faites perdre tout le monde.
2: Oh, non, mais non. Pas du tout. C'est ce qu'on m'a dit dimanche dernier. On m'a dit le ni oui ni non, mais je perds tout le temps avec vous.
0: Ah, alors, mais non, elle a gagné, la dame.
2: J'ai dit, puisque c'est ça, vous allez jouer avec Juliette Gurilla. Et Juliette Gurilla a posé la question à cet auditeur, et au bout de 15 secondes, elle avait dit oui. Donc, c'est pas de ma faute non plus.
0: Des auditeurs qui ont gagné quand même.
2: Oui,
0: je dis ça
2: sûr.
0: Parce que sinon vous allez avoir peur d'appeler et de vous mesurer au grand Éric Dreux. Pas du tout. Vous
2: mais
0: avez non, passé un super moment.
2: Mais oui, parce qu'il y a Maître Tiff qui est là, et qui va veiller au bon fonctionnement. Et puis on a des passes famille, on a des cadeaux. Jusqu'à midi, le principal, c'est de passer un bon moment sans se prendre la tête.
0: Exactement. Voilà. Et de repartir les bras chargés
2: mais
0: de vos cadeaux.
2: Ça.
0: Éric Dreux, je vous souhaite une super belle émission.
2: Eh ben écoutez, on va faire en sorte que tout se passe bien et puis on attend nos auditeurs et auditrices en pleine forme aussi. Hein.
0: Allez, c'est parti.
2: Pas les râleurs, mais uniquement les personnes de bonne humeur.
0: Allez, c'est parti. Sourire pour tout le monde, Adichat.
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2: C'est ça, on parle, mais il est déjà 11h quand même. C'est le flash. Signé Mathilde Leroy, bonjour.
3: Oloron en deuil après la mort d'un jeune homme de 18 ans dans le Gave, après l'hommage du club de foot de la commune. C'est la boulangerie où il travaillait qui a posté un message sur les réseaux sociaux. C'était un boulanger passionné, courageux et profondément investi dans son métier. Abou était arrivé dans la commune il y a 3 ans depuis le Mali. Il s'est noyé en voulant se rafraîchir dans le Gave. Il est tombé dans un trou dans une zone où la baignade est autorisée. C'est la 4e noyade dans le Gave depuis le début de l'été. L'adolescent de 14 ans et le jeune homme de 21 ans foudroyé hier en montagne au-dessus de Cauterets sont conscients et dans un état stable. Pour le moment, les médecins ne peuvent pas se prononcer sur les séquelles que les victimes auront. Ils ont été touchés par la foudre avant-hier à 2700 mètres d'altitude sous la Ourquette d'Ossou. Les secours en montagne des Hautes-Pyrénées expliquent qu'ils n'ont pas commis d'imprudence. L'orage est arrivé très vite et ils n'ont pas pu l'éviter. Le chanteur Tristan connu pour son titre « Bonne humeur ce matin » est mort à Pau hier, annonce ce matin son agent. Le chanteur né à Paris habitait aux alentours de Pau depuis 2 ans. Il est mort le lendemain de son anniversaire d'un cancer fulgurant. De son vrai nom, Pascal de Quatremar, Tristan était aussi connu pour ses peintures. Un incendie s'est déclaré lundi en montagne à Arras-Marsous, au niveau des crêtes de Bassiaret. Probablement à cause de la foudre, une dizaine de pompiers surveillaient le feu encore hier. Ils ne peuvent pas l'atteindre. La route du Tech est toujours ouverte selon la mairie. En revanche, vous ne pouvez pas vous approcher du secteur pour ne pas gêner les pompiers parce qu'il peut y avoir des chutes de pierre.
2: Plus qu'une semaine avant l'éclipse.
3: Et chez nous, elle sera presque totale. La lune viendra masquer le soleil à 99% à Pau, Tarbes et Lourdes à 20h26 précisément. C'est une première depuis 1999. À Pau, l'éclairage public du boulevard des Pyrénées sera exceptionnellement éteint entre 21h30 et 23h. Pensez à vous munir de lunettes neuves pour observer l'éclipse. Les physalis sont de retour sur les plages landaises. Ces animaux bleus et violets qu'on pourrait confondre avec des méduses s'échouent sur les côtes. Leurs piqûres peuvent provoquer des brûlures, affaiblissements musculaires et dans certains cas des vomissements. La baignade est donc régulièrement interrompue. Les secouristes appellent les baigneurs à la plus grande vigilance. Thomas Ramos, bientôt en ciel et blanc, le rugbyman, va jouer sa dernière saison au Stade Toulouse toulousain avant de quitter son club de cœur pour rejoindre le Racing 92 à partir de juillet 2027 et pour 3 saisons. Cette décision a été particulièrement difficile à prendre, concède le meilleur buteur de l'histoire de l'équipe de France. Et la météo, de la grisaille aujourd'hui?
2: Oui, c'est ça. On peut pas dire que ce soit la journée la plus belle. En tout cas, au niveau ensoleillement, c'est une matinée avec de nombreux nuages. Et puis cet après-midi, eh bien, ça sera également un petit peu nuageux aussi. Des températures qui restent très douces quand même. On n'a pas à se plaindre. 23 à Saint-Pé-de-Bigorre, ainsi qu'à Lourdes, 25 à Tarbes, 26 à Pau et Navarreins, 27 à Salisse de Béarn. Mathilde, vous revenez tout à l'heure à midi?
3: Bien sûr.
2: Pas le temps de jouer avec vous là.
3: Non, là, j'ai pas le temps.
2: Non, mais je sais bien.
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2: Ah, c'est vrai qu'on est un petit peu triste pour Tristan, justement. Ouais. Je suis de bonne humeur ce matin et vous nous avez annoncé son décès. Eh oui, c'est comme ça, malheureusement. Il y a des gens qui partent très, très, très vite. Merci en tout cas de votre fidélité et nous allons commencer par Étienne Dao, tomber pour la France. En tout cas, j'espère que vous allez résister et ne pas tomber dans les pièges. On est là pour passer un bon moment ensemble. On vous explique tout après cette chanson d'Étienne Dao.

0: Voilà, pour commencer cette émission, un petit Dao.
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0: Bon, j'espère que la matinée a bien commencé, le début de journée. Vous étiez peut-être avec la team de choc, avec le cas de Roi Denis Benet. Vous avez passé un bon moment avec Cynthia Lafontaine. Ben écoutez, on va faire en sorte que tout se passe bien, surtout en vous offrant des cadeaux et en ne se prenant pas la tête. On est là avec une roue numérique que vous lancez vous-même en vous inscrivant au 05 59 98 09 09. Vous allez peut-être tomber sur le ni oui ni non, le qui parle, le qui chante, le qui perd, le jeu d'imitation, bref. On a tout ça et on a surtout des cadeaux à vous qui avez peut-être 3 minutes à nous consacrer dans votre planning à 11h08. Tiens, si on vous offrait, puisque aujourd'hui c'est une journée un petit peu, vous l'avez compris, mi-figue, mi-raisin, si on vous offrait la plage surveillée, l'accès à la base de loisirs Orthès, Biron, vous savez, à la sortie de l'autoroute, c'est pas très loin, eh ben vous avez cette base de loisirs et vous aurez la possibilité de faire du pédalo aussi en famille. Eh oui, parce qu'on vous réserve aussi le pédalo et vous aurez ce passe famille qu'on vous offrira avec grand plaisir. Alors, quel est le jeu qui vous sera attribué? Je ne le connais pas, bien sûr, puisque c'est vous qui faites tourner la roue et hop, quand vous dites top, ça s'arrête. Le standard est prêt. William est au taquet. On vous attend.
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0: Il fallait le signe, ouais, mais bon, je l'ai lancé, mais ça se voit pas en radio. Bon, allez-y, top départ maintenant.

0: très grand début de Jean-Jacques Goldman, ça il suffira d'un signe.
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0: Et surtout avec Gaëlle, qui est la première à tenter l'aventure avec nous. Bonjour Gaëlle.
2: Bonjour.
0: Qu'est-ce que c'est que cette histoire des banana bread alors?
2: Ben oui, c'est l'anniversaire de mon 4e dimanche, alors je me suis fait des gâteaux. Du coup, j'ai tenté des banana bread.
0: Ah, des banana bread, c'est comment? Parce que c'est William qui a parlé de ça avec vous. Et ça se cuisine comment, ça, les banana bread? Parce que j'avoue qu'en cuisine, moi, en pâtisserie, c'est pas trop mon fort. Est-ce que c'est accessible à tout le monde?
2: Oh, ben oui, facilement. Hein. Bon. C'est un petit peu comme une génoise dans laquelle on va écraser de la banane, tout simplement.
0: Ah bon, d'accord. Vous pensez que je pourrais même y arriver, moi?
2: Ah,
0: bon, d'accord, vous me consolez, ouais. Bon, Gaëlle, ce qui vous attend peut-être, c'est la plage à la base de loisirs Orthez-Biron, que vous connaissez peut-être.
2: Oui. Enfin, ça fait très longtemps, mais...
0: Il y aura le pédalo, vous irez profiter de tout cela en famille, le pass pour 4 personnes. Ma chère Gaëlle, on va, pour l'instant, dans quelques instants, tourner la roue, vous nous donnez le top départ, et puis on y va. D'accord?
2: Ça marche. Top!
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0: Ah, le qui perd, perd. Alors Gaël, je vous rappelle rapidement à vous et ainsi qu'à aux personnes qui nous écoutent et qui découvriraient notre radio pour la première fois. Vous aurez 3 questions, mais 2 bonnes réponses suffisent pour gagner. Alors pour cela, je vous pose une question, mais il ne faut surtout pas me donner la bonne réponse. Alors vous dites ce que vous voulez, mais surtout ne donnez pas la bonne réponse, parce que sinon, c'est annulé, d'accord? C'est pas de points.
2: Ok.
0: Bon, bah oui. Ah, mais il y a une personne qui me disait ça, une auditrice l'autre jour, qui me dit, alors là c'était la question, c'est on trouve souvent cela à côté du poivre, et elle me dit, le sel est blanc. Bah oui, non, faut pas donner la bonne réponse, il faut trouver autre chose que la vraie réponse pour gagner.
2: Ça marche.
0: Est-ce que vous êtes prête? Tout va bien?
2: Allez. Tout va bien.
0: Alors Gaëlle, quand vous allez à la plage pour vous baigner, il peut être d'une pièce ou de 2 pièces, mais c'est quoi?
2: Un bateau.
0: Maître Thief, oui, c'est accordé, bravo. Il fallait pas dire le maillot de bain, bien entendu, vous l'avez compris.
2: Voilà.
0: Gaëlle, deuxième question et peut-être deuxième point à la victoire. On sert généralement le café dans ce contenant, c'est quoi?
2: Une poêle.
0: Ah bah oui, une poêle. Bah tiens. Bah finalement, je me disais, je vais aller manger des banana bread chez Gaëlle. Si vous me servez le café dans la poêle, je ne viens pas. Mais enfin, en tout cas,
3: bah voilà. C'est gagné.
0: Bravo Gaëlle. En effet, c'était une bonne réponse. Bah, vous allez pouvoir amener toute la petite famille. Une journée de détente sous le soleil. Alors peut-être pas aujourd'hui, mais vous pouvez en profiter bien sûr jusqu'au 30 août. Vous allez pouvoir vous baigner, passer un bon moment grâce à ici Bern Bigorre. Merci Gaëlle en tout cas.
2: Ben merci beaucoup à vous.
0: Et bonne dégustation.
2: Une très bonne journée. Un gros bisou à ma maman et mon beau-père qui m'écoute.
0: Ah, il s'appelle comment?
2: Chantal et Henri.
0: On vous souhaite une très bonne journée et bravo pour votre fille. À bientôt. Merci Gaëlle.
2: Merci. Au revoir.
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0: On rejoue? Oui, bah tiens, bien sûr. On va relancer le standard dans quelques instants après Charlotte Cardin, The Way We Touch.

0: Charlotte Cardin, The Way We Touch.
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0: Une première auditrice avec la pêche, ça lui a servi d'ailleurs, hein, Gaëlle, est repartie avec un passe famille, et pourquoi pas vous ? Direction Lourdes maintenant, avec une ferme pédagogique qui justement est un parc des animaux du monde entier. Il y a d'ailleurs des jeux pour les enfants et puis il y a surtout des animaux que vous pourrez voir pendant tout l'été dans cette ferme du Bonheur, hein, ça s'appelle comme ça, la ferme du Bonheur à Lourdes. Vous ne la connaissez peut-être pas, mais elle mérite qu'on en parle, parce que c'est vrai qu'il y a beaucoup d'animaux et il y a aussi un très très bon moment à passer avec justement plein d'indications. Vous en apprendrez plein sur les animaux. Alors comment jouer, comment gagner? Bien tout simplement, ce passe-famille, deux adultes, deux enfants, nous vous l'offrons avec grand plaisir si vous jouez avec nous à un jeu. Lequel? Eh ben, c'est la roue qui va désigner tout cela dans quelques instants. Le principal, c'est de vous inscrire dès maintenant. Vous avez William au bout du fil et c'est peut-être gagné.
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0: Des jeux, oui, tout au long de cet été, cette grande garbure avec de la musique, bien sûr, et avec Mylène Farmer, XXL.

0: 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Amour XXL, bien entendu, version Mylène Farmer.
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0: Ça a bien marché pour Gaëlle, pourquoi ça ne marcherait pas pour Laure que nous retrouvons? Bonjour Laure.
2: Bonjour Eric, comment allez-vous?
0: Oh, ça va bien Laure, moins bien que vous apparemment, est-ce que je me trompe?
2: Mais je vais bien, oui, bon. Je vais bien.
0: Alors, sur quoi allons-nous tomber à vous qui adorez, je le sais, les ni oui ni non Laure?
2: Oui.
0: Nous allons tomber c'est sur quoi ça. Ah oui, bon, alors, c'est ce qu'on m'a dit, hein. On m'a dit, pourvu que je tombe bas... C'est ce qu'on m'a dit, vous me les avez dit au standard, pourvu que je tombe pas sur le ni oui ni non avec Eric Dreux, c'est ça, hein. Et ouais, je sais. Mais bon, on ne choisit pas. Laure, la ferme découverte Bonaire à Lourdes, ferme qui mérite qu'on en parle parce qu'il y a des animaux du monde entier, on apprend plein de choses aussi, c'est une ferme pédagogique. Et il y a des jeux aussi pour les enfants. Laure, on tourne la roue?
2: On tourne la roue.
0: Allons-y.
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0: Ah, vous avez échappé au ni oui ni non, Laure. Bon, elle va être triste cette Laure à la fin. Elle va dire, moi qui espérais tant jouer au ni oui ni non. Bon, Laure, c'est quelqu'un qui va s'adresser, enfin à vous ainsi qu'aux auditeurs d'ici Bern Bigorre aujourd'hui. Il fête son anniversaire, alors il est tout content, forcément. Il a 49 ans aujourd'hui, cet humoriste. Il est aussi animateur, il était aussi animateur à la télé. Il fait un spectacle aussi où il va très souvent dans le public. Il était passé d'ailleurs à Pau il n'y a pas très longtemps. Et il adore chambrer les personnes handicapées, la preuve.
2: Ah ouais.
0: Écoutez-le.
2: Et je vois.
0: Écoutez-le.
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0: Quel est votre prénom?
1: Jocelyne.
0: Eh ben Jocelyne, allez, pour un dernier voyage, comme on dit. Allez, ça dégage, ça rentre chez soi, ça.
2: Ma chérie, non. C'est pour rigoler, parce que sinon, si on rigole plus de rien, tu vois qu'est-ce qui se passe.
3: Bah, exactement, il adore les personnes handicapées, il les soutient aussi dans plein d'associations. Et c'est vrai que les personnes handicapées sont les premières à rire d'elles-mêmes. Hein. Elles pratiquent beaucoup d'autodérision. Laure, est-ce que vous avez reconnu cet humoriste?
4: Oui, c'est Jarry.
5: Eh ben voilà.
4: C'est gagné.
3: Voilà, bravo Laure. C'était Jarry qui avait fait complet d'ailleurs. Il était passé au Zénith de Pau et c'était un grand moment. On adore ces parties improvisées comme ça. Laure, c'est gagné, ça y est.
4: Eh bien, très bien, je vous remercie, Eric.
3: Bah non, c'est pas moi, c'est vous qu'il faut remercier. C'est vous qui avez joué, qui avez fait tout le boulot. C'est pas moi.
4: Hein. Oh, oui.
3: Merci Laure, en tout cas, de votre bonne humeur.
4: J'embrasse toute l'équipe et je vous dis à très vite.
3: Eh ben, très bientôt. Vous embrassez donc Maître Tiff qui vous a fait gagner aussi. Voilà, William et toute l'équipe. Merci beaucoup et incitez les personnes qui vont jouer avec nous. Alors dites-leur un petit mot.
4: Oui, écoutez, je vous souhaite à tous, bonne chance comme moi.
3: Eh ben, exactement.
4: Et allez-y, n'ayez pas peur, n'ayez pas de stress.
3: Ben, no stress.
4: Pas de stress, il y a Eric.
3: Merci Laure, à bientôt.
4: Allez, à bientôt.
3: Au revoir, merci beaucoup.
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3: Et la roue tournera deux fois, c'est promis. Allez, voici Rockwell tout de suite, avant de vous offrir quelques idées de sortie pour cet après-midi ou pour ce soir. Rockwell, Somebody's Watching Me, et vous entendrez dans les chœurs quelqu'un que vous reconnaîtrez peut-être. Ouais, un certain Michael Jackson. Écoutez bien dans les chœurs.

0: Voilà, vous avez reconnu Michael Jackson donc dans le cœur de Rockwell avec Somebody Watching Me.
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0: Oui, tous les jours à vos côtés pour vous donner plein d'idées, notamment le Théâtre Saint-Louis qui vous attend tout à l'heure à 16h pour le festival Pau, alors PAU, hein, Polyphonie avec l'ensemble Daphnis. Vous pourrez d'ailleurs en profiter, qui jouera du Rachmaninoff. Si vous aimez la musique brésilienne, il y a un festival qui est actuellement en pleine effervescence puisque chaque jour il y a des dates de concert. Et ce soir, c'est à Orthez. Dans les jardins de la Reine Jeanne, vous pourrez voir un quatuor brésilien, franco-brésilien avec de la bossa. Et d'ailleurs, l'invité, le directeur du festival du festival de musique franco-brésilienne, figurez-vous que nous l'avions en direct samedi matin et il n'a pas hésité à 9h-20 à nous chanter une petite chanson. La preuve, écoutez.
2: Olha que coisa mais linda, mais cheia de graça. 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
0: Ah, c'est le directeur du festival samedi matin. Il a osé quand même à 9h-20 nous chanter ça. Donc vous pourrez aller ce soir découvrir de la bossa avec le trio qui sera là pour vous pour ce festival franco-brésilien. C'est toujours très très très agréable. Donc vous avez aussi la possibilité d'avoir un marché de producteurs de pays. Ça se passe à Rudy. À Rudy, c'est près de la Reims, place du Foirail, dès 18h30. Vous passerez un bon moment avec les producteurs et puis en plus vous dégusterez tout cela. On ne présente plus la qualité de ces producteurs dans les marchés de pays.
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0: Bah tiens, musique, on en parlait, elle est là, elle arrive tout de suite, la musique de France Gall.

0: quelques notes de musique dans votre vie, ça va tout de suite mieux. Hein. C'est quand même un super médicament, ça, franchement. Ça devrait être remboursé par la Sécu, la musique. 11h41.
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0: Oui, et surtout avec Gaëlle, avec Laure, qui ont été nos deux gagnantes. Pourquoi pas vous? 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
0: Vous pouvez faire du pédalo aussi. Pêcher, non, pas vraiment. Ah, la pêche, c'est une activité plutôt différente, réservée à quelques personnes maintenant. L'humour en tube, c'est Fred Ballard tout de suite.
2: Ils restent pendant 3 heures et dès qu'ils ont attrapé le poisson, ils lui défoncent bien la gueule. Hein, et après, ils disent, allez, vas-y, regagne l'océan, tu es libre avec tes amis.
3: C'est sûr que la partie de pêche n'a pas la même saveur pour tout le monde. Hein. On pourrait croire que le pêcheur qui remet le poisson à l'eau est un pêcheur sympa, mais pas forcément selon Gad Elmaleh, parce qu'une fois de retour dans son élément, le poisson a du mal à communiquer avec ses congénères.
4: Hey, les gars, ils m'ont défoncé la gueule, j'étais en train de nager tranquillement. J'ai vu un ver de terre, j'ai mordu, putain, je suis monté à une de ces vitesses. De l'eau, première fois. J'étais jamais sorti de l'eau, moi je suis pas un dauphin.
3: Voilà, ça explique pourquoi les poissons se font berner à chaque fois par les pêcheurs. Les membres du banc ne comprennent strictement rien au retour d'expérience des survivants. Moralité, mieux vaut être du bon côté de l'eau ou carrément sur l'eau, comme Adrien Montowski.
5: Je me souviens plus du tout ce que je veux devenir quand j'étais jeune, mais plus du tout, tu vois, c'est un peu étrange. Et du coup, j'étais voir ma mère, je lui ai dit, tu te souviens ce que je veux devenir quand j'étais plus jeune? Elle m'a dit, oui, bah oui. Elle me dit, tu voulais devenir un bateau. Je suis tu veux dire skipper, tu vois, marin? Elle fait non, dit, tu voulais faire partie de la tôle.
3: Voilà, il y a ceux qui rêvent de devenir marin, il y a ceux qui rêvent de devenir super tanker. Chacun son rêve du pêcheur, mais pour ferrer les poissons moqueurs, faut les faire rire. Qu'est-ce qui se passe quand deux poissons s'engueulent? Le ton monte. Voilà, et c'est comme ça qu'on chope un ton.
0: Oh bah je vous en prie quand même, Fred Ballard. 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Vous serez en famille, on vous invite d'ici quelques instants. Allez, quoi qu'on dise, c'est maintenant avec Benabar 05 59 98 09 09.
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0: Quoi qu'on dise avec Benabar.
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0: Et avec Michel qui nous attend à Maslac. Bonjour Michel.
2: Bonjour.
0: Tout va bien Michel?
2: Oui, tout va bien, il fait bon.
0: Oui, c'est vrai, il fait pas trop chaud, donc c'est bien, on peut un peu souffler. Hein.
2: Voilà.
0: La chaleur va, paraît-il, revenir, mais
2: ben
0: vous
2: oui.
0: aurez le plaisir. Vous, en tout cas, je ne sais pas si vous connaissez le parc Aquabern. Mais
2: non, j'ai jamais été.
0: Alors, vous verrez que c'est très sympa. On peut faire de la bouée quand il fait chaud. Hein. On peut faire de la bouée en même temps sur les toboggans. Il y a beaucoup de jeux d'eau et puis vous pourrez pique-niquer aussi sur place. Il y a beaucoup d'endroits à fraîcheur et c'est plutôt sympathique. Michel, il faut un petit peu travailler. On tourne la roue, on dit top à Maître Tiff et puis voilà. Puis voilà le reste.
2: D'accord.
0: On y va ?
2: Oui, on y va.
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0: Ah, le qui chante. Alors, l'enveloppe. Voilà. Le qui chante, vous allez entendre trois artistes. Deux bonnes réponses sur les trois et c'est gagné, Michel. D'accord ?
2: D'accord.
0: Chanson française plus chanson étrangère. C'est quoi, vous ?
2: Française.
0: Bon, alors la première, vous la connaissez très certainement si vous êtes fidèle à ici Bern Bigorre, parce que c'est quelqu'un qui a un grand, grand, grand talent et qu'on écoute tout de suite. Elle chantait popcorn salé aussi.
2: Ah, ouais, ça me dit rien.
0: Ah. Ça vous dit rien du tout, popcorn
2: non.
0: Salé. Ah, c'était une très belle chanson, ça. C'était Santa. L'artiste Santa.
2: D'accord.
0: Bon. Santa, pas de regret. Voici le deuxième artiste étranger, là.

0: le. Ça vous dit rien?
1: Non.
0: Ah. Le docteur Alban, docteur Alban, voilà, qui chantait Sing.
1: Oh là là.
0: Alléluia. Bon, ben, même si, diffusait.
1: Bon.
0: Oui. Bon, allez, pour le plaisir quand même, on écoute ce troisième extrait avec une artiste qui est québécoise et qui va venir très bientôt d'ailleurs chanter à La Reims. Écoutez bien.
1: Ah,
0: et non.
1: Non,
0: c'était Natacha Saint-Pierre.
1: Ah,
0: oui. Parce que si Céline Dion venait à La Reims,
1: oui.
0: Là, je pense qu'on en aurait parlé un petit peu.
1: Voilà.
0: Mais bon, quoi que ça dépend, avec Céline, on peut s'attendre à tout. Hein, mais...
1: Voilà. C'est ça.
0: Bah, c'était Natacha Saint-Pierre, on vous en reparlera et elle sera aussi notre invitée. Michel, bah, je suis désolé, mais bon, bah, voilà, ça l'a matinée avec et une matinée sans. En tout cas, ça ne va pas vous empêcher de rester fidèle à Ici Bern Bigorre. Et puis, d'accord. Puisque ça n'a pas marché avec moi, ça marchera peut-être mieux avec Hugo Bernard-Juzan à 17h30 tout à l'heure.
1: D'accord.
0: Oui, il est plus sympa que moi, vous verrez. Il est très gentil. Merci Michel.
1: Merci, au revoir.
0: À bientôt, on rejoue dans quelques instants. Allez.
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0: On va pas finir l'émission sur une défaite. Non. Moi, je suis déçu un peu pour Michel, mais Michel va rejouer avec nous. Et vous, si vous avez envie de découvrir le plus beau parc aquatique de la côte sud Aquitaine, donc à la Benne Océan, le parc s'appelle Aquatique Land. Alors là aussi, c'est vraiment le paradis pour faire beaucoup d'activités avec notamment les toboggans géants, avec plein de choses. La famille peut aussi en profiter plus calmement. Comment faire? Ce passe famille, on vous l'offre avec grand plaisir à condition de nous appeler très vite. Maintenant, vous faire une petite place sur le standard et qui sait, de jouer avec moi dans quelques minutes.
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0: Et en attendant, c'est Patricia Cass qui chante « Il me dit que je suis belle ». Chanson signée par un certain Jean-Jacques Goldman d'ailleurs. Hein.

0: Il n'avait pas signé Jean-Jacques Goldman pour cette chanson, il avait signé Sam Brzezinski. Mais en tout cas, c'était lui, Goldman, qui chantait, qui avait créé ce texte pour Patricia Cass.
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0: On va terminer par une victoire, bien sûr, avec Carole.
2: Bonjour.
0: Mais bonjour, Carole, ça va bien?
2: Eh bien, parfait. Oh. Très, très bien.
0: En vacances encore?
2: Oui.
0: Oh là là, bah dites donc, hein, c'est bien. Oui, vous avez raison d'en profiter. On tourne vite la roue, parce que midi approche quand même, mine de rien. On y va?
2: Allez,
0: c'est parti.
1: Le jeu de l'imitation.
0: Oh non, Maître Tiff, vous m'avez pas fait ça. Le jeu de l'imitation, ah ben voilà. Alors, elle prépare ça, l'imitation, elle dit, mais qu'est-ce que je vais pouvoir lui faire faire? Alors, je note, je regarde... Ah oui, bon, alors Carole, je vais essayer. Pardon d'avance, hein, mais je vais essayer. Bon, vous imaginez, vous prenez le train, vous êtes à la gare de Pau et vous tombez au guichet sur un personnage qui dit « Bonjour Carole, qu'est-ce que vous voulez ?»« Le train pour Pau, vous êtes obligé de dormir dedans. » Ce train pour Pau, Carole, il y avait deux humoristes qui était là-dedans, dans cette aventure. Avez-vous une petite idée?
2: C'est Chevalier Las Palettes?
3: Eh ben voilà, voilà.
0: Elle était patente, cette Carole, je le disais. Le parc Aquatique Land qui vous attend, Carole, avec toute la famille.
2: Ouais, parfait, génial.
0: On termine sur une victoire, on vous embrasse.
2: Merci beaucoup.
0: Merci Carole, à bientôt, au revoir.
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0: Un grand bravo à Gaël, Laure, Carole et une petite déception pour Michel qui rejouera avec nous, bien sûr. Mais il est midi.
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0: Et midi, c'est l'heure de retrouver Mathilde Leroy pour le journal.
8: Sous le choc après la mort d'un jeune homme de 18 ans dans le Gave, Abou était arrivé dans la commune il y a 3 ans depuis le Mali. Le jeune travaillait dans une boulangerie à Lannembarétous et il faisait partie du club de foot d'Oloron. Le président du FCO Foot Oloron, Jean-Marie Gruel, et l'un des joueurs, Alexis Galis, sont abasourdis.
9: C'est un coup de massue sur la tête avec un jeune qui était très bien intégré avec tous les joueurs, qui avait un travail, qui avait une copine, qui allait prendre un appartement au mois de septembre. Jeune sérieux, toujours le sourire, c'est terrible. Il était malien, on ne sait pas s'il va être rapatrié, donc on est dans des expectatives complètes.
10: Hein. Comme disait le président, bon, ça a été un choc pour nous puisqu'on l'a appris hier en venant donc à l'entraînement. Abou, en fait, en plus d'être un coéquipier, c'était un ami et quelqu'un voilà qui est vraiment est exemplaire sur ses valeurs, valeurs humaines. Quand certains le qualifient de migrant, mais moi je le qualifie surtout de citoyen parce que il avait déjà toutes les valeurs voilà de d'intégration et d'engagement que chacun devra avoir voilà quand il arrive dans un milieu collectif. En tout cas, il n'y a pas eu besoin d'envoyer 50 messages WhatsApp pour que tout le monde voilà soit de suite mobilisé. Et c'est la notion aussi, j'en ai frisson de club de famille quoi. On a quand même ici à Oloron, comme on a je pense en Béarn en général. On voit que la famille est mobilisée, donc voilà. Et Abou faisait entièrement et pleinement partie de cette famille.
8: se pose désormais la question de l'inhumation d'Abou. Sa famille vit au Mali mais n'a pas les moyens de rapatrier son corps. Le club de foot d'Abou assure qu'il fera tout son possible pour aider la famille et les proches du joueur. Un homme de 75 ans est mort ce matin sur une via ferrata, un parcours d'escalade sur une paroi rocheuse sur la commune de Beyred à côté d'Aro. Il a probablement fait un malaise, selon les secours.
0: Un accident grave s'est produit sur la route de Saône-Navaille au niveau Villeneuve-d'Arthès et à côté de l'Escar.
8: Le conducteur est en arrêt cardio-respiratoire. Les pompiers sont sur place pour le réanimer. Selon les pompiers, la voiture s'est déportée sur la voie d'en face, à contresens, donc sur la D945, vers 11h. Elle a foncé dans un camion qui lui faisait des appels de phare. La conductrice du camion est choquée mais indemne. Les pompiers sont partis en reconnaissance sur l'incendie qui s'est déclaré lundi en montagne à Arins-Marsous, au niveau des crêtes de Bassiaret, probablement à cause de la foudre. Ils sont allés voir s'il progressait toujours. L'endroit est difficile d'accès, donc ils espéraient hier que la pluie l'éteigne sans qu'ils aient à faire de largage. Deux hommes ont été interpellés hier pour avoir volé du carburant dans une société de Cercas-Tête. Les faits se sont déroulés dans les nuits du 23 et 25 juillet. Ils ont siphonné plusieurs camions d'une entreprise de la commune, en tout 200 litres. Ils ont tous les deux reconnu les faits en garde à vue. Le parquet devrait faire comparaître l'un d'eux, le plus connu des services de police, âgé de 21 ans, demain, en comparution immédiate. L'autre fera l'objet d'une procédure en plaidé coupable.
0: Le chanteur Tristan, inconnu pour son titre Bonne Bonne Humeur ce matin, est mort à Pau hier.
8: Annonce faite par son agent ce matin, le chanteur né à Paris habitait aux alentours de Pau depuis 2 ans. Il est mort le lendemain de son anniversaire d'un cancer fulgurant. De son vrai nom Pascal de Quatremare, Tristan était aussi connu pour ses peintures. Quelle carte postale vous achetez pendant vos vacances, Eric?
0: Tout dépend à qui je les envoie.
8: On envoie peut-être moins de courriers, mais s'il y a surtout une exception, c'est pour les cartes postales. Et il y en a pour tous les goûts, comme l'explique Chloé Barraud, qui travaille à la librairie Danser sous la plume.
11: Ce qui marche très bien chez nous, c'est les cartes postales des éditions J. Paette, qui est une maison d'édition paloise. Une collection plutôt imagée, qui ressemble plutôt à des dessins, qui met en avant le Béarn, les Pyrénées et Pau. Surtout le château de Pau. Donc vu qu'en plus nous on est situé en face du château, c'est quelque chose qui se vend très bien. Ça fonctionne bien, c'est un souvenir facile. On en vend beaucoup et tous les jours. Nous on en a beaucoup qui en achètent pour faire de la décoration chez eux. Enfin, c'est une tendance à laquelle on assiste beaucoup en ce moment. J'ai beaucoup de personnes, quand je leur propose des enveloppes pour les envoyer à leurs proches, ils sont plutôt « Non, moi je vais l'encadrer, je vais la garder chez moi ». Et donc même à soi-même, ils se font des petits cadeaux, ils se permettent ça l'été.
8: Chloé Barraud qui travaille donc dans la librairie Danser sous la plume à Pau, les cartes postales, toujours un rituel. 2 Français sur 3 continuent d'en envoyer chaque été.
0: Plaisir d'envoyer, de recevoir des cartes postales aussi en plus. Bon, c'est un temps mi-figue mi-raisin, Mathilde, hein, vous l'avez bien compris. Peut-être des petites averses possibles d'après Météo France dans l'après-midi, qui seront d'ailleurs plus conséquentes sur le relief. Il faudra compter entre 23 et 27 degrés, c'est pas la canicule, hein, loin de là. Vous pourrez donc en profiter pour quelques balades, là, c'est très agréable si vous êtes en vacances. On respire un peu, ça fait du bien. Bon appétit Mathilde Leroy et place tout de suite au meilleur moment d'Otake. Avec Valérie Davido.
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13: Bonjour à toutes et à tous. J'espère que vous allez bien et que vous arrivez à profiter de cet été, que vous soyez au travail, à la maison ou en vacances. Jusqu'à 13h, ce sont les meilleurs moments d'Otaquet. Une sélection d'instants sympas, drôles et qui donnent le sourire à l'heure du déjeuner. Ce mercredi, nous passerons un petit peu de temps, par exemple, avec Sébastien qui perd ses clés alors qu'elles sont dans sa poche, avec Victor qui imite Julien Lepers, Martine qui aime faire des croissants chèvre-miel pour l'apéro, ou encore Noureddine qui offre des chaussures à sa femme, mais en prenant sa pointure à lui, évidemment.
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13: Mais avant de retrouver ces candidats et d'autres avec Valérie Damido et Eric Bastien, je vous propose de commencer cette heure ensemble en musique avec Morane et un de ses plus grands succès. Nous remontons le temps jusqu'en 1989 avec Toutes les mamas sur votre radio ici.

0: Mama Moran dans la playlist de votre radio ici. Valérie Damido et Eric Bastien sont avec Dominique d'ici Alsace et Sébastien d'ici Occitanie. Tous les deux de vrais maladroits étaient en l'air. Ne leur demandez pas de poser une étagère ou dans quel train il faut monter. Cela va pas bien se passer et on en rigole sur votre radio ici.
1: Ici, nous sommes avec Dominique, ma candidate qui a 7 points, bien sûr, qui est donc en tête. Et Sébastien. Voilà, alors...
2: C'est une honte ce que vous faites. Non, c'est lamentable.
1: Je ne dis rien.
2: Tu seras vengé.
1: Non, je ne sais pas du tout.
2: Oui, quand même.
1: Alors, on a parlé de Pierre Richard. Ah, oh, j'aurais aimé qu'il n'y ait plus d'anecdotes. Mais non, il y en a encore, oui. Ah, je t'aime, Dominique. Il t'arrive des aventures que j'adore. Parce que, comme elle nous a dit qu'elle était dans la déco, figurez-vous que quand elle était étudiante, elle adorait fixer les étagères, les miroirs, les luminaires chez tous ses potes. Hein. Elle avait sa petite perceuse.
3: Ouais.
2: Voilà. Vous faites bien la perceuse.
1: Ça, ouais. Ouais, je fais bien la perceuse.
2: Ah, ouais, super. Ouais.
1: Un dimanche matin, elle va chez sa sœur. Elle veut mettre un meuble au-dessus de l'évier de la cuisine. Elle perce. Et qu'est-ce qui s'est passé?
3: En plein dans la conduite d'eau de l'immeuble, un geyser, trempé. On a couru pour attraper les peignoirs, les serviettes pour faire un bouchon. Bien sûr, donc le dimanche, les voisins qui étaient sur les paliers, ce qui sortait de la douche, qu'est-ce qui se passe, etc. On a dû appeler les pompiers pour couper la canalisation. La catastrophe.
1: La catastrophe. 200 000 litres d'eau dans toute la résidence. Hein, bravo. Ça que oui, on peut pas toujours savoir où se trouve la conduite d'eau, mais là quand même.
2: On peut éviter de le savoir pour elle. Ça sera mieux. Même, hein.
1: Ma petite Pierre Richard, c'est pas tout. Parce que quand elle va en vacances, c'est pareil. Il lui arrive des aventures. Bah oui. Elle est avec une copine, elle est en Tunisie. Elle attend ses bagages à l'aéroport. Elle prend une valise. Et hop, elle va en bus pour rejoindre sa destination. Le bus roule et puis ça s'arrête. Et qu'est-ce qui s'est passé? Le bus s'arrête, il y a quelqu'un qui monte. Et qu'est-ce qui se passe?
3: Il demande s'il y a une certaine Dominique avec mon nom, à l'époque. Oui, qu'est-ce qui se passe? Bien en fait, il y a votre valise qui est restée à l'aéroport de Tunis. Vous avez dû prendre la mienne par erreur.
1: Et voilà.
3: Eh bien oui, en effet, j'avais pris sa valise.
1: Et donc, tu as attendu combien de jours avec tes affaires?
3: À peu près quasiment une journée complète, parce qu'on a pu la récupérer que le lendemain soir, taxi que d'aller la chercher depuis l'hôtel.
2: Ouais. Vous avez pas un Doliprane là, parce que.
1: J'adore qu'il t'arrive des choses comme ça. Alors, je vais donc te poser la question à 5 points. Si tu les prends, tu seras un sans faute. Allez, tiens, je te mets une petite chanson.
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1: Allez, on va parler de zapping, on va parler de télécommande. Écoute bien cette question. Sur les télécommandes de télé, il y a plein de touches et il y en a une avec un cercle. Avec un trait vertical en haut sur la télécommande, quelle touche est représentée par un cercle avec un trait vertical en haut?
3: Marche arrêt.
1: Elle a même pas le temps de dire les 10 secondes que déjà elle me dit la réponse. Eh ben oui, c'est la touche marche arrêt. Bien sûr, c'est le 0 hein, et le 1. Bravo, c'est donc un sans faute. 12.
2: Comme c'est un véritable chat noir, Dominique, je précise que notre télé s'est éteinte toute seule dans le studio.
1: Eh bah,
2: je m'en inquiète un peu.
1: Bah, oui,
2: Madame Damido, vous n'avez pas le monopole du Père Richard.
1: Ah,
2: voilà. Oui. C'est un mélange de SNCF et de Pierre Richard. Alors Sébastien, toi aussi, t'as un petit côté maladroit. Tu l'as un peu évoqué tout à l'heure. Qu'est-ce que j'apprends? On est avec sa tante en ville pour faire des courses et au retour, on retrouve plus la voiture.
5: On cherche la voiture.
2: Ouais.
5: Du coup, on s'est inquiété beaucoup. On n'a pas retrouvé du tout. Donc ma tante a décidé d'aller déclarer la voiture qui a été volée. On s'est dit, ben, on nous l'a piqué la voiture. Et au bout d'un mois et demi, elle reçoit un coup de téléphone de la police en disant que la voiture, elle est garée dans une rue au centre-ville. C'était la rue où c'était garé nous. Du coup, pas du tout, c'était pas trouvé, voilà.
2: Ah non,
5: voilà.
2: Mais t'oublies de dire que tu t'es pris quand même un paquet de contraventions sur le pare-brise quand t'as retrouvé la voiture aussi.
5: Exactement, il y avait
2: non, mais c'est pas tout. Ne raconte plus, c'est pas tout, il y en a d'autres. Il t'arrive de faire opposition très régulièrement sur ta carte bleue parce que tu l'as perdue, alors que pas du tout, tu la retrouves le lendemain.
5: Exactement, ça m'arrive beaucoup de fois ça.
2: Voilà, donc tu mets 6 plombes avant de recevoir une nouvelle carte bleue. Oh moi, encore je vous en remets une petite couche. Parfois monsieur reste coincé dehors parce qu'il trouve pas ses clés. Alors quelles sont où les clés?
5: Dans la poche.
1: Et voilà, voilà.
2: Et alors là, j'ai le pompon. C'est pour ça qu'on a écouté le jingle de la SNCF. Voilà. Au travail, une fois, il y a une dame qui lui dit, une dame ou un monsieur, il dit, je dois aller, je crois que c'était à Cahors. Et lui, il l'a mis dans un train qui allait.
5: Narbonne.
2: C'est normal, voilà.
1: C'est juste à côté.
2: Il s'en est hyper voulu. Donc, la personne nous écoute aujourd'hui, celle qui atterrit à Narbonne. On a le coupable.
1: Nous avons
2: il
1: le
2: est
1: coupable.
2: Là. C'est fou.
0: Voilà.
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0: Teddy Swims qui sera en concert à Paris en mars 2027. Loose Control sur votre radio ici. Écoutons à présent Victor d'ici Saint-Étienne-Loire et Vanessa d'ici Touraine avec Valérie Damido et à qui Éric Bastien a demandé d'imiter un animateur très connu de France 3 et son tic de langage légendaire sur votre radio ici.
1: Alors, attention les yeux. Victor, tu as 2. Vanessa a 4. Ah, alors, Victor. Victor, il aime
2: oui,
1: bien.
2: Oui, je suis toujours là.
1: Ah, bien sûr que t'es là. Victor, il paraît que t'adores les manèges à sensations et que t'adores louer des petits avions. Qu'est-ce que ça veut dire, ça, louer des avions? T'as ton brevet?
2: Ah non, je loue, mais à travers un pilote qui nous pilote et qui nous fait découvrir une région.
1: T'as pas peur?
2: Non.
1: Bah, qui paraît qu'en avion, t'as fait le lac d'Annecy, le lac du Bourget, c'est beau ça.
2: Oui, le bassin d'Arcachon aussi. Oui, on a fait avec Françoise. Tu vas dans des aérodromes, des petits aérodromes locaux dans les régions dans lesquelles tu te trouves, et puis on te propose un circuit d'une heure et demie, deux heures, et tu acceptes oui ou non, et suivant le temps, eh bien, il y a un tarif à débourser, quoi.
1: Et alors, si tu étais un animal, tu adorerais être un chien?
2: Oui.
1: Alors, parce que tu n'as pas de chien, toi tu gardes ceux des autres, t'as pas de chien, t'as pas de chat. Mais pourquoi un chien? T'aimes bien les chiens? Ils sont mignons les chiens?
2: Eh bien disons que quand j'étais gamin, j'ai toujours eu des chiens à la maison. Il y a quelques temps, on avait des chiens. Et depuis, bien, nous sommes à la retraite. Alors, bon, ils nous ont quittés et on n'en a pas repris. Mais actuellement, à l'heure d'aujourd'hui, on en a un, c'est un canet corso. Ce sont des copains qui sont partis à la montagne et on arrive à en garder.
1: Ah, j'adore le canet corso, j'adore ça.
2: Ah, c'est génial. Bah, en plus, elle est belle comme tout, cette toutoune. Elle est géniale. Et on arrive à garder soit les chiens chez nous, soit on se déplace chez les gens pour aller les garder, leurs chiens, leurs chats.
1: Eh ben, c'est magnifique.
3: C'est un point commun avec Vanessa, hein, qui adore les animaux aussi.
1: Alors, mon Victor, tu n'as que 2 points. Alors, ça, c'est pas un point commun avec Vanessa.
3: Ah non, ça se confirme. Oui.
1: T'as 2 points. Là, tu vas m'en marquer 3 d'un coup. C'est la question à choix multiple. C'est une question, je te pose la question, je vais te faire des petites propositions. Et à mon top chrono, tu auras 10 secondes pour me donner ton choix. Écoute bien la question.
2: Oui.
1: Écoute bien. Aujourd'hui, mercredi 11 février, débute le carnaval de Nice. Alors, petite question. Quelle animation est une spécificité du carnaval de Nice? Alors, écoute bien. La déferlante de confettis, la bataille de fleurs, la parade des géants, Éric Bastien, bien tout sûr. Bleu sur un char.
3: Et ça vaut
1: quelle animation est une spécificité du carnaval de Nice? La déferlante de confettis, la bataille de fleurs, la parade des géants, Éric Bastien, tout bleu sur un char. Top chrono, 10 secondes.
2: Je dirais la deuxième, la bataille des fleurs.
1: Palam, pam, palam, et c'est une bonne réponse.
3: Bravo.
1: Et oui, au carnaval de Nice, c'est les corsos fleuris. Et c'est des chars décorés de fleurs. Bravo. Ça te fait 3 points, tu as 5.
3: Est-ce que je pourrais m'entraîner un instant? Parce que j'adore, là, avec Victor, les ouais. Vas-y, fais-moi un ouais. Vas-y. Ah ouais, bravo, Julien Lepers, on va retrouver. Je voudrais juste saluer Marie-Laure qui est en Dromardèche et qui a joué avec nous il y a quelques semaines et qui est au carnaval de Nice en ce moment parce qu'on
1: exactement
3: a offert ce cadeau.
1: On
3: l'embrasse, Marie-Laure.
1: On l'embrasse et on espère qu'elle est sur le.
3: Et grâce à ici.
1: Sur le corso des fleurs.
3: Vanessa, tu sais faire un petit ouais ou ouais.
1: Oui, bah, attention.
3: Vas-y.
4: Ah ouais.
1: C'est pas mal.
3: Je parle de ça parce qu'il paraît, mais je me méfie avec toi parce que tu. Peut-être me dire non. Tu as participé, j'y vais à tâtons, à une émission de télé?
4: Oui.
1: Elle a dit oui.
3: C'était cette émission d'ailleurs. Ça commence aujourd'hui.
4: Oui.
3: En début d'après-midi avec Faustine Bollard sur France 2. Ah. Dis donc, t'as été parlé de quoi? Qu'est-ce que t'as été lui raconter à Faustine?
4: on va dire que j'étais un petit peu trop accro au shopping.
1: Ah oui, bah comme toutes les filles, enfin je veux dire.
3: L'achat compulsif, madame, oui. Est accro. Ouais, je sais, j'ai vu l'émission. L'achat compulsif. Non mais genre, t'achètes, voilà. Aujourd'hui, t'as acheté quoi ou hier? Un truc qui sert à rien mais que t'as acheté.
1: Bah la moitié de sa garde-robe.
4: Non, c'était avant. Je suis maintenant depuis. Ça m'a un peu choqué, on va dire, cette émission. Okay. J'ai quand même bien ralenti.
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0: à l'ombre, Renaud. Allez, dans une minute, c'est votre agenda de l'été avec des bons plans dans votre région et des idées de sortie dans votre coin. De quoi se changer les idées cet été, même si vous ne partez pas en vacances. On est bien sur votre radio ici.
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5: Et on vous emmène à un apéritif solidaire à Saulnavaille, organisé par leur comité des fêtes. On vous donne rendez-vous pour une grande soirée solidaire au profit des sinistrés des incendies dans les Landes et dans la Gironde. Vente d'assiettes de tapas gourmandes, des planchas, des gâteaux, des crêpes, de la buvette et une ambiance musicale. Tous les bénéfices ainsi que l'intégralité des dons seront reversés aux sinistrés. Alors, venez nombreux picorer, boire un verre et partager un moment convivial pour la bonne cause. Ça se passe ce samedi 8 août à la salle Entrée du GER dès 19h. Les enfants vont pouvoir découvrir une multitude de sports d'une manière ludique grâce aux différents jeux mis en place par la ville de Pau. De 3 à 12 ans, les enfants seront encadrés de 8h à 18h avec une garderie. 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Toutes les infos sont à retrouver sur le site de la ville de Pau et c'est jusqu'au vendredi 28 août 2026. Et si vous êtes du côté de Tarbes, les allées Leclerc sont fermées dans les deux sens.
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0: Jusqu'à 13h, nous réécoutons les meilleurs moments d'Otake avec Valérie Damido et Eric Bastien. Nous continuons juste après le succès du groupe Womack and Womack, un titre qu'Elton John a repris d'ailleurs, Teardrops, sur votre radio ici.

0: Mac, un nouveau Mac Teardrops sur votre radio ici. Place maintenant à la bonne humeur de Valérie Damido et Eric Bastien. En février dernier, ils étaient avec Philippe et Martine. Et Valérie a confondu un chanteur avec un personnage de dessin animé avant de prendre un fou rire à propos d'un frisbee sur votre radio ici.
1: Alors, Philippe, ah, qui joue avec ici Armorique, qui habite à Jugon-les-Lacs dans les Côtes d'Armor, qui est avec sa chérie Stéphanie. Et mon Dieu, comment vous êtes-vous rencontrés? C'était très mignon, c'était il y a très longtemps, c'était quand même...
2: On s'est reconnu, voilà, on s'est perdu de vue, on s'est perdu de vue,
1: et voilà. Alors attention, là il va falloir que tu m'expliques. La rencontre avec Stéphanie, il paraît que c'est la sœur de ton oncle, donc c'est ta tante.
3: Non, c'est la sœur de mon oncle. Mon oncle, en fin de compte, s'était reconstitué. Enfin, ma tante a épousé Marcel,
1: ouais.
3: Qui est mon oncle, ouais. Qui est devenu mon
1: donc,
3: oncle.
1: Donc ton oncle et sa sœur, c'est devenu ta femme.
3: Exactement.
1: Alors, tu es resté en contact avec elle pendant 2 ans, vous vous parliez par SMS, et vous vous êtes revu à une autre fête de famille, et là, t'as dit, je l'aime, je veux pas qu'elle reparte.
3: Exactement.
1: Et voilà.
3: C'est ce qui s'est passé.
1: Et ben voilà.
3: Et j'étais la chercher à Bordeaux, avec un camion de déménagement, et puis elle est revenue.
1: Ah oui.
3: Ah oui.
1: Ah, tu fais pas les choses à moitié, toi. Tu veux qu'elle vienne, allez, hop, le camion, on vide l'appart et on y va.
3: Exactement.
1: Mais quelle force! Quelle force, Fifi! Bon, mon petit Philippe, ça serait bien que tu marques tes 3 premiers points. Tu vas pouvoir le faire grâce à la question à choix multiples. Je vais te poser la question, te proposer des réponses. Évidemment, à mon top chrono, tu auras 10 secondes pour me donner ton choix. Mais tout de suite, on écoute Olaf.

0: viens là ici. Olaf.
1: Ah non, Olaf, le pauvre, c'est le bonhomme de neige.
2: Oui, bien sûr. Bon.
1: Alors écoute bien, Philippe. Samedi, c'est la Saint-Valentin. Hein, ça, tout le monde le sait. Alors, pour les amoureux, je vais vous poser des questions. La Saint-Valentin tire son nom de quoi ? Premièrement, un dieu de l'amour. Un poète du Moyen-Âge. Un prêtre chrétien martyr. Ou d'Éric Bastien. Je répète, la Saint-Valentin, ça vient de quoi ? Ça tire son nom de quoi ? Un dieu de l'amour, un poète du Moyen-Âge, un prêtre martyr. Ou d'Éric Bastien, top chrono, 10 secondes.
3: Non, par contre, Valérie, tu m'avais dit 4, mais par contre, moi, je dirais la 3.
1: Un prêtre chrétien martyr, c'est une bonne réponse. Bravo. Oui, c'est d'un prêtre chrétien martyr. C'est le Saint Valentin, prêtre du 3e siècle, qui mariait des couples en secret malgré l'interdiction de l'empereur Claude. Il a été arrêté et exécuté le 14 février. Il est devenu donc le symbole de l'amour fidèle et de l'amour. Ça fait 3 points pour Philippe. Bravo.
2: Martine, j'ai faim, Martine. Allez, on passe en cuisine.
1: T'as faim ?
2: Bah oui, 12h37.
1: Ah oui, c'est vrai.
2: Tu aimes cuisiner ? Qu'est-ce que tu fais de bon ? En Normandie, en plus.
4: Ah ben je cuisine pas mal. Je fais du couscous.
2: Ah oui, le couscous normand, très connu.
4: La ratatouille, un peu de tout.
2: Non, tu fais de la tartiflette aussi. Tu fais le gâteau au citron.
4: Oui.
2: Waouh. C'est vrai que tu as beaucoup de petits-enfants aussi. Donc, t'es mamie gâteau, vraiment, voilà,
4: Ah oui, petits-enfants. Bah oui, j'adore mes petits-enfants
2: J'imagine.
4: Mon arrière, encore.
2: Et tu cuisines des délicieux croissants au miel et aux chèvres en apéritif. Alors ça, j'adore.
4: Ah oui,
2: oui, non, effectivement, ça nous laisse, ça laisse sans voix. Martine, qui a participé à une émission de télévision, souvenez-vous, 40 degrés à l'ombre, c'était il y a quelques années, Vincent Perrault, et juste après, il y avait l'été de tous les records.
1: Vincent Perrault, notre réalisatrice, était folle de lui. Elle est, est venue, paraît-il, faire une émission dans sa région.
2: Ah oui.
1: Et elle était très amoureuse. Ça ne s'est pas fait,
2: fini,
1: mais bon.
2: C'est fini maintenant.
1: Elle est grande maintenant.
2: Ouais. On peut l'appeler, Vincent, on peut arranger le truc. Qu'est-ce que tu as fait dans l'été de tous les records ? C'était quoi le record que tu as battu ?
4: Alors, on a lancé des frisbees. On s'est lancé, mon conjoint et moi, le frisbee, qui a ainsi de suite plein de couples. Et puis, apparemment, on avait battu le record. Oui ?
1: Excusez-nous, on se demandait avec Eric, nous par exemple, si on était tous les deux, quel est le record qu'on pourrait faire. Et nous, bon, bah évidemment, ce serait manger 3 tonnes de Saint-Nectaire. Mais bon, apparemment, il y a des gens qui sont bien plus sportifs que nous. Je te demande pardon, Martine.
2: Le
1: lancer de frisbee, on sait pas faire. Par contre, le lancer de Saint-Nectaire,
2: c'est magnifique ça, le lancer de frisbee.
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1: Vous écoutez ici Boulevard Désert et Carbone en duo pour un titre parfait pour cet été. C'est pas si facile. En revanche, ce qui est facile, ce sont les questions que Valérie Damido et Eric Bastien vont maintenant poser à Noureddine d'ici Gironde et Sophie d'ici Besançon. Vous allez voir, le chrono n'a même pas le temps d'être lancé que les réponses fusent sur votre radio ici.
2: Mon petit Nouré, hein, qui habite à Gradignan, qui est marié avec Amel. Alors, tu es très têtu. Pourquoi ? Qu'est-ce que c'est ? Comment ? Pourquoi ?
3: Ah, moi, je veux toujours avoir raison, en fait. Non, mais je suis têtu, mais un gentil têtu, ça va.
2: C'est-à-dire, ça veut dire quoi, un gentil têtu ? Ça veut dire quoi, un gentil têtu ?
4: Bah, il a raison, mais il met pas de coup de boule. En gros, c'est ça. Il va avoir raison, mais il est soft.
3: Ouais, il a tout à fait raison.
2: Oui, bah, bien sûr. Qu'est-ce qu'elle dit, Amel ? J'aimerais entendre sa version.
3: Ah non, non, je préfère pas vous la passer.
2: Ah, voilà. Donc en fait, t'es un gros casse-pied, voilà. Oh, oui, parce qu'il faut que tout soit fait comme tu veux, parce que sinon tu penses que c'est n'importe quoi, en fait. Si c'est pas comme tu veux, ça marche pas.
3: Si, mais des fois, je peux avoir tort. Mais je le reconnais longtemps après.
2: Ah, longtemps après, c'est-à-dire 10 ans après, quand il y a prescription, en fait. Alors, attention les gars, pour la première fois, on a quelqu'un qui veut un animal, ça serait un mix, c'est-à-dire... Écoutez bien le mix. Le mec voudrait être un chat de Bengale, mais un oiseau. C'est-à-dire ?
3: Alors du coup, l'oiseau pour la liberté.
2: Ouais.
3: Et le chat pour le côté câlin.
2: Ouais, alors t'as pas choisi n'importe quel chat. Le chat de Bengale, c'est pas le truc le plus câlin du monde, hein.
3: Non, mais c'est parce qu'il est beau.
2: Ah oui, c'est d'accord. Okay.
4: Comme les requins, c'est beau. Le gars dit n'importe quoi depuis tout à l'heure.
2: Oh non, il veut être. Les chats de Bengale, c'est magnifique, c'est sublime, mais c'est le truc qui t'arrache la joue si tu lui plais pas. Et puis bon, il veut être un oiseau. Bah écoute, c'est super, moi je dis, c'est super. Voilà. Alors, tu veux aussi. Tu as un talent inutile qui m'a fait très, très rire. Ton talent inutile, c'est savoir bouger tes oreilles et retirer tes paupières. Ouais. Ça veut dire quoi?
3: Je savais pas quoi dire, mais du coup c'est vraiment des trucs inutiles qui servent à rien, mais je sais faire ça.
2: Ah, tu sais bouger tes oreilles?
3: Ouais, regardez, je vais bouger mes oreilles, je bougeais pas.
2: Ah ouais, putain, c'est vachement
4: bien. C'est génial, on a tous regardé dans nos enceintes.
2: Ah bah là, c'était super.
4: On aurait dit un chat de Bengale, dis donc.
2: C'est un chat de Bengale, t'as vu.
4: C'est 30 millions d'amis, le gars.
2: C'est pas possible. Aïe, tu as rencontré Amel à la bibliothèque.
4: En lui faisant cette grimace-là.
2: En lui faisant les arêtes qui bougent. Et du coup, bah quand même, dis, tu t'as réussi à l'aborder rapidement quand même.
3: Grâce à mes oreilles.
2: Grâce à tes oreilles, bah oui, évidemment. Tu lui as montré ce que c'était et elle s'est dit, oh là là là là, je vais étudier ce cas clinique. Et vous êtes mariés depuis août 2025, c'est ça?
3: C'est ça.
2: C'est magnifique. Bien, mon chéri. Mon chat, tu as deux.
4: Mon chat de Bengale.
2: Mon chat de Bengale,
4: s'il
2: pardon.
4: Vous plaît.
2: Mon petit Bengale, écoute bien, c'est la question à 5 points. Tiens, je te mets une chanson.
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2: On va jouer au badminton. Écoute bien. Quel est le nom du projectile utilisé au badminton? Comment on appelle le truc qu'on s'envoie? Le volant. Bah voilà, j'ai même pas eu le temps de dire le chrono que celui-ci me dit oui. Eh ben oui, c'est le volant. Donc tu as 5 points de plus, tu as 7. Bravo.
4: Bon, Sophie, tu niveau chat de Bengale, au niveau requin, t'es comment toi de ce côté-là?
6: Ni l'un ni l'autre. En
4: ouais. Ah, je vais te dire, toi t'es Barbie, toi. Notre Sophie est ici Besançon à Morteau. C'est une collectionneuse de Barbie. C'est vrai?
6: Voilà, mais en fait, plus bon, depuis quand j'étais encore plus jeune, quoi, je veux dire. Voilà, ouais. J'ai toujours été très très très Barbie. À chaque Noël, c'était une Barbie, voilà. Donc c'est vrai que j'en ai beaucoup.
4: Bah, t'as tous les accessoires,
6: collection,
4: Barbie.
6: Collectionneuse. Bon, après, c'est pas vraiment le mot.
4: Oh, attends, t'as les accessoires. Camping-car Barbie, chevaux Barbie, oui, voiture Barbie. Excuse-moi.
6: Non, mais plus maintenant, du tout. Mais quand j'étais, quand j'avais l'âge de jouer au Barbie.
4: Oui, voilà. Mais nous, on a des dossiers, on peut remonter très loin dans ton enfance et ta vie. Donc, on a des dossiers.
6: Collectionneuse, voilà.
4: J'ai bien compris. Ah. Allez, voici la question. Elle arrive, elle vaut 5 points. Hey, Sophie, on est sérieux là, ça vaut 5 points. Là, tu peux faire une petite remontada sympathique là. La question est la suivante. On a un extrait.
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4: Régine, mais
2: j'adore cette chanson.
4: Quel est le format de papier le plus couramment utilisé pour les imprimantes qu'on a au bureau et les photocopieuses? Top chrono. Le format de papier, tu m'as dit quoi? J'ai bien entendu. Tu as dit A4. Are you sure? A4, forcheur? T'es forcheur?
6: Yes.
4: T'es comme Manu, t'es forcheur? Oui!

0: tout premier titre du groupe Alphaville en 1984, Big in Japan sur votre radio ici. Allez, dans un instant, nous retrouvons Valérie Damido et Eric Bastien qui sont toujours avec Noureddine d'ici Gironde et Sophie d'ici Besançon pour le bingo final de l'émission. Écoutez bien et essayez de faire mieux que nos candidats sur votre radio ici.
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5: Et nous sommes au taquet avec Noureddine qui a 7, Sophie qui a 6. Noureddine, je le rappelle, qui joue avec Ici Gironde, qui habite à Gradignan, qui est mariée à Amel depuis août 2025, qui est fort occupée le matin, un peu seul aspirateur, qui cherche du travail en tant qu'éducateur spécialisé.
6: Et qui fait des puzzles.
5: Qui fait des puzzles avec des piscines. Et qui veut nager avec les requins tout en ressemblant à un chat de Bengale avec des plumes. Voilà.
6: C'est un joli portrait. Hein.
5: Voilà. Je me suis pas trompé, c'est à peu près ça.
7: C'est à peu près ça, mais vous exagérez un peu.
5: Pas du tout. Alors, j'exagère. Est-ce que ce serait pas plutôt toi qui exagères? Parce qu'il paraît que le jour de ton mariage, voilà, déjà c'est un jour un peu stressant. Tu perds ta veste de costume.
7: Ah là là, quel stress ce journée-là.
5: Mais comment peut-on perdre sa veste de costume quand on va se marier? Explique-moi.
7: Écoutez, en fait, dans la voiture, j'ai déposé ma veste. Bon, déjà, je pense que j'étais déjà stressé. J'ai déposé ma veste derrière, du coup, sur le siège arrière.
5: Ouais.
7: Et je pense que sur la route, j'ai dû freiner. Et la veste est venue se glisser sous les sièges.
5: Oh là là.
7: Et du coup, panique.
5: Oh, tu as dû pérorer sur le parvis, comme ça, de la mairie.
7: Non, en vrai, c'était pas sur la mairie. Du coup, j'étais sur un... Alors, j'attendais son père, il m'a ramené le bouquet pour la voiture.
5: Oh là là.
7: Et ma boutonnière. Et c'est là où je me suis rendu compte qu'il manquait la veste.
5: Oh, là, ça a dû être sympa.
6: Bah, c'est-à-dire qu'au moment de dire oui ou non, il s'est pris une veste.
7: Oh là là. Valérie, il faut s'en occuper.
5: Je sais, chérie. Pour ça que je te dis, ne l'encourage pas, ne lui dis pas qu'il est drôle. Je sais, c'est un problème. Tu sais, il y a quand même des auditeurs qui m'ont proposé de m'en débarrasser en montant à Paris.
6: Non, c'est vrai.
5: C'est vrai. Alors, écoute, si tu veux te joindre à la troupe qui doit monter, vas-y. Alors.
7: Non, moi, je serais d'accord si tu déposes mon dossier chez Koh-Lanta, je viens
5: vous donner. Je vais faire le maximum, je reviens de part de vers toi. Alors, nous sommes avec évidemment quelqu'un qui, quand il offre des chaussures à Amel sur Internet, sa femme. Ça le fait déjà rien. Bah, il offre des chaussures à sa femme, c'est hyper sympa.
6: Oui, c'est très sympa sur le principe.
5: Ouais, sauf que non, parce qu'il prend des chaussures à sa taille à lui. Donc, du coup, bah, elle regarde les chaussures, elle fait oh, merci, Minou. Et non, c'est du 44. Voilà, donc elle peut pas les mettre. Tu es un sadique.
6: Ah bah, du coup, il s'est pas pris une chaussure, il s'est pris une veste. Voilà.
5: Voilà, alors, oh mon Dieu, mon chat, on va t'encourager pour le bingo. Tu adores ce chanteur. On y va. C'est Daniil, là. Alors, eh oui. Ah, mais tu peux pas comprendre, t'es trop vieux, mon pote.
6: Pardon.
5: Allez, donc, écoute bien le bingo. À mon top chrono, tu auras 10 secondes pour me citer un maximum d'animaux qui vivent dans une ferme. C'est les animaux qui vivent dans une ferme. Voilà, donc tous les animaux de la ferme. Top chrono, 10 secondes.
7: Vache, cochon, agneau, chèvre, cheval, poulain, âne, poule, cousin, canard, bélier.
5: Eh ben, il y en a 11.
6: Waouh.
5: Bravo.
6: Eh ben dis donc, c'est chaud ça pour nous, hein. Sophie, il va falloir battre le record de 11 points, dis donc. On va voir ce que ça donne. Allez, juste une petite dernière anecdote. Un jour en Bretagne, t'as loué un gîte, il a fallu appeler le propriétaire avec ton chéri pour lui indiquer que vous aviez cassé le lit.
5: Et oui.
6: Et comment ça, on casse le lit?
5: Eh ben bravo.
6: Mmh.
4: le sommier en fait, bon, voilà.
6: Ah, rien à voir avec.
4: Gênant. Non, ça n'a rien à voir, mais c'est vrai que c'est très gênant parce que voilà.
6: Ah oui. Voilà. Oui, mais non, je croyais qu'il y avait eu des folies ce jour-là.
4: Pour voilà, trouver des bons arguments.
6: Bon, Sophie, on a fait un joli parcours, mais là, tu l'as compris. Il faut battre le record de 11 points. Si tu fais 12, voilà, ça peut peut-être le faire. Ça va être chaud, mais on va essayer. Je t'encourage avec ceci. Mamido et François Feldman pour ce titre.
5: Mamido ?
6: C'est pas ça.
5: Mamido.
6: Mamido.
5: Mais
6: c'est votre cousine.
5: Mamido.
6: Qu'est-ce que on me dit que c'est Mamido dans le
5: casque. Mais c'est pas Mamido.
6: Mais si on me dit que c'est. Vous m'avez dit que c'était. Ouais. Ah, ça a été repris par Feldman et Mamido.
5: Ah, c'est pas moi, Mamido.
6: C'est votre cousine,
5: allez,
6: Mamido.
5: Dépêche-toi parce que là, ça va être l'heure.
6: C'est fou, on découvre des trucs aujourd'hui.
5: Allez.
6: Allez, vite, oh là là, 10 secondes là. Allez, 10 secondes pour me citer un maximum d'animaux de la jungle. Ah, la jungle ou la savane, 10 secondes, top chrono. Allez.
4: Alors, singe, serpent, araignée, je ne sais plus, éléphant,
6: le zèbre, le gnou, le jaguar, le gorille, la gazelle, le crocodile, l'anaconda. Ça ne suffira pas, Sophie, tu l'imagines bien.
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0: Je veux Zaz sur votre radio ici. Et voilà, les meilleurs moments de Taquet, c'est terminé pour aujourd'hui. Nous recommençons demain avec un fan de Johnny, un passionné de pêche, une imitatrice de pantoufles, oui. Et bien sûr, Valérie Damido et Eric Bastien sur votre radio ici.
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0: Très bon mercredi avec votre radio ici. Il est 13h. Les informations, Valentin Bertrand. Bonjour Valentin.
2: Bonjour Catherine, bonjour à tous.
0: À la une aujourd'hui.
2: Pas facile de trouver de beaux légumes cette année, des salades flétries, d'autres en format mini. La sécheresse et ses conséquences déjà bien visibles sur nos marchés. C'est l'un des hommes aux commandes du trafic de drogue à Marseille, notamment Mehdi Laribi, l'un des cofondateurs présumés de la DZ Mafia, arrêté en Algérie. Un an après la mort en direct sur internet de Jean Pormanoff, deux streamers jugés aujourd'hui pour maltraitance. Et puis, elles doivent se contenter d'un SMIC. Certaines coureuses du Tour de France peinent encore à vivre de leur métier passion.
0: Cet été est donc marqué par une sécheresse historique.
2: Des canicules à répétition, des champs complètement secs dans le Doubs. Depuis une semaine, les maraîchers doivent réduire leur consommation d'eau et ne peuvent plus puiser directement dans les rivières et les plans d'eau. Résultat, au marché, des clients obligés de revoir leurs attentes pour ne pas faire chou blanc. Romane Salch.
3: Catherine tient sa liste de courses en main, de concombres, tomates, salades. Elle vient tous les vendredis au marché de Besançon.
4: Une salade à 1,88€, regardez, elles sont pas belles. Elles sont plus petites, elles sont un peu flétries, on sent qu'elles manquent d'eau. Tout respire la sécheresse, hein. C'est même plus en stress hydrique, c'est complètement déshydraté.
3: Même constat pour cette habituée, son caddie rempli à la main.
5: Les fruits sont plus petits, enfin les légumes, les tomates, elles sont plus petites, hein. On sent qu'ils ont souffert. Quoi.
3: Et du côté des maraîchers...
6: Bah, tous les problèmes du monde.
3: Cyril Philippe est agriculteur dans le Jura. Il pense pouvoir récolter 30% de produits pour donc 70% de pertes.
6: C'est pas d'eau. Donc on peut pas arroser. C'est plus simple. On va pas commencer à creuser tous nos champs pour faire des bassines, pour garder de l'eau. On n'en finit plus après. Après, bah voilà, où on s'adapte à ce qu'on aura, où on change de boulot. Hein.
3: Les plantes brûlent littéralement, déplore Emeline Vuillet, chef d'exploitation à Buzy, près de Besançon.
7: Les haricots, les choux, les framboises, tout ce qui fait des fleurs assez fragiles finalement, ont beaucoup de mal à donner, ont brûlé, n'ont rien donné, même tout court.
3: Elle ajoute qu'en revanche, les légumes et fruits ont plus de goût. Le stress thermique leur fait produire de la sève, une sorte de consolation pendant cette saison très compliquée.
2: Et si les producteurs rencontrés par Romane Salch d'ici Besançon assurent ne pas avoir monté leur prix, en moyenne, ils ont bien progressé de 10% en un an. La lutte contre les flammes se poursuit dans la Drôme où le feu est contenu. Depuis hier soir, la surface brûlée reste de 280 hectares. Dans la nuit, le renversement d'un camion-citerne a fait 2 blessés chez les sapeurs-pompiers. Après plusieurs tonneaux, ils souffrent de fractures. Et après les méga-feux en Gironde et dans les Landes, le gouvernement publie aujourd'hui l'arrêté de reconnaissance d'un sinistre de grande ampleur pour faciliter les coupes d'arbres brûlés. Les recherches se poursuivent dans le massif du Giffre, en Haute-Savoie, où une coulée de boue a emporté hier soir une vacancière, une femme originaire de l'Oise, emportée par un torrent après un violent orage, alors qu'elle se trouvait sur le chemin menant vers son camping. Un hélicoptère est sur place pour aider les gendarmes. Par précaution, près de 200 personnes ont aussi été mises à l'abri sur la commune de Sixte, fer à cheval.
0: Un des chefs présumés de la DZ Mafia arrêté en Algérie.
2: Mehdi Laribi, un franco-algérien de 36 ans, connu comme l'un des fondateurs de l'organisation désormais aux commandes du trafic de drogue à Marseille, a été interpellé il y a quelques jours grâce au réchauffement des relations entre la France et l'Algérie. C'est le ministre de la Justice, Gérald Darmanin, qui le confirme. Alors avec quelles conséquences? Question posée au spécialiste de la grande criminalité, Fabrice Risoli, cofondateur de l'association Crimalt.
8: Non, c'est un coup dur. C'est la suite, effectivement, de l'enquête Octopus, de la section de recherche donc de la police judiciaire de Marseille, l'impulsion de la nouvelle unité nationale de la police judiciaire de la gendarmerie. Et donc, d'abord, il fallait l'arrêter. Il fallait pas que tout ça reste dans l'impunité. Ensuite, les éléments de l'enquête semblent démontrer qu'il joue un rôle depuis l'Algérie. Donc, on peut pas dire que ça ne sert à rien de l'arrêter. Ensuite, si vous m'interrogez si demain la France va manquer de drogue et en particulier de cocaïne, la drogue qui rapporte le plus d'argent en ce moment et qui est extrêmement consommée en France, non, je ne pense pas. On va pas assister à une pénurie de drogue. Et comme, par exemple, la cocaïne est produite dans 3 pays andins uniquement et consommée dans l'hémisphère nord au sens économique, eh bien, elle est aux mains de gangsters. Donc, ça sera la DZ Mafia, ça sera la DZ Mafia Nouvelle Génération, ou ça sera d'autres réseaux criminels.
2: Le spécialiste des mafias, Fabrice Risoli. Après une trentaine d'heures passées en garde à vue, le chef Jean Humbert est renvoyé devant un juge d'instruction. L'ancien vainqueur de l'émission Top Chef est accusé de violences physiques et psychologiques sur plusieurs ex-compagnes. Il est visé par au moins 3 plaintes.
0: Sa mort, filmée en direct sur Internet, a sidéré le monde entier.
2: C'était il y a tout juste 1 an, Raphaël Graven, alias Jean Pormanov, 46 ans, est retrouvé sans vie sous un drap après 12 jours de live et de violence sous la conduite de 2 autres streamers. Aujourd'hui, ces 2 risquent la prison. Le tribunal de Nice rend sa décision cet après-midi. Mélodie Pépin, la justice doit répondre à cette question. Ces streamers ont-ils, oui ou non, mis en place un système de maltraitance qui a précédé la mort de Raphaël Graven?
9: Oui, parce qu'il faut préciser, ce procès ne porte pas sur leur responsabilité directe dans la mort de Raphaël Graven. Sur ce point, l'enquête a été classée sans suite après autopsie. Ce jugement dira en revanche si les 2 streamers poursuivis, à savoir Naruto et Safine, sont coupables de violence et d'humiliation. Car leur fond de commerce, c'était ces lives de plusieurs heures axés sur des défis trash avec, dans le rôle de victime, Koudou, un quadragénaire sous curatelle, et Raphaël Graven, alias JP ou Jean Pormanov. Dans ces vidéos, on le voit se faire taper, insulter, étrangler, enchaîner, asperger de vomi, des sévices encouragés par les internautes qui payent des milliers d'euros, jusqu'à ce live ultime en août dernier qui va durer 12 jours.
10: Je le sens plus là. Maintenant, mon visage, je le sens plus. J'ai fait un AVC, ça cause de temps.
9: 12 jours de violence filmés non-stop jusqu'à la découverte du corps inerte de JP qui disait à la fin vouloir arrêter, même s'il s'est toujours défendu d'être une victime. Des scénarios consentis, c'est bien la ligne de défense des streamers. Scénario qui repose sur un système de maltraitance humaine, selon le parquet, qui a requis entre 18 et 30 mois de prison avec sursis et un bannissement numérique pour les 2 hommes âgés d'une 20aine d'années.
2: Et ce procès doit marquer un avant et un après, réagit la haute commissaire à l'enfance, parce qu'aucune audience ne vaut une vie, ajoute Sarah El Haïry.
0: 13h07, jamais une étape du Tour de France Femmes n'avait été aussi corsée.
2: 5e étape aujourd'hui entre Mâcon et Belleville en Beaujolais dans le Rhône, 140 km, mais surtout 8 montées répertoriées, un record pour l'édition féminine. On va suivre aujourd'hui bien sûr l'état de forme de notre championne en titre, Pauline Ferrand-Prévot, à la traînière sur le contre-la-montre, remportée par la nouvelle maillot jaune, la Suissesse Marlène Reusser. Mais derrière ces coureuses qui se sont fait un nom, les écarts sont grands. 6 ans après la professionnalisation du cyclisme féminin, dans les petites équipes, certaines doivent encore conjuguer études et vélo. Emma Sarango.
11: Il n'y a pas que son cuissard et son casque dans les valises de Solène Muller.
12: Pendant le stage de préparation, j'ai emmené mon ordinateur pour faire un peu de télétravail, d'aller sur les courses avec des cours, des révisions, c'est la routine.
11: L'Alsacienne de 22 ans termine son master en agronomie par un stage en entreprise.
12: Moi je m'entraîne par exemple le matin, l'après-midi je vais au travail, alors que les autres elles se reposent dans leur canapé, elles prennent soin de la récupération, tout ça. Le niveau il augmente tellement que en fait c'est vraiment difficile de faire les deux quoi.
11: Sauf que ces coureuses d'équipe secondaire n'ont pas vraiment le choix. Océane Mahé, 24 ans, est professionnelle depuis 3 ans, mais elle ne peut pas en vivre.
13: Oui, moi je suis un tout petit peu au-dessus du SMIC, hein, donc c'est sûr que c'est pas fou. Si j'étais ingénieur, je serais sûrement mieux payé que ça, donc c'est métier passion.
11: C'est en effet en école d'ingénieur qu'elle suit des études en parallèle, et celle qui a porté le maillot à pois pendant les 2 premières étapes de ce tour tient absolument à être diplômée.
13: Tout simplement, une carrière c'est pas éternel. Quand on a 30, 35, voire 40, celle qui dure le plus longtemps, faut trouver autre chose. C'est super important quand même de s'être assuré quand même un petit peu cet avenir avec un diplôme.
11: Le salaire minimum pour les coureuses, mis en place en 2020, a augmenté chaque année depuis, sauf cette dernière année, 2026.
2: Et départ donné à 14h à vivre, bien sûr, comme toutes les étapes du Tour de France sur votre radio ici.
0: Et dans une semaine, Valentin, tous les regards seront tournés vers le ciel.
2: Et oui, mercredi prochain, 19h30, le soleil va se transformer en halo orangé. La lune va créer une éclipse solaire quasi totale, un phénomène rare. Le dernier, c'était en août 1999, il y a 27 ans. Alors pour en profiter en toute sécurité, c'est le moment de s'équiper dans les pharmacies et chez les opticiens, François Ventéjou.
14: Devant sa boutique de lunettes parisiennes,
15: excusez-moi,
14: Laurence Chevillard, opticienne, interpelle les passants.
15: Est-ce que vous êtes au courant que bientôt, on aura l'éclipse en Oui, oui.
16: Vous savez la date ?
15: J'ai cru voir sur les réseaux que c'était vers le 12 août.
16: Exactement.
14: La professionnelle les informe sur les dangers de l'éclipse.
16: C'est pas parce que le soleil est caché par la lune que les rayons UV et l'infrarouge ne passent pas. L'œil ne sent pas, on a pas mal sur le moment.
15: D'accord.
16: Mais par contre, le danger derrière, c'est fini. On peut avoir des taches noires en permanence.
14: D'où l'importance d'être équipé avec des lunettes spéciales éclipse. Mais attention, il ne faut pas acheter n'importe lesquelles.
16: Le plus important, en fait, c'est qu'au dos, il y a bien une homologation, parce que comme tout, il faut faire très attention. Il y a une norme ISO qu'on doit respecter pour que les lunettes soient bien efficaces et que ça apporte vraiment le résultat attendu par ces lunettes-là.
14: Les techniques artisanales de la radio ou de la double paire de lunettes sont évidemment à bannir. Elles ne protègent pas contre les UV et les infrarouges.
2: Là, il fallait un télescope pour apercevoir de la poussière de lune ce matin. Après un changement de trajectoire inattendu, l'étage supérieur d'une fusée de SpaceX s'est écrasé sur la Lune vers 8h30. Le choc, je vous laisse imaginer, à plus de 8 600 km/h, sans risque pour la Terre, assure la NASA.
0: Merci Valentin Bertrand et rendez-vous à 14h pour la suite des infos. Alors, quand on pense forêt magique, on pense très souvent à la forêt de Brocéliande. Et si nous partions faire un tour dans la forêt réelle et légendaire de Merlin? Le voyage commence dans quelques secondes sur votre radio ici.
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0: Arthur, Merlin, Lancelot, Viviane, Morgane, ce sont vos nouveaux amis et ils vont vous accompagner lors de la visite de la forêt de Brocéliande, une forêt mythique où nous partons nous balader aujourd'hui sur votre radio ici. Nous passerons également par un manoir hanté et nous mangerons une galette saucisse sur le chemin.
18: Brocéliande. C'est une forêt de légendes. Les chevaliers de la table ronde, Merlin, le Gras, les fées, les Korrigans, les fantômes. Mais Brocéliande, c'est aussi une forêt bien réelle, avec ses arbres, ses ruisseaux, ses rochers, ses landes. Et c'est ces deux aspects, légende et nature, que j'ai envie de vous faire découvrir. Je vous emmène donc au centre de la Bretagne, à l'ouest de Rennes, au cœur de la forêt de Pimpon, parce que c'est son vrai nom. Et à la fin de cet épisode, vous saurez pourquoi cette forêt et le général de Gaulle sont intimement liés. Je m'appelle Éric Bouvet, je suis journaliste à ICI Armorique et j'adore aller dans cette forêt de Brocéliande. À chaque fois, elle me surprend, elle me touche aussi. Il y a son imaginaire, c'est vrai, mais également ses paysages tellement bretons. Bienvenue dans Partir, Brocéliande à la découverte d'une forêt de légendes.

0: Notre point de départ, c'est le village de Pimpon. On est à 40 minutes de Rennes par la voie express gratuite, comme toutes les quatre voies en Bretagne. Pimpon, c'est au cœur de la forêt de Brocéliande. Pour y arriver, on traverse un tunnel d'arbres sur 4 km. On est comme plongé dans la forêt. Et puis ça s'ouvre sur un grand étang cerné par les bois, et au milieu se détache une abbaye comme sortie de l'eau. Si en plus vous arrivez tôt le matin, vous aurez la brume qui ajoute du mystère à ce tableau enchanteur. Une fois garé, il y a plusieurs parkings gratuits, mon premier conseil, c'est de pousser la Porte des Secrets, un parcours ludique dans les anciennes dépendances de l'abbaye.
1: Brocéliande n'est pas une forêt comme les autres. On doit y prendre le temps d'observer et d'écouter pour ressentir les choses.
0: On vous y raconte l'histoire du fer et du bois, celle de Merlin et Viviane. Il y a même des korrigans qui apparaissent, vous savez, ces petits lutins bretons. C'est une première plongée dans l'imaginaire de Brocéliande. C'est 5 euros pour les enfants, 9 pour les parents. Vous êtes déjà un peu changé quand vous sortez de la Porte des Secrets. La mue se poursuit juste à côté dans l'abbaye, cette grande silhouette de grès qui veille sur Pimpon. Il y a à gauche l'église abbatiale du XIIIe siècle et à droite, dans l'enceinte de l'abbaye, la mairie, la médiathèque et une petite salle secrète. Elle abrite des centaines de livres, de thèses et d'études sur tout ce qui touche à l'histoire et aux légendes de Brocéliande. C'est ouvert gratuitement si vous aussi vous voulez faire des recherches. Au fait, si vous cherchez une adresse pour manger, j'en ai deux à vous conseiller. Je les ai testées. Il y a l'Atelier, c'est de la cuisine traditionnelle et de la vie de beaucoup, le meilleur restaurant de Pimpon. Et puis l'autre, juste à côté de la Porte des Secrets. Concept original, c'est un bar, tabac, grill, restaurant, boucherie, traiteur. À l'arrière, il y a des tonnelles et des barnums. Dessous, des grandes tablées devant lesquelles on grille votre viande au feu de bois. Une viande on ne peut plus locale, puisqu'elle vient de la boucherie. Les propriétaires proposent aussi devant l'établissement un stand de galettes saucisses. L'été, il est ouvert 7 jours sur 7. Franchement, ne quittez pas la Bretagne sans y avoir goûté. Puisqu'on est dans les conseils, à 3 km du bourg, au cœur de la forêt, il y a le manoir du Tertre. C'est pour dormir. Enfin, dormir, ça dépend. Il est hanté, notre manoir. Le gérant Grégoire est intarissable au petit déjeuner sur tous les fantômes du lieu qui ne viennent plus depuis qu'il est là, dit-il. Ce qui est sans doute vrai. Personnellement, j'y ai passé une nuit des plus reposantes. Mais je vous ai promis de vous faire découvrir mon endroit préféré dans la forêt de Brocéliande. Pour ça, on file à Tréau-Rantec, à un gros quart d'heure de voiture. On va entrer dans le domaine d'une fée.

0: Nous sommes maintenant à l'entrée du Val sans retour, au départ de Tréorenteuc donc. Le Val sans retour, c'est la balade obligée pour qui veut se plonger dans la magie de Brocéliande. On est sur le domaine de la fée Morgane, sœur du roi Arthur, et on commence devant un arbre doré, il s'appelle l'Arbre d'Or. C'est une œuvre créée après un incendie en 1990 qui symbolise la renaissance de la forêt. Et comme tout est légende ici et que la forme de ses branches évoque les bois d'Inser, certains y voient une référence à Merlin l'Enchanteur qui, dans certains textes, chevauche un cerf ou en prend l'apparence. Le Val sans retour, je vous le disais, c'est le domaine de Morgane. Mais c'est aussi une boucle d'une heure et demie qui fait passer par plusieurs lieux légendaires, du miroir aux fées à la maison de Viviane en passant par le rocher des faux amants ou le siège de Merlin. Le circuit part et revient au village de Tréorenteuc. Il y a plusieurs parkings. C'est très accessible pour les familles, mais pensez aux portes bébés si vous venez avec de jeunes enfants. Vous pouvez aussi venir avec votre chien, mais en laisse. Un autre conseil, prenez de quoi boire et manger. Ici, dans le Val sans retour, comme ailleurs en Brocéliande, en dehors des villages qui bordent la forêt, vous ne trouverez pas de quoi vous ravitailler. Il n'y a pas de poubelle non plus.
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0: La forêt de Brocéliande, on peut dire que Laurent Goulert s'est tombé dedans quand il était petit. Sa famille maternelle est du coin et lui, aujourd'hui, est un érudit sur la forêt, son histoire, ses légendes. C'est lui qui valide tout ce qu'on trouve sur les panneaux touristiques, notamment celui qui est au départ du Val sans retour.
2: C'est un lieu dont on ne peut pas sortir, qui est un lieu enchanté. Morgane, qui est la sœur d'Arthur, a enfermé les chevaliers infidèles. Et la seule en chevalier qui sera resté entièrement fidèle toute sa vie, qui sera pur, pourra libérer tous les autres de ce sort.
0: Et ce chevalier, selon la légende de la table ronde, c'est Lancelot fidèle à Guenièvre. Lancelot qui est un enfant de Brocéliande, puisque c'est là qu'il passe son enfance. Mais revenons à notre circuit. De l'Arbre d'Or, ça va grimper un peu. On monte sur les crêtes et au bout de 10 minutes, on arrive devant deux pierres grises liées l'une à l'autre. Ça s'appelle le rocher des faux amants. Ce serait en fait le chevalier Guillaumard et sa bien-aimée, pétrifiés par la colère de Morgane. Profitez-en pour admirer le panorama sur le Val. Regardez bien également où vous mettez les pieds. Là, sur les crêtes, il y a beaucoup de pierres au sol et de racines. Il vaut mieux venir à Brocéliande avec de bonnes chaussures. Les chemins peuvent être accidentés, comme ici au Val sans retour. Glissant aussi. Bah oui, on est en Bretagne et ça arrive qu'il pleuve. Ça veut dire aussi prévoir un vêtement de pluie. On poursuit sur les crêtes, tout est balisé. On quitte nos faux amants et on arrive très rapidement au siège de Merlin. Merlin, c'est le magicien qui conseille Arthur. Et son siège, c'est un bloc imposant de schiste et de quartz, même si ça évoque plus l'épine dorsale d'un dragon qu'un siège. C'est pourtant là, selon la légende toujours, que Merlin aime se reposer le soir. Et c'est aussi ce que je vous conseille, de venir plutôt le matin ou le soir, déjà parce que la lumière est plus belle, et puis aussi parce qu'il y aura moins de monde, la magie va s'opérer plus facilement. La boucle se poursuit pendant 500 mètres sur les crêtes. Mais avant de piquer sur le Val, je vous conseille de faire un petit détour, de marcher jusqu'à la maison de la fée Viviane et ce qu'on appelle autour les Landes de Gurvande. Ici, on a la forêt à nos pieds et tout autour des paysages de landes si typiques de la Bretagne. Il y a un mélange d'herbes rases, de genêts ou d'ajoncs. Selon les saisons, on a du lichen, de la bruyère ou de l'orpin. Et ces rochers qui émergent un peu partout. Une pierre si particulière. C'est du schiste pourpre qui, selon la lumière, varie du mauve au rouge. D'ailleurs, tous les chemins de terre ici sont rosis par la poussière de cette roche.
2: On est dans une vallée qui est creusée dans le schiste pourpre avec plein de petits affluents. C'est assez pentu, c'est assez difficile d'accès, c'est assez touffu comme végétation autour. C'est dur de garder, même quand on a le sens d'orientation, c'est dur de garder des repères. Parce que tous les wagons tournent imperceptiblement, et si on commence à en suivre un, à revenir sur ses pas, voilà, on n'est pas sûr de retrouver directement le chemin.
0: Et c'est vrai, ça m'est arrivé, je me suis perdu dans les fougères et les ajoncs, mes jambes s'en souviennent. Bon, on va quand même finir notre boucle. On quitte les crêtes et on descend dans le Val sans retour pour suivre le ruisseau jusqu'au point de départ. Attention, si comme moi vous aimez marcher et que vous voulez aller plus loin, sachez que certains circuits peuvent être fermés en période de chasse. C'est généralement en automne et en hiver. Et puis n'oubliez pas la carte ou l'appli de randonnée. Il y a à Brocéliande une centaine d'itinéraires, il y a le GR37 aussi qui traverse la forêt, et puis un GR2Pays qui fait 120 km et le tour en 6 jours. C'est que Brocéliande est la plus vaste forêt de Bretagne. Et le général de Gaulle en parle dans ses mémoires. Et oui, je n'ai pas oublié mon énigme. On est la veille du 18 juin, de Gaulle survole la forêt direction Londres et il décrit les fumées de la guerre qui s'en échappent. Et s'il est sensible à cette zone de Bretagne dans ces moments graves, c'est parce que sa mère est à Paimpont. Elle y meurt un mois après l'appel de son fils à la résistance. Si vous avez encore un peu de temps devant vous, si votre week-end n'est pas terminé, voilà une activité qui va vous plaire. On fait une dizaine de minutes de voiture au nord du Val sans retour. On se gare sur le parking de Folle Pensée. C'est là qu'un groupe nous attend.
3: Dans cette balade conteuse, je m'appelle Mélanie, je suis guide conteuse. Les conteurs ou les conteuses, c'est ceux qui racontent des histoires ou des légendes. Et moi, j'ai l'habitude de conter, de raconter des histoires dans cette forêt, parce que cette forêt, elle est particulière. Est-ce que vous avez déjà entendu parler des Korrigans ?
0: On est donc maintenant entre les villages de Tréorantec et de Concoret, toujours au cœur de la forêt de Brocéliande. Et on est avec Mélanie Kéfurus, qui est guide conteuse pour l'Office de tourisme, sachant qu'il y a aussi une confrérie des guides conteurs de Brocéliande. Il y en a des dizaines de ces balades contées ici, c'est autour d'une quinzaine d'euros pour les adultes, 10-12 pour les enfants. Mélanie nous emmène aujourd'hui à la fontaine de Barenton, par un sentier qui monte doucement dans la forêt. Une boucle de 3 km pour découvrir cette fontaine à l'eau froide, mais qui parfois bouillonne. Un lieu qui aurait abrité les amours de l'enchanteur Merlin et de la fée Viviane. Un lieu légendaire donc, comme tant d'autres.
3: Les légendes arthuriennes, ça se passe des deux côtés de la Manche. Il y a en Angleterre et puis en Petite-Bretagne. Et surtout, c'est des légendes qui viennent du Moyen-Âge, qui ont été portées plutôt par une élite des seigneurs. Là où le conte traditionnel breton, c'est plutôt des histoires que se racontent les ouvriers près du feu le soir. Les veillées la nuit. Donc on a deux traditions de deux époques différentes et qui fait partie du patrimoine immatériel du territoire.
0: Il y a une autre tradition du territoire de Brocéliande, ce sont les réunions de druides. Ça existe vraiment, c'est très sérieux, même si c'est de plus en plus rare et très secret. En revanche, méfiez-vous, il existe aussi des charlatans qui ne sont pas reconnus par ce qu'on appelle le gorset de Bretagne, comme il existe des stages, tendance New Age ou retour à la nature, qui peuvent tourner à l'escroquerie. Juste avant de vous laisser, un dernier conseil. Si vous aimez tout ce qui tourne autour des légendes arthuriennes et aussi plus contemporaines, c'est de visiter le centre de l'imaginaire arthurien au château de Compère. Ça se trouve à 10 minutes d'ici. Là, il y a plein d'activités culturelles.

0: Abba, The Winner Takes It All. Allez, direction Mâcon maintenant pour le départ de la cinquième étape du Tour de France féminin. Les coureuses vont partir dans quelques minutes pour parcourir 140 km et arriver à Belleville en Beaujolais. Nous faisons un point avant le top départ sur votre radio ici, radio officielle du Tour.
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0: Bienvenue sur le Tour de France Femmes, à vivre tous les jours sur votre radio, ici radio officielle du Tour. Cinquième étape entre Mâcon et Belleville en Beaujolais. 140 km d'un vignoble à l'autre, de la Bourgogne au Beaujolais. La ligne d'arrivée, d'ailleurs ça ne s'invente pas, se trouve juste devant la maison des Beaujolais à Belleville. Bonjour Jean-François Bernard.
1: Bonjour.
0: Notre consultant Radio France, un parcours très accidenté, vous le connaissez bien. Les côtes du Beaujolais, aujourd'hui on va surtout les monter.
1: Oui, en fait aujourd'hui c'est vraiment une étape, on peut dire, c'est une petite classique à un Belge. Hein. C'est un peu ça, à chaque fois qu'on lâcher les hommes, ce genre de parcours, c'est très bien que toute la journée on est en prise, il n'y a pas un mètre de plat durant cette étape et on finit par le Mont Brouilly à 10 km de l'arrivée avant de plonger. Normalement, il y a de quoi s'amuser entre les filles.
0: Voilà, 8 difficultés au programme, hein, des côtes de 4e, 2e et 3e catégorie, 27 points au classement de la montagne à mettre dans la musette. Il y aura un seul petit sprint, c'est à Montsol, au kilomètre 40. On rappelle que la Suissesse Marlène Reusser est en jaune, la première Française Cédrine Kerbaol, elle est 3e au général. Pauline Ferrand-Prévot est à 2 minutes de sa concurrente Demi Vollering. Tout reste encore possible dans cette étape qui va ressembler, vous l'avez dit Jean-François, à une classique peut-être, hein, promise aux puncheuses. On verra si une échappée peut tenir jusqu'au bout, c'est très probable. On l'a vu hier en Bourgogne, avant-hier, ça a pu être le cas à Poligny. En tout cas, cette cinquième étape, vous pouvez également retrouver tout le profil sur notre site ici.fr avec tout le détail des différentes difficultés et les photos également. Vous pouvez vivre cette étape également en images sur notre site web. Le départ va être donné dans un quart d'heure, départ fictif à Mâcon. On se retrouve bien sûr toutes les demi-heures pour vivre cette course sur ICI Radio officielle du Tour.
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4: Et on prend un petit peu d'avance, hein, parce que du côté de Tarbes, en raison de ce jour férié du samedi 15 août, certaines collectes de la commune de Tarbes vont être reportées au lundi 17 août. Par exemple, si vous êtes en zone rouge, la collecte des ordures ménagères et du tri est reportée au lundi 17 août. Si vous êtes considéré en zone bleue, la collecte des ordures ménagères est reportée au lundi 17 août. Nous vous rappelons également que toutes les déchetteries du territoire seront fermées le samedi 15 août, comme tous les jours fériés. Et si la musique classique se dégustait aussi, Polyphonie vous donne rendez-vous à Pau et dans le Béarn avec des musiques classiques et des soirées dégustation. Pour plus d'infos, rendez-vous sur le site de la ville de Pau. Et ça se termine ce samedi 8 août 2026. Les cabanes ouvertes, c'est un événement pour cet été. Si vous voulez découvrir la montagne autrement, le jeudi 7 août 2026, rendez-vous pour une plongée dans le quotidien des bergers en Vallée d'Ossau, Aspe et Barretous avec l'opération Cabane ouverte pour découvrir le quotidien de nos bergers.
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Elle est fantastique cette chanson, les gagnants prennent tout, c'était Abba sur Ici Béarn Bigorre. Et ce que je peux déjà vous dire, c'est que vous avez fait un choix de gagnant en nous choisissant sur Ici Béarn Bigorre. Dans quelques minutes, Benjamin Biolay et Michel Jonas, et juste après ça, il sera l'heure de retrouver l'affaire classée du jour avec Thierry Sagardaïto. Souvenez-vous, cette affaire parlait de Julien, un jeune homme qui s'est retrouvé poignardé à la sortie d'une boîte de nuit à Arthez de Béarn. Mais alors qu'est-ce qu'il s'est vraiment passé? Retour en 2006 pour classer cette affaire avec Thierry Sagardaïto.

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2: Selon les témoins, cet homme d'une vingtaine d'années serait revenu au milieu des belligérants, armé d'un couteau moulé autour d'un poing américain. Malgré la menace que cette arme représente, nul ne redoute les dégâts qu'elle pourrait causer. Déterminé, le jeune homme ne la dissimule même pas, il la tient dans la paume de sa main à l'horizontale. Plusieurs témoins affirment qu'il s'est dirigé sans une once d'hésitation vers le groupe d'amis. En une fraction de seconde, il assène au hasard deux coups à l'un de ses adversaires. C'est Julien qui essuie les deux lésions fatales. La première au bras, la seconde plantée en plein cœur. Le jeune Béarnais s'effondre comme une masse. Les filles présentes se mettent à hurler. La poitrine de Julien saigne abondamment. Ses amis tentent un massage cardiaque. Mais il est déjà trop tard. On compose le 18 et tandis que l'opérateur des sapeurs-pompiers prend l'appel, les yeux du jeune homme sont déjà révulsés. Julien vient de s'éteindre. Il avait 21 ans. Autour du corps, on hurle de panique et d'effroi. L'agresseur et ses deux amis sont partis se réfugier à l'intérieur de l'Insomnia, les portes verrouillées à clé. C'est alors qu'une première patrouille de gendarmerie arrive. La situation sur le parking est hors de contrôle. Plusieurs camarades de Julien veulent en découdre avec son meurtrier. Ils sont même prêts à lui faire la peau. Leur colère est telle que les trois gendarmes doivent hausser le ton et faire usage de la force pour parvenir à se frayer un chemin jusqu'à la porte d'entrée de la boîte de nuit. Le patron de l'établissement est hors de lui. Jamais il n'a connu pareil drame. En attendant des renforts, le chef de patrouille interpelle le suspect qui se prénomme Abdel. Il a 24 ans. Originaire des Bouches-du-Rhône, il travaillait ces derniers temps dans la région avec ses deux camarades. Abdel n'oppose aucune résistance. Il est placé en garde à vue pour le crime de coups et blessures volontaires ayant entraîné la mort sans intention de la donner.
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0: Gaëtan Roussel, tout s'en va, sauf nous. Oui, on reste avec vous et c'est l'heure de retrouver vos infos.
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3: 14h.
4: Des gendarmes, des pompiers et un hélicoptère quadrillent le cirque du fer à cheval en Haute-Savoie à la recherche de la vacancière emportée hier soir par une coulée de boue. Cette femme originaire de l'Oise a été emportée par le débordement du Giffre, la rivière dont le niveau a brusquement monté après un orage. Leur camion-citerne a fait plusieurs tonneaux sur un terrain escarpé. Deux sapeurs-pompiers mobilisés dans la Drôme sont blessés, ils souffrent de fractures. L'incendie, lui, n'est pas encore fixé, mais il ne progresse plus. La surface brûlée près de Bellegarde-en-Diois vient d'ailleurs d'être revue à la baisse autour de 240 hectares. En Gironde et dans les Landes, après les méga-feux, les conséquences sur le tourisme se précisent. 520 campings et résidences touristiques ont été évacués au plus fort des feux, soit 13% des lits proposés dans ces deux départements, selon le décompte de l'agence Atout France, sans compter les annulations à venir. Le chef Jean Imbert présentait cet après-midi à un juge d'instruction en vue d'une possible mise en examen. Le parquet, resté discret, vient de donner des précisions sur le dossier. Le cuisinier révélé par l'émission Top Chef est accusé de violence conjugale sur 6 ex-compagnes. Les Français terminent au pied du podium ce matin à l'Euro de natation. Le meilleur tricolore, Sacha Vély, termine 4e sur le 5 km dans la Seine. Épreuve remportée comme hier sur le 10 km par l'Allemand Florian Wellbrock. Sur le Tour de France Femmes, la 5e étape va-t-elle enfin sourire à notre championne en titre, Pauline Ferrand-Prévot, passée à côté du contre-la-montre hier. Elle est 14e au classement général, 2 minutes derrière la nouvelle maillot jaune Marlène Reusser.
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5: Bienvenue sur le Tour de France Femmes, à vivre tous les jours sur notre radio. Ici, radio officielle du Tour, on vit la 5e étape, 140 km entre Mâcon et Belleville en Beaujolais. Les coureurs se sont élancés il y a 15 minutes de Mâcon, mais le départ réel vient tout juste d'être donné. Opération vendange aujourd'hui, vendange de points au milieu des vignobles pour le classement de la montagne. 8 difficultés à affronter avec des côtes de 2, 3 et 4e catégorie, 27 points au total à prendre. La Suissesse Marlène Reusser peut-elle conserver son maillot jaune dans ce parcours très accidenté? On va également surveiller Cédrine Carbol, la première française, 3e au classement général, qui nous fait vibrer dans ce tour. Et puis Pauline Ferrand-Prévot a 2 minutes à reprendre sa concurrente, la néerlandaise Demi Vollering. Cette 5e étape se déroule sous une grosse chaleur, 35 degrés dans les monts du Beaujolais. Le Tour de France Femmes à vivre sur votre radio ici. Prochain point dans une demi-heure.
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0: Et pour cette fin de soirée, le temps est capricieux en Béarn et en Bigorre. Généralement, c'est un temps qui est placé sous la grisaille, que vous soyez du côté de Lourdes, de Pau, sur la plaine de Naye. Et si vous êtes du côté de Mourinx, d'Orthez, de Sauveterre, de Béarn, de Tarbes même, vous pouvez apercevoir quelques éclaircies. Attention, si vous êtes en dessous de Bagnères de Bigorre, de la pluie est annoncée. Par contre, aucune vigilance n'est annoncée pour ce soir sur nos deux départements, avec des températures entre 23 et 25 degrés pour cette soirée.
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0: Here Comes the Sun avec les quatre garçons dans le vent. Et ce n'est pas les seuls qui disent que le soleil arrive. Météo France prévoit un soleil qui devrait prendre un peu plus de place dans la journée avec des températures entre 27 et 29 degrés. Et avec ces chaleurs, ce qu'il nous faut, eh ben, c'est une bonne menthe à l'eau. Ça tombe bien, c'est Eddy Mitchell qui arrive sur Ici Berne Bigorre. À tout de suite.
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0: Vous avez écouté le nouveau titre de Zazie, peu importe à l'instant, c'était Étienne Dao, Week-end à Rome. Nous, on n'attend pas la fin de la semaine pour suivre le Tour de France féminin grâce à votre radio ici, Berne Bigorre. Vous êtes au courant à chaque demi-heure de ce qui se passe sur la grande boucle.
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3: Le Tour de France Femmes en vue de la cinquième étape Mâcon-Belleville en Beaujolais sur votre radio ici, partenaire officiel du Tour. 140 km d'un parcours très accidenté. On est entre Bourgogne et Mont du Beaujolais, mais c'est un peu les montagnes russes. Emma Sarango, vous êtes sur la moto ici et on est dans le dur dès le début.
4: Oui, on les sent les montagnes russes. En effet, Olivier, avec ce col de 100, on vient de monter à allure réduite évidemment. C'est 9 km de cette première ascension classée.
3: Emma Sarango sur la moto ici, on a des difficultés de liaison. Ce col de sang, première difficulté qui a été franchi en tête par

0: Peters, la maillot à poids qui conforte son avance avec 5 points de plus dans sa musette. Il y aura 8 difficultés au total à venir sur ce parcours d'école de 4e, 3e et 2e catégorie. 27 points de montagne à distribuer au total. Est-ce que cela peut convenir notre championne Pauline Ferrand-Prévot après son résultat décevant sur le contre-la-montre hier? Elle a 2 minutes de retard sur les principales concurrentes. Alors, est-ce la bonne journée pour elle pour attaquer? Eh bien, on lui a posé la question.
1: Oh, j'ai aucune idée, il va falloir que je parle avec l'équipe et puis qu'on fasse un plan. Voilà, maintenant il y a plus qu'à me battre. Et puis j'aime bien un peu ce scénario de devoir être aller les chercher plutôt que d'être la favorite aussi. Donc ça va être un beau challenge.
0: Pauline Ferrand-Prévot, donc, qui pourrait peut-être avoir l'occasion de revenir sur son retard. On rappelle que l'arrivée va se jouer ici à Belleville en Beaujolais et ce ne sera sans doute pas un sprint après toutes ces difficultés, 8 au total sur le parcours. Marlène Rösser, la Suissesse, est en jaune. Cédrine Kerbaol, EF Education Oatly, notre Française, est troisième au général. Le parcours est à retrouver sur le site ici.fr. Nouvelle étape sous la chaleur. Cette 5e étape et le Tour de France Femmes est à vivre sur votre radio ici. Prochain point, c'est dans une demi-heure.
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3: Et on vous emmène à un apéritif solidaire à Saône-Navaille, organisé par leur comité des fêtes. On vous donne rendez-vous pour une grande soirée solidaire au profit des sinistrés des incendies dans les Landes et dans la Gironde. Vente d'assiettes de tapas gourmandes, des planchas, des gâteaux, des crêpes, de la buvette et une ambiance musicale. Tous les bénéfices ainsi que l'intégralité des dons seront reversés aux sinistrés. Alors, venez nombreux picorer, boire un verre et partager un moment convivial pour la bonne cause. Ça se passe ce samedi 8 août à la salle entrée du GER dès 19h. Les enfants vont pouvoir découvrir une multitude de sports d'une manière ludique grâce aux différents jeux mis en place par la ville de Pau. De 3 à 12 ans, les enfants seront encadrés de 8h à 18h avec une garderie. Il faudra juste bien penser à prendre le pique-nique pour le midi, une bouteille d'eau ainsi qu'un petit goûter. Toutes les infos sont à retrouver sur le site de la ville de Pau et c'est jusqu'au vendredi 28 août 2026. Et si vous êtes du côté de Tarbes, les allées Leclerc sont fermées dans les deux sens de circulation jusqu'au 12 août.
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0: C'est ce premier tube qui va le faire connaître. C'était Armango, les parfums de sa vie. Un succès immédiat, hein, avec sa voix voilée, sensuelle, brisée, grave. Et c'est vrai, mélancolique. Le Toulousain intègre d'ailleurs dans son premier album cette chanson 2 ans plus tard. Souvenez-vous, ça s'appelait un 15 août en février. Il remporte, grâce à ce titre, la révélation masculine de la 6e cérémonie des Victoires de la musique. C'était en 1991.
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0: Iras Ramazzotti, una storia importante. Nous aussi, on a des choses importantes à vous dire. C'est l'heure de retrouver vos informations et de faire un point sur notre météo.
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3: Jusqu'à 2 ans de prison et 15 000 euros d'amende, 1 an après la mort en direct de Jean Pormanov lors d'un live de 12 jours sur Internet. 2 streamers sont condamnés aujourd'hui pour violence et humiliation et ont précédé sa mort. L'enquête sur leur lien direct dans son décès a déjà été classée sans suite. Des humiliations, des morsures, un contrôle des allées et venues. 6 ex-compagnes de Jean Humbert l'accusent de violence conjugale. Ce nombre, jusque-là secret, est dévoilé par le parquet de Paris à l'issue de la garde à vue du chef cuisinier de 45 ans. Il doit passer cet après-midi devant un juge d'instruction. Le feu ne progresse plus, mais il n'est pas encore fixé dans la Drôme. 240 hectares parcourus en 2 jours. Au sud de Die, les pompiers cherchent toujours à se frayer des chemins dans ce massif escarpé. Le nouveau virus bovin de la famille de l'orthobuniavirus détecté dans 4 départements français, le Doubs, l'Ain et les Deux-Savoie. Pas d'inquiétude selon le ministère de l'Agriculture. Il n'a rien de comparable avec la dermatose nodulaire. Il entraîne une baisse temporaire de production laitière. Est né a priori pas transmissible à l'homme. Il a remporté le prix Goncourt 1977 pour John L'Enfer. L'écrivain Didier Decoin est décédé à 81 ans. Il souffrait d'un cancer selon son entourage depuis plusieurs années. Au cours de sa carrière, il a publié 30 romans. Jamais une étape du Tour de France femme n'avait été aussi vallonnée. 5e étape aujourd'hui entre Mâcon et Belleville en Beaujolais dans le Rhône. 140 km à parcourir avec 8 montées répertoriées, un record pour l'édition féminine.
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4: La 5e étape du Tour de France femme entre Mâcon et Belleville en Beaujolais. Une étape mouvementée avec beaucoup de difficultés au programme. Un peloton qui s'est regroupé après plusieurs attaques, dont celle de Maëva Skiban, révélation française l'an dernier du Tour 2025. Mais la véritable bataille, c'est plutôt celle du maillot à poids pour l'instant. Une bataille dominée par la néerlandaise Puck Peeters qui porte cette tunique du meilleur classement de la montagne. Elle a franchi en tête les 2 premières difficultés et ajoute des points à son classement. Une étape donc avec 6 autres difficultés encore au programme. Il reste maintenant 106 km à parcourir pour le peloton qui reste pour l'instant regroupé. Une arrivée attendue avant 18h et sous une forte chaleur. Il fait encore 35 degrés aujourd'hui dans les monts du Beaujolais. Cette 5e étape est à vivre sur votre radio ici. Prochain point dans une demi-heure.
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0: Et pour cette fin de soirée, le temps est capricieux en Béarn et en Bigorre. Généralement, c'est un temps qui est placé sous la grisaille, que vous soyez du côté de Lourdes, de Pau, sur la plaine de Naye. Et si vous êtes du côté de Mourinx, d'Orthez, de Sauveterre, de Béarn, de Tarbes même, vous pouvez apercevoir quelques éclaircies. Attention, si vous êtes en dessous de Bagnères de Bigorre, de la pluie est annoncée. Par contre, aucune vigilance n'est annoncée pour ce soir sur nos 2 départements, avec des températures entre 23 et 25 degrés pour cette soirée.
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0: Over the Rainbow, au-delà de l'arc-en-ciel. D'ailleurs, ça me fait penser qu'au bout de l'arc-en-ciel, selon la légende, il y a toujours un trésor. Alors sur ici, Berne Bigorre, pas besoin d'enfiler les bottes, hein, de marcher des kilomètres. Le trésor, on vous l'apporte sur un plateau en argent. Gold, Indochine et France Gall, voilà la suite sur votre radio.
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0: C'était Gold avec Ville de Lumière. Et nous, chaque jour, à chaque demi-heure, on met la lumière sur l'étape du jour du Tour de France avec les équipes d'ici. Aujourd'hui, c'est la cinquième étape entre Mâcon et Belleville en Beaujolais.
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3: La cinquième étape du Tour de France Femmes, on la vit ensemble sur ICI, radio officielle du Tour. Une étape très tourmentée entre Mâcon et Belleville en Beaujolais. Il reste 88 kilomètres encore à couvrir dans une étape parsemée de difficultés. On est dans la quatrième, le col de Fontmartin. Emma Sarango sur la moto ICI, pilotée par Julien Girard. Vous confirmez, hein, c'est un parcours vraiment aujourd'hui totalement accidenté, explosif.
4: Oui, c'est les montagnes russes, Olivier, qui se poursuivent. Hein. On monte, on redescend. Et c'est vrai que ces descentes, on en a peu parlé, mais elles sont presque aussi dangereuses que les montées parce qu'elles sont très longues et parce qu'elles sont très sinueuses. Et même sur la moto France Info, eh bien, il faut qu'on soit très vigilant parce que les virages peuvent parfois être vraiment en tête d'épingle et c'est vrai qu'il va falloir être non seulement une bonne grimpeuse mais une bonne descendeuse pour gratter des points aujourd'hui au classement général. Et puis toujours ce soleil et cette chaleur, Olivier, qui domine, hein, dans les coteaux du Beaujolais avec très peu d'ombre, même si parfois on traverse des forêts de sapins.
3: 35 degrés dans les monts du Beaujolais à ce jeu des montagnes russes, et bien c'est la néerlandaise Puck Peeters qui est la plus forte et qui conforte son maillot à poids en ayant franchi les premières difficultés en tête. À signaler l'abandon

0: Chez les Françaises de India Granger, la Charentaise et Niçoise d'adoption de l'équipe Saint-Michel Homme Aubert Préférence 93. L'équipe Saint-Michel Homme Préférence Aubert 93. Oui, voilà, qui malheureusement ne finira pas ce tour. Il reste maintenant environ 88 km à couvrir. On est dans la sanction du col de Fontmartin avec de nouveau Puck Peters qui va se placer aux avant-postes pour tenter de pouvoir garder vraiment ce maillot à poids qu'elle a déjà bien consolidé aujourd'hui. Il fait très chaud, arrivé attendu ici à Belleville en Beaujolais, après le Mont-Brouilly qui sera le juge de paix également dans cette étape. C'est à vivre toutes les demi-heures sur votre radio, ici, partenaire officiel du Tour.
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2: Et on prend un petit peu d'avance, hein, parce que du côté de Tarbes, en raison de ce jour férié du samedi 15 août, certaines collectes de la commune de Tarbes vont être reportées au lundi 17 août. Par exemple, si vous êtes en zone rouge, la collecte des ordures ménagères et du tri est reportée au lundi 17 août. Si vous êtes considéré en zone bleue, la collecte des ordures ménagères est reportée au lundi 17 août. Nous vous rappelons également que toutes les déchetteries du territoire seront fermées le samedi 15 août, comme tous les jours fériés. Et si la musique classique se dégustait aussi, Polyphonie vous donne rendez-vous à Pau et dans le Béarn avec des musiques classiques et des soirées dégustation. Pour plus d'infos, rendez-vous sur le site de la ville de Pau. Et ça se termine ce samedi 8 août 2026. Les cabanes ouvertes, c'est un événement pour cet été. Si vous voulez découvrir la montagne autrement, le jeudi 7 août 2026, rendez-vous pour une plongée dans le quotidien des bergers en Vallée d'Ossau, Aspe et Barretous avec l'opération Cabane ouverte pour découvrir le quotidien de nos bergers.
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0: Hey, François Lastus, ici, aimons-nous vivants. Bah oui, c'est sûr que le jour où on sera de l'autre côté, ça va être un petit peu plus compliqué. Merci beaucoup, François, Valérie. Moi, j'ai quelque chose qui va vous être bien plus utile. Je vous présente le répondeur d'ici Béarn Bigorre et vous allez entendre que c'est super pratique. Alors restez avec nous et écoutez bien.
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0: l'impression de planer avec ce titre de FR David. C'était Words Don't Come Easy. Allez, il est l'heure d'écouter votre journal sur la radio de votre territoire. Merci d'être avec nous.
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3: Un ensemble de mesures pour aider les agriculteurs pénalisés par les canicules et la sécheresse quasi généralisée. C'est l'intention affichée par la ministre de l'Agriculture. Pour les détails, il faudra attendre les estimations plus précises sur les pertes, dit Annie Genevard. On sait déjà que la production de blé est en baisse d'au moins 4% cette année. Le chef Jean Habert présentait cet après-midi à un juge d'instruction en vue d'une possible mise en examen. Le parquet resté discret donne des précisions sur le dossier. Le cuisinier, révélé par l'émission Top Chef, est accusé de violence conjugale par 6 ex-compagnes. C'est l'un des cofondateurs présumés de la DZ Mafia, organisation au cœur du narcotrafic marseillais. Mehdi Laribi a été arrêté ces derniers jours en Algérie. Annonce faite aujourd'hui grâce notamment au réchauffement des relations entre nos deux pays. Des gendarmes, des pompiers et un hélicoptère quadrillent le cirque du fer à cheval en Haute-Savoie à la recherche de la vacancière emportée hier soir par une coulée de boue. Cette femme, originaire de l'Oise, a été emportée par le débordement du Gifre, la rivière dont le niveau a brusquement monté après un orage. Dans la Drôme, les habitants évacués à cause de l'incendie dans le massif du Claps au sud de Die peuvent rentrer chez eux. Le feu ne progresse plus depuis hier, mais il n'est pas encore fixé. Il a parcouru 240 hectares. Près de 400 pompiers restent mobilisés sur place. Et puis c'est la 5e étape sur le Tour de France Femmes. Une journée pour les baroudeuses avec 8 montées répertoriées entre Mâcon et Belleville en Beaujolais dans le Rhône. 140 km à parcourir et le maillot jaune sur les épaules de la Suissesse Marlène Reusser.
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4: Le Tour de France Femmes, on vit cette 5e étape sur votre radio ici, radio officielle du Tour de France. On est quasiment à mi-parcours et 19 coureuses ont pris le large. Elles ont 1 minute 30 d'avance sur le peloton. 19 coureuses parmi lesquelles on retrouve plusieurs Françaises. Juliette Berthet de la FDJ, Célia Lemouel de Ma Petite Entreprise et Maëva Skiban de l'UAE. Maëva Skiban, révélation de l'an dernier qui a placé plusieurs attaques et qui pourrait peut-être, pourquoi pas, créer la surprise aujourd'hui encore. À côté d'elle, eh bien, il y a la championne du monde Magdalene Vallière et puis Puck Peeters, la néerlandaise qui domine le classement de la montagne. Elle a avalé sans difficulté en tête les 4 premiers sommets de ce parcours très tourmenté. On est dans le col de Gerbet. Il y aura encore d'autres difficultés à franchir avant l'arrivée ici à Belleville en Beaujolais. Il reste 71 km à parcourir. Ce tour, on le vit ensemble sur notre radio ici et sur ici.fr. Prochain rendez-vous dans une demi-heure.
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0: Et pour cette fin d'après-midi, le ciel est placé sous des nuages, avec, c'est vrai, parfois quelques éclaircies très très localisées, notamment si vous vous situez sur Oloron-Sainte-Marie, sur la plaine de Naye, Lourdes, Tarbes. Mais rapidement, la grisaille va prendre le dessus pour nous donner des pluies très très localisées, notamment sur Bagnères de Bigorre et sur la Nemeusan. Sur le reste, les températures sont comprises entre 23 et 26 degrés. Une nuit plutôt calme avec des pluies localisées sur la Reims.
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1: Et bienvenue à tous, merci d'être avec nous dans cette nouvelle heure qu'on partage ensemble sur ICI Béarn Bigorre. On espère que sincèrement votre mercredi se passe bien, on le sait bien, hein, c'est la journée des enfants, mais c'est aussi la journée du cinéma. Oui, c'est là où les nouveaux films sortent, et si on mixe les deux, ça nous donne un film qui va faire absolument plaisir à vos petits. Il sort aujourd'hui, et c'est le nouveau film de la Pat Patrouille, Mission Dino. Alors, si vous voulez y emmener vos enfants, il y a une séance ce soir à 18h au CGR d'Université de Pau, à 17h50 et à 20h au CGR de Tarbes si jamais vous voulez en profiter.

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1: Et quel plaisir de pouvoir vous retrouver, surtout quand on parle la langue nouste, la langue de chez nous, avec toujours notre maître, c'est Pierre Salle qui chaque jour nous raconte une histoire dans la langue d'oc.
2: Amis de Béarn Adichat, vous savez que nous consacrons régulièrement quelques instants de cette émission à rapporter ce que certaines célébrités du temps passé ont pu dire de nos régions. Jules Verne méprisant les Landais, Voisenon se plaignant du bruit du gave, ou Flaubert détestant notre bonne cité paloise, etc. Et bien justement, dans cette rebosse de Capulat, qu'il n'y a tout eu à but, Caucasus, pastant pex comme nous autres qui ont trouvé pau au Lugus. L'académicien Maurice Barrès, par exemple. Cet écrivain et député boulangiste de Paris, nationaliste et anti-Dreyfusard, nul n'est parfait, sut aussi produire des écrits d'un lyrisme délicat et passionné, tels que Amaury et Doloris Acrum, soit le culte voué à l'amour et à la douleur. Caduc cette bête, qu'il n'y a qu'un canto sta à la timpune, et d'autres stadise le triste et la hélère qui caude tout. Dans le cadre de ses méditations mélancoliques parues en 1902, Barrès chante la beauté et l'atmosphère particulière de Pau. « Je ne sais rien de plus agréable, dit-il, que la suite des promenades aménagées au flanc méridional de cette ville. » Il parle, c'est quasi certain, des diverses allées que l'on peut parcourir à flanc de coteau entre gare, château et place royale. On aboutit à un bois sur une colline, c'est le parc du château d'Henri IV. Déjà, les hautes tiges des taillis en fil serré sur la pente voilaient le gave et la large campagne. « Cacao saverri, cunèche que niaque saben escribe, diu vivan. » Ceci dit, la beauté de notre ville telle que Barrès la voyait fait parfois comme un peu froid dans le dos. Dans cette solitude et sous ces arbres, où vivante elle fuit la mort, des ombres errent indéfiniment. Que voulez, ne cau pas m'expliquer la sensibilité de qui que sia, mais si ou, que lui m'a dit de pas ou mei plaga ou jusqu'à quero. Et beroi munde.
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0: Le chanteur The Weeknd avec son titre Blinding Lights sur Ici Béarn Bigorre. Arrêtons de parler du week-end parce que même si on est mercredi, on est pile dans le jour de la semaine ou en temps plus vers le samedi que le lundi, j'ai l'impression que c'est quand même loin. Pour faire passer le temps plus vite, on rigole et forcément, quand on a envie de rire, on écoute l'humour en tube avec Fred Ballard. Ça tombe bien, elle arrive juste après Alain Bachung, Gabi au Gabi.
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1: Et aujourd'hui dans l'humour en tube, on parle avec Fred Ballard d'une bonne partie de pêche. C'est vrai que c'est quand même bien relaxant l'été, à la fraîche. Dans l'humour en tube, on s'est penché sur cette activité ô combien relaxante pour les pêcheurs, mais un peu moins pour les poissons.
2: Ils restent pendant 3 heures et dès qu'ils ont attrapé le poisson, ils lui défoncent bien la gueule. Hein. Et après ils disent, allez vas-y, regagne l'océan, tu es libre avec tes amis.
3: Ah, c'est sûr que la partie de pêche n'a pas la même saveur pour tout le monde. Hein. On pourrait croire que le pêcheur qui remet le poisson à l'eau est un pêcheur sympa, mais pas forcément selon Gad Elmaleh, parce que une fois de retour dans son élément, le poisson a du mal à communiquer avec ses congénères.
4: Hé, hey, les gars, ils m'ont défoncé la gueule, j'étais en train de nager tranquillement. J'ai vu un ver de terre, j'ai mordu, putain, je suis monté à une de ces vitesses. De l'eau, première fois. J'étais jamais sorti de l'eau, moi je suis pas un dauphin.
3: Voilà, ça explique pourquoi les poissons se font berner à chaque fois par les pêcheurs. Les membres du banc ne comprennent strictement rien au retour d'expérience des survivants. Moralité, mieux vaut être du bon côté de l'eau ou carrément sur l'eau, comme Adrien Montowski.
5: Je me souviens plus de tout ce que je vais devenir quand j'étais jeune, mais plus du tout, tu vois, c'est un peu étrange. Et du coup, j'étais voir ma mère, je lui ai dit, tu te souviens ce que je vais devenir quand j'étais plus jeune? Elle m'a dit, oui, bah oui. Elle me dit, tu voulais devenir un bateau. Je suis Tu veux dire skipper, tu vois, marin? Elle fait non, dit, tu voulais faire partie de la tôle, quoi.
3: Voilà, il y a ceux qui rêvent de devenir marin et il y a ceux qui rêvent de devenir super tanker. Chacun son rêve du pêcheur, mais pour ferrer les poissons moqueurs, faut les faire rire. Qu'est-ce qui se passe quand deux poissons s'engueulent? Le ton monte. Voilà, et c'est comme ça qu'on chope un ton.

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0: Grand Corps Malade en duo avec Stilto pour le prochain rêve. Moi, mon prochain rêve, vous savez ce que ça serait, avec Pauline Ferrand-Prévot ou une Française remporte le Tour de France. Ça tombe bien, on en parle aujourd'hui pour suivre l'étape du jour avec les équipes d'ICI.
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3: Le Tour de France Femmes 2026, la cinquième étape entre Mâcon et Belleville en Beaujolais. Nous sommes dans les monts du Beaujolais avec 19 coureuses qui ont pris de l'avance 1,40 sur le peloton, dans lesquelles on retrouve les Françaises Maëva Skiban, Juliette Berthet et Célia Lemuel. Emma Sarango sur la moto ICI, pilotée par Julien Girard. Vous êtes juste derrière ce groupe qui donc possède 1,40 sur le peloton.
4: Oui, vous parlez des Françaises Maëva Skiban et Juliette Berthet qui viennent d'être ravitaillées par leur voiture. Ça faisait un moment que Maëva Skiban levait le bras pour réclamer que sa voiture UAE vienne à son niveau. Son directeur sportif a fini par réussir à passer dans ses chemins un petit peu sinueux pour lui apporter un ravitaillement. Évidemment, on imagine quelques conseils et quelques consignes passées dans cet échange entre la coureuse et sa voiture de course. Idem après avec la coureuse de la formation FDJ, l'allemande Franziska Kör, qui a échangé de longues minutes avec son directeur sportif dans la voiture. Et les coureuses sont désormais reparties. Maintenant, les 19 coureuses qui passent sous les applaudissements les villages au nom toujours alléchant. Julien Haas, à l'instant, voilà, qui va parler aux amateurs de vin. Et ça commence à remonter un petit peu après une descente, même si ces montées ne sont pas catégorisées, ne sont pas répertoriées, Olivier. Et ben ça continue à être un petit peu les montagnes russes ici.
3: Et derrière le peloton, donc, qui reste à 1,40 avec les équipières de Demi Vollering qui se positionnent pour peut-être revenir tout à l'heure. Et vous avez dit, la suite du parcours, elle donne envie. Julien Haas, Chirouble, Villiers-Morgon, Le Mont-Brouilly. Celui-là sera le juge de paix à 10 km de l'arrivée. Il fait 3 km de montée à 7,7%. Ce sera peut-être lui qui va décider de la vainqueur de cette étape. Étape qu'on suit sur votre radio ICI et sur votre site ICI.fr. Prochain rendez-vous dans une demi-heure.

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1: Et on vous emmène à un apéritif solidaire à Saône-Navaille, organisé par leur comité des fêtes. On vous donne rendez-vous pour une grande soirée solidaire au profit des sinistrés des incendies dans les Landes et dans la Gironde. Vente d'assiettes de tapas gourmandes, des planchas, des gâteaux, des crêpes, de la buvette et une ambiance musicale. Tous les bénéfices ainsi que l'intégralité des dons seront reversés aux sinistrés. Alors, venez nombreux picorer, boire un verre et partager un moment convivial pour la bonne cause. Ça se passe ce samedi 8 août à la salle Entrée du Gers dès 19h. Les enfants vont pouvoir découvrir une multitude de sports d'une manière ludique grâce aux différents jeux mis en place par la ville de Pau. De 3 à 12 ans, les enfants seront encadrés de 8h à 18h avec une garderie. Il faudra juste bien penser à prendre le pique-nique pour le midi, une bouteille d'eau ainsi qu'un petit goûter. Toutes les infos sont à retrouver sur le site de la ville de Pau et c'est jusqu'au vendredi 28 août 2026. Et si vous êtes du côté de Tarbes, les allées Leclerc sont fermées dans les deux sens de circulation jusqu'au 12 août.
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1: Remontons au matin du dimanche 21 mars 2004. Une rixe oppose des clients sortant d'une boîte de nuit d'Arthez de Béarn. Thierry Sagradoito, depuis le début de la semaine, nous rouvrons cette affaire classée pour en découvrir un peu plus les coulisses. L'un des belligérants a récupéré une arme blanche dans son véhicule stationné sur le parking.
2: Selon les témoins, cet homme d'une vingtaine d'années serait revenu au milieu des belligérants, armé d'un couteau moulé autour d'un poing américain. Malgré la menace que cette arme représente, nul ne redoute les dégâts qu'elle pourrait causer. Déterminé, le jeune homme ne la dissimule même pas. Il la tient dans la paume de sa main, à l'horizontale. Plusieurs témoins affirment qu'il s'est dirigé sans une once d'hésitation vers le groupe d'amis. En une fraction de seconde, il assène au hasard deux coups à l'un de ses adversaires. C'est Julien qui essuie les deux lésions fatales. La première au bras, la seconde plantée en plein cœur. Le jeune Béarnais s'effondre comme une masse. Les filles présentes se mettent à hurler. La poitrine de Julien saigne abondamment. Ses amis tentent un massage cardiaque. Mais il est déjà trop tard. On compose le 18 et tandis que l'opérateur des sapeurs-pompiers prend l'appel, les yeux du jeune homme sont déjà révulsés. Julien vient de s'éteindre. Il avait 21 ans. Autour du corps, on hurle de panique et d'effroi. L'agresseur et ses deux amis sont partis se réfugier à l'intérieur de l'Insomnia, les portes verrouillées à clé. C'est alors qu'une première patrouille de gendarmerie arrive. La situation sur le parking est hors de contrôle. Plusieurs camarades de Julien veulent en découdre avec son meurtrier. Ils sont même prêts à lui faire la peau. Leur colère est telle que les trois gendarmes doivent hausser le ton et faire usage de la force pour parvenir à se frayer un chemin jusqu'à la porte d'entrée de la boîte de nuit. Le patron de l'établissement est hors de lui. Jamais il n'a connu pareil drame. En attendant des renforts, le chef de patrouille interpelle le suspect qui se prénomme Abdel. Il a 24 ans. Originaire des Bouches-du-Rhône, il travaillait ces derniers temps dans la région avec ses deux camarades. Abdel n'oppose aucune résistance. Il est placé en garde à vue pour le crime de coups et blessures volontaires ayant entraîné la mort sans intention de la donner.
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1: François Poy de Mange, devenu père sur votre radio, ici Béarn Bigorre. Allez, on commence une nouvelle heure ensemble dans quelques minutes. Avant ça, c'est le groupe R.O.M. Everybody's Earth et on a beaucoup de cadeaux et on vous les présente pour cet été. Écoutez bien et merci d'être à l'écoute d'ici Béarn Bigorre.
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1: Et on passe l'après-midi ensemble. Merci d'être avec nous, il est 17h. Et avant ça, on s'informe avec vous, Mathilde Leroy. Bonjour Mathilde.
2: Bonjour Hugo, bonjour à tous. Le maire de Tournaille, agressé pendant les fêtes le week-end dernier, il a porté plainte. Nicolas Dattas a reçu un coup derrière la tête et plusieurs coups de pied, une fois à terre. Un autre homme a été agressé au fait. Il a lui aussi porté plainte, selon le maire. Un conducteur de 72 ans est décédé ce matin après un accident grave sur la route du Sceau de Navailles. Le choc a eu lieu au niveau de Villeneuve-d'Arthès, à côté de l'Escar. Selon les pompiers, la voiture s'est déportée sur la voie d'en face, à contresens, sur la D945 vers 11h. Elle a foncé dans un camion qui lui faisait des appels de phare. Le conducteur, retrouvé en arrêt cardio-respiratoire par les secours, n'a pas pu être réanimé. La conductrice du camion, âgée de 42 ans, est choquée, mais indemne. Un homme de 75 ans est mort ce matin sur une via ferrata, un parcours d'escalade sur une paroi rocheuse sur la commune de Bayred, à côté d'Arreau. Il a probablement fait un malaise, selon les secours.
1: Le chanteur Tristan, connu pour son titre Bonne Humeur ce matin, est mort à Pau hier.
2: Annonce faite par son agent ce matin, le chanteur né à Paris, habitait à Jurançon depuis 2 ans. Il est mort le lendemain de son anniversaire d'un cancer fulgurant. De son vrai nom Pascal de Quatremare, Tristan était aussi connu pour ses peintures. Le plan blanc de l'hôpital de Pau, enfin levé après 11 jours, il avait été mis en place par l'ARS dans tous les hôpitaux de la région Nouvelle-Aquitaine, à la suite des incendies de Gironde et des Landes. Cela a permis à l'hôpital d'envoyer des équipes médicales au parc des expositions de Bordeaux, notamment. Où et comment profiter de la Nuit des Étoiles dans quelques jours? Les 7, 8 et 9 août, les Nuits des Étoiles invitent le grand public à lever les yeux vers le ciel partout en France. Une étoile filante toutes les 2 à 6 minutes. Toutes les informations sur votre site ici.fr qui vous guide pour ne rien manquer de ce spectacle. La 5e étape du Tour de France est bien entamée. Étape entre Mâcon et Belleville en Beaujolais. 140 km de course. La Suissesse Marlène Reusser porte le maillot jaune. Après sa victoire hier sur le contre-la-montre, arrivée prévue d'ici une heure, à suivre en direct sur votre antenne ici. La météo, ça donne quoi? De la grisaille et il fait bon.
1: Oui, c'est ça. Franchement, c'est une météo, on va dire, qui fait du bien. Il fait pas forcément beau, mais avec les fortes chaleurs qu'on a eues ces derniers jours, on va se réjouir de cette grisaille et de ces températures qui baissent. Les températures, elles sont comprises entre 23 et 26 degrés pour aujourd'hui. Quelques éclaircies sont attendues, notamment si vous êtes dans les vallées béarnaises ou alors sur Tarbes. Pas de pluie, à part très très localisée, notamment sur Bagnères de Bigorre. Les premières prévisions, selon Météo France pour demain, c'est là aussi un combat entre le ciel, dans le ciel plutôt, entre les nuages et le soleil. Les températures le matin entre 19 et 20 degrés. Merci beaucoup Mathilde.
2: Merci Hugo.
1: À tout à l'heure.
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1: Et on a forcément une pensée pour Nicolas Dattas, le maire de Tournaille, qui était venu en émission ici, venir nous aider à commenter un match entre la section paloise et l'Aviron Bayonnais. Pour ceux qui ne le savent pas, Nicolas Dattas, c'est le patron des arbitres de Top 14, donc on espère que tout va bien se passer pour lui. Pour rappel, il a été agressé pendant les fêtes le week-end dernier, donc si sa famille nous entend ou qu'il nous entend, voilà, on lui souhaite forcément un bon rétablissement. On espère le revoir très très vite sur ici Béarn Bigorre. Johnny Hallyday, l'envie sur votre radio locale, 17h04.

0: une musique pour commencer une nouvelle heure ensemble. C'était Johnny Hallyday, L'Envie.
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0: Oui, et on souhaite la bienvenue à tout le monde sur notre antenne. Vous le savez, ici on ne fait aucune distinction entre vous, à part peut-être une seule, entre les juilletistes et les haussiens. Non mais c'est vrai, hein, pas plus tard que ce matin, j'ai entendu une dame me dire « Oh là là là là, il y a du monde aujourd'hui, hein, les juilletistes sont de retour ». Alors moi je me pose sincèrement une question, quand vous partez en vacances, vous partez quand? En juillet ou en août? Vous nous répondez sur notre WhatsApp de la radio 0559 98 0909. On a attends vos réponses. Alex Warren pour son titre Fever Dream, 17h08. Bon courage si vous êtes derrière le volant et merci de nous écouter et de passer l'après-midi avec nous.

0: Et il a du mérite, ce jeune garçon, parce qu'il a passé une partie de son adolescence à dormir seul dans la rue. Et maintenant, on écoute sa chanson Outre-Atlantique. C'était l'américain Alex Warren avec son titre Fever Dream.
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0: Et hier, si vous étiez avec nous, on vous faisait découvrir le coffee shop salon de tatou, le Polymorphe à Pau. Et si vous croyez que Lucas de Roy Denis Bénet avait fini de vous raconter tous les secrets et les pièces de cet endroit unique, vous n'êtes pas au bout de vos surprises.
2: On est descendu dans la cave, si on peut appeler ça comme ça, dans la deuxième partie au sous-sol du salon de tatouage. Moi, je vous avoue que la première fois que je suis rentré dans un salon de tatouage pour me faire tatouer, j'ai eu peur et j'aurais eu besoin qu'on me rassure aussi avant de faire mon tatouage. Et vous voyez bien, hein, j'ai pas eu grand courage parce que j'ai que deux chiffres.
3: Mais c'est pas grave. C'est pas grave parce qu'en fait, peut-être que ces deux chiffres sont aussi importants qu'une grande pièce en fin de compte. Donc, je pense pas que ce soit la taille du motif. Et c'est vraiment très important de parler avec son tatoueur en fin de compte.
2: Bon docteur, je vous appelle comme ça. Venez avec moi. On parle sur cet immense siège. Donc, vous avez tout. On est hyper bien installé, on peut mettre son bras, son dos, ses jambes aussi. Ouais. Vous faites du réalisme. Ça se passe comment aujourd'hui pour faire du tatouage? Parce qu'à l'ancienne, on a toujours ce bruit mythique et j'ai vu que vous avez la machine traditionnelle.
3: Ouais. Oui, tout à fait. Du coup.
2: Je la vois, elle est parfaite. Ouais. Enfin, elle est parfaite. Elle est vraiment confectionnée. C'est vous-même qui l'avez faite.
3: Alors, à
2: cette
3: l'époque, je travaillais pendant 12 ans avec un très grand artiste, en fait, qui est réputé, hein, connu, reconnu dans le milieu aussi. Et qui confectionnait lui-même ses machines, il faisait lui-même ses réglages, etc. Un très bon peintre, sculpteur aussi, dessinateur et tatoueur, évidemment.
2: Et donc, est-ce qu'elle marche encore, cette machine? Parce qu'on ne travaille plus du tout avec ça aujourd'hui.
3: Elle marche encore. Et effectivement, alors celle-ci, c'est la petite Notre-Dame qui est réalisée en bronze. Hein, on l'a fait ensemble. On a même fait le bobinage ensemble. Toutes les parties ressorts que l'on voit ici ont été confectionnées par nous-mêmes. Hein, donc, découpage des ressorts, etc., etc. L'entretois, c'est pareil. Enfin, le bobinage aussi. Tout a été fait, réalisé.
2: Tout
3: vraiment,
2: est à fait maison. Donc, vraiment à votre image.
3: Ouais, tout à fait.
2: Est-ce que c'est avec cette machine-là que vous êtes tatoué? Parce que vous êtes tatoué quasiment de la tête aux pieds.
3: Oui, entre autres.
2: C'était lequel, votre premier tatouage?
3: Alors, mon premier tatouage, c'était un tout petit tatouage que j'ai fait à l'âge de 11 ans. Voilà.
2: Vous avez commencé tôt.
3: Oui, j'ai eu un parcours un peu, un petit peu délicat. Et puis bon, bref, je m'étais fait un petit tatouage commémoratif, en fin de compte. Un petit cœur avec une petite croix que j'avais fait à la main. À l'époque, et puis voilà, à l'âge de 14 ans, j'étais sûr de moi même déjà un petit peu avant, mais à l'âge de 14 ans, ça s'est vraiment décidé pour moi, et je savais que je voulais être tatoueur, et voilà, il y a eu tout un parcours là-dessus, en fin de compte, mais ce serait trop long à expliquer, mais ouais, je savais que j'allais devenir tatoueur, un vrai tatoueur.
2: Chaque tatouage, pour vous, il a une signification ?
3: Entre autres, oui. Entre autres.
2: Eh bien écoutez Olivier, on vous fait du réalisme si on veut se faire tatouer, mais si on veut simplement prendre le café, le tatou ça se passe à l'étage, en bas, plutôt au sous-sol, et le café c'est à l'étage. On va quand même dire au revoir à Karine. Karine, est-ce que vous nous entendez? Est-ce que vous pouvez? Au revoir quand même.
0: Et si vous aussi vous avez envie de découvrir cet endroit par vos propres yeux, rendez-vous au salon Polymorphe à Pau, c'est dans le centre-ville, c'est 3 places de Saint-Louis de Gonzague et n'hésitez pas à checker leur Facebook, ils sont toujours actifs de ce côté-là avec des animations qu'ils proposent toujours. Renaud dans mon HLM à 17h14.

0: Et Renaud a eu l'idée d'écrire cette chanson après avoir accompagné son frère aîné visiter, je vous le donne en mille, un HLM dans le 13e arrondissement de Paris. Alors, si on reste dans cette logique, est-ce que vous pensez que Louane est allée à la SPA pour écrire sa prochaine chanson qui s'appelle Chien sur Ici Bernigorre, c'est la suite.
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0: Louane, c'était son dernier titre à la nouveauté, c'était chiant.
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0: Les petits plaisirs de l'été, c'est comme un bon petit bonbon. On en prend un chaque jour et juste après l'avoir croqué, eh bien on a trop envie d'en reprendre un autre. Alors aujourd'hui, notre petite gourmandise s'appelle Julien et il adore avoir la tête dans le guidon, mais il a aussi la tête en l'air.
2: Bonjour, je m'appelle Julien. Mon petit plaisir de l'été, c'est faire un peu de vélo.
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2: Et là, je viens de faire l'Ussardiden et le Tourmalet. Et en arrivant en haut du Tourmalet, je vais me faire un petit selfie au-dessus de la lumière de nuages. Et je me suis rendu compte que j'ai oublié mon téléphone en haut de l'Ussardiden. Mais je demandais à... C'est le Cycling Trip, là. J'ai demandé à ceux du Cycling Trip au Tourmalet d'appeler à l'Ussardiden s'ils pouvaient. Donc ils ont appelé et on m'a ramené mon téléphone à l'office de tourisme de l'Us.
3: Et finalement, il y a eu le selfie ou pas?
2: Eh bien, pas en haut du Tourmalet, parce que là, je ne vais pas y remonter. Mais il y a beaucoup de choses à faire. Enfin, il y a plein de routes à prendre. On peut monter beaucoup de cols, donc on peut bien se faire mal aux jambes et se faire plaisir. Là, notamment cette semaine, c'est le Cycling Trip dans les Hautes-Pyrénées. Tous les jours, il y a 2-3 cols qui sont fermés de 9h à midi pour les cyclistes. Aujourd'hui, c'était l'Ussardiden et le Tourmalet. Demain, c'est Otakam et la montée vers Cotteret.
3: Donc le Tour de France, l'année prochaine, c'est pour vous?
2: Ah non, du tout. Je vous souhaite à toutes et tous un très bel été.
0: Et le Tour de France, même si Julien n'y participe pas, ça ne nous empêche pas de le suivre, ce grand événement sportif en direct grâce à votre radio officielle du Tour, ici Bern Bigorre. D'ailleurs, on fait un point chaque demi-heure sur l'étape du jour. Aujourd'hui, c'est la 5e entre Mâcon et Belleville en Beaujolais. L'arrivée de nos coureuses sera en suivre à direct entre 17h50 et 18h selon les premières estimations de nos équipes d'ici qui sont directement sur place. Là, ça veut dire que peut-être votre journal va être un petit peu impacté. Vous n'allez pas forcément le retrouver à 18h pile, mais rassurez-vous, dans tous les cas, vous allez retrouver les informations en Berne, en Bigorre et en français partout dans le monde, toujours sur votre

0: Phil Collins, In the Air Tonight, 17h31.
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0: Et demain soir, rendez-vous à 18h30 parce qu'il y a un marché des producteurs de pays à Orthez à la Place d'Armes. Ici, la musique classique s'invite dans un décor exceptionnel et tout ça au cœur des Pyrénées. Le festival de musique de chambre en Vallée des Gaves propose une rencontre entre de jeunes musiciens et des lieux chargés de patrimoine. Au programme, des formations allant du duo à l'octuor avec des voix et des instruments avant. Une façon de découvrir la musique de chambre autrement, tout simplement dans un cadre naturel, et ça, c'est vraiment unique. Rendez-vous jeudi 6 août à l'hôtel du Cirque et de la Cascade à Gèdre, et en plus, le concert est gratuit, donc c'est demain. Et si vous êtes du côté d'Arrête, dès 18h demain, il y a un marché de nuit où des producteurs et des artisans vous proposent de découvrir les savoir-faire ainsi que les saveurs de la région avec une animation musicale signée James et Lolo. Voilà pour ces idées sorties à faire en Béarn et en Bigorre, proche de chez nous.
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0: Bon, eh bien maintenant qu'on sait ce qu'on fait pour ce soir ou demain soir, et si on allait danser?

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0: Shakira en feat avec Burna Boy, c'était Die Die.
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0: Venez découvrir le lac des récits autrement avec notre invité que nous avons reçu ce matin. Sylvain Puy, c'est le coordinateur général de l'association Pau Canoë Événements. Il était avec nous ce matin avec Lucas Deroy Denis Bénet. Alors comment ça se passe Sylvain une fois qu'on a notre embarcation et qu'il va bientôt faire nuit?
2: Ah, tout simplement, en fait, on se balade sur le lac déjà en journée, c'est magnifique, c'est un lac, c'est un écrin de verdure, donc c'est vraiment magnifique. Mais on s'est dit qu'en fait, le moment où on pouvait vraiment profiter d'une manière exceptionnelle, c'était en fin de journée, lors du coucher de soleil. Et donc, en fait, on propose en effet de louer à ceux qui n'en ont pas des paddles, des canoës ou même un raft pour passer le sunset sur le lac. Voilà, c'est extra.
3: Alors, il me semble que c'est aussi une petite particularité parce que c'est pas tous les soirs, c'est qu'à certains moments. Donc, il faut être un peu à l'affût, si je dis pas de bêtises.
2: Oui, tout à fait. Ben, en fait, ça n'a d'intérêt vraiment que quand il fait beau, quoi. Donc, du coup, en fait, on essaye de programmer ça une fois par semaine. Bon, ben, on va voir en fonction de la météo. Et donc, on est obligé de s'assurer que cette météo soit favorable. Donc, en fait, on le programme 3-4 jours avant, quand on a la certitude. Et pour ça, en effet, il faut nous suivre sur les réseaux Kayak à Pau.
3: Et donc là, par exemple, pour cette fin de semaine, si on doit réserver une soirée, a priori, ça serait laquelle?
2: Ce serait plutôt vendredi soir, qui est plutôt bien favorable.
3: Donc ça se passe sur le lac d'Arécy, donc pour un moment un petit peu d'évasion avec le soleil qui vient se coucher sur le lac d'Arécy. Mais il y a aussi d'autres choses à faire, il y a du paddle, du raft. Alors, ce que vous proposez, tout ça, c'est idéal pour la famille ou plutôt pour les enfants?
2: Ben, les deux, la famille, le raft en tout cas, permet d'emmener des tout-petits d'une manière tout à fait sécure. L'accès depuis une embarcation jusqu'à l'eau, c'est plutôt avec le paddle que c'est le plus rapide. Et sinon, il y a des canoës une place, il y a des canoës deux places. Donc voilà, il y en a vraiment pour tous les goûts, que ce soit famille, enfants ou même un groupe de potes. On a vraiment des jeunes qui sont super intéressés par nos offres.
3: Alors, le paddle, c'est une activité qui s'est un petit peu plus démocratisée ces derniers temps. Est-ce que c'est vraiment si compliqué que ça de tenir debout sur la planche?
2: Oh, je pense qu'en fait, il faut un peu, pour quelqu'un qui n'a jamais fait de paddle, sur le lac d'Arécy, je pense qu'il faut aller 4 minutes pour se mettre debout et avancer.
3: Qu'est-ce qu'il a de si particulier, ce lac d'Arécy? Pourquoi on l'aime autant et on a envie de le mettre en valeur?
2: C'est un écrin de verdure, il est magnifique, l'eau est transparente parce que le lac est alimenté par des veines souterraines, donc quand elle arrive dans le lac, elle est filtrée par les sédiments, et c'est un lac de toute beauté, à 10 minutes du centre-ville de Pau, c'est extraordinaire.
3: Bon, vous l'avez compris, il y a plein de belles activités à faire sur ce lac d'Arécy, donc à 10 minutes en voiture de Pau, et notamment donc ce kayak sunset réservé votre vendredi soir. Merci beaucoup Sylvain Puy, je rappelle que vous êtes le coordinateur général de l'association Pau Canoë Événement. Merci beaucoup.
2: Avec plaisir.
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0: Et on va rester dans le domaine aquatique avec les activités qui fait du bien. 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
0: Essa mocata diferente, c'est Chico Buarque sur ici Bern Bigorre. 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

0: C'était le groupe Rock Voisine avec leur titre Hélène sur Ici Béarn Bigorre. Comme chaque jour sur votre radio, on va vivre ensemble les derniers kilomètres de l'étape du Tour de France Femmes. Cinquième étape aujourd'hui entre Mâcon et Belleville en Beaujolais. On rejoint tout de suite toute l'équipe sur place sur la ligne d'arrivée.
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2: Le final de cette cinquième étape Tour de France Femmes 2026, on est à Belleville en Beaujolais. On connaît déjà le podium. Ce sera Marlène Rösser, ce sera Kasia Niewiadoma ou Demi Vollering. Et Demi Vollering, voilà, la question c'est savoir dans quel ordre on va faire 1, 2 et 3. Jean-François Bernard, notre consultant Radio France, malheureusement on a une mauvaise nouvelle, c'est Pauline Ferrand-Prévot qui est totalement décrochée dans cette cinquième étape.
3: Oui, non, Pauline n'était pas du tout dans une bonne journée, on l'a vu, hein, c'est la confirmation de ce que l'on a vu hier. On pensait que sur ce genre de parcours, elle est un peu mieux, c'est pas du tout le cas. Donc on verra par la suite, mais bon, pour la victoire finale, ça me paraît compliqué, elle va finir à plus de 3 minutes tout à l'heure, ça veut dire que ça va faire 5 minutes au classement général, donc non, c'est impossible de renverser la situation. Maintenant, quand on envoie les trois concurrentes que l'on a devant, on va arriver au sprint entre ces trois concurrents. Je pense que peut-être que la plus rapide est Rösser, qui à mon avis à la pointe de vitesse la meilleure. On verra, ça sera la plus fraîche.
2: Ouais, la maillot jaune, Marlène Rösser, qui veut défendre bien sûr sa tunique. Elle est aux côtés des vainqueurs 2023, Demi Vollering, et 2024 pour Kasia Niewiadoma, la Polonaise qui là maintenant est dans la roue de Demi Vollering. En effet, ça va se jouer au sprint. Hein, il reste moins de 2 km et c'est maintenant une partie très roulante. On a une étape hyper accidentée avec 8 difficultés. 6 ont été emportées par la porteuse du maillot à poids, Puck Peeters, qui le conservera ce soir sans aucun problème, sans aucune question. Et là on arrive sur les avenues de Belleville en Beaujolais, c'est plat, c'est très roulant. On va s'observer un petit peu entre ces trois championnes, ces immenses championnes qui sont là. Et Jean-François, c'est certain, ça va se jouer au sprint.
3: Oui, entre les deux, personne n'attaquera, je pense, au kilomètre. C'est quelque chose qu'on ne voit plus maintenant. En fait, elles ont fait quand même énormément d'efforts, les trois. Donc, je pense que tout le monde est à... Il reste pas beaucoup d'énergie, mais c'est une victoire quand même sur le tour avec les trois meilleurs de la journée, de loin. Donc, on va voir ça. On va passer. On est au kilomètre maintenant pour les trois concurrentes.
2: La flamme rouge, le dernier kilomètre. On pédale encore un peu tranquille pour ces trois championnes qui sont là, qui ont 2 minutes 46 d'avance sur le groupe de Pauline Ferrand-Prévot. Donc elles peuvent maintenant s'observer et lancer le sprint à leur guise quand ça va exploser. C'est Marlène Rösser là pour l'instant qui est sur le côté droit et qui prend les devants dans sa roue. Demi Vollering, Kasia Niewiadoma, la Polonaise, qui est allée à deux distances derrière. Il reste 550 mètres. On remonte cette grande avenue de Belleville en Beaujolais. Voilà, on ne fait plus tourner les jambes. On laisse les vélos un petit peu filer. On reprend son souffle avant de pouvoir lancer l'ultime effort. Un virage à gauche. Toujours Marlène Rösser qui est devant. Elle qui veut. Voilà. Et Kasia Niewiadoma qui déborde sur la gauche. Qui est partie, qui remonte. Demi Vollering qui reprend à l'attaque. Mais Kasia Niewiadoma, la Polonaise, vainqueur en 2024, qui va sans doute s'imposer. Elle a pris la meilleure longueur ici. Et on est dans les derniers mètres. Et Kasia Niewiadoma qui va s'imposer très certainement. Elle fait l'effort. Attention, Demi Vollering qui revient derrière dans sa roue. Demi Vollering qui essaye de déborder sur la gauche. Et Marlène Rösser qui est derrière. Demi Vollering qui prend cette victoire ici à Belleville en Beaujolais. La vainqueur 2023, l'équipière de FDJ Suez, la championne qui ne reprendra pas le maillot jaune ce soir parce qu'elle avait 16 secondes de retard sur Marlène Rösser qui est dans sa roue. Mais par contre, elle s'impose. Elle montre qu'elle est présente. Elle montre que oui, elle veut reprendre ce Tour de France 2026. Celui qui lui avait échappé l'an dernier, Pauline Ferrand-Prévot, on le rappelle, c'est vraiment l'info du jour, est reléguée à 2 minutes 40 derrière. L'addition va être plus lourde, très lourde, avec 3 minutes plus de retard au classement général. Elle va reculer au classement, notre championne. Et donc, ça va être très dur pour la suite pour Pauline Ferrand-Prévot. Manon Vautier-Chollet, on vous retrouve sur la ligne d'arrivée. Vous êtes avec trois très grandes championnes.
4: Et j'ai Demi Vollering juste devant moi, autant vous dire que là, elle ne peut pas Manon parler. Elle est en train de pleurer de joie, Demi Vollering.
2: Voilà, Demi Vollering qui reprend son souffle, qui est là avec son équipe. À bout de souffle, la championne néerlandaise.
4: Et vous avez également Kasia Nievadoma qui est arrivée épuisée. Elle aussi, elle a tout tenté, Olivier, on l'a vu sur la ligne. Et c'est finalement Demi Vollering qui s'est imposée. Elle est en train de s'asperger d'eau. Elle est tellement émue, la championne. Hein, c'est la leader de la FDJ United Suez. C'est la première équipe au classement mondial. Et c'est une équipe française, il faut le rappeler. Elle a été emmenée par plusieurs de ses coéquipières. Et ce sont des Françaises. Ça aussi, c'est important de le dire. Juliette Berthet, notamment. Et Vita Music, évidemment. La championne d'Allemagne aussi, Francisca Corr. Et je les ai croisés au bus FDJ tout à l'heure. Et bien, toute l'équipe qui, évidemment, croisait les doigts, ne voulait pas s'emballer. Mais voilà, c'était l'objectif, cette victoire de Demi Vollering. Et ça s'est joué à très peu, hein, parce que derrière, il y avait Kasia Nievadoma, grande championne, et Marlène Reusser, qui garde, vous le disiez, Olivier, son maillot jaune. Et ça a été une magnifique bataille entre ces trois grandes championnes, même si vous le disiez, Olivier. On attend Pauline Ferrand-Prévot, hein, lâchée comme Cédrine Kerbaol. Ça a été très compliqué pour nos deux Françaises.
2: Oui, on va les attendre ici sur la ligne d'arrivée. Il y avait 2 minutes 40 de retard pour le groupe Pauline Ferrand-Prévot, dans lequel se trouve en effet Cédrine Kerbaol, qui ce matin était troisième au général pour la sociétaire du groupe EF Education Oatly, mais qui va reculer inévitablement et sortir du top 10 ce soir. Ça va être, on va aussi faire les comptes, on va voir au niveau du chrono ce que ça donne pour Pauline Ferrand-Prévot. Est-ce que le tour est déjà terminé pour elle? Ça s'est joué à 30 km, elle a craqué dans le col de Durbise. C'est là où elle a été distancée et lâchée. Donc très compliqué malheureusement pour notre Française. Manon Vautier-Chollet, vous êtes sur la ligne d'arrivée. Aux côtés donc de celles qui viennent franchir la ligne.
4: Ouais, c'est explosion de joie, et là c'est son manager Stéphane Delcourt qui vient de la rejoindre. Alors je vais pas l'embêter, mais il est juste à côté de moi, évidemment. Il est allé la féliciter, hein, le manager de la FDJ Suez qui l'a recrutée, la néerlandaise. Elle est épuisée mais très émue. Stéphane Delcourt, est-ce que c'est possible d'avoir un tout petit mot en deux secondes? J'imagine que là vous êtes plus qu'heureux.
5: Ouais, ça reste une super belle victoire d'étape. On a essayé toute la course, on a pris quand même beaucoup de risques. On a laissé partir quand même trois filles importantes, mais voilà, on avait Juliette et Francesca qui étaient programmées pour vraiment suivre les meilleurs et servir d'appui. Ça a très bien marché. Je remercie encore mes directeurs sportifs pour cette tactique. Ils me font vraiment peur, mais au final, c'est eux qui ont raison.
4: Voilà, ça a marché. Stéphane Delcourt qui l'a recruté, hein, Demi Vollering, manager de la FDJ United Suez, l'équipe française. Et Olivier, on attend toujours, hein, je le disais, notamment l'arrivée de notre Française Pauline Ferrand-Prévot et de Cédrine Kerbaol et aussi la Bretonne qui ont perdu encore beaucoup de temps, malheureusement, sur cette cinquième étape.
2: Oui, ça s'est joué une trentaine de kilomètres. C'est là où ça a craqué, puisqu'il y avait eu un groupe de 19 coureuses qui étaient parties en avance avec nos Françaises, Maëva Skiban, avec Pauline, avec Juliette Berthet, Célia Lemuel. Elles avaient une minute vingt d'avance sur le peloton. On pensait que peut-être quelque chose était possible, mais non. C'est là où tout a explosé par la suite. Le peloton est revenu, a repris. Et puis dans ce col de Durbise, eh bien c'est là où Pauline Ferrand-Prévot a craqué, s'est laissé aller, on va dire. Et les commandes ont été prises par les championnes. C'est là où Demi Vollering a imposé son tempo avec Kasia Nievadoma et Marlène Reusser, qui n'a pas voulu lâcher l'affaire. La Suissesse qui a pris le jaune hier le conserve ce soir à Belleville en Beaujolais. Elle avait 16 secondes d'avance grâce à ses bonifications sur la deuxième Demi Vollering. Voilà. On ne trouve toujours pas. Voilà. Donc, voilà. Pauline Ferrand-Prévot qui vient de passer la ligne, et elle termine à 2 minutes 35 de retard sur, la vainqueur du jour, qui est là, Demi Vollering. Et, elle a franchi la ligne avec Cédrine Kerbaol et Anna van der Breggen. Donc, voilà, 2 minutes 35 de distance aujourd'hui pour Pauline Ferrand-Prévot. Ça va s'ajouter aux 2 minutes qu'elle avait encore au classement. Et voilà, Demi Vollering, on le rappelle, qui remporte cette étape ici, la cinquième à Belleville en Beaujolais, qui ne prendra pas le jaune ce soir, qui reste sur les épaules de la Suissesse Marlène Reusser. Et la mauvaise opération pour Pauline Ferrand-Prévot. La suite dans le journal du Tour tout à l'heure à 18h30. Ouais. Alors on va encore rappeler, hein, ce trio de tête avec Marlène Reusser qui reste en jaune, Demi Vollering au classement 12 secondes. Manon Vautier-Chollet, vous êtes sur la ligne d'arrivée aux côtés des championnes.
4: Oui, c'est ça, et j'ai pu dire trois mots à Juliette Berthet, hein, qui a roulé pour Demi Vollering, qui se dit très heureuse, et on attend de voir passer, vous le disiez, elle est arrivée, mais notamment notre Française Pauline Ferrand-Prévot, très difficile pour elle. On ira évidemment la voir à son bus pour prendre des nouvelles ce soir, Olivier.
2: On rappelle ici la victoire de Demi Vollering à Belleville en Beaujolais. Dans sa roue, eh bien, la maillot jaune, Marlène Rösser et puis Kasia Nivadoma. Voilà pour le podium. Pauline Ferrand-Prévot qui, elle, reste distancée à 2 minutes 35 de ce groupe d'arrivée. Là, on vous résume tout cela dans le journal du Tour à 18h30 sur votre radio ici.
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0: Et on fait un point sur ce journal du Tour dans 30 minutes, mais avant ça, il est 18h. L'heure de retrouver les informations avec vous, Mathilde Leroy.
6: Le maire de Tournai, agressé pendant les fêtes le week-end dernier, à formation de nos confrères de la Nouvelle République des Pyrénées, Nicolas Dattas a essayé d'arrêter une voiture qui fonçait sur des gens dans la rue. L'un des occupants du véhicule l'a poursuivi et lui a mis un coup derrière la tête et plusieurs coups de pied une fois à terre. Nicolas Dattas a porté plainte. Il ne pense pas qu'il a été pris pour cible en raison de sa fonction de maire. Rien ne permettait de l'identifier. Il veut surtout que les fêtes de village reste bon enfant.
7: Je pense qu'il faut arriver à sanctionner ce genre de comportement parce que on a une culture dans le sud-est de fête et il faut que ça continue, faut pas que ça s'arrête. On a de magnifiques fêtes de village et il faut pas qu'elles soient gâchées par quelques énergumènes qui eux ne viennent pas avec un but, je veux dire, familial, festif, mais qui viennent simplement en fait en découdre avec des gens. Quoi. Voilà. C'est ma plus grosse inquiétude. Demain, d'avoir un drame, un mauvais coup, un jeune qui tombe par terre, un couteau qui pourrait être sorti. Et quand on est maire comme ça d'un village, c'est l'inquiétude que j'ai. Je dis souvent que moi, en fait, je deviens tranquille sur la fête du village à partir du dimanche matin, quand on a un peu ces deux balles disco qui sont terminées, parce que c'est là où le plus souvent il y a malheureusement ce genre d'incident. J'ai pas envie de me retrouver avec un fait divers grave sur la fête à Tournai. Il n'y en a jamais eu et j'ai pas envie. Et on continuera évidemment à faire la fête à Tournai tous les ans, quoi.
6: Un autre homme a été agressé au fait. Il a lui aussi porté plainte selon le maire.
0: Un conducteur de 72 ans est décédé ce matin après un accident grave sur la route de Saône-Navaille.
6: Le choc a eu lieu au niveau de Villeneuve d'Arthès, à côté de l'Escar. Selon les pompiers, la voiture s'est déportée sur la voie d'en face, à contresens sur la D945 vers 11h. Elle a foncé dans un camion qui lui faisait des appels de phare. Le conducteur, retrouvé en arrêt cardio-respiratoire par les secours, n'a pas pu être réanimé. La conductrice du camion, âgée de 42 ans, est choquée, mais indemne. Un homme de 75 ans est mort ce matin sur une via ferrata, un parcours d'escalade sur une paroi rocheuse, sur la commune de Beider, à côté d'Arro. Il a fait un malaise, selon les secours. Le plan blanc de l'hôpital de Pau, enfin levé après 11 jours. Il avait été mis en place par l'ARS dans tous les hôpitaux de la région Nouvelle-Aquitaine, à la suite des incendies de Gironde et des Landes. Cela a permis à l'hôpital d'envoyer des équipes médicales au parc des expositions de Bordeaux, notamment. Et pour aider justement les sinistrés de Gironde et des Landes qui ont perdu leur maison, la Fédération nationale de l'immobilier, la FNAIM, va proposer une plateforme qui centralise l'ensemble des logements disponibles dans les zones touchées. Cela va permettre aux sinistrés de trouver toutes les locations disponibles sur le même site. 160 annonces sont déjà recensées. La plateforme sera ouverte à partir du 10 août.
0: Le chanteur Tristan, connu pour son titre Bonne Humeur ce matin, est mort à Pau hier.
6: Annonce faite par son agent ce matin, de son vrai nom Pascal de Quatremare. Le chanteur né à Paris habitait à Jurançon depuis 2 ans. Il est mort le lendemain de son anniversaire d'un cancer fulgurant. À 68 ans, il laisse derrière lui de nombreux tableaux et un tube iconique, guillemette sous cachet.
8: De Pascal de Quatremare, alias Tristan ou Tristam, on connaît surtout ce tube sorti en 1988.
9: Je suis de bonne humeur ce matin, il y a des matins comme ça.
8: Mais la carrière de l'artiste, qui a vécu les 2 dernières années de sa vie à Jurançon, est bien plus riche. À 17 ans, il fonde avec des amis le groupe punk éphémère Guilty Razors, qui rencontrera un certain succès dans le Paris de la fin des années 1970. Quelques années plus tard, celui qui est aussi peintre est à l'initiative du collectif d'artistes urbains Les Musulmans Fumants, référence au gang d'un roman de l'écrivain américain Chester Himes. Collectif précurseur pour certains du street art actuel. Après s'être beaucoup amusé et avoir beaucoup fait la fête, d'après les mots de son galeriste Stéphane Mortier. Tristan s'était installé il y a 2 ans dans l'agglomération paloise pour, nous dit-on, profiter du soleil et de ses amis. Il a peint dans sa petite maison jusqu'à la fin de sa vie.
6: Guillemette sous cachet. On vient de le vivre en direct sur Ici Berne Bigorre. La néerlandaise Demi Vollering remporte la 5e étape du Tour de France. Étape de 140 km de course entre Mâcon et Belleville en Beaujolais. La française Pauline Ferrand-Prévot a encore perdu du terrain sur les favorites. Demain, top départ de la 6e étape du Tour de France à 13h35 à Montbrison. Arrivée prévue à Tournon-sur-Rhône. Et préparez vos transats et levez les yeux vers le ciel. La nuit des étoiles arrive après-demain, une nuit avec une étoile filante toutes les 2 à 6 minutes. Un spectacle exceptionnel qui aura lieu les 7, 8 et 9 août partout en France. L'Association française d'astronomie organise plusieurs ateliers dans nos 2 départements, à Pau, Aubonne, Beausins, Hautacam et Orgues. Des observations du ciel avec des jumelles et des télescopes sont proposées. Chez nous, il y a bien sûr aussi le Pic du Midi, une des zones les moins touchées par la pollution lumineuse en France. Toutes les informations sur notre site ici.fr qui vous guide pour ne rien manquer de ce spectacle. Et la météo, Hugo, de la grisaille, il fait bon, mais pas de pluie prévue, pas d'orage ?
0: Non, du moins. Alors les orages, c'est sûr que non. Aucune vigilance n'est annoncée sur nos 2 départements par rapport à ça. Par contre, à Bagnères-de-Bigorre, Météo France nous annonce des prévisions comme quoi il devrait pleuvoir sur cette fin de journée. Quelques éclaircies sont aussi à noter du côté de Tarbes et de Cotteray. Sur le reste de nos territoires, c'est de la grisaille qui recouvre le ciel béarnais avec des températures qui ont bien chuté, hein, 22 à 23 degrés. Une nuit plutôt calme et demain matin on va se partager de la grisaille et des éclaircies avec des températures entre 19 et 20 degrés. Ça vous convient ?
6: C'est parfait.
0: Ah, mais de toute façon, vous n'avez pas
6: trop chaud.
0: Merci beaucoup Mathilde.
6: Merci Hugo.
0: À demain.
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0: Laurent Voulzy. Pour vous accompagner dans votre voiture, que ça soit sur votre trajet pour revenir à la maison après une bonne journée de boulot ou après une bonne journée de plage, profitez bien ceux qui sont en vacances. On vous envie quelque part, c'est des Bubble Stars.

0: Woolsey avec son titre Bubble Star.
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0: Et merci d'être avec nous. On est très content de vous accompagner sur votre retour, que vous soyez eh bien en vacances, que vous partez en vacances, que vous revenez de vacances. Dans tous les cas, eh bien bienvenue ici chez vous. On a donné les prévisions de Météo France hein, pour eh bien cette fin de soirée et ces prévisions pour demain. On attend la pluie hein, parce que moi je pense à toutes les personnes qui jouent au rugby ou au foot et qui tombent sur ce terrain bien sec. Je peux vous dire que ça râpe les genoux. Allez, Marine, avant de faire le tour de notre histoire avec Richard Lacazette. Son titre, c'est Escroc, 18h11.

0: C'est sûr que cette jeune fille, elle n'est pas un escroc, elle a toute sa place sur Ici Béarn Bigorre.
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0: Et chaque fois qu'on passe une partie de votre trajet ensemble, on est obligé de vous conter notre histoire béarnaise, forcément avec notre passionné d'histoire, notre Stéphane Béarn, à nous cette fois-ci de Navarinx. C'est Richard Lacazette qui vient aujourd'hui à 18h14 pour nous parler d'une figure historique qu'on connaît bien en Béarn et en Bigorre, Gaston Phébus, mais cette fois-ci, on parle de sa mort.
2: Tout être vivant a une fin, et aujourd'hui... Malheureusement, on va raconter la fin de Gaston Phébus. Nous l'avons vu, hein, Phébus a été un des plus grands dirigeants du Béarn. Grand guerrier, puissant chasseur, il a su faire connaître son nom par-delà les âges. Mais la question, comment est-il mort ? Eh bien, on va remonter en 1391. Phébus a 60 ans. C'est pas mal du tout pour l'époque. Et ce jour-là, il chasse dans les environs de l'hôpital d'Orion et de Sauveterre. Ce jour-là, encore une fois, il fait très chaud. La chasse est bonne. L'heure du repas approche. Pour ce faire, on aménage un banquet splendide pour le comte, sa cour et ses chasseurs. La température, d'après ce qu'on a pu voir sur certains livres, est vraiment étouffante. Phébus, avant de passer à table, va se laver les mains. Un serviteur lui apporte un récipient rempli d'une eau particulièrement fraîche. D'après un témoignage direct, au moment où le comte trempe le bout de ses doigts dans le liquide froid, celui-ci se lève et s'écrie « Ah, je meurs !» Et le puissant Phébus tombe. Mort. Tragédie pour nous tous. Tragédie pour le Béarn et son indépendance. Que s'est-il passé ? L'eau était-elle empoisonnée ? Non. L'hypothèse la plus probable, c'est un arrêt cardiaque. Dû peut-être à un choc thermique entre le fait de la chaleur du corps et la fraîcheur de l'eau. Qui sait ? Ce n'est pas pour rien d'ailleurs qu'on vous dit de bien vous mouiller le ventre et la nuque avant d'aller dans l'eau hein, pour aller vous baigner. Hein ? Ça peut terrasser des grands comptes comme on le voit ici. C'est une mort simple pour un homme glorieux, au cœur de sa passion et de ses chiens. On parle également aussi d'une sorte de apoplexie. Bon, je ne suis pas docteur, mais aujourd'hui on pourrait traduire ça comme un arrêt cérébral. Bref, c'est au cours de la fin d'une chasse que le puissant Phébus n'est plus. Mais il a laissé un héritage, et c'est ce que nous verrons la prochaine fois.
0: Merci beaucoup Richard Lacazette, notre passionné d'histoire de Navarinx. Demain, nouvel épisode toujours avec vous Richard, et vous allez nous parler du Béarn qui s'est inspiré des États-Unis. Vous le savez, les États-Unis sont divisés en 50 États fédérés. Et bien à l'époque pour le Béarn, c'était pareil. Alors qu'est-ce qui a fait que tout est revenu dans l'ordre ? Peut-être un ouragan ? Ah, vous m'avez vu venir. C'est bien sûr Stéphanie qui vous accompagne derrière le volant. D'ailleurs, si vous êtes roue de Tarbes, direction la cité de la Bigorre, eh bien, à Tarbes, les allées Leclerc sont fermées dans les deux sens de circulation. Cette portion de route est donc fermée et pas avant le 12 août, elle devrait rouvrir.

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0: Dépêche Mode, Enjoy the Silence sur 18h25. C'est vrai que ça fait du bien des fois, un tout petit peu de non-bruit.
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0: Bah, c'est vrai que sur Ici Béarn Bigorre, niveau silence, on n'est pas bon pour ça. Par contre, pour faire du bruit, là, oui, on aime surtout quand on vous entend sur le répondeur d'Ici Béarn Bigorre. Vous laissez tout simplement vos activités, vos messages au 05 59 98 30 60. Si par exemple, vous êtes une association qui organisait un événement dans le Béarn, la Bigorre, eh bien, c'est le moment de nous laisser un message juste après le bip sonore. Regardez, ça donne ça.
2: Bonjour à tous. Dans le cadre des mercredis de Ferrance, l'association Espiat vous propose ce mercredi 5 août le concert du groupe Dream Tortue à 21h sur la place du monastère à Ferrance. Un concert éclectique mêlant tradition et voyages musicaux porté par la vielle à roue, l'accordéon diatonique, les flûtes et les guitares pour un plaisir partagé sans limite. Suivi à 22h30 des illuminations du village, création proposée par le service culturel de la communauté de communes du Haut-Béarn, visite commentée par une médiatrice culturelle du patrimoine. Venez nombreux, on vous attend.
0: Vous l'avez retenu, c'est ce soir, alors profitez-en. Et si on faisait un tour du côté de l'Espagne?
3: N'hésitez pas à traverser la frontière pour venir fêter le fromage le week-end prochain, 8 et 9 août, devant la gare de Canfranc. Cette année encore, la SOAS pose la main à la pâte, organise un marché où 90 exposants vous proposeront leurs produits agricoles et leur artisanat. Vous pourrez participer à deux conférences le samedi sur l'ours et le loup. Et le groupe Merci Dorien endiablera votre soirée. Le dimanche, les enfants seront invités à y lire les meilleurs fromages. Une animation vous expliquera la fabrication de l'huile d'olive et des groupes de musique traditionnelle aragonaise et de batucada béarnaise.

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6: Ah oui, ça c'est vrai que la bonne humeur, on aime la partager tous ensemble en Béarn et en Bigorre. Ce qu'on aime aussi partager, ce sont les grands événements qui se passent en France. Et le grand événement cette saison, et pour ce mois d'août, c'est forcément le Tour de France féminin qu'on aime suivre et qu'on aime vous partager en direct sur ici Béarn Bigorre, puisque vous le savez, nous sommes la radio du Tour de France, que ce soit masculin et féminin. Et c'est pour ça que nous allons faire un point, comme tous les jours à 18h30, sur cette cinquième étape entre Mâcon et Belleville en Beaujolais avec les équipes d'ici. C'est à vous.
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7: Bienvenue dans le journal du Tour de France Femmes, tous les soirs sur Ici Journal, où on va se lamenter un peu ce soir, parce que nos Françaises, elles ont craqué aujourd'hui. Pauline Ferrand-Prévot, Cédrine Kerbaol, les deux meilleures chances tricolores, n'ont pas résisté aux autres favorites aujourd'hui. Bonsoir Olivier Estran.
8: Bonsoir, bonsoir Alexandre.
7: Vous étiez au commentaire de cette cinquième étape entre Mâcon et Belleville en Beaujolais, étape remportée par la néerlandaise Demi Vollering devant Marlène Reusser, Kasia Nieviadoma. Olivier, dans cette étape hyper vallonnée, les Françaises ont craqué dans l'avant-dernière difficulté du jour.
8: Oui. Le col de Durbise à 30 km de l'arrivée, c'est là où il y avait une échappée menée par 19 coureuses qui a craqué, qui a lâché. Il y avait trois Françaises dans cette échappée, Maëva Skiban, Juliette Berthet et Célia Lemuel. Mais derrière, il y avait le peloton et la FDJ qui a mis le train en marche sous l'impulsion de Célia Géry, notre championne tricolore et coéquipière, bien sûr, de Demi Vollering. C'est elle qui a relancé la machine à 22 km. Le peloton a rattrapé les échappées, mais derrière, Pauline Ferrand-Prévot n'a pas pu suivre. Et ensuite, eh bien, ce sont les trois grandes championnes, Demi Vollering, Marlène Reusser, celle qui porte le maillot jaune, et Kasia Nieviadoma, vainqueur 2024, qui ont fait le final ensemble et qui ont franchi la ligne d'arrivée au sprint.
7: Avec évidemment une addition très lourde, puisque Cédrine Kerbaol est très loin en général, à plus de 3 minutes 30, 5 minutes pour Pauline Ferrand-Prévot. L'addition est trop lourde, sans doute, disait-elle en franchissant la ligne d'arrivée, pour viser le classement général.
9: Je peux même pas dire que je me sentais mal. En fait, je me sentais à mon niveau, donc je pense que les autres sont simplement un ton dessus. Je pense que classement général, c'est quand même. Maintenant, faut pas se voiler la face. J'ai pas eu les écarts encore, mais oui, je pense que c'est irrécupérable. Mais bon, il reste encore quelques jours, donc voilà, je vais néanmoins tout donner. Aujourd'hui, j'ai vraiment tout donné. Je pouvais pas faire mieux, donc je peux pas être déçue.
7: Une championne qui abdique, Pauline Ferrand-Prévot au micro de France Télévisions. Vision, championne qui abdique devant la toute-puissance et le plan parfait d'une équipe en particulier, formation française. Bonsoir Manon Vautier-Cholet.
10: Bonsoir à tous.
7: Sur place à Belleville en Beaujolais également, l'équipe dont je parle, c'est la FDJ Suez de Demi Vollering, celle qui a remporté l'étape. La FDJ Suez, course parfaite, plan parfait.
10: Ouais, la formation française avait clairement un plan et il a fonctionné. Pour résumer, on avait la leader Demi Vollering dans le peloton entourée d'Evita Music et Célia Géry qui ont fait exploser le groupe, pendant que en avant, il y avait l'échappée avec, tiens, ça n'est pas étonnant, Francis Cacor et Juliette Berthet, évidemment, de la même formation que Vollering est allé rejoindre. Et puis ensuite, ça s'est joué là aux jambes entre trois grandes championnes, hein, Demi Vollering, Marlène Reusser qui reste maillot jaune ce soir, et Kasia Nieviadoma. Et c'est bien Demi Vollering qui a passé la ligne d'arrivée en tête, tout de suite félicité par son manager Stéphane Delcourt, qui lui m'a confié juste après que bon, il avait eu un petit peu peur, hein, quand même, de cette stratégie.

0: stratégie de ses directeurs sportifs, mais qu'évidemment ce soir, il les remerciait et qu'il avait eu raison de leur faire confiance.
1: Évidemment, puisque le plan était risqué, mais il a fonctionné. Vous êtes actuellement juste après la ligne d'arrivée pour recueillir les réactions des coureuses pour ici. On imagine que c'était l'euphorie dans cette équipe FDJ Suez.
0: Ouais, ça a été impressionnant. Je suis passée devant le bus avec beaucoup de supporters d'ailleurs qui arboraient des maillots de la formation française. On se félicite, mais évidemment, on reste extrêmement concentré parce qu'en face, je le disais, mais il y a de très grandes championnes. Le final, c'est dimanche. Il y a le Mont Ventoux dans deux jours. Donc voilà, rien n'est joué. Oui, Pauline Ferrand-Prévot, malheureusement, a perdu beaucoup de temps, mais il y a de très grandes championnes qui restent au top du classement général. Donc voilà, la FDJ United Suez qui précise aussi ne pas vouloir s'emballer. C'est une étape de gagner, mais on n'a pas encore gagné le Tour de France.
1: Merci, Manon. Vautier Cholet, Demi Vollering, vainqueur du Tour de France 2023, qui remporte donc cette cinquième étape à Belleville en Beaujolais, mais qui ne prend pas le maillot jaune toujours sur les épaules de la Suissesse Marlène Reusser. Reusser, 12 secondes d'avance sur Vollering, 1,17 sur Nievia Doma et 2,40 sur l'Allemande Niedermayer, qui est la nouvelle maillot blanc de meilleur jeune. Voilà donc la situation avant la sixième étape demain, de Montbrison dans la Loire jusqu'à l'Ardèche et Tournon-sur-Rhône, à la veille d'une arrivée au Ventoux. Bien malin, encore une fois, celui qui saura pronostiquer la vainqueur, la directrice de course Marion Rousse.
2: Ce qu'on a vraiment voulu dans la conception du parcours, c'est de garder un suspense avec plusieurs scénarios de course envisageables, avec des sprinteuses qui passent peut-être bien les bosses, mais également des baroudeuses qui n'ont pas non plus énormément d'opportunités sur cette édition. Et donc c'est vrai que de placer à chaque fois des difficultés dans les premiers kilomètres de course fait que c'est souvent une échappée de costaud qui part et qui peut bien souvent résister au peloton.
1: Étape 6 à suivre sur Ici Radio, partenaire du Tour de France Femmes. À demain.
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4: Et on a déjà hâte de vivre avec vous et avec toutes les équipes d'ici la sixième étape du Tour de France féminin. En attendant, je vous propose ce soir de vous rendre à un événement exceptionnel. Les Champs Pyrénéens vont résonner du côté de Lucin Sauveur. Le parc de loisirs du Chili organise une soirée montagnarde avec des chanteurs locaux, des groupes traditionnels et des passionnés de la vallée. Un moment pour retrouver l'ambiance des montagnes, mais aussi découvrir les traditions qui continuent de faire vivre notre territoire. Rendez-vous pour ça ce jeudi 6 août au parc de loisirs du Chili, avenue de l'Impératrice Eugénie à Lucin Sauveur. Salsa, bachata et plein d'autres danses vous attendent demain soir place Clémenceau dès 19h pour une initiation ouverte à tous, suivie d'un bal de 20h jusqu'à 23h. Toutes les informations sont à retrouver sur mavillefacilepau.fr. Demain, direction l'univers des super-héros et des bandes dessinées américaine à Lannemezan. Le cinéma Le Grand Rio accueille une rencontre consacrée aux comics, leurs histoires, les grands éditeurs, les personnages emblématiques, mais aussi les créations plus indépendantes. Une occasion d'en apprendre beaucoup plus sur un univers qui a largement dépassé les cases des BD et qui doit forcément vous rappeler des souvenirs. Rendez-vous pour ça vendredi 7 août au cinéma Le Grand Rio à Lannemezan.
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4: Les Simple Minds, Mandela Day.

0: Simple Minds, Mandela Day.
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0: Et à cette heure-là, vous le savez, il est l'heure de retrouver les coulisses TV avec Johan Rock qui, ce mercredi, nous parle de Best Immigrant, une nouvelle série venue de Belgique.
2: C'est ce qu'il est convenu d'appeler une série dystopique. L'intrigue se déroule en Flandre, devenue indépendante et dirigée par un parti d'extrême droite. Un beau matin, une loi décide que tous les individus nés en dehors du territoire devront être expulsés. C'est ainsi qu'un jeune couple menacé d'être séparé décide de participer à une émission de télé-réalité, un jeu dans lequel les candidats entre guillemets, s'affrontent pour gagner le droit de rester.
3: À partir de maintenant, les choses vont changer.
4: Il parle de déportation.
5: On sait bien qui il vise.
6: Jamal Ouraibi, votre titre de séjour n'est plus valable.
7: Une émission. Pendant 6 semaines, nous allons tenter de trouver le meilleur immigrant.
8: Bienvenue dans The Best Immigrant.
2: The Best Immigrant, c'est une mini-série de 5 épisodes. Parmi les sources d'inspiration, on peut relever notamment Squid Game ou Black Mirror. Opportunément programmée par France Télé à moins d'un an des présidentielles, cette fiction aborde la question de l'immigration dans un climat de grande violence. Mais aussi, elle parle de la télévision, cette fameuse télé-réalité au centre des préoccupations du réalisateur Michael Abbé, comme ce dernier me l'a expliqué.
9: Ce que nous on fait, c'est une fiction, mais nous on voulait vraiment parler sur la télé-réalité. La télé-réalité est devenue un endroit où tout peut devenir un concours, trouver l'amour, chanter, danser, cuisiner ou survivre sur une île. Et les créateurs se sont demandé, et si l'immigration devrait elle aussi être une compétition télé, ça donnerait quoi? Et quelles questions ça ramène sur l'humanité? On voulait juste trouver les limites jusqu'où on peut aller.
2: C'est un grand barnum que The Best Immigrant. Tous les épisodes ont été tournés en Belgique, en grande partie dans un studio XXL pour recréer ce décor d'arène d'émissions de télé-réalité. Une série belge certes, mais dont le thème rayonne bien au-delà du plat pays, comme me l'a confié son réalisateur.
9: La série existe en Belgique parce qu'elle est liée à des questions identitaires, des tensions communautaires qu'on a ici, mais je pense que c'est aussi un sujet universel. Aujourd'hui, je pense que beaucoup de pays se posent les mêmes questions. Comment vivre ensemble? Comment accueillir la diversité? J'espère que ces questions, on peut les poser dans plusieurs pays, que la série va être achetée dans d'autres pays et on verra où elle va être diffusée, mais pour l'instant, c'est qu'en Belgique et en France.
2: The Best Immigrant, l'intégration la réalité de la mini-série est à découvrir cet été sur la plateforme France.tv.
0: Merci beaucoup Johan Rock et rendez-vous dès demain pour un tout nouvel épisode.

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0: Direction la Dordogne pour parler de Lascaux 4 qui reproduit fidèlement l'intégralité de la grotte de Lascaux. Pour son 10e anniversaire, le Centre international de l'art pariétal vous invite à un voyage fascinant. Votre rendez-vous du jour vous attend dans les puits de Lascaux.
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2: Le puits à Lascaux, on l'appelle le puits, mais c'est vraiment un lieu qui fait partie d'un énorme espace qu'on appelle la Grande Diaclase. Et il se trouve dans un endroit assez caché finalement, puisque de l'abside, sur le sol, il y a un trou avec ce puits qui se trouve à 5-6 mètres de profondeur. Ce puits, il est connu puisque nos ancêtres y sont allés. Ils y sont allés pour y peindre des images assez uniques, puisque déjà, c'est la seule scène monochrome de Lascaux. Elle est toute peinte en noir à l'oxyde de manganèse. On va aussi y trouver la seule scène potentiellement narrative, une scène de chasse. Et au fond de ce puits, s'y trouvent 4 images complètement uniques à Lascaux. On les trouve qu'ici. On va y trouver le seul animal blessé de Lascaux. Au fond de ce puits, il y a un bison blessé, transpercé d'une sagaie, un rhinocéros laineux, un oiseau. Et la seule représentation humaine de Lascaux est au fond de ce puits. Alors cet homme, c'est un homme, on le sait, il est en érection. Et il a 4 doigts à chaque main et une tête d'oiseau. Donc selon certains, ce pourrait être un dieu, un chaman. Finalement, nous, homo sapiens, au cours de toute notre histoire, des dieux hybrides, hommes, femmes, animaux, on en a créé beaucoup pour nos mythologies, nos religions, ou pourquoi pas un chaman, puisque aujourd'hui, en Alaska, les chamans inuits continuent de porter des costumes d'oiseaux lors de leurs cérémonies. Et sachant qu'on vient tous du même endroit il y a 45 000 ans, peut-être que certaines traditions ont traversé le temps et existent encore aujourd'hui dans notre monde. On a aussi au fond du puits le thème principal de Lascaux. Il y a un cheval qui fait face à cette scène. Un cheval qui est omniprésent. On pourrait presque penser que c'est un témoin Lascaux, puisqu'on le voit absolument dans toutes les scènes de cette grotte. Alors ce puits, dans le fac-similé, on le voit pas tout de suite pendant la visite, mais il y a un deuxième espace à Lascaux 4 qu'on appelle l'atelier, dans lequel on a reproduit ce puits et dans lequel on peut aller directement. On va pas demander à nos visiteurs ici de faire de la spéléologie pour pouvoir aller voir ce qui s'y passe.
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0: Et merci beaucoup Clément Leblanc, vous retrouve demain pour apprendre beaucoup plus de choses sur cette grotte Lascaux 4. Manon Lisa et le petit pêcheur pour cette histoire suivie d'Eddie Mitchell.

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1: Merci Manon Lisa pour cette belle histoire de ce petit pêcheur. 18h54, Eddie Mitchell, Rio Grande.
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0: Eddie Mitchell pour conclure cette heure, c'était Rio Grande.
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0: Et merci d'être avec nous. Il est 19h sur votre radio. On retrouve les informations présentées par Valentin Bertrand. Bonsoir Valentin.
3: Le chef cuisinier Jean Humbert, rattrapé par la justice après sa garde à vue, il a dû répondre aux accusations de violence conjugale sur plusieurs ex-compagnes. Il vient d'être placé, Emeline Ferry, sous le statut de témoin assisté.
4: Et oui, après plus de 30 heures de garde à vue, la décision vient de tomber. Le chef étoilé a dû répondre d'abord aux enquêteurs depuis lundi matin, puis au juge d'instruction cet après-midi, s'expliquer sur ces accusations si plaignantes au total qui racontent des violences, des humiliations, un contrôle coercitif qu'il exerçait sur elle. On parle même dans certains témoignages de morsures, de bleus, d'enfermement dans une pièce. Les faits sont prescrits pour 4 plaignantes. Donc l'information judiciaire ouverte aujourd'hui par le parquet de Paris ne concerne que 2 victimes. Jean Humbert conteste toujours ces faits. Son avocate parle ce soir d'une décision rassurante puisque son client n'est pas mis en examen, ce qui signifie que les indices contre lui ne sont pas suffisants aux yeux de la justice, mais le statut de témoin assisté ne le met pas non plus complètement hors de cause.
3: Une précision à retrouver sur notre site ici.fr. Après la mort de Jean Pormanov, décédé lors d'un live de 12 jours sur Internet, 2 streamers qui l'accompagnaient et le victimisaient à l'écran sont condamnés aujourd'hui. 2 ans de prison avec sursis et 15 000 euros d'amende pour celui qui se fait appeler Naruto, 6 mois et 5 000 euros pour Safine. Ils sont reconnus coupables de maltraitance, mais pas d'homicide. Sur ce point, l'enquête a été classée sans suite. Les recherches n'auront pas permis de sauver la vacancière de 56 ans en porté par une coulée de boue hier soir en Haute-Savoie. Son corps a été retrouvé aujourd'hui dans la touristique vallée du Fer à Cheval, touchée hier par un violent orage. Des trombes d'eau qui ont fait déborder le Giffre, la rivière dont l'accès reste encore interdit. Près de 400 pompiers toujours mobilisés dans la Drôme. Le feu parti de Bellegarde en Diwa est stable depuis 24 heures, mais pas encore fixé. Tous ses flancs ne sont pas sécurisés. Il a parcouru 240 hectares. Autre signe encourageant ce soir, les habitants évacués sont autorisés à rentrer chez eux. Après les grands feux dévastateurs en Gironde notamment, où les flammes ont parcouru 42 000 hectares, Sébastien Lecornu annonce une mission reconstruction et adaptation des experts réunis autour du Premier ministre pour imaginer la forêt de demain et résoudre les blocages locaux. Pas d'enveloppe annoncée pour le moment. Plus d'étudiants vont devenir médecins. Le ministère de la Santé annonce aujourd'hui augmenter de 15% le nombre de places d'internes accessibles aux étudiants en 6e année de médecine. Un bond permis à Anne Le Gall par la suppression du numerus clausus en 2019.
5: L'objectif, c'est de former davantage de médecins pour les années à venir. La promotion 2026 d'internes comptera donc cette année 1341 postes supplémentaires. C'est une progression historique, souligne le ministère de la Santé, avec notamment des efforts sur les secteurs médicaux en tension, médecine générale, dermatologie, pédiatrie, gynécologie, cardiologie notamment. Les internes sont de futurs médecins qui, après avoir réussi un concours en 6e année, se spécialisent et exercent à plein temps en ville ou à l'hôpital, où il représente autour de 40% de l'effectif médical. Le gouvernement assure aussi que les postes ouverts permettront de renforcer l'offre de soins dans certaines régions sous-dotées, le centre Val-de-Loire, la Nouvelle-Aquitaine ou les Hauts-de-France notamment.
3: 4 départements français touchés par le nouveau virus bovin transmis par des moucherons. Il provoque des diarrhées, une baisse de production de lait. Identifié dans la famille de l'ortho-bougnavirus, il est présent dans le Doubs, dans l'Ain, dans les 2 Savoie. Le ministère de l'Agriculture évoque ce soir un risque faible et selon les chercheurs, il n'est pas transmissible à l'homme. La remontada espérée pour les Français sur le Tour de France femmes n'a pas eu lieu aujourd'hui sur la 5e étape, remportée par la néerlandaise Demi Vollering. Il n'y a plus qu'une Française dans le top 10, Cédrine Kerboel en 9e place. Pauline Ferrand-Prévot chute-t-elle à la 17e place au général. Elle le reconnaît, un tel écart est irrécupérable. L'espoir d'un doublé s'est donc considérablement éloigné aujourd'hui. Quant au maillot jaune, il reste ce soir sur les épaules de la Suissesse Marlène Reusser. C'est la première fois que le Soleil se dévoile aussi nettement. À l'aide d'un télescope, des scientifiques sont parvenus à obtenir des images de la surface visible du Soleil dans une résolution jamais atteinte jusque-là. Il l'explique, Solène Lehen, dans une revue américaine, la revue Nature.
6: Les images de ce gros plan du Soleil sont fascinantes. On aperçoit des boursouflures. Les chercheurs, eux, parlent de structures en forme de bandes et de vortex. Elles vont du doré au marron et elles bougent comme une sorte de magma. Ce sont en fait des éléments magnétiques. On peut parler ici d'un très gros plan, puisque sur ces photos, ces vidéos, on voit seulement quelques dizaines de kilomètres de la photosphère, c'est-à-dire la surface visible du Soleil, et on les voit très nettement. Jusqu'ici, on avait seulement des photos floues. Ces images prises depuis le télescope solaire situé en haut d'un volcan sur l'île d'Hawaï vont permettre, disent les astronomes, de mieux comprendre le phénomène de champ magnétique sur cette étoile, notre étoile solaire.
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0: Et pour cette fin d'après-midi, le ciel est placé sous des nuages, avec, c'est vrai, parfois quelques éclaircies très très localisées, notamment si vous vous situez sur Oloron-Sainte-Marie, sur la plaine de Naï, Lourdes, Tarbes. Mais rapidement, la grisaille va prendre le dessus pour nous donner des pluies très très localisées, notamment sur Bagnères-de-Bigorre et sur la Nemeuse. Sur le reste, les températures sont comprises entre 23 et 26 degrés. Une nuit plutôt calme avec des pluies localisées sur la Reims.
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8: Bonsoir à tous, merci d'être là. Embarquement immédiat pour notre voyage quotidien dans le temps. On enclenche la marche arrière. Rendez-vous dans les années 80 jusqu'à 20h. Il y a de la place pour tout le monde. Et ça commence comme ça.

0: Midnight Oil, c'était Beds Are Burning.
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0: Et ça veut dire les lits sont en train de brûler. Rien à voir avec ce qui pourrait se passer sur un matelas en bonne compagnie. Non, rien du tout, on se calme. Ce titre est l'un des plus grands succès internationaux de l'histoire du rock australien. C'est aussi et surtout un manifeste, un appel à rendre justice au peuple aborigène à qui on a enlevé leur terre. Un texte du chanteur du groupe Pete Garrett, qui est d'ailleurs par la suite devenu ministre de l'Environnement et de l'Éducation. Lui aussi était un homme engagé. Il chantait pour divertir et faire réfléchir. Daniel Balavoine, vivre ou survivre.
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0: C'était Dave Stewart et Candy Dolfer, Lily Was Here, tube en 1989. Dave Stewart, c'est la moitié de Eurythmics, mais on connaît beaucoup moins la saxophoniste Candy Dolfer. Et pourtant, cette prodige est l'une des plus talentueuses de sa génération. À 7 ans, elle jouait dans un groupe de jazz, celui de son père. Adolescente, elle crée son propre groupe et elle sera même invitée à accompagner Madonna lors de sa tournée Who's That Girl en 87. Voilà. Dans un instant, eux, vous les connaissez bien. Cool and the Gang, Celebration.
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1: Et on prend un petit peu d'avance, hein, parce que du côté de Tarbes, en raison de ce jour férié du samedi 15 août, certaines collectes de la commune de Tarbes vont être reportées au lundi 17 août. Par exemple, si vous êtes en zone rouge, la collecte des ordures ménagères et du tri est reportée au lundi 17 août. Si vous êtes considéré en zone bleue, la collecte des ordures ménagères est reportée au lundi 17 août. Nous vous rappelons également que toutes les déchetteries du territoire seront fermées le samedi 15 août, comme tous les jours fériés. Et si la musique classique se dégustait aussi, Polyphonie vous donne rendez-vous à Pau et dans le Béarn avec des musiques classiques et des soirées dégustation. Pour plus d'infos, rendez-vous sur le site de la ville de Pau. Et ça se termine ce samedi 8 août 2026. Les cabanes ouvertes, c'est un événement pour cet été. Si vous voulez découvrir la montagne autrement, le jeudi 7 août 2026, rendez-vous pour une plongée dans le quotidien des bergers en Vallée d'Ossau, Aspe et Barétous avec l'opération Cabane ouverte pour découvrir le quotidien de nos bergers.
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0: Michelet, bien sûr, avec 20 ans.
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0: Alors nous, ici, tous les jours, on s'offre une heure de souvenirs en musique avec un petit brin de nostalgie des années 80. Mais Pierre Bachelet, lui, avec cette chanson, exalte celle des années 60. Eh bien oui, chacun ses madeleines. Lui, il aborde ses souvenirs heureux de jeunesse, mai 68, la séparation des Beatles, l'apparition de la télé dans les foyers, et il en fait un tube en 87. Pour la suite, je fouille dans vos souvenirs et j'aperçois une chanteuse qui vous a pas laissé de glace. Faut dire qu'en 86, son premier tube s'intitulait « Touch Me ». Pas besoin de traduire. Samantha Fox.
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0: C'était Sandra avec Maria Magdalena. Et cette chanson, énorme tube de l'été 85, révèle au monde cette jeune chanteuse allemande Sandra qui, pour l'anecdote, quelques années plus tard, prêtera sa voix au projet ERA. Allez, dans un instant, dès 20h, Émilie Mazoyer et les essentiels de Décibel. Mais avant cela, toujours dans les années 80, on retrouve Francis Cabrel, Animal, c'est juste après ça. Belle soirée à tous!
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2: Je suis trop contente d'être là.
3: Eh ben, nous aussi, on est tellement ravis de te recevoir ici. C'est une radio voilà, qui te suit depuis le début. Et c'est toujours beau de voir une artiste comme ça grandir, prendre de l'ampleur, prendre son indépendance, de l'assurance aussi. Tu sors là d'une énorme tournée qui a été suivie d'une tournée acoustique. C'est étonnant, toi la rockeuse qui aime tant les guitares électriques, ça t'a plu ta tournée acoustique ?
2: Ah, ça m'a plus que plu, quoi. Genre, j'ai envie de le faire à chaque fois, presque, quoi.
3: Ah,
2: ça
3: ouais.
2: m'a nourri les gens. Ça m'a fait découvrir aussi mes propres chansons. Enfin, j'ai adoré.
3: Ouais.
2: Il n'y avait pas d'artifice, rien, quoi.
3: Non, c'est ça. Et alors, on a vu passer, évidemment, pour celles et ceux qui n'ont pas eu la chance d'aller applaudir Oshi en concert, parce qu'évidemment, tout ça a été archi complet. On a vu passer des vidéos sur les réseaux sociaux. Donc, tu prenais plaisir aussi à reprendre des chansons rock, justement, qui étaient importantes pour toi dans ton parcours, des chansons anglaises, américaines, que tu adaptais en français aussi.
2: Ouais, c'était un exercice de fou, quoi. On n'a pas arrêté, mais ça m'a, même ça, ça m'a inspiré, parce que ça m'a fait réécouter énormément de titres. En fait, je me suis nourrie, et cet album est né dans ça, hein, d'ailleurs.
3: Ah, intéressant. Un quatrième album donc, qui va arriver. On l'attend de pied ferme, vu que les trois premiers étaient au minimum 10 de platine. Donc autant te dire que voilà, le quatrième, on l'attend avec impatience. Tu nous avais donné tes nouvelles au moment de la réédition de l'album Cœur Parapluie, avec une chanson qui était très triste, qui s'appelait « Tu vas me quitter encore longtemps ».

0: rupture, c'est atroce, mais ça fait des belles chansons.
1: Bah ça, c'est sûr.
0: Tu vas me quitter encore longtemps. Voilà, c'est la dernière fois qu'on s'est vu, en fait. Alors, depuis, c'est passé plein de choses. Tu as aussi réactualisé ta chanson Mauvais rêve.

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1: Mauvais rêve actualisé. Donc après cette rupture, t'en as parlé même sur tes réseaux sociaux. À toi, c'est vraiment quelque chose qui t'a mise à terre. Et en même temps, tu le dis dans la chanson, être sur scène, ça t'a sauvé, ça t'a sorti de ta peine.
0: Ouais, j'ai vécu plein de trucs. La rupture, ça a été au-delà d'une rupture. Ça a été une rupture avec le mois d'avant aussi. Donc j'ai perdu mon insouciance, j'ai perdu plein de trucs. Et quand on se retrouve un peu avec plus de repères, plus rien, un peu 7 ans où j'étais un peu hors du temps, donc j'ai dû tout réapprendre à faire. Et j'ai dû apprendre à vivre en fait. Et du coup, la scène, ça m'a énormément aidé parce que ça m'a permis de faire le pont avec ma nouvelle vie en fait. C'est trop bizarre, ouais. Mais le fait de voir des visages, de reconnaître des visages de mon public, de pouvoir m'exprimer librement, en fait. Franchement, ça a été la meilleure thérapie. En tout cas, c'est ce qui m'a permis de continuer là. Ouais.
1: Alors, ta nouvelle vie, ça ressemble à quoi aujourd'hui, Oshi 2026 Alors, je vois que tu es toujours très belle, très lookée. Voilà, non mais on a toujours le rouge à lèvres rouge, parfait. Le petit look rock, il est là. Donc voilà, je me dis pas, tiens, c'est la nouvelle Oshi. Alors explique-nous comment ça va en fait.
0: Ça va. En fait, justement, dans l'album qui arrive, je raconte un peu tout ce qui s'est passé et comment j'en suis arrivée au ça va, justement. Ouais. C'est-à-dire que ça aurait pu ne pas aller du tout, j'aurais pu pas faire cet album, j'aurais pu partir vivre ailleurs, enfin faire n'importe quoi. J'ai vraiment vrillé à un moment donné. Et en fait, ce qui m'a vraiment sauvée, c'est la musique. Et donc aujourd'hui, je fais de la musique, en fait. Mais comme j'en ai jamais fait, je passe vraiment énormément de temps à réfléchir, à recomposer seul ou avec d'autres personnes aussi, avec mon ami Eddie et Marc. Et en fait, j'ai réappris à mon projet. En fait, j'ai repris en main mon projet.
1: Donc, c'est ça.
0: En quelque sorte, ma vie.
1: Donc, Oshi, ouais. C'est à toi. Alors, la chanson avec laquelle tu as décidé de lancer justement ce quatrième album, elle s'appelle Bonjour Docteur. Et c'est une chanson justement dans laquelle tu reviens sur cette rupture. Et puis, accompagnée quand même d'une trahison, etc. C'était une rupture qui était très publique aussi, puisque la relation avec ton ex-compagne était publique. Et j'allais dire, par la force des choses, vous bossiez ensemble.
0: Ouais.
1: Alors, ça, il y a plein de gens qui vont pouvoir se reconnaître là-dedans, parce que quand t'es boulanger, t'es marié avec la boulangère. Non, mais c'est vrai, quand t'es maçon, c'est ta femme qui fait la compta. Enfin, je veux dire, il y a plein comme ça de couples qui travaillent ensemble. Toi, c'était vraiment très médiatique. Donc, tu médiatises aussi ton chemin vers la guérison.
0: Ouais, parce que je pense que ça va. Je le fais aussi, pour moi déjà, parce que c'est la première fois, je crois, où je réfléchis pas du tout. Par contre, en studio, j'ai pas réfléchi à comment j'allais raconter tout ça.
1: Bah ouais.
0: Juste pensé aux musiques. Je me suis dit on verra ce qui se passe. Et en fait, vraiment, Bonjour Docteur, c'est le sommaire de l'album. Ça va parler de tous les sujets, tous les couplets que j'aborde. Ça va raconter ça, l'album.
1: C'est un concept album en fait.
0: Ouais, concept. Mais pour le coup, concept. Mais
1: allez mieux pour les nuls.
0: C'est ça. Ouais, vraiment. Mais non, parce qu'il faudrait que je le lise aussi moi ce livre-là. Okay. mais je pense que ça m'a aidé en tout cas à tenir le coup, et si je sors cet album, c'est pour aller vers la guérison. Donc voilà, je serai en thérapie pendant l'album.

0: Et dans le clip, Oshi est sur un brancard.
1: Ouais.
0: T'as mis en scène ce truc, alors c'est fou parce que le brancard sur lequel tu es allongé, sur lequel tu chantes ta chanson, Bonjour Docteur, il est dans plein de lieux différents et assez incongrus parfois. Tu croises des gens, certains sont hilars, d'autres se font du souci. C'est quoi, c'est une représentation de ta vie ces derniers mois?
2: Ouais, j'ai été un peu trimballée à droite à gauche, sur scène, en tournée, avec mes potes. Parfois, ça allait pas. Et je me suis dit, en fait, j'avais l'impression d'être une patiente en permanence, quoi. Ouais. Genre, même les gens me regardaient en mode, est-ce qu'elle va bien ce coup-là et tout. Enfin, il y avait un espèce de.
0: Ouais.
2: De, je sais pas, de roulement de tambour quand j'arrivais. Et en fait, je me suis dit, le brancard, c'est, ça image bien la chanson.
0: Ah oui, complètement. Mais allez voir le clip parce que, ouais, c'est vraiment frappant ce qui se passe dans cette chanson. Bonjour, docteur. Alors, tu le disais, c'est un sommaire du quatrième album. Sauf que là, en fait, le quatrième album, t'es en plein dedans.
2: Je suis en plein dedans, ouais. En vrai, on fait genre ouais et tout, mais en fait, on est en train de le finir, ouais.
0: Waouh! Alors, avec une équipe que tu connais déjà, avec qui tu as déjà travaillé sur les trois premiers.
2: J'ai fait des chansons seules, j'ai aussi fait des chansons en écriture avec Mark Weld, avec qui j'avais fait Amour Censure à l'époque, c'est comme mon frère, et toujours Eddie Pradel à la prod et compo aussi ce coup-là, du coup.
0: Ok. Et là, tu t'es déjà fait un petit planning des mois qui arrivent, parce que bon, de toute façon, nous, on a la tournée qui démarre le 4 février prochain, 4 février 2027. Donc, comment tu la vois, là, l'année 2026? Si tout va bien, tu voudrais l'album quand? À la rentrée?
2: À la rentrée, ouais. À la rentrée, ça sera à la rentrée. Parce qu'on sait pas si tout va bien, c'est l'objectif que je me suis fixé. Donc, et puis, il est prêt, en fait, finalement. Il faut juste finir le mix, le machin, tout ça, quoi.
0: Ça fignole chez Oshi, vous l'avez compris. Alors, puisque... on est sur cette grande tournée, le Bonjour Docteur Tour de Oshi 2027. La psychanalyste en moi ne peut pas ne pas te dire que démarrer ta tournée à l'aréna du pays d'Aix, voilà, c'est rigolo. Alors, c'est pas moi qui l'ai inventé, tu sais qui c'est?
2: X-A-I-X, hein, pas
0: oui,
2: E-X.
0: Pas E-X, précise, mais c'est Jean-Louis Aubert qui m'a dit ça, parce que Jean-Louis Aubert, il avait remarqué, il avait dit, non parce que tu vois, moi j'ai une chanson qui parle des ex, et Arena du Pays d'Aix. Alors en plus, lui, c'était double délice parce que c'était le 14 février, le jour de la Saint-Valentin, à Aix. Et là, il a commencé à tirer les fils de la psychanalyse. Et donc, quand j'ai vu que tu commençais à Aix, je me suis dit, je veux que je le dise à Oshi.
2: C'est trop marrant, mais je le dirai sur scène en arrivant. Franchement, je la garde. C'est une bonne vanne pour le...
0: Merci Jean-Louis. Merci Jean-Louis Aubert. Mais en vrai, ça m'amène une vraie question. Et si c'est trop indiscret, tu m'envoies bouler. Mais que faire des chansons que vous aviez créées ensemble? Que faire même des chansons qui parle de cette histoire d'amour? Je pense notamment à celle-ci.
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2: C'est une bonne question.
3: Cette musique étrange.
2: Mais tu veux dire, t'as déjà la réponse.
0: Que faire de ces chansons-là?
2: Il n'y a plus aucune raison pour moi de les chanter. En fait, je suis tellement honnêtement, je suis honnête dans mes chansons, je raconte ma vie, en fait, je raconte pas des histoires et du coup que je connais pas. Donc en fait, pour moi, je trouve que celle-là, c'est sûr, plus d'attente avec moi, elle sera plus dans la setlist.
0: Oui, voilà. C'était l'histoire d'un coup de foudre. L'histoire est terminée, donc la chanson, tu la chantes plus.
2: Ouais, c'est ça. Et puis c'était surtout des chansons que j'avais fait avec elle et c'est pas des chansons que j'ai envie de continuer de mettre en avant. Enfin, au vu de tout ce qui s'est passé, donc c'est des chansons que je vais enlever de la setlist tout simplement. Mais après, il y en a pas 1000. Hein. Enfin, ça va.
0: Oui, non, mais je me posais la question.
2: Bien sûr, c'est une bonne question.
0: Et merci, c'est une bonne réponse.
2: Ça va.
0: Très, très bonne réponse. Alors tiens, tu parlais de Amour Censure. Ça, c'est une chanson qui a vraiment été charnière dans ta carrière. J'imagine qu'elle a une place à part aussi dans ton cœur.
2: Ah ouais, je pense que je vais me faire tatouer carrément le petit ange qu'on avait mis sur la pochette et tout, parce que là, elle a été diamant, 10 de diamant.
0: 10 de diamant.
2: Il y a deux jours, en fait, les certifications et tout, c'est toujours un truc émouvant, mais là, c'est vrai que sur ce titre-là, j'ai vraiment, je me revois l'affaire avec Marc, justement, dans un petit chalet, là. Enfin, c'était n'importe quoi, et c'est fou de voir la vie que les chansons peuvent prendre.
0: T'écris dans des chalets, toi?
2: Un chalet à Cabourg.
0: Ah d'accord, c'est pas un chalet de la neige, c'est un chalet de la plage.
2: D'accord.
0: Et alors, putain, Amour Censure, donc c'est une chanson qui est diamant, donc en gros ça veut dire qu'elle a pété tous les scores. C'est devenu aussi un hymne, c'est devenu une chanson que beaucoup de gens chantent, même quand t'es pas là, pas forcément à tes concerts. Ils se filment, ils la mettent sur YouTube, etc. Est-ce que tu accueilles ça avec bonheur?
2: Avec énormément de joie et surtout je reçois tellement de messages de gens gens qui me disent que la chanson les a sauvés. En vrai, ils me le disent. Et ça, c'est une responsabilité immense. Et c'est aussi, je me dis, en fait, c'est le but aussi de pourquoi j'ai fait cette musique à la base. Je me suis dit, en fait, si ça peut aider des jeunes qui tombent sur la chanson, ou des moins jeunes, même, en fait, qui ont besoin de se sentir écoutés et tout ça, ou entendre quelque chose qui les anime. Voilà. En fait, je me suis dit, ça sert à ça aussi, la musique. Et ça m'a trop, ça m'émeut tout le temps, à chaque fois.
0: C'est intéressant le concept de chanson qui peut sauver quelqu'un. Je pense que c'est vrai du côté des gens qui écoutent de la musique. Enfin, toi, je sais pas, l'adolescence, il y a sûrement une ou deux chansons qui t'ont sorti du... voilà.
2: Hein, bah,
0: du
2: College Boy d'Indochine, notamment. Ouais, je le dis souvent en interview, mais c'est vrai que c'est une chanson qui m'a... Il n'y aurait pas eu Amour sans sûr s'il n'y avait pas eu College Boy, par exemple. Ouais.
0: D'accord. Mais je me dis que c'est aussi du côté des artistes. Et souvent... On entend dire les artistes, mais non, mais j'avais besoin de faire cette chanson, j'ai besoin de faire de la musique et tout. On entend ça, mais on n'écoute pas vraiment ce qui se cache derrière. Quand en fait, un artiste dit cette phrase, ça veut dire que si on fait pas de musique, on peut presque plus vivre.
2: Ah ouais, bah de toute façon c'est là, notamment avec l'album qui arrive. En fait, enfin c'était si je faisais pas cet album, je pense que je serais morte. En fait, enfin c'est bizarre de dire ça, mais j'aurais pas tenu le coup. En fait, la musique c'est vital, c'est sans mauvais jeu de mots vu que l'album parle quand même de docteur et tout, mais c'est en intraveineuse. Enfin, genre je me réveille le matin, j'écoute de la musique. Ma journée je la passe en écoutant de la musique. Le soir j'en fais. Enfin, c'est toute la journée, donc c'est vital.
0: C'était comment le début de l'écriture de ce disque, puisque là, évidemment, t'es en bande, vous êtes au studio, t'es avec ton équipe, etc. Mais j'imagine que les débuts de l'album ont été solitaires. Ça ressemblait à quoi? T'étais sur ta guitare? T'étais comment?
2: J'ai eu une sorte de blanc où j'arrivais plus à écrire. J'étais en tournée en même temps, donc je pense que j'étais nourrie dans tous les sens, mais j'avais pas digéré tout. En fait,
0: t'avais peut-être pas l'espace pour te poser,
2: pour réfléchir à tout. Et du coup, j'ai eu des blancs un peu dans le studio comme ça où je me disais merde, j'ai plus à écrire, j'arrive plus et tout. Et il y a un titre qui est né, et puis après les autres ont suivi. Et en fait, on est parti, on s'est dit ok, si genre faut changer aussi de décor quand c'est comme ça. Et on est parti à Deauville ce coup-là, pas dans un chalet. On a loué une petite maison et on a amené un piano, nos ordinateurs, et on était tous les trois là-bas, et on a fait l'album comme ça. Et en fait, quasi 90% de l'album est né là-bas. Et c'était il y a un an maintenant, mais...
0: Avec toutes ces histoires, en parlant de cœur brisé, de trahison, de rupture, etc., j'avais une question toute bête, mais tu crois encore en l'amour ?
2: Bah oui, justement, je crois au vrai amour maintenant.
0: Ouais.
2: C'est ça qui, en fait, je pense que j'ai eu une période où je me disais ah non, c'est impossible et tout. Et en fait, on se rend compte que c'était pas sain pendant ce temps. Malheureusement, c'était toxique. Et du coup, maintenant, bien sûr, je crois en l'amour.
0: Alors ça.
2: J'ai jamais autant cru, même, je crois. Sincèrement, c'est trop bizarre, mais c'est vrai.
0: Et le quatrième album d'Oshi, la quatrième era de Oshi est lancée avec cette chanson Bonjour Docteur.

0: album, la nouvelle Oshi. N'empêche que, comme l'ancienne, elle est bien accrochée au style pop rock.
1: Ouais.
0: Ça, c'est un truc, voilà, ça changera pas chez toi. Malgré la tournée acoustique, t'as pas eu envie d'aller vers d'autres territoires musicaux?
2: Non, mais en fait, la tournée acoustique, déjà, mais j'ai eu envie de la faire parce que j'avais écouté une plug de Nirvana. Donc, en fait, au final, ça m'a encore plus nourri, je pense, en termes de guitare et tout
1: oui,
2: ça.
1: Oui, bien sûr.
2: Et du coup, non, mais même l'album qui arrive, il est plus rock même que pop, je pense, hein, sincèrement. Ouais.
0: Ça, c'est une bonne nouvelle pour celles et ceux qui étaient en manque de guitare. Et puis, des chansons à guitare qui chantent, qui font du bien et qu'on peut reprendre tous ensemble en chœur. Il y en a un paquet. T'as participé à la renaissance d'une de ces chansons avec Nicolas Sirkis d'Indochine et Superbus.

0: parler de camaraderie aussi avec des gens comme Nicolas Sirkis d'Indochine, comme Superbus. Et est-ce que tu peux me dire à quel point c'est important pour toi d'avoir d'autres artistes comme ça dans ton spectre?
1: Bah c'est trop marrant. En fait, je pense que mon projet n'aurait jamais existé s'il n'y avait pas eu Indochine et Superbus. Parce que moi, en fait, j'écoutais Indochine et Superbus. Quand
0: t'étais ado?
1: Ouais.
0: Oh,
1: c'était les artistes français que j'écoutais. Et après, on est devenus potes avec Jen, donc la chanteuse de Superbus. Et un jour, on est devenus potes depuis des années, mais on n'avait jamais fait de musique ensemble. Et elle m'appelle, elle me dit, tu veux pas qu'on ressorte Lola et tout? J'étais en mode, bah, si grave, c'est mon hymne d'adolescence, quoi. Avec College Boy d'Indochine, justement, trop marrant. Et en fait, elle a appelé Nicolas et ça a donné ça. Et du coup, ouais, ils sont hyper importants dans le paysage musical, enfin dans le mien en tout cas, c'est ouais. En intraveineux, j'écoute ça toute la journée. Donc.
0: Et dans ta vie aussi, d'avoir voilà, autour de toi des artistes dont tu es proche, avec qui tu peux parler des trucs bah, qu'il n'y a que les artistes qui peuvent comprendre finalement.
1: Ah oui, bah Jen, ça a été, c'était pas Allo Lola, c'était Allo Jen hein, pendant ces derniers mois. Non mais franchement, je l'appelais à pleine nuit, on restait 2 heures à l'hôtel. C'est vraiment une amie, donc elle a été là pour moi dans plein de moments de jour, notamment le dernier en date. Et franchement, elle comprend tout. Et en plus, mine de rien, ça fait longtemps, Superbus.
0: Ouais. Et puis tiens, ils sont en tournée eux aussi, une belle tournée de Superbus. N'hésitez pas à aller les applaudir. Alors Auré, les nouvelles aventures d'Oshi, il y a aussi tes allers-retours incessants en Belgique, et c'est pas pour un trafic de chocolat, c'est parce que tu fais partie de The Voice Belgique, tu fais partie des coachs. C'est quoi cette expérience de ouf d'être juré maintenant?
1: Ben en fait, j'ai l'impression que la rupture et tout ce qui s'est passé de pas beau dans ma vie, en fait, a fait naître du beau. En fait, j'aurais jamais pu faire The Voice avant. Je me serais jamais sentie capable, déjà en tant que candidate et en plus après en tant que coach encore moins.
0: Ouais.
1: Et c'est vrai que c'est comme si tout s'est libéré et j'ai dit oui à plein de trucs. Alors que je disais pas non, mais on me proposait même pas avant. Ça a libéré plein de choses positives et du coup, c'est une expérience de dingue.
0: Voilà, alors t'as des talents, une équipe et tu leur fais chanter. Open my eyes for a different view, and nothing else matters. Ça c'était il y a 10 jours, donc une battle, et toi tu leur as fait chanter Nothing Else Matters de Metallica.
1: Et c'était incroyable, en plus ils sont trop forts, ils sont trop forts. En plus ça a été ma presta, vraiment. Je suis partie loin, j'ai adoré qu'on me laisse faire ça aussi. Je me suis dit c'est cool, c'est une émission.
0: C'est très très cool The Voice en Belgique.
1: Ah ouais,
0: hein.
1: C'est inscrivez-vous quoi.
0: Ah bah oui, non mais franchement si vous aimez le rock, là-bas il n'y a aucun problème, pas de barrière. Tu fais Metallica, tout le monde est content. Et transmettre justement, parce que quand on est coach dans The Voice, alors évidemment il y a le côté, on se retourne, on choisit pas. Mais on a aussi le côté où on conseille les jeunes artistes. C'est quelque chose qui te plaît?
1: Ben, je crois que c'est même mon moment préféré dans l'émission. En fait, bon, bien sûr, au début, on est retourné, on doit créer notre équipe et tout ça. Ça m'a rappelé Pokémon quand j'étais gosse et tout. Il fallait choisir ses Pokémon et tout. Et maintenant que j'ai les Pokémon, c'est cool.
0: Elle a les meilleures cartes.
1: Ouais, c'est ça. Et en fait, là, maintenant, ben, ils sont là et j'ai adoré le moment où on s'est fait écouter des trucs, on s'est rencontrés, et en fait là je fais des allers-retours. Là après l'émission je repars en Belgique pour préparer les directs de mardi, et en fait c'est, je me nourris à fond d'eux aussi quoi. C'est genre des gens qui m'apprennent énormément parce que je dois apprendre à apprendre. Oui. Ça c'est fou en fait comme expérience.
0: Ah bah écoute, en plus alors tu me fais une transition géniale pour le titre avec lequel on va se dire au revoir. C'est J'ai appris.
1: Très marrant.
0: J'ai appris, évidemment. J'ai appris. Alors justement, de toute cette expérience-là, derniers mois, même de la dernière année passée, est-ce que on en tire donc un quatrième album, donc ça c'est déjà positif. Est-ce que t'en tires aussi des leçons de vie? Est-ce que tu te dis bah tiens par exemple la prochaine fois que je serai amoureuse je dirai à personne? Est-ce que tu prends comme ça des décisions radicales ou est-ce que tu te laisses un peu d'espace là?
1: Il y a une décision que j'ai prise vraiment radicale, c'est de penser à moi. En fait, de faire attention à ma santé mentale, à ma personne et à ce qu'on en abuse plus. Donc c'est la décision, c'est radical malheureusement, mais c'est en tout cas si je me suis dit maintenant, faut que je me respecte, faut que je fasse attention, faut que j'analyse mieux et que je me fasse plus avoir. Donc faire attention, ouais, et de justement apprendre, continuer d'apprendre, parce que même quand on croit qu'on a appris, parce que c'était sur l'ancien album, bah j'avais pas appris en fait.
0: Et ben voilà, on n'a jamais fini d'apprendre, les amis. J'ai appris. Merci Oshi. Bon voyage en Belgique, bon fignolage en studio et on se reparle bientôt pour le quatrième album. Merci.
1: Salut, merci.

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3: Christophe, comment ça va?
4: Oh, salut Émilie.
3: Tu vas bien?
4: Écoute, ça va très bien, merci.
3: C'est un album qui vient d'arriver, qui s'appelle Fête foraine. Mais attention, c'est pas ce que vous croyez. C'est pas la vie est un manège et une barbe à papa géante. Non, c'est la vie, c'est pas la fête foraine.

0: foraine, le nom de la chanson et le nom de l'album. Et avant de te poser la première question, Christophe, je rappelle à celles et ceux qui nous écoutent que tu es auteur, compositeur, interprète. Ça veut dire que et les musiques et les paroles de l'album viennent de toi.
1: Ça veut dire que je me prends la tête.
0: Ça veut dire que tu te prends la tête.
1: Je réfléchis. Voilà. Je réfléchis beaucoup, mais je ne suis pas tout seul. J'écris mes chansons avec un garçon qui s'appelle Paul École depuis une dizaine d'années. Et puis là, pour le coup, pour les musiques, il y a un garçon qui s'appelle Felipe Saldivia, qui lui est mon acolyte depuis une quinzaine d'années, nous travaillons ensemble. Okay. Moi, j'ai pour habitude de vraiment démarrer les choses chez moi, de réfléchir les thèmes, d'avoir peut-être un couplet, un refrain, un début de mélodie. J'aime pas arriver les mains dans les poches dans une maison où on se retrouve, on se fait un séminaire d'écriture en gros une semaine par mois. Donc pendant 3 semaines, je suis à la maison, je réfléchis, je monte un peu mes trucs et quand ça commence à ressembler à des chansons, paf, je les appelle et là on s'isole et on se fait une semaine ensemble. En général, on fonctionne comme ça.
0: Ok, mais bon, ce que je veux dire, et ce qui m'intéressait dans ta démarche, c'est que t'es impliqué autant dans les paroles que dans la musique. Ça veut dire que même si après, il y a d'autres qui viennent mettre leurs pattes, n'empêche que tout ce qui est dit dans ce disque, à un moment, ça vient de ton cœur à toi.
1: À un moment donné,
0: c'est ton cerveau.
1: C'est le cœur et le cerveau. Je crois qu'il y a les deux, mais c'est vrai que tout me plaît dans ce métier-là. Tu vois, en ce moment, je suis en train de penser à la scène.
0: Oui.
1: Je pense le décor, je pense les fringues de mes musiciens. Je m'implique dans tout parce que tout me plaît et j'ai toujours cette envie de me surprendre et de surprendre les gens qui m'apprécient à nouveau. Et je crois que c'est important en tous les cas.
0: Oui, alors, vous parlez, les amis, de ce nouvel album de Christophe Maé. Si vous ne l'avez pas encore écouté, dites-vous bien que... c'est étrange de dire ça, mais tant pis, je le dis. J'ai l'impression que c'est l'album d'un homme qui a digéré sa crise de la cinquantaine. J'ai halluciné, Christophe, parce que j'ai toujours... Je me suis jamais demandé quel âge t'avais. Et en fait, j'ai regardé et t'as eu 50 ans récemment.
1: Ouais, j'ai fêté mes 50 ans au mois d'octobre.
0: Ouais, c'est ça. Et on dit toujours que voilà, dans la vie d'un homme, et peut-être encore plus d'un artiste, c'est un cap à passer. Et toi, en l'occurrence, je trouve que dans cet album, on sent que t'as pas eu peur de te poser certaines questions, d'aborder certains thèmes, même archi-personnels, et que tout ça est digéré. Donc la vie, c'est pas la fête foraine, mais c'est pas non plus l'horreur.
1: En fait, c'est... Tu sais, j'ai pas réfléchi énormément. En fait, je travaille de manière très instinctive.
0: Ouais.
1: J'avais qu'un désir, c'était de me raconter, de raconter ma vie sans phare. Voilà.
0: Oui.
1: C'est-à-dire que aller à l'essentiel et parler des gens et dire que quand je dis que ma vie c'est pas la

0: que la vie est faite de cycles et qu'on va revoir la lumière et qu'on va... Voilà, en tous les cas, je reste un éternel optimiste, quoi qu'il arrive. Mais c'est vrai que ça fait du bien aussi d'aller à l'essentiel et de ne pas se voiler la face et de dire qui l'on est. À un moment donné, tu es ce que tu es. Et puis voilà, on t'apprécie pour qui tu es ou pas, mais on ne va pas se mentir.
1: Il y a des moments super touchants, en tout cas, comme quand tu fais cet inventaire d'images rassurantes. La chanson s'appelle « Dans ma tête ».

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1: Énormément de choses dans la tête de Christophe Maé, vous l'avez compris. Cette chanson-là, elle est hyper intéressante aussi au niveau de la musique, parce que le premier extrait qu'on a écouté, Fête foraine, qui était très Motown, hein, quelque part, il y a plein de textures musicales différentes sur le disque.
2: Ce qui est important, en tous les cas, c'est que en temps normal, c'est vrai que j'ai l'habitude d'aller parcourir un peu le monde, d'aller à la rencontre au Cap-Vert, à la Nouvelle-Orléans, en Afrique. Quand je finis une tournée, que la lumière s'éteint, je m'éteins un peu avec.
1: Ouais.
2: Donc ça, j'ai la bougeotte et c'est vrai que j'aime bien partir, retrouver l'anonymat et aller écouter un peu de la musique ailleurs, me nourrir d'autres influences. Là, pour le coup, je fais cet album-là à la maison.
1: Ouais.
2: Et en revanche, j'ai pris énormément de plaisir à le semer, à parsemer de toutes mes influences qui m'animent depuis toujours. Et en plus, ça, c'est un album qui est joué live. Par des virtuoses qui m'accompagnent. Donc c'est un album incarné, très organique, solaire dans la musicalité, qui me permet de raconter un peu ma mélancolie, un peu des moments de nostalgie et d'y raconter la vie telle que je la vois, quoi.
1: Solaire, c'est très intéressant que tu dises ça, parce que c'est vrai que si parfois certains textes sont plutôt graves ou mélancoliques, en tout cas, très, très intérieurs, la musique, elle est jamais triste.
2: La conception de ma musique, en tous les cas, c'est ça.
1: Ouais.
2: J'adore les rythmiques afro-caribéennes, j'aime bien quand ça pulse, j'ai besoin de danser en studio, j'ai besoin de vivre. Voilà, c'est viscéral. Et c'est ce qui me permet aussi de d'y raconter peut-être des choses plus graves, sans que ça devienne. Je fais pas de la musique de dépressif.
1: Non, non plus. Non, ne vous en faites pas.
2: Au contraire, j'ai envie de donner de la vie, quoi.
1: Ouais. Ouais, mais c'est un album très généreux, ce Fête foraine, et très personnel aussi. Il y a eu beaucoup, beaucoup de bonnes critiques. Est-ce que attendais avec impatience?
2: Ben écoute, on attend toujours.
1: Ouais.
2: Et ça fait effectivement je sens qu'il y a un engouement et que les retours sont plutôt positifs. Donc ça, ben forcément que je fais ça aussi pour ça, quoi. Tu vois, pour avoir le retour des gens qui m'apprécient et les gens sont bien au rendez-vous, donc ça fait trop trop trop plaisir, quoi.
1: Ils sont fidèles, hein, il y a des gens qui te suivent depuis 20 ans maintenant.
2: Cette histoire est folle.
1: Oui.
2: Non, mais c'est vrai parce qu'en fait quand on décide de sortir le premier titre 50 ans déjà.
1: Oui.
2: C'était au mois d'octobre et donc on en profite d'ouvrir la tournée. Et au mois de décembre, la tournée était déjà complète.
1: Ouais,
2: ce qui fait qu'on a rajouté des dates pour 2027. Et les gens sont là, quoi. Donc, c'est, c'est juste le pied, quoi. C'est un kiff.
1: Tu évoquais ta chanson 50 ans déjà.
0: J'ai 50 ans déjà.

0: on danse et on sourit, mais n'empêche, 50 ans, quand on est une chanteuse, on demande aux chanteuses de rester belles, de rester jeunes, de faire attention, etc. Est-ce que c'est la même problématique pour les chanteurs? Est-ce que toi, tu fais attention, tu te dis, merde, j'ai 50 ans, est-ce qu'il faut que maintenant, quand je vais, je sais pas, à la télé ou tourner un clip, je me maquille un peu? Comment t'es par rapport à ça?
1: Et dis-moi, moi, je suis pas une chanteuse.
0: Non, toi, t'es un chanteur, mais je me demande si c'est un sujet pour toi.
1: Écoute, c'est un sujet, tu sais quoi, tu vieillis, avec le temps, on change forcément. Oui.
0: Mais par exemple, Zazie, tout le monde avait râlé parce qu'elle avait laissé ses cheveux blancs.
1: Mais Zazie, elle est belle comme elle est. À un moment donné, tu vas voir Zazie, c'est pour écouter sa musique.
0: Oui.
1: Et après, elle est ce qu'elle est, et puis elle est plutôt belle comme elle est.

0: oui. Elle est hyper naturelle et moi je pense que non moi je moi sincèrement j'apporte pas d'importance là-dessus.
1: Ouais.
0: Je suis comme je suis et c'est clair que je fais du sport, j'essaie de m'entretenir et d'être mais déjà avant tout pour moi quoi, j'ai envie de me sentir bien. Maintenant, j'ai pas commencé le botox, c'est tout le bordel. Ça, je vais attendre un petit peu, je vais repousser ça, d'accord?
1: Mais tu vas pas atteindre ta barbe.
0: Non.
1: C'est en noir.
0: Non.
1: Christophe Maé, sur ce nouvel album, on le disait, t'abordes des thèmes qui sont vraiment hyper personnels et à la fois, plus c'est personnel, plus c'est universel et ça va parler à tout le monde. Je pense par exemple à cette phrase terrible, mais qui est vraie, quoi. C'est on est seul, on meurt seul. On arrive tous.

0: Seul, avec plein de monde autour, c'est une sensation qui est hyper étrange.
1: C'est ça. Là, je parle vraiment de ça, quoi. Je parle de... C'est un des premiers titres que je commence à écrire. Je sors de la tournée, ouais. Et c'est vrai que là, je me retrouve à la maison. Et même s'il y a du monde, s'il y a ma femme, mes enfants, tout ça, j'ai ce sens du vide qui est là. Ce sentiment de vide, de solitude qui est là, qui me traverse.
0: C'est un album qui parle aussi beaucoup d'amour. Il y a des chansons d'amour très lumineuses. Et puis, il y en a une qui aborde la peur d'être quittée.

0: une chanson où tu dis que tu veux pas qu'on te dise adieu, mon amour. Qui est cette voix féminine incroyable qui t'accompagne sur la chanson?
1: C'est une demoiselle qui s'appelle Cécile Evreau, une chanteuse de flamenco traditionnelle. Qui, quand elle chante, elle pleure, quoi.
2: Nous aussi, hein.
1: Mais de toute manière, c'est la force du chant, du chant flamenco. Il y a quelque chose de tellement viscéral. Il y a une âme dans ses voix. Et ça fait quelques années que j'ai envie de solliciter cette demoiselle-là, mais j'avais pas la chanson. Et là, pour le coup, cette chanson est arrivée. Et j'entendais sa voix. Au moment où je l'ai composée, j'entendais déjà sa voix. Et c'est vrai que je parle de ce couple qui traverse la vie, qui est tout simplement la mienne, puisque ça fait 22 ans que nous marchons main dans la main avec ma femme et puis voilà, avec toujours cette peur de que ça se termine. En tous les cas, j'aime traiter ce sujet-là parce que je déteste les choses qui se terminent. Que ça soit en amour, en amitié, la fin d'une soirée, la fin de l'été, la fin des fêtes de Noël. Et il y a quelque chose comme ça dans l'album qui se tient la main, entre ces chansons se tiennent la main, parce que c'est un sujet assez récurrent qui vient sous une autre forme. En fait, ce que j'essaie de dire par là, c'est que moi je fige ces moments, ces jolis moments, je les fige à travers ces chansons-là, pour en garder un souvenir, parce que en fait ce temps qui passe, c'est quelque chose qui peut qui me travaille, quoi, tout simplement. Et le fait de le figer, et sinon c'est revenir aussi à l'instant présent, quoi, de relever ces sujets-là, c'est d'être plus dans l'instant présent et de profiter pleinement, parce que voilà.
0: Ah oui, mais alors à la fois
1: c'est essayer de ralentir le temps, quoi.
0: Ouais, tu profites pleinement, mais en fait quand t'es en train de vivre un truc qui te plaît, t'es déjà en train de te dire merde, ça va se finir.
1: Non,
0: n'exagérons pas.
1: Ça, en soirée, par exemple, quand ça commence quand je commence à y penser, c'est quand il y en a un qui va se lever, qui va dire, ouais, j'y vais parce que faut que je libère la nounou, ou j'ai je sais pas quoi demain matin. Là, le premier qui se lève qui dit ça, ça c'est le casse-délire de la soirée.
0: C'est vrai.
1: Tu vois, moi je sais quand je suis en soirée.
0: C'est jamais toi le premier.
1: Moi je suis le dernier à partir. Je déteste quitter la table. Ah ouais, pour de bon.
0: Et c'est ce qu'il raconte dans Je voudrais que ça continue. Donc quand on n'aime pas que les choses se terminent. Moi, je...

0: dimanche, Paris, que tu t'es dit, j'aimerais bien que ça continue. C'est le moment où tu es avec Francis Cabrel en train d'enregistrer votre duo. C'est une chanson qui s'appelle La boutique des rêves. Est-ce que tu peux nous raconter ton histoire avec Francis Cabrel?
1: Écoute, avec grand plaisir. Il me fait cet immense cadeau de pencher une oreille, d'écouter cette chanson-là. Je l'appelle. Cette chanson, on l'enregistre, on la compose. Je l'enregistre. Et puis, il manque plus que sa voix, quoi. À un moment donné, je me dis, oh, s'il pouvait poser sa voix. Donc, je l'appelle et je lui dis, écoute, je viens d'écrire une chanson qui parle de ce métier que tu connais mieux que personne. C'est un hommage aux artisans. Et là, en l'occurrence, je parle de notre métier, d'aller chercher des mots, des notes et de créer des émotions, des sentiments comme ça. Et il me dit, ah, j'aime bien le sujet. Et donc, je lui envoie la chanson. Et puis, il me dit, écoute, laisse-moi vivre un petit peu avec et je reviens vers toi.
0: T'avais le track?
1: Ouais, écoute.
0: Tu vois comment Cabrel, toi? C'est un de tes héros? C'est un ami? C'est comment pour toi?
1: C'est quelqu'un pour qui j'ai énormément de respect. C'est quelqu'un, je l'ai dit à plusieurs reprises, c'est mon idole. C'est la personne que j'ai le plus écoutée. Qui représente mieux l'artisanat dans ce métier?
0: Cabrel?
1: Ouais.
0: Ah, bah, évidemment, oui.
1: Non, mais il y a forcément que je pense aussi à Alain Souchon, Laurent Voulzy, les plus grands, quoi, tu vois, dans leur manière de faire. Mais lui, sa musique, le côté blues de sa musique, son œuvre, son répertoire, de prendre le temps comme ça, de livrer une œuvre, un album tous les 7-8 ans, c'est l'élégance.

0: avec Francis Cabrel, La boutique des rêves. C'est un des grands moments de ce nouvel album, Fête foraine. Christophe, fier.
1: Carrément.
0: Hein?
1: Plus que fier.
0: Il est réussi, ce disque.
1: Ouais, je suis très, très, très heureux. Très content du résultat, en tous les cas, parce que je souhaitais vraiment enregistrer cet album-là.
0: Il est né dans la joie, dans la douleur?
1: Franchement, c'était un peu force tranquille. Je ne me suis pas énervé.
0: La Cabrel.
1: Non, on n'y est pas encore là. Lui, il est trop loin, il est trop. Mais en tous les cas, j'avais vraiment envie d'apporter ça et de parler de la vie sans phare, de parler des gens qui donnent du sens à ma vie, c'est-à-dire que la famille, mes proches, mon refuge, tu vois. Parler des gens qui m'apprécient à travers cette chanson-là que je leur dédie. Il y a que de l'amour chez toi.
0: Ah oui, on l'écoutera tout à l'heure. Ouais.
1: Entouré de ces virtuoses qui m'accompagnent, que des musiciens qui arrivent d'ailleurs. C'est une invitation au voyage et puis en même temps, voilà, où j'ai recentré vraiment les thèmes où j'avais parlé. Envie d'aller à l'essentiel finalement.
0: Alors, il est très bien fait cet album. On sent que tu as pensé, Christophe, à l'ordre des chansons de Fête foraine. En fait, il y a vraiment un triptyque au milieu du disque, la 4, la 5, la 6. Trois amours différents, mais trois amours hyper importants. Alors, dans ta vie à toi, mais dans la vie de tout le monde, c'est maman, ma femme et le public. Tac, tac, tac, 4, 5, 6. C'est drôle quand même qu'elles se suivent, ces chansons, et qu'elles se...
1: Tu sais quoi, j'avais même pas capté.
0: Ah bah moi, j'ai capté tout de suite. Moi, c'est mon petit côté psychanalyse.
1: Mais que ma mère soit là
0: en prums. Elle était là au début de l'histoire.
1: Ah ben, disons que c'est elle qui écrit cette histoire.
0: Hein, voilà, ma femme et le public. Moi, j'aime bien.
1: Ouais, écoute.
0: Franchement.
1: Mais c'est vrai que c'est un album sur l'amour. C'est un album d'amour. Écoute, de toute manière, je crois que l'amour, on en a tellement besoin. Et c'est tout ce qui nous restera finalement.
0: L'amour, c'est la lune, c'est maman.

0: moment, ta femme, elle a entendu cette chanson qui parle d'elle
1: sur la fin. Sur la fin
0: elle
1: de
0: était
1: la
0: déjà prête de la,
1: ouais,
0: la chanson.
1: Ouais, ouais.
0: Elle n'a pas entendu au début.
1: Et puis, c'est vrai que j'avais vraiment envie de... Bah, tu sais, je me cache souvent derrière elle. Quoi. Je la mets dans la lumière. Là, en l'occurrence, je dis qu'elle mérite carrément les applaudissements. Tu vois, parce
0: une star.
1: Que... Parce que c'est elle qui me porte et qui me supporte surtout au quotidien. Tu vois, parce que quand on passe à table et qu'elle voit que je suis dans mes pensées parce que je suis en train de réfléchir à mes chansons, et c'est vrai que ça, tu sais, j'essaie d'en parler avec un peu de légèreté, mais ça me prend 24 heures sur 24 cette histoire. C'est-à-dire que quand je suis pas en tournée, je suis chez moi, mais je pense à ça du matin au soir. J'arrive à vivre forcément et normalement et j'arrive à m'épanouir, tout ça, mais ça me prend beaucoup, beaucoup d'énergie et beaucoup de ça me prend
0: Ça me prend la tête.
1: Et à un moment donné, elle me parle et il n'y a pas de réponse, quoi. Elle me dit, dis-moi, tu vas nous faire ça tout l'hiver? Tu vas tourner en rond comme ça tout l'hiver? Et au moment où elle me dit ça, ben, elle déclenche ce morceau.
0: Ouais.
1: Le lendemain, je vais me retrouver avec une boucle comme ça, très hypnotique, l'intro de cette chanson-là, où je démarre, ma femme est belle, et je raconte ce truc-là. Et même, merci d'être là, merci de me remuer, merci de me bousculer, parce que grâce à ça, en tous les cas, j'arrive à écrire, et puis elle me réveille, quoi.
0: Qu'est-ce qu'elle a dit quand elle a entendu la chanson pour la première fois?
1: C'est sa chanson préférée, je crois.
0: La meilleure.
1: Ah ouais, tu as jamais fait un chef-d'œuvre pareil. Ça, c'est vraiment, tu vois.
0: Et puis il y a la chanson pour le public que tu évoquais tout à l'heure. Il y a que de l'amour chez toi, les amis. Vous qui allez applaudir Christophe Maé en concert, cette chanson, elle est pour vous.

0: n'y a que de l'amour chez toi. C'est marrant, tu dis tu. C'est toi le public.
1: Ouais.
0: Tu vois une personne.
1: Et pourtant, quand je suis sur scène, j'aime pas tutoyer les gens.
0: Ouais.
1: Donc je vous vois en général tout le monde. Mais là, je sais pas, il n'y a que de l'amour chez toi. Il y a quelque chose à. Je les prends un par un, quoi. Tu vois. Et c'est un refrain que j'avais cette idée depuis quelques années. J'ai envie d'écrire ce truc-là. Et j'avais ce refrain, il n'y a que de l'amour chez toi, il n'y a que ça, il n'y a que ça. Et putain, j'ai tourné en boucle, mais des mois avec ce refrain. J'arrivais pas à déclencher le couplet. Et puis, c'est venu tout doucement et je suis tellement heureux du résultat. Et puis, en plus d'un arrangement très soul, ce côté Motown que j'adore. Il y a quelque chose de très, très sexy dedans.
0: Je pense que ça va bien, bien fonctionner sur scène. Parce que je pense que ça y est, maintenant tout le public la connaît déjà par cœur et ça va vous faire sans doute des beaux moments en concert.
1: Ouais, j'imagine.
0: Ça va être bien. Là,
1: je l'ai vraiment pensé pour la scène,
0: ouais. Cette
1: chanson-là. De toute manière, toutes les chansons. Au moment où j'écris, où j'ai l'album devant moi, je sais à peu près où. Début, milieu du show, fin du concert, je sais à peu près où elles vont être placées dans l'album. J'ai envie de vraiment raconter une histoire, quoi. De démarrer un concert, emmener les gens où je le souhaite, quoi.
0: Les 10 nouvelles chansons de Christophe Maël racontent une histoire, oui, c'est la sienne. Et c'est réjouissant. Fête foraine est disponible. Bonne tournée à toi.
1: Merci infiniment.
0: Bientôt.
1: Merci.
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0: Stéphanie Hackett, Amour charnel, un coup de cœur ici au Serre.
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2: L'écomusée de Marquez est né en 1969, un village reconstitué, témoin de la vie à la campagne au 19e siècle, au cœur de la forêt des Landes, avec ses gens, ses métiers et son petit train. Notre guide, David Escarpite, chargé des expositions et de la recherche.
3: Le fameux petit train, bien sûr, qui est fondamental et qui est une pièce du dispositif essentiel. Alors, le petit train, c'est un vrai train. Hein. Donc, ce sont des locomotives du début du XXe siècle. Elles étaient à vapeur jusqu'en 2001. Puis maintenant, ce sont des locomotives actuellement diesel qui traînent des wagons également du début du XXe siècle qui viennent de l'Hérault. Ce sont des vrais wagons hein, du début du XXe siècle qui sont classés. Et ce petit train, c'est un tronçon de 3 km et quelques de l'ancienne voie ferrée Sabre Mimizan, qui a fermé en 69 et rouvert en 69, puisqu'en fait, je crois qu'elle a fermé à l'été. Et dès le mois de septembre, elle a été rouverte sous la forme d'un chemin de fer associatif qui a été monté, qui continue de fonctionner. Donc, ce petit train est censé vous faire passer du monde civil du 21e siècle à un autre monde, par un phénomène de, c'est un des effets recherchés, un phénomène de bulle. Vous arrivez dans un autre, vous sortez du train, après 3 km de périple très, très lent. Donc, il faut une grosse dizaine de minutes. Vous arrivez dans un autre monde. Il y a une immersion qui est faite. On ne peut pas accéder à Marquez, en théorie, autrement que par le petit train. Donc, c'est vraiment un endroit qui est voulu comme étant une bulle à laquelle on accède par une espèce de machine à remonter le temps. C'est l'idée de base qui est le petit train.
2: Quand on en descend du train, dans quel monde se retrouve-t-on ?
3: Eh bien, vous vous retrouvez sur un quartier qui, de par sa physionomie, représente ce qu'était la Lande traditionnelle. Alors, on a l'habitude de mettre des dates. Il n'y a pas vraiment de date pour Marquez, parce qu'il y a le train, c'est 1890, il y a des évocations d'activités plus anciennes. Vous vous trouvez, en gros, au temps de Félix Arnaudin, si vous voulez, dans une représentation de la société landaise traditionnelle, avec des maisons de type traditionnel, c'est-à-dire local, en bois et en torchis et en brande, avec des gens qui, de par leurs vêtements, représentent le mode de vie traditionnel, des savoir-faire traditionnels, des représentations de pratiques comme la vannerie, un berger sur échasse, qui est aussi musicien en général. Puis il y a aussi des choses du 21e siècle, il y a deux restaurants, enfin un restaurant, des buvettes, etc. C'est-à-dire que c'est une sorte d'immersion dans un espace qui évoque le monde de la Lande traditionnelle dans ses pratiques.
2: Au cœur du parc régional de Gascogne, Marquez est labellisé réserve étoilée. À Marquez, on observe les comètes, vous le saviez. 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
4: On le sait, les histoires de famille sont parfois un peu compliquées. Mais voici quelqu'un qui répare les arbres généalogiques qui ont pris la foudre. Pour une succession, elle peut vous appeler à 14h un mardi pour vous annoncer que vous avez un frère caché qui élève des chèvres dans le Larzac.
5: Alors, je m'appelle Virginie Nguyen Brion, je suis généalogiste successorale.
4: Virginie, voilà un métier bien savant. Ça consiste en quoi exactement ?
5: Alors, ce métier consiste à retrouver donc les héritiers dans le cadre de succession. L'objectif, c'est justement la transmission d'un patrimoine. Mais ce qui rend ce métier passionnant, c'est que ça va au-delà, en fait, de la transmission du patrimoine. On vient rouvrir une histoire familiale. Ça peut arriver que ça amène à de véritables retrouvailles.
4: Alors, c'est pas commun comme métier, on y arrive comment ?
5: On arrive à ce métier un peu par hasard. Pour ma part, c'était un peu un coup du destin. À la fin de mes études de droit, me dirigeais plutôt vers le notariat. Et j'ai découvert ce métier et j'ai eu la possibilité de rentrer dans un cabinet historique local. Et j'y ai travaillé pendant 16 ans.
4: Et ces gens que vous retrouvez, ils espèrent quoi et ils demandent quoi ?
5: Retrouver ces photos, c'est ça qu'on nous demande. Donc c'est pour ça qu'il y a quand même vraiment une vraie partie généalogie. De s'intéresser aux défunts et voir s'il n'y a pas des photos de famille.
4: Vous devez en avoir des histoires à raconter. Une en particulier ?
5: Pour moi, le cas le plus exceptionnel, c'est toujours ce côté humain. C'est-à-dire quand on vient annoncer à un frère qu'il a une sœur et donc à la sœur qu'elle a un frère. Que le papa, désolé mais c'est souvent le père, n'avait rien dit. C'est-à-dire qu'il avait eu un fils d'une deuxième union. Et il n'avait pas du tout parlé de sa fille d'une première union. Parfois, les frères et sœurs ont des destins complètement différents et ça va être compliqué pour eux de bien s'entendre. Mais là, en l'occurrence, ils étaient tellement heureux de se retrouver et je pense qu'ils se voient toujours aujourd'hui. Et ça a changé leur vie, ça a bouleversé leur vie.
4: Comment fait-on dans des histoires aussi personnelles pour que ça se passe bien ?
5: Il faut à la fois être méthodique, parce qu'il faut respecter une certaine méthodologie, au départ. Ensuite, je pense qu'il faut être empathique, parce que l'empathie, c'est ça qui va faire l'empathie dans les recherches. Parce qu'on va se mettre un peu à chaque fois à la place du défunt, mais pourquoi il serait parti par là, connaître les comportements sociaux de l'époque, etc. Et puis l'empathie, parce que quand on va retrouver les héritiers, en fait, certains ont besoin d'être écoutés, puis il y a certains qui bloquent, mais parce qu'ils ont juste besoin d'être entendus. Alors moi, c'est ici, à Lille, que j'exerce mon métier avec passion de généalogie successorale et que j'ai la chance de pouvoir exercer cette profession qui est toujours pleine de surprises.
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6: Je suis sûr que vous êtes déjà passé devant le château du Barou, sauf que le château du Barou, sans un homme, il serait aujourd'hui inexistant, détruit, entièrement détruit. C'est André Vaison de Pradène qui l'a sauvé. Il arrive en Vaucluse au début du 20e. Très vite, il s'enracine, il devient conseiller municipal, conseiller départemental, puis maire de Murs pendant près de 4 mandats. André Vaison de Pradène, c'est un homme public, engagé, décoré de la Croix de Guerre 14-18, chevalier de la Légion d'honneur, mais c'est surtout un sauveur de pierre. 3 châteaux vont marquer son existence. D'abord, celui de Murs, dont il devient propriétaire. Ensuite, il y a le château de Javon sur son plateau forestier. Et puis, il y a donc le Barou. L'histoire la plus spectaculaire, quand il prend possession au début du siècle, le château féodal est dans un état catastrophique. Les guerres, les pillages et l'incendie de 1929 ont tout dévasté. Je vous renvoie d'ailleurs à la chronique consacrée sur l'histoire du château du Barou. Et là, donc, André Vaison de Pradène va se lancer dans une reconstruction titanesque. À l'époque, pas de subvention, pas de mécénat, tout est assez frais. Et sur 10 ans, il fait travailler 10 maçons pendant 10 ans. On va consolider les murs, refaire les toitures, dégager les salles, restaurer les escaliers. Il va redonner une silhouette, une sorte de colonne vertébrale à ce château qui domine les dentelles. Et c'est ce gros travail, notamment la nouvelle toiture en béton, qui va permettre au château du Barou de survivre lorsqu'il y aura un second incendie en 1944 pendant la Seconde Guerre mondiale. Sans ces travaux-là, le château qu'on visite aujourd'hui n'existerait plus. Et puis il y a aussi cette autre facette moins connue. André Vaison de Pradène était un passionné de préhistoire. Ses travaux aujourd'hui font encore référence. En fait, il a longuement étudié les ateliers préhistoriques autour de Murs grâce aux paysans qui lui rapportaient leurs trouvailles contre quelques pièces. Une grande partie, aujourd'hui, de sa collection a été donnée au musée d'Orsay. Et c'est loin d'être fini. Aujourd'hui, une biographie est actuellement en préparation par son petit-fils Jean-Baptiste Vaison, en collaboration avec un archéologue. Mais la vie d'André, elle, se termine tragiquement. Il meurt accidentellement à Paris, intoxiqué au monoxyde de carbone dans son appartement, avec son épouse et sa fille. Seul son fils survit. Et c'est ce fils qui va prolonger l'esprit du père en protégeant les propriétés familiales. Et aujourd'hui, donc, c'est son petit-fils, Jean-Baptiste, avec Fanny, qui poursuivent cette histoire au Barou, notamment avec la création du premier whisky du Vaucluse, élaboré à l'intérieur même du château.
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1: Tout ce qui a trait au caractère des humaines et des humains, j'adore. Je trouve que la langue occitane se délecte à qualifier les comportements humains. Roumé, je savais que tout le monde connaît Kéomo. C'est un bon exemple. Hein. Tu pourrais faire un sourire plutôt que de roumé. Roumé. Comme ce mot l'indique dans sa construction, ça grogne, ça fait trembler les murs. Quelqu'un qui roume, c'est un râleur d'excellence. T'as voulu faire les courses? On y est. C'est plus le moment des roumas, mon grand. Ce n'est plus le moment de râler, ok? Plutôt que de roumer, on finit vite et on rentre. Roumer, ok? Vous connaissez, bon. Et si je dis marouné, marouna, c'est la même chose. Dans le mot, le R roulé nous montre une personne qui râle aussi, qui bougonne. Il marronne comme un burga au kevonvou, non. Il râle comme un frelon qui vrombit. Roumé, marouné, faites vos courses, mesdames et messieurs. Allez, adieu.
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2: À Cognac, la solidarité ne date pas d'hier. Il y a plus de 100 ans, on distribuait déjà des repas gratuits aux personnes dans le besoin. Une soupe populaire avant l'heure, en quelque sorte, née dans une loge maçonnique et qui va rapidement provoquer une guerre ouverte avec l'Église. Dès le XVIIIe siècle, la franc-maçonnerie s'implante dans la cité cognacaise, notamment autour du négoce du cognac. Alors on y retrouve des noms bien connus dans la ville, hein. Martel, Ency, Otard, des notables, des élus, des négociants qui jouent un rôle majeur dans la vie locale. À la fin du XIXe siècle, dans le contexte de la Troisième République naissante et de ses différentes réformes sociales, eh bien, une idée émerge dans les rangs de la loge cognacaise qui est alors dénommée la Liberté. Il s'agit de créer une œuvre caritative nouvelle, efficace et laïque. Et cette œuvre, eh bien, va prendre le nom des fourneaux économiques. Concrètement, les fourneaux économiques, eh bien, on y distribue gratuitement des soupes, des légumes, de la viande, mais aussi du charbon et du bois de chauffage aux habitants les plus démunis. Et les archives de cette œuvre caritative montrent une solide organisation, hein, et un engagement qui va durer près de 40 ans. Donc on est vraiment là, hein, clairement, face à un ancêtre des Restos du Cœur. Jusqu'alors, la charité, eh bien, c'était surtout l'affaire de l'Église. Et avec les fourneaux économiques, eh bien, la loge maçonnique, elle entre sur un terrain sensible. Et elle va concurrencer directement les œuvres religieuses locales. Très vite, les tensions montent. Des rumeurs circulent, des accusations de mauvaise gestion, voire de sabotage. Écoutez bien, en 1899, un des responsables de l'œuvre raconte même que des personnes payées par le clergé local auraient mis du verre pilé, du verre pilé dans les aliments pour discréditer les fourneaux économiques et affaiblir la franc-maçonnerie cognacaise par la même occasion. Alors là, la riposte est immédiate. Hein. L'Église crée à son tour ses propres fourneaux économiques tenus par des religieuses. Derrière l'aide aux plus pauvres, eh bien, on se rend compte que ce sont en fait deux visions du monde qui s'affrontent, hein. La charité religieuse d'un côté et la solidarité républicaine de l'autre. Malgré toutes ces péripéties, les fourneaux économiques des francs-maçons, eh bien, ils vont poursuivre leur action jusqu'en 1940, avant d'être stoppés par l'occupation et le régime de Vichy. Aujourd'hui, si on prend un peu de recul, on se dit surtout que ces fourneaux, eh bien, ils ont été une réponse simple et humaine à la pauvreté du quotidien. Un peu de pain et de chaleur pour ceux qui en avaient besoin.
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1: 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Ah, je suis trop fier de mon jingle, j'en suis fier. Ah, je l'assume, j'en suis fier. Comment ça va les gens sur ICI Picardie? C'est la Camini Minute, votre chronique de la joie et de la bonne humeur. Écoutez-moi, ça va, sauf que je suis encore un petit peu ému, parce que comme beaucoup de Français, j'ai vu le biopic sur la vie de Philippe Nicolic des To Be Free partir un jour sans retour. C'était émouvant. Il paraît que Caris, le rappeur, l'a vu et il a pleuré. C'est pas vrai. Hein. Je précise que c'est pas vrai parce que ben, j'aime mon nez, okay, je veux le garder.
3: Les années 90, nous, on a connu les grandes, grandes manias, les plus belles manias. Michael Jackson mania, Club Dorothée mania, Patrick Bruel mania. Et vous, vous avez quoi? La Chikung mania. Voilà, c'est Chikungunya, c'est nul, nul. Nous, on a connu des manias de ouf, on a connu les boys bands. Et au final, les 2B Free, qu'est-ce qu'ils faisaient? Ils faisaient un peu de la dance et de la techno. Vous connaissez cette musique? La musique avec des textes extraordinaires, dignes de Baudelaire, de Balzac et de Molière. Il y a un Américain, il est arrivé, il a dit... I like to move it, move it. I like to move it, move it. I like to move it, move it. You like to move it. I like to move it, move it. I like to move it, move it. Ça, c'est même pas un refrain, c'est un mantra, les gars. Extraordinaire. Les Allemands, ils ont vu ça, ils ont dit, OK, nous aussi, on va s'y mettre. Eins, Weins, Polizei. Drei, vier, Grenadier. Fünf, sechs, Saint-Kirk. Sittenacht, Gutenacht. Je suis pas très fort en allemand, j'ai fait ce que j'ai pu. Mais on sentait le niveau du texture. Il y a un mec qui avait écouté ça, il a dit, OK, d'accord, vous voulez jouer ça? Tout ta, tout ta, tout ta ta. Tout ta, tout ta, tout ta ta. Lui, on pensait qu'il avait fini le game. Mais non. Après, les mecs, ils se sont dit, nous, on fait plus de mots, on fait juste des sons. Pi, pa, pa, palopo. Pa, pa, palopo. Pi, pa, pa, palopo. Même les chanteurs, ils comprenaient même plus ce qu'ils disaient. I'm a scatman. Vous allez pas me faire croire que le mec, il comprenait ce qu'il disait. Voilà, c'était ça les années 90. De la créativité, des chansons à texte. Mais bon, toutes les bonnes choses ont une fin. Les années 90, elles sont parties. Un jour, sans retour, effacées. Votre amour, sans se retourner. Excusez-moi, je suis encore ému par le téléfilm sur Philippe Nicolique.
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1: Des circuits courts, je privilégie ça. Je me dis qu'on de la richesse, il y en a partout, mais il y en a chez nous aussi.
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3: Il travaille le chêne ou le frêne pour redonner vie, notamment au jeu des staminets dans son atelier. Il s'appelle Damien et avant de parler de vos créations, de l'amour du bois, d'ailleurs cet amour, il est rentré comment dans votre vie ?
1: Difficile à dire comment c'est rentré dans ma vie. En tout cas, je suis quelqu'un curieux de nature. Et le travail du bois, je trouve que ça c'est noble en fait. C'est une activité assez noble. Et puis il y a l'amour du jeu aussi là-dedans. Et finalement, en étant curieux, en s'intéressant aux choses, j'ai vu ces jeux en bois, hein, ces jeux d'estaminets qui existent depuis très très longtemps. Et puis, j'ai eu envie de les faire moi-même. Donc, il y a l'envie de créer, et une fois que c'est créé, il y a aussi l'envie de partager.
3: Bon, il faut le dire, entre l'envie, la réalisation, il y a quand même un pas, Damien. Il faut être sacrément bricoleur pour transformer une pièce brute en un jeu fonctionnel, non ?
1: Clairement, oui. Curieux déjà, oui, bricoleur beaucoup, mais j'aime toucher à tout. Ça fait longtemps que je bricole un peu tout et n'importe quoi. Et puis, on voit un jeu, on le teste, on l'essaye, ça nous plaît. Donc, voilà, la curiosité, ça anime cette flamme de la curiosité. Et du coup, je cherche à comprendre comment il a été conçu. Et je me penche sur la question. Et puis, de fil en aiguille, on fait des essais. Ça marche pas forcément du premier coup. Hein. Ça, c'est normal. C'est le jeu aussi. Et puis, au bout du compte, on arrive à créer quelque chose. On teste ce jeu. Finalement, il marche. Ça donne envie d'en créer d'autres, de s'intéresser à ce qui a été créé, ce qui existe déjà. Et puis, par là aussi, on a des idées sur des choses qui n'existaient pas. Alors, on a envie d'apporter sa petite touche, sa petite patte personnelle. Et puis, de fil en aiguille, on produit, on continue. Et puis, je pense qu'il y a une certaine addiction là-dedans. Mais c'est une bonne addiction, en fait.
3: Vous travaillez surtout en circuit court avec du bois local, des produits naturels. Est-ce que c'est essentiel pour vous que le jeu reste un objet sain ?
1: La démarche, elle est complètement... on est vraiment là-dedans. Enfin, je suis là-dedans parce que je suis seul dans cette aventure. Mais le bois, oui, est local aussi bien sur les éléments de jeu que je vais créer aussi. Enfin, les plateaux de jeu, on va dire. Mais aussi les éléments, voilà, comme je disais tout à l'heure, que je vais faire autour à bois. Mais des circuits courts, je privilégie ça. Je me dis qu'on de la richesse, il y en a partout, mais il y en a chez nous aussi. Donc, ça serait dommage d'aller chercher trop loin ce qui existe déjà chez nous. Donc, oui, je reste local. Et puis, en dehors de ça, il y a aussi une volonté de rester sur quelque chose de naturel. Le bois est un élément naturel. En transformant le bois, en le travaillant, on peut faire des choses magnifiques. Moi, je crois beaucoup en ça, mais je crois aussi en tout ce qui va sublimer le bois. Ce que je vais utiliser pour teindre le bois, pour cirer le bois, pour le huiler. Je vais vraiment rester sur des produits naturels parce que pour moi, ça fait sens.
3: Damien Lefèvre, créateur de jeux en bois, a retrouvé sur les réseaux sous le nom « Il était un petit atelier ». 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
4: Nous l'avions déjà reçue dans Toujours à la page en tant que romancière. La romanaise Magali Milot est de retour dans les librairies, mais cette fois en tant que médecin. Le métier qu'elle a exercé passionnellement jusqu'à un burn-out en blouse blanche. C'est d'ailleurs le titre qu'elle a choisi pour ce témoignage qui paraît chez l'Archipel. « Mon burn-out en blouse blanche ». Un livre qui commence le jour où Magali échappe de peu à la mort au volant parce que son cœur déclenche au milieu de nulle part une crise de tachycardie. Et ce n'était pas le premier symptôme, il y avait eu des bronchites à répétition, l'eczéma et même l'apparition d'un foyer d'endométriose. Et bien sûr, la course contre le temps pour s'occuper de ses enfants, recevoir ses 40 patients par jour, les ruminations nocturnes, la boule au ventre le jour. Et il y a aussi eu le déni, un refus de voir qu'il était urgent qu'elle arrête. Même cet accident, évité de justesse, n'aura pas su lui mettre les points sur les i. Pourquoi ? Magali Milo.
5: Je ne sais pas exactement, mais c'est vrai que j'avais beaucoup de culpabilité à m'arrêter par rapport aux patients, par rapport à ma famille. Dans nos études, on ne nous apprend pas à prendre soin de nous. On nous apprend à toujours être là, toujours travailler, voilà, faire plus. Et puis, en tant que femme, j'allais dire qu'on est un peu des rocs, on est, voilà, on est les piliers. Et oui, je me disais, il faut que je tienne, quoi. Il faut tenir.
4: Et vous aviez des reproches qui vous étaient faits dans le cadre familial, effectivement. Comment vous les expliquez ?
5: Je pense que c'est pas compris ce qu'on vit quand on est en burn-out. Et voilà, et peut-être que l'entourage a besoin de savoir que c'est pas quelque chose qu'on ne veut plus faire, c'est juste qu'on peut plus parce qu'on n'a pas assez d'énergie. Donc je pense que c'est pas compris.
4: Pas compris non plus par une partie du corps médical, parce que vous avez quelques consultations qui sont quand même assez violentes.
5: Oui, les médecins ne m'écoutaient pas vraiment. En tout cas, certains que j'ai vus. C'était assez compliqué, ça, pour moi.
4: Qui a été ou quelle a été la première personne ou le premier moment qui vous a autorisé à vous dire, là, je vis quelque chose et c'est légitime de dire stop?
5: Alors, la première personne, ça a été quand même la psychologue qui m'a suivie. Mais au début, c'est pareil, je voulais pas croire à ce qu'elle me disait. Elle m'a vraiment dit, c'est un burn-out, etc. Il va falloir du temps. Mais moi, j'étais encore dans le déni, en me disant, non, mais c'est trop long. Elle me parle d'un an et demi de repos. Moi, j'ai envie de reprendre et je vais reprendre bien plus vite.
4: Écrire ce livre, pour vous, c'était un bilan, c'était un message? Comment est-ce que vous l'avez abordé?
5: Pour moi, c'est plus un message, en fait. C'est plus pour aider les gens qui sont en burn-out, mais aussi les proches. Après, c'était aussi alerter, parce qu'il y a beaucoup de burn-out en ce moment, dans toutes les professions, mais le milieu médical est quand même bien impacté. Le système médical, actuellement, je vais dire, il est plus performant, parce que chaque médecin a trop de patients, comme je le mets à la fin. La patientèle a augmenté de 1/5 par médecin. C'est très compliqué. Donc, c'est pour ça qu'il y a des médecins qui tombent, j'allais dire, malades de plus en plus. Moi, je dirais, ce qui est essentiel par rapport aux professions médicales, aux médecins, c'est prendre soin de soi pour pouvoir ensuite redonner aux autres. Et puis après, même pour la plupart des personnes, essayer toujours de se ramener un peu à soi et à quels sont mes besoins, quelles sont mes limites, et j'ai le droit de dire non pour certaines choses pour pouvoir me préserver ma santé.
4: Magali Milo a vécu 3 ans de descente aux enfers et a mis 3 ans à se reconstruire grâce au repos, à la méditation, à la danse, à l'écriture. Grâce à un recentrage sur elle-même et une remise en question profonde de son mode de vie. Elle délivre un témoignage touchant et un message indispensable dans « Mon burn-out en blouse blanche » paru chez l'Archipel.
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6: Bonjour Daniel.
4: Bonjour.
6: Alors vous êtes fleuriste, vous êtes installé ici depuis pas très longtemps dans cette boutique, vous étiez un petit peu plus haut avant. Votre spécialité, c'est les fleurs.
7: Voilà, c'est ça, c'est les fleurs, le monde du végétal plus exactement.
6: Alors moi j'ai pas du tout la main verte, j'ai même réussi à tuer un cactus une fois, c'est pour dire. Mais vous allez m'apprendre à faire un bouquet de fleurs. Est-ce que c'est dur à faire un bouquet de fleurs ?
7: Oui, ça peut être difficile. Plus on a de tiges, plus c'est compliqué, oui. On va essayer de vous montrer comment on fait un bouquet. Mais bon, après, on va voir. On va allez. Voir si notre animateur préféré est doué en bouquet.
6: Mal barré, mais on essaye, allez, c'est parti. Déjà, qu'est-ce que vous avez choisi ?
7: Alors déjà, j'ai choisi des margots, des herbes un peu séchées, des gerberas, des roses, des craspédias, des asters et puis des aclepsias.
6: Ok, et donc qu'est-ce qu'on va devoir faire maintenant ?
7: Alors là, il y a 17 tiges, à vous de vous lancer.
6: Moi, si ça tenait qu'à moi, je les prends, je les regroupe, je les mets à un élastique et c'est fini.
7: Il faut essayer de les assembler un peu harmonieusement quand même, parce que sinon, ça ne va pas être joli.
6: Ok, donc là, il faut m'aider.
7: On prend une fleur, on en prend une autre, et puis on voit si ça matche bien.
6: Donc là, admettons, je prends du blanc.
7: Ouais.
6: Le blanc, ça va bien avec le rouge, je dis
7: voilà,
6: pas de bêtises.
7: C'est ça.
6: Tac, tac. Ça, je trouve ça hyper joli, il y a un petit côté jaune.
7: Un craspédia, oui, une petite boule jaune. C'est mignon comme tout, et ça se fait sécher, c'est ça qui est sympa. Un petit peu plus haut, ton craspédia.

0: Avec le sécateur.
1: Avec le sécateur.
2: Faut que ce soit tous à la même taille.
1: Ben voilà. Mais tu coupes tout en même temps.
2: Ah, faut couper tout en même temps.
1: Ben ouais, parce que sinon, là, tu vas y passer la nuit, mon pauvre ami. T'as 50 clients qui t'attendent derrière.
2: Donc bon. On l'emballe.
1: Alors, on l'emballe dans du papier.
0: Faites ça avec une simplicité.
1: Ben oui, oui, oui, un petit cornet de frites, hein, en fait. Mais avec des fleurs dedans.
0: Ouais, avec moins de frites, du coup.
1: C'est plus digeste. Et puis donc, on va faire un plaisir d'offrir. Plaisir d'offrir, merci, bon anniversaire, merci pour la petite bouffe.
0: Mes condoléances, mais bon, c'est moins drôle.
1: Ah, ça, c'est moins drôle, par contre. Voilà, eh bien, le bouquet, il est pour toi.
0: Ah bah, c'est gentil.
1: Voilà.
0: Bah, merci beaucoup.
1: Je t'en prie.

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1: Les trois quarts des gens pensent qu'ils ne sont pas photogéniques. Et tu vois dans leurs yeux qu'ils se trouvent beaux. Et ça, je trouve ça fait trop plaisir.
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1: Alors bonjour, je m'appelle Florent Collat, je suis photographe sur Tours. Je fais du portrait, je fais du reportage, je fais de l'animalier, je fais plein de choses. J'ai pas envie encore de m'arrêter sur quelque chose. Mes réseaux sociaux, c'est florian.collat sur Instagram et sur TikTok.
3: Et ces réseaux sociaux ont quand même vraiment du bon. Sur Instagram, un jour, je tombe sur ça.
1: Excusez-moi de vous déranger, je suis photographe, je me balade dans la rue, je fais des portraits d'inconnus. Est-ce que t'as genre deux secondes, je fais un petit portrait vite fait?
3: Florian arrête les gens dans la rue et leur propose gratuitement de capturer leur visage.
1: Quand les personnes se voient et qu'ils découvrent qu'ils sont photogéniques, c'est trop beau. Et même moi, après, en retouche, je prends beaucoup de plaisir à faire des retouches. C'est un peu comme si je dessinais. J'ai mon petit pinceau en plus. Pendant des années, on m'a entre guillemets rendu beau à l'image en me filmant quand j'étais comédien. Et j'aime bien rendre l'appareil. Du coup, mettre en avant les gens, mettre en valeur des gens. Et voilà, ça me fait plaisir.
3: Peut-être que vous avez déjà vu notre photographe sur le petit écran.
1: Ouais, j'ai commencé dans la télé, le ciné. J'avais 14 ans. J'ai fait des séries Léo Mattei sur TF1. Récemment, j'ai joué Clovis, roi de France sur France 2, une grande barbe, des grands cheveux, méconnaissable du coup. Mais en fait, le métier de comédien, tu dépends vachement du désir de tout le monde, du désir d'un directeur de casting, des envies d'un réalisateur, de ci, de ça. Et j'en ai eu un peu marre. Je voulais prendre les choses en main. Et là, en l'occurrence, mon appareil. Regardez-vous.
3: On va passer de la théorie à la pratique, mise en situation. Florian Alpag, un père.
1: Je vous montre ce que ça donne.
3: Et sa fille.
1: Vous êtes trop beau. Je crois que le papa a vu que la fille était partante, donc j'ai dit bon, allez, pourquoi pas. Et puis finalement, ça leur fait des souvenirs. Quoi, ça leur fait des belles photos faites par un professionnel, gratuitement. Mine de rien, c'est pas tous les jours que ça arrive, j'imagine.
3: Amour, amitié, complicité, en tout cas, visible avec une photo. Certaines images d'ailleurs restent dans la tête de notre photographe.
1: Moi, j'ai un petit coup de cœur pour les vieux couples, les personnes âgées qui s'aiment. Je trouve ça trop beau de voir cet amour qui continue avec l'âge. Quoi. Moi, ça me touche beaucoup. Et c'est des petits détails, c'est une petite main qui passe sur le dos, une petite attention, un truc. Je trouve ça trop mignon, quoi. De voir que ça fait 50, 60 ans qu'ils s'aiment et qu'il y a toujours des petites fleurs, petits machins, petits bisous. Moi, ça me fait fondre.
3: TikTok, Insta, son site web ou juste la rue, tout simplement, où vous pouvez croiser Florian Collat, de beaux clichés qu'on aime voir exister.
0: L'amour. 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
4: Victor Hugo est venu à Reims à plusieurs reprises, et notamment lors du sacre de Charles X, le 29 mai 1825. Charles X qui a succédé à son frère, Louis XVIII, quelques mois plus tôt, en octobre 1824. Depuis 10 ans, en fait, les Bourbons ont retrouvé le trône après la chute de Napoléon et l'entrée dans la période dite de la Restauration. Louis XVIII n'avait pas souhaité renouer avec la tradition du sacre. La Révolution restait présente dans les esprits, puis sa santé fragile rendait une longue cérémonie difficile pour lui. Charles X, lui, choisit l'option inverse. Le souverain entend affirmer la légitimité monarchique par un retour aux rites ancestraux. La cathédrale Notre-Dame de Reims accueille la cérémonie et c'est une véritable parade en ville. Un cortège royal avec bannières, soldats, les dignitaires du royaume et les membres de la famille royale qui composent donc cette procession spectaculaire. Parmi les invités figure un jeune écrivain de 23 ans, Victor Hugo. Et il est invité officiellement à cet événement car il ne cache pas son penchant royaliste. Mais il n'est pas dupe. S'il est convié au sacre royal, c'est pour en écrire tout le bien qu'il en pense. Le roi a demandé si j'étais ici. Je suis effrayé de ce qu'ils attendent de moi, précise-t-il à sa femme Adèle dans une lettre. Il en profite tout de même pour faire un peu de tourisme. Et comme tout écrivain qui se respecte, il observe et prend des notes. Il passe notamment rue de Venise et tombe sur une jeune femme dans une cour de la rue Folpen. C'est une gitane qui danse. Il poursuit sa balade dans le quartier Saint-Remy et s'arrête devant la basilique pour en faire la découverte. Il croise un petit homme d'une trentaine d'années. Il est bossu. C'est en fait le sonneur de cloche de la basilique. Tout cela inspire Victor Hugo pour l'écriture des personnages principaux de son roman Notre-Dame de Paris, publié en 1831. Le bossu sera Quasimodo et la gitane devient bohémienne sous le nom d'Esmeralda. Les héros de Notre-Dame de Paris, imaginés à Reims, c'est l'un des trésors de Champagne-Ardenne.
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3: Wikizef, petit guide à l'usage des étrangers du sud du péage d'Arras en vacances dans notre belle région.
5: Je suis sûr qu'il vous arrive dans la vie de ne pas être en forme et même d'être carrément chafouin, sans raison précise. Et là, ma grand-mère vous aurait dit « Je sais pas ce que j'ai, mais je bâtirai et comme nombre ». Ça veut dire que je suis tellement de mauvaise humeur que je me disputerai avec mon reflet. J'ai pas toujours tout expliqué non plus, hein, c'est vrai. Hein, et puis c'est pas le jour, je vous préviens, je suis pas d'humeur. Et puis ça m'énerve et je sais pas ce que j'ai, de toute façon tout m'énerve. Ah, il n'y a jamais rien qui va. Vous voyez ? C'est ça. Et pour illustrer mon propos, là, vous êtes dans un estaminet, tranquille, en famille, et la serveuse n'est pas des plus aimables. Ça arrive. Et avant de partir, vous entendez le patron lui dire « Tu vas faire chier les clients en force de faire un nez comme une bottine !» Ne paniquez pas, Wikizef est là pour vous aider. Le sens profond de cette phrase est évident, c'est la forme qui est troublante. Parce qu'une bottine, c'est fait pour aller sur les pieds. Et quelquefois, des précautions olfactives vous empêchent de les approcher de votre nez. Alors, comment est-ce possible ?
3: Traduction.
5: Eh bien, prenons notre serveuse, ce joli estaminet des Flandres, voyez, avec des assiettes pendues aux poutres et des fleurs de houblon qui pendoulent. Imaginez à cette serveuse son visage que si elle sourit, elle serait plus jolie. Sourire de mai, rendez-moi ma jeunesse, comme on dit. Ensuite, vous prenez une bottine à bourron, comme au temps où la mode était de mettre des Rangers de GI. Vous pliez la bottine, ça fait quoi ? Des fronces. Bah, faites pareil avec votre nez. Voyez, ça fait des fronces et vous avez un nez comme une bottine. Et on dirait que vous faites la gueule. Enfin, moi, je dis ça. Je dis rien. D'ailleurs, j'arrête.
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1: Paris, c'est le trait d'union, disons-le, entre les cultures. C'est le cas entre l'Alsace et l'Île-de-France. La preuve avec la réussite d'un Alsacien qui va créer chez nous la brasserie Beaufinger, devenue un monument de la gastronomie à Paris. Thierry Boeuf vous y invite, c'est Bistrot de Paris.
2: Et le cocktail américain, c'est quoi ?
3: C'est un cocktail grillé avec une sauce américaine, tomate, échalote, une pointe de cognac, du vin blanc, c'est un peu relevé.
4: Un décaïn !
5: Pâté, jambon, c'est du oreillette, gruyère, chantal, rosier, jambon de pays.
6: Eh ben tout ça, ça va aller dans la blanquette.
3: Bon appétit !
7: À Paris, subsistent encore quelques mammouths de la gastronomie, encerclés de toutes parts de chinoiseries et de fast-food endémiques.
8: Sandy, une pointe de sel, un coup de moulin à poivre dans l'aioli, s'il te plaît.
7: Le dernier rempart de la Bastille se nomme Beaufinger. La résistance est rude, soutenue par des tonnes de guirlandes de saucisses de Strasbourg et de plats de choucroute fumante, où jadis, les critiques Go et Millot aimaient s'attabler.
9: Henri Go, Christian Millot, vous allez nous faire les honneurs de cette table, qui est certainement l'une des meilleures de Paris.
10: Elle est surtout réputée pour sa choucroute qui est merveilleuse, je dois dire.
11: Ça s'appelle Beaufinger et la brasserie Beaufinger a été à partir de 1920 le leap des années folles. Il y avait une assistance très brillante qui venait dans cette vieille brasserie alsacienne avec une salle de peinture de Hancy et on voyait Cocteau, Chaplin, Marie-Laure de Noailles. Tout Paris venait chez Beaufinger, qui était célèbre également pour ses huîtres et son banc d'huîtres. C'est le concurrent de Lippe maintenant, vraiment.
7: Beaufinger est la plus vieille brasserie de la capitale. En 1864, Frédéric Beaufinger, originaire de Colmar, quitte son Alsace chérie pour Paris avec dans ses malles toutes les spécialités de l'Est de la France. Mais le coup de génie du jeune Alsacien consiste à servir de la bière fraîche et mousseuse, brassée à l'air et distribuée à l'aide d'une pompe. Autrement dit, les Parisiens découvrent pour la première fois la bière pression. Repas d'affaires, dîner d'anniversaire, viré entre copains, touristes en goguette, couple légitime, amant pressé, pour paraphraser André Malraux, Beaufinger, c'est comme le métro parisien à 18h. Et même un renfort inattendu vient prêter main forte à la brasserie, en la personne de l'intellectuel et philosophe Roland Barthes.
12: Les cafés à Paris, chez lui, c'était plutôt le Flore, c'était le Bonaparte,
13: oui,
12: c'était son quartier de Saint-Germain-des-Prés.
13: Oui, c'est ça. Mais le seul restaurant vraiment d'élection, en quelque sorte, qui ne soit pas lié à des opportunités de géographiques, c'est cette manie, dit-il, pour Beaufinger. Il a beaucoup aimé Beaufinger dans ces années-là, qui était un restaurant parce qu'il y mangeait du poisson.
12: Alors, ça, c'était pas du tout dans son quartier, ça.
13: Non, justement.
12: C'était un expatrié.
13: Ça voulait dire que c'était, justement, un choix.
7: Envie d'une soupe à l'oignon gratinée, de 6 huîtres creuses de Normandie, de gros escargots de Bourgogne, un œuf mayonnaise, un pâté en croûte, un homard flambé au whisky, ou la fameuse choucroute servie depuis 160 ans. Direction la Bastille, qui a fait sa révolution à deux reprises, en 1789, aux commandes les révolutionnaires du Faubourg Saint-Antoine, et en 1864, grâce à un seul homme, Frédéric Beaufinger.
1: Je ne sais pas vous, mais toute l'équipe du 7-9, ça nous a ouvert l'appétit avec cette chronique. Les bistrots de Paris, on réécoute sur francebleuparis.fr. Merci à Thierry Boeuf.
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14: Christian Rock, musicien.
15: Les Limousins sont formidables. Stéphane Pigateau.
14: Depuis tout petit, je voulais faire de la musique. C'était une passion, j'écoutais la musique, ça me travaillait. J'étais très amoureux de la musique dès le départ, depuis tout petit. À 7 ans, j'ai commencé à prendre des cours de solfège. J'ai commencé par la clarinette dans une fanfare. Et donc, j'ai pris des cours de solfège avec un prof d'accordéon. Et je voulais pas faire d'accordéon, mais bon, j'ai craqué quand même et je suis devenu accordéoniste.
16: Vous intégrez du coup très jeune, un groupe avec notamment d'autres accordéonistes de renom. On peut citer Jean Segurel. Comment ça se passe, ça, quand si jeune, à 15 ans, on intègre ce genre de groupe?
14: 12, 13 ans, 14 ans, je jouais comme ça pour les petits papis mamies dans les EHPAD. Et il y a quelqu'un qui m'avait repéré, et il s'avère que c'était un musicien de Robert Monédière. Et je suis rentré, donc j'avais 15 ans à peu près. J'ai donc travaillé avec Robert Monédière et Segurel qui venait aussi jouer avec nous.
16: Et alors, comme à l'époque, il y a un moment, faut partir à l'armée. Vous allez faire votre armée.
14: Et à la sortie de l'armée, j'ai refait un an de plus avec l'orchestre d'Alain Kleiner. Et ensuite, je suis rentré dans un orchestre à Toulouse qui s'appelait Sentimental Trompette.
16: C'est un des gros orchestres de l'époque.
14: Oui, tout à fait.
16: Et vous commencez là une carrière nationale.
14: C'est ça. C'est-à-dire qu'au départ, avec cet orchestre, on faisait toutes les grosses soirées de prestige. Et un jour, on a été remarqué par Daniel Guichard qui a enregistré deux albums. Et il nous a proposé de partir en tournée avec lui pour la promotion de ses albums, qui était à l'époque Le Gitan, et voilà. Et on a accompagné Annie Cordy, on a accompagné Hervé Villard, Herbert Léonard.
16: À cette époque-là, vous habitez Paris, enfin vous habitez Paris si on peut le dire, parce que vous tournez beaucoup. Comment arrive ce moment où vous allez intégrer la garde républicaine? Parce que ça aussi, c'est pas commun de sortir de cette carrière pour intégrer la garde républicaine. En deux mots, comment ça arrive ça?
14: Comme on dit chez nous, j'étais en pleine bourre, comme on dit, ça tournait plein pot, quoi. On était souvent en studio, on faisait des télés avec Guy Lux. Quand Manuela, mon épouse, attendait notre fils, il a fallu trouver une solution pour vivre un peu et vivre à peu près normalement, quoi. J'ai passé le concours pour la garde républicaine et je suis rentré donc comme trompettiste à la garde républicaine, oui, effectivement, pour l'accueil des chefs d'État et les concerts avec le président, voilà.
16: Et quand vous regardez dans le rétroviseur comme ça sur cette vie qu'on vient de parcourir assez rapidement,
14: oui.
16: C'est quoi votre plus grande fierté dans tout ça?
14: Ma plus grande fierté, c'est d'avoir pu faire passer le goût de la musique à des élèves. J'étais prof de trompette et d'accordéon et j'ai des élèves maintenant, j'en ai un qui est prof à Toulouse. Je suis fier d'avoir donné envie à des enfants de faire de la musique. J'ai 66 ans, j'ai eu la chance de vivre de ma passion et ça, c'est pas rien.
16: Il arrive le moment où on pense s'arrêter peut-être?
14: Moi, mon pays, c'est la Corrèze. Je voulais revenir en Corrèze et travailler en Corrèze. Donc j'ai monté mon orchestre, ce qui a très bien fonctionné pendant 20 ans. Parallèlement, j'ai monté un chœur d'hommes, voilà, qui continue à tourner. Ça s'appelle le chœur de loup de Lubersac, avec lequel on tourne pas mal et on va voilà.
16: Et là, vous qui vouliez rester un petit peu tranquille en Corrèze, avec ce chœur-là, vous faites le tour de France et finalement, c'est reparti pour un tour. Quoi.
14: C'est reparti pour un tour, effectivement.
16: Et pour paraphraser la chanson de Dalida, alors le plus tard possible, là, on est d'accord, Christian, vous mourrez sur scène?
14: Sur scène, peut-être pas, mais dans la musique, oui. C'est quand même très fatigant faire de la scène. Quand on part en tournée et tout, c'est quand on part sur plusieurs jours, ou même des fois plusieurs semaines, c'est quand même dur. Ça, je ne ferai plus. Voilà, donc, mais je serai toujours dans la musique, c'est sûr.
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4: Nous sommes avec une des dernières et la plus ancienne fabrique de pâtes de fruits en Auvergne. Avec Anthony Vallat, qui est le directeur général. Merci de nous recevoir, Anthony. Nous sommes face à une vieille photo qui montre, je pense, le tout début de cette maison Cruzy, c'est ça?
17: C'est pas le début historique, hein, puisque la maison Cruzy a été fondée en 1880, mais c'est effectivement une photo du site de fabrication ici, sur la zone du Brézé, telle qu'il était en 1956, au moment où la maison Cruzy a déménagé du centre de Clermont pour venir s'installer sur la zone du Brézé.
4: De l'usine Goffredi à Mijan-Mermoz sur le champ d'Angélique. Et on aperçoit des angéliques,
17: oui,
4: sur ce champ.
17: Et l'angélique étant un des produits un petit peu signature des confiseurs et de la confiserie. Et donc c'est un beau clin d'œil de l'histoire que de penser que voilà, notre site de fabrication ici est basé sur un ancien, oui, champ d'angélique. Voilà.
4: L'angélique, ces petits bâtonnets de couleur verte, hein, c'est
17: exactement
4: ça? Je ne dis pas de bêtises.
17: Il y a beaucoup de particuliers qui ont aussi de l'angélique à la maison. Voilà.
4: C'est la tige? C'est la tige?
17: On confie la tige, tout à fait.
4: D'accord, oui. Ok. Et aujourd'hui, vous en faites toujours? Vous avez toujours des producteurs d'angélique qui bossent avec vous?
17: Oui, oui, tout à fait. C'est un agriculteur qui vient nous livrer en tracteur chaque année.
4: En tracteur, toujours.
17: Oui, tout à fait. C'est au mois d'août, quand la récolte est prête. On se met d'accord avec lui l'année d'avance sur les quantités dont on aura besoin. Et puis, il vient nous livrer. On la travaille, on la prépare. Et puis après, on va la faire confire. Donc, c'est un produit auquel on tient beaucoup.
4: Il y a toujours une grosse tradition autour de ça. Enfin, en Auvergne, on offrait des pâtes de fruits. C'était un incontournable.
17: Effectivement, la création de la pâte de fruits a été faite en Auvergne. Hein, à la base, la pâte de fruits s'appelait la pâte d'Auvergne. Et c'était vraiment une spécialité, on va dire, régionale. Ce qui a fait que l'Auvergne était une terre de fruits confits, c'est que, on va dire que la noblesse venait, descendait de Paris dans le 16e, 17e siècle et venait dans les cures, à Roya ou autre. Ils découvraient, ils dégustaient les fruits d'Auvergne. Et la méthode de conservation à l'époque, hein, puisqu'on n'avait pas toute la pasteurisation, etc., là, c'était le fruit, c'était de confire les fruits. Ce qui faisait que, du coup, les confiseurs auvergnats ont prospéré sur la base des gens qui venaient en cure et qui ramenaient leurs fruits à Paris en général. C'est comme ça que la confiserie et le métier de confiseur a démarré en Auvergne.
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3: L'artiste toulousain Robin Arnaud, c'est facile.
4: C'est facile d'avoir peur, de s'ennuyer quand on est tout seul.
3: Robin Arnaud, un auteur-compositeur-interprète qui séduit par une écriture lumineuse et une sensibilité très personnelle. Une voix douce mais ancrée, portée par de belles mélodies. Une voix qui explore avec finesse les émotions qui traversent nos vies, les élans, les fragilités, les reconstructions.
4: Mais

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3: Et Olivier, ce matin, on retourne à l'école primaire aujourd'hui.
2: Eh oui, et pour y trouver du gaga. Mais blé, je voudrais aujourd'hui vous parler du mémoire de Judith Boucher, réalisé l'an dernier à l'Université Jean Monnet de Saint-Étienne, et qui s'intéresse à une question rarement étudiée. Comment le parler stéphanois, le gaga, circule encore aujourd'hui dans les écoles primaires, et dans quelle mesure le parler des enseignants influence le parler des élèves? Son travail porte sur toutes les classes de l'école primaire, en milieu urbain comme en milieu rural. Judith a formulé trois hypothèses. Premièrement, le gaga serait peu utilisé par les enseignants en situation d'enseignement. Deuxièmement, lorsque les enseignants l'utilisent, les élèves auraient tendance à le reprendre. Et troisièmement, le gaga serait plus présent dans les écoles rurales que dans les écoles urbaines. Pour répondre à ces questions, elle a observé des classes, mené des entretiens avec les enseignants et avec les élèves, et elle a mené des observations dans les temps informels à l'école. Son analyse porte à la fois sur le vocabulaire gaga et sur des structures spécifiques comme le pronom neutre Y, employé comme complément direct, j'y ai fait, l'inversion des pronoms personnels après un impératif, donne-moi-le au lieu de donne-le-moi, ce qui nous vient du patois, puisque Pierre Duplay écrivait déjà en 1896,